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0: Bon matin, Québec! Yay! J'espère que vous allez bien. Bon matin, chère équipe de feu. Vous êtes à Boulevard 102-1. Très content d'être avec vous pour vous accompagner pour débuter votre journée, votre lundi. Peut-être votre deuxième semaine de vacances qui débute. C'est le cas pour plusieurs d'entre vous. Avec Pascal CV en studio, bon matin.
1: Rock'n'roll. Salut.
0: Avec Alex Laramé en studio, bon matin.
2: Bon matin à toi aussi. On est en pleine forme avec cette toune-là. Ça peut juste bien partir. Une deuxième semaine de la construction, quand même.
0: On n'avait pas le choix que ça parte ses chapeaux de roue. Hein? Le bed nous a pas trop donné le choix. Rock'n'roll.
1: Hey, c'est quoi qu'ils disent? Too young, too.
0: Too fast, too.
1: C'est-tu la chanson de Fast and Furious, mettons?
0: Ça aurait pu. Je pense que ça aurait pu.
1: On dirait que Vin Diesel se promène en ce moment, ses routes de Québec. Là.
0: Vin Diesel. Mais très content de s'installer avec vous en studio. Est-ce que vous avez passé un bon week-end? Est-ce que vous êtes en vacances? Qu'est-ce que vous faites? Vous êtes où? On veut vous parler 971-1021 par texto. Je veux commencer comme ça ce matin en prenant les présences pour voir qui est là, qui est à l'écoute. Donc, 971-1021, on a envie de vous lire. Est-ce que vous entamez peut-être votre dernière semaine avant les vacances? Est-ce que c'est votre stretch? Parce que, je sais pas vous, mais autour de moi, il y a cette tendance-là où les vacances sont de plus en plus tardives. Mois d'août, oui, mais à partir de la mi-août, même des gens qui vont se rendre jusqu'au mois de septembre.
1: Ça a migré depuis 5 ans, les vacances, oui.
0: Puis je pense que, évidemment, ça dépend beaucoup de la marmaille, des enfants, si vous en avez aussi. Si les enfants sont encore au CPE, ben c'est correct de prendre des vacances au mois de septembre. C'est pas grave, à un moment donné, c'est sûr que quand ils sont à l'école, c'est plus complexe un peu. T'sais, une semaine de relâche, bon, c'est correct de partir en vacances, sortir du pays. Puis pour en avoir jasé avec des enseignants aussi à quelques reprises, il y a de plus en plus de demandes auprès des profs. Ça, ouais, on partit deux semaines au milieu de l'année scolaire. Est-ce que c'est possible de s'assurer que mon enfant va pouvoir tout rattraper la matière au retour?
1: Mais
0: de...
1: ça, là, c'est une nouvelle tendance. Mais on dirait que dans ma tête, quand j'étais jeune, c'était inconcevable. C'était très, très rare, les jeunes qui partaient. Puis c'était bizarre, là.
0: Bien, c'était... Il n'y en avait pas beaucoup, c'est ça. Fait que c'est pour ça qu'on trouvait ça bizarre, je pense. T'sais, quand Pascal elle est pas là pendant deux semaines, hein, elle est où? C'est un parti en voyage en Europe.
1: Mais voyons donc. À Walt Disney.
0: À Walt Disney, ouais. C'est ça. Mais de plus en plus, c'est quelque chose qu'on voit, effectivement. Puis on dirait que du moins, il y a une tendance, moi, autour de moi, des gens qui vont partir en voyage à l'extérieur du pays, principalement l'Europe, là, soit au mois de mai, ou sinon, c'est ça, on va attendre à l'automne, là, en septembre, octobre.
1: Ça s'appelle l'intelligence des gens qui s'en vont en Europe, là, parce que juillet, si tu y vas en ce moment, peu importe où en Europe, là, c'est plein.
0: Ben, puis là, c'est sûr que chaud. En ce moment, tu sais, l'Europe, dans le secteur de Paris, puis tu sais, je disais que les feux approchent Bordeaux en ce moment aussi, c'est sûr que là, si t'es en voyage dans ce coin-là, en ce moment, tu dois probablement pas triper, là.
1: Ouais, non,
0: c'est
1: non,
0: sûr
1: non,
0: que
1: non.
0: C'est pas l'idéal non plus. Mais l'enjeu, en fait, c'est plus les parents qui pellent ça dans le cours du prof, tu sais, de dire, regarde, il va manquer deux semaines, mais au retour, il faudrait que tu t'assures qu'il n'ait pas manqué de matière. Je pense qu'un vient avec l'autre, là. C'est la responsabilité du parent de s'assurer de faire des devoirs un peu à l'enfant. Pendant la période de vacances, oui, là, c'est oui. Ça. Puis, mais pendant la période estivale, ben c'est pour ça que c'est un bon moment pour voyager justement puis en profiter parce qu'il n'y en a pas de devoirs tout court. Donc, travail, vacances dans deux semaines. Nathalie qui nous écrit ça. Gaétan de Sainte-Cat, bon lundi, gang de feu. Bon lundi à toi aussi. T'es-tu en vacances? T'es-tu pas en vacances? Ça s'en vient-tu bientôt?
1: Gang de feu, il est dans gang de rock'n'roll, lui, à matin.
0: Oh oui, lui, il est too young, too fast. il est tout ça, là. Il est tout ça.
2: Tout ça en même temps.
0: Tout ça en même temps. Toujours un plaisir de vous lire. Je voulais vous entendre sur votre fin de semaine. Passez un beau week-end, Pascal.
1: Ben écoute, on n'a pas eu un grain de pluie. C'était magnifique comme fin de semaine. Courir, me reposer, souper avec des amis, barbecue, piscine, ça a été... Le résumé de ma fin de semaine. Donc, pas de plan. Toujours un petit peu occupé, sans l'être trop.
0: Sans l'être trop. Une fin de semaine Instagrammable.
1: Oui, que je n'ai pas mis sur Instagram.
0: aussi, c'est mieux de le vivre que de le mettre sur Instagram. Toi,
2: bien.
0: Alex, de ton côté, de retour dans la métropole pour le week-end?
2: Ben ouais, c'est ça. Je suis allé retrouver ma douce à Montréal. On est allé à la plage avec ses amis samedi. Il faisait super beau aussi à Montréal. Là. C'était le gros soleil. La plage,
1: son nom est
2: arrivé du Cap Saint-Jean.
0: Beach Club!
2: C'est comme dans l'ouest de l'île.
0: C'est pas ça?
2: Non, pas le Beach Club. J'ai jamais été au Beach Club.
1: Ah, on est surpris.
0: Hein? Moi, je suis allé au Beach Club.
2: Ouais. Okay. J'ai pas l'air du prototype.
0: T'as moins, le profil, peut-être un peu. Non, mais j'étais allé, moi, au Beach Club une fois dans ma vie, mais avant que ça soit le Beach Club actuel, là, avant que ça soit l'espèce de place de party. Là.
1: Avant que ça soit à Olivier Primo?
0: En plein ça.
1: OK.
0: Parce que ça existait, ça, cet endroit-là. Puis, il y avait. Hey, tu pouvais faire du wakeboard là-bas dans le temps. Je sais pas si ça existe encore, ça. Mais c'était un système de rails, là.
1: Mais c'est parce que les gens qui avaient le Beach Club auparavant tripaient sur le ski nautique. Puis, c'est pour ça qu'ils l'avaient acheté. Fait qu'ils avaient fait en sorte que ce soit un endroit où tu peux faire ces sports aquatiques-là.
0: Ces sports nautiques-là, mais c'est ça. Tu pouvais faire du wake, mais c'était vraiment comme. Tu te tenais après un fil, c'était des treuils là, qui te traînaient.
1: Comme de ski, mais pour le ski nautique puis pour le wake.
0: Mais c'est parce que ça partait sur un moyen temps. C'est pour ça. Sortir de l'eau, faut que le bateau il clenche, si vous en avez déjà fait. Mais ça tirait ses bras sur un moyen temps. Mais c'est ça, j'étais allé à l'époque avant que ça soit Olivier
1: c'était
0: Primo.
1: C'était-tu le fun? Avais-tu eu du fun? Ou?
0: C'était très quétaine.
1: Parce qu'il n'y a personne qui aurait fait ça, ce concept-là. Là.
0: Non, mais c'était très quétaine, comme dans le sens où l'endroit n'avait pas été nécessairement... On s'était pas bien occupé de l'endroit. Là.
2: Manquait d'amour un peu.
0: Ça manquait d'amour, là, c'est ça. Là. Ouais. C'était une drôle de clientèle. Ben ça, c'est resté pareil.
1: C'était la Florida, le film, mais à Montréal? Ou?
0: Oui, c'est ça, un peu ça. C'était pas...
1: Rémi Girard était-tu là tout le temps? Ou?
0: Ben, c'est il y avait cette clientèle-là qui... Ça, d'ailleurs, là, c'est un sujet en soi, ça. À partir de quel âge, comme monsieur, quand c'est l'été, peu importe où tu vas, tu te donnes le droit de passer 24 heures par jour en bedaine.
2: Je sais pas hein, où tu fais la limite.
0: À partir de
2: là.
0: Quel moment, pourquoi quand je suis en camping avec mes enfants, peu importe où on va, il y a tout le temps un dude qui est comme, si tu 50, si tu 55, si tu 60, faut-tu que tu aies tes cartes de la FADOC, puis là, t'es comme, ah, bedaine, moi. Moi, de bedaine.
1: Hey, ça me fait pleurer de rire, on le voit tous dans notre temps.
0: Mais oui, mais ça existe. Il y en a un partout où tu vas. Il y en a tout le temps un monsieur de... Puis là, tu vas le croiser, mettons, tu sais, au petit dead de la place le matin, il vient chercher un café, t'es en bedaine. Il est en bedaine rendu à 11h30 le soir
1: mais
0: aussi.
1: Des fois,
0: là.
1: Il y a la panse qui permet plus qu'il y ait un T-shirt aussi. Faut quand même être smart avec
0: là,
1: eux.
0: T'sais, salut, 2026, connais-tu le spandex? Il y a moyen de te mettre de quoi sur le corps quand même. Mais il y a cet âge-là qui existe. Puis, ces messieurs-là, souvent, ils ont une drôle de petite boule au-dessus du nombril. Avez-vous remarqué?
2: Je regarde pas les nombrils des messieurs.
0: C'est comme s'il y avait un petit nœud à bière, là, un petit truc pour tenir la bière. Ah. C'est comme si la petite boule, elle faisait le fit parfait. Tu sais, le petit demi-cercle qui est en dessous de la canette de Coors Light. Là, en tout cas, bref, bon, c'est rempli de préjugés ce que je dis là. Mais si vous avez l'information, à partir de quelle heure? J'ai vu des speedos aux chutes samedi.
1: Il y en a beaucoup trop. Il y en a beaucoup trop. Il y en a qui n'ont pas de speedo aussi, cachés un peu dans l'herbe. Puis ça, c'est toujours signalé.
2: Mais ça, on dirait que ça revient à la mode de speedo. Je pense que j'en vois de plus en plus.
0: Oui, puis le maillot pour homme, tu sais, comme boxeur quand même, là, mais comme... très serré.
1: Ah,
0: là.
1: Non. Je pensais que le maillot aux cuisses, mi-cuisse, là, ouais, très beau.
0: 5 pouces, ça, c'est ça.
1: Mais
0: ça,
1: le petit boxeur serré, justement, en genre de speedo, le dessus.
0: En
1: là.
0: Petit spandex, là, ouais. C'est ça. Là.
1: Ça, je sais pas, même si t'as la shape à Alexandre Despatie, peux-tu vraiment porter ça en public? Maintenant qu'on est dans on ouvre l'émission, on a du fun avec les auditeurs. Poser une question importante en gang. Est-ce que ça a sa place? Parce que ça te moule le pachet pas à peu près, là.
0: C'est sûr que ça te moule le...
1: Il n'y a pas d'interprétation possible.
0: Non, c'est ça. Mais tu sais, en même temps, tu vois comme il y a des
1: mains.
0: Oui, c'est ça. C'est sûr que là, t'as plus de surprise après. Là.
2: C'est dans la vitrine. Tu sais qu'est-ce que t'achètes.
0: La barouette, c'est ça. C'est déjà bien exposé.
2: Oh, ouais, il n'y a pas de cachette.
0: Mais c'est que tu peux pas.
1: Puis ça, à quel point on a envie. T'sais,
0: ou à moins que ça soit fait comme avec les mêmes matériaux que les bas de compression. Finalement, quand tu l'enlèves, t'as une méchante surprise. Mais il y a beaucoup de maillots féminins aussi. Qui sont très, très évocateurs. Là.
1: En fait, ça, c'est de la ficelle.
0: Si on s'entend, mais il y en a qui... Oui, c'est ça. Il n'y a plus aucune place à l'imagination non plus.
1: Non, pas du tout. Il y a un maillot que j'avais dû acheter en Europe, puis eux, c'est ça, ça a commencé que c'était plus là, je trouve, il y a 10 ans, là, de plus avoir grand-chose sur ton maillot.
0: Ouais.
1: Payé très cher pour. J'ai jamais porté ça en public. Mais ici, au Québec.
0: Je peux comprendre.
2: Ouais, ben en France, c'est différentes normes. Là. Souvent, c'est le monokini là, à certains endroits. C'est ce qu'on me dit. Là. J'ai pas regardé.
0: C'est
2: là,
0: ce qu'on dit. C'est ce qu'on me dit. Parce que, tu sais, il faut comprendre qu'Alex ne traîne pas en Europe, ne traîne pas au beach club non plus. Il ne va pas dans ces endroits-là. Dans le.
1: Ça vaut au clap.
0: J'ai des amis à moi qui sont allés faire une randonnée en fin de semaine avec leurs enfants puis sont tombés sans le savoir sur un camp nudiste.
1: De quoi sans le savoir?
0: Non, il n'y avait aucune idée. Puis c'était comme une petite randonnée dans le bois. Ils voulaient quelque chose de tranquille. Mais puis ils sont tombés face à face avec des gens qui étaient...
1: C'était un camp improvisé ou
0: non.
1: Genre ce gang-là s'est dit ça, c'est notre camp nudiste?
0: Non, je pense que c'est légal. Je pense que c'est connu, c'est légal. C'est juste que l'information n'est jamais arrivée à leurs oreilles.
1: Mais ça, dans le cart de golf, là, parce qu'ils ont tous un cart de golf dans les campings nudistes, là, ça colle, hein? Je comprends pas... Hey, on est-tu confortable? Je suis pas sûr, Gérard.
0: Non, mais d'après moi, ils doivent avoir. Ils doivent acheter quelque chose qui mette sa banquette, là, tu sais, le petit truc en bille de bois ou.
2: Non, mais.
1: C'est pas plus confortable quand ça pointe.
2: Je veux pas que ce soit mal interprété, là, mais j'ai déjà été dans une plage de nudistes.
1: Ouf.
2: Puis drôle d'histoire. J'étais.
1: Ah, ben, on est tous.
2: Attends. J'avais en bas de 10 ans. Fait qu'on comprend que c'est pas moi qui ai choisi. En fait, j'étais en bateau. J'étais en bateau avec mes parents puis des amis à mes parents. Puis là, fallait s'arrêter. Puis là, ils disaient, on va aller à la plage la plus proche dans le coin d'Oka. Tu sais, mais il y a comme deux plages d'Oka, pour ceux qui ne savent pas. Il y a la plage avec
1: maillot.
2: Les gens en maillot, puis ceux avec moins de maillot. Tu sais.
0: Ouais.
2: Puis là, ils se sont arrêtés à mauvaise plage. Fait qu'on a débarqué là. Moi, j'avais 8 ans, puis je vis avec ce traumatisme-là encore à ce jour.
1: Est-ce que c'est vrai?
0: Il a fallu que vous vous déshabilliez?
2: Non.
0: Non? Non, mais c'est parce que des fois, c'est ça, t'arrives sur la plage, mettons, je peux t'emprunter vos toilettes? Ben oui, mais la règle ici, c'est que...
2: Mais étrangement, les gens nous regardaient. C'était nous qui étions étranges.
1: Ben oui.
0: Ah oui, c'est ça. Mais je pense qu'en même temps, c'est un moyen d'autodéfense, ça. Toute la gang, ils doivent se dire, là, faut qu'on les watch.
1: On les intimide.
0: Que eux se sentent mal. Que eux se sentent mal.
2: On n'avait pas d'affaire, là.
1: C'est pas nous, les bizarres.
0: Non. Eux sont habillés. Ils ont des vêtements. On est faut que ça soit ça, là.
2: On n'est pas resté longtemps.
1: Mouton. Ouais, c'est ça.
0: Le capitalisme est en train de vous avaler.
1: Mais Alex, tu dis que t'es traumatisé. C'est-tu sérieux ou pas? Parce que moi,
2: je m'en souviens encore à ce jour. Il n'y a pas grand-chose que je me souviens de ces années-là, mais ça, je m'en souviens.
1: Je ne veux pas être dans le jugement, pas du tout, mais il y a quelque chose qui est vraiment... qui vit en moi, là. Amener des enfants dans des endroits nudistes.
2: Ouais, non, c'est un peu non, là.
1: J'ai un malaise.
2: Je te comprends.
1: Tu sais, puis je ne juge pas. C'est votre côté libertin, puis tout ça. Mais moi, quand un enfant est à la hauteur des parties génitales d'un adulte, c'est un endroit où les gens sont nus.
0: Non, mais c'est sûr qu'il y a un malaise. C'est avec les enfants
1: gratte
0: aussi.
1: D'un côté.
0: Ça doit se questionner, ça aussi, d'un point de vue. Tu sais, il y a peut-être des règles par rapport à ça, d'un point de vue légal.
2: Probablement.
0: Il y a probablement un âge minimum où tu peux amener des enfants. Puis là, c'est ça, je faisais des recherches pendant que tu parlais de ça, mais c'est un super livre que j'ai eu la chance de lire il y a quelques années. C'est Famille Royale, c'est la biographie de Stéphane Rousseau. C'est très, très bon, puis il en parle de ça là-dedans. Parce que ses parents étaient adeptes de nudisme quand il était jeune. Donc, ça lui a été imposé à lui et sa sœur.
1: Il n'y a pas d'âge pour découvrir le naturisme. Continue.
0: Il n'y a pas d'âge, OK, donc. Mais bref, c'est assez spécial quand même de voir que... c'est mauvais jeu de mots, là, mais il est vraiment un livre ouvert dans ça. C'est sa biographie, tu sais. Mais je sais pas si tu te souviens, il y a certaines scènes quand même qui sont assez marquantes dans le livre de... T'arrives à un certain âge où est-ce que t'es à l'adolescence, préadolescence, puis là, c'est sûr et certain que tu te poses des questions, puis il y a des affaires naturelles qui se passent aussi.
2: Ouais.
0: Est-ce que ça a pu peut-être... La façon dont il l'amène dans le livre, puis moi, je l'ai compris, c'est que ça lui a amené une sexualité précoce.
1: Oui.
0: Dans sa vie.
1: Ouais.
0: Pas dans le sens de lui, là, dans le sens de c'est arrivé plus tôt que ça aurait dû arriver dans sa vie en général.
1: C'est entre frères
0: à cause
1: et
0: sœurs. Il y a ça aussi dans le livre, hein, effectivement.
1: Oui.
0: Il y a ça aussi dans le livre. C'est sûr que ça, c'est assez particulier.
1: C'est peut-être nous qui comprenons pas quelque chose, mais j'aime quand

0: dès qu'il arrive sur l'île, il enlève le haut du maillot de bain, tu sais, puis on l'a bien vu, les deux petits gars avec qui on était, eux autres, ils étaient comme, qu'est-ce qui se passe, pourquoi ils font ça, ils ont-tu le droit de faire ça, tu sais, mais tu sais, assez vieux pour être à l'âge de... Moi, je me demandais la même affaire, j'étais comme, non, rhabillez-vous, c'était une plage publique, remettez vos vêtements, ah!
1: Mais les petits gars...
0: Mais juste à l'âge limite de... être gêné, être mal à l'aise, mais pas pouvoir s'empêcher de regarder en même temps. Ouais, tu sais, tout le temps trouver une façon de...
2: Oh, j'ai échappé mon ballon à gauche.
0: Oui, c'est ça. Oh, regarde là-bas, la belle pierre. Tu sais, d'essayer de tout le temps comme s'approcher un peu. Fait que c'est sûr que ça crée une certaine curiosité, mais d'amener tes enfants là, c'est pas comme au camping à toutes les fins de semaine. Il me semble que c'est pas pareil.
2: C'est mini-pot, piscine, pétanque, barbecue entre... campeur, Noël du campeur.
3: C'était en fin de semaine, le Noël du campeur, en plus.
0: Oui, c'est vrai. Puis il y a des sports de même, c'est ça. T'sais, j'ai pas envie de tout te voir ça swinguer nécessairement. Là,
2: hey, Gilles, peux-tu me donner la boule? Laquelle?
0: Ouais, c'est la boule qui est à terre? Non, c'est pas celle-là, Roger. C'est pas la bonne que tu viens de ramasser. Bon, hey, ben, merci par texto de votre présence. Bon matin, trio de feu. Ouf, c'est dur à matin. Il a fait chaud cette nuit en vacances à l'année, car retraité. Ça, c'est Lisette qui nous écrit ça. Une semaine avant le tennis. J'ai vraiment hâte d'y aller. Bon show. Merci, Lisette, d'être avec nous. Plusieurs personnes qui réagissent. Nadine, entre autres, sur les bédaines, qui me fait beaucoup rire. Je le lirai pas en nom de lui. Par exemple, ça serait vraiment déplacé. J'ai vu des speedos au chute samedi. C'est ça, c'est Nancy qui nous écrivait ça un petit peu plus tôt. Bref, merci de votre présence. Nathalie, qui travaille vacances dans deux semaines. C'est ça, de plus en plus, hein, à partir de la mi-août, de la fin août. Une grosse émission pour vous aujourd'hui, parce que on se parle, nous, depuis hier, début d'après-midi, pour vous présenter tout ça, ce qui fait en sorte que, avec mes exceptionnels collègues, on a réussi à booker Luc Laliberté aux alentours de 7h20 pour parler, encore une fois, des différentes frasques de Trump. J'ai l'impression que... Luc, c'est hebdomadaire, mais on est à la limite, la ligne est rendue mince pour que ça soit quotidien, là, les discussions avec Luc, tellement c'est difficile avec M. Trump ces temps-ci. Mario Simard, député de Jonquière pour le Bloc québécois, on va parler des partiels qui ont été déclenchés. Assez particulier en plus, parce que trois partiels qui sont déclenchés là pour un vote le 31 août, il y aura vote anticipé quand même, étant donné la période des vacances, mais il y a une circonscription qui, elle aussi, est vacante depuis le début du mois de juin, puis on l'a complètement laissé aller, celle-là. Puis on a répondu du côté des libéraux qu'on suivait les règles d'Élections Canada. Mais j'ai hâte d'avoir plus de détails par rapport à ça. On va parler avec Roger Ferland, aussi ex-enquêteur du SPVQ, concernant ce qui s'est passé dans le secteur de Saint-Roch au courant des dernières heures. On va parler avec ce père, vous avez peut-être vu cette histoire-là, ce père de famille, Jean Abou Ghanam, qui, lui, est ici au Québec depuis 18 mois, séparé de sa conjointe, qui, elle, est encore au Liban avec la petite fille de 22 mois qu'ils ont adoptée. Il y a des problèmes administratifs qui font en sorte que l'adoption est déclarée comme étant viable du côté du Liban, mais pas ici. Donc, ils sont séparés, puis ils se FaceTime, eux autres, depuis 18 mois, au fond, pour être en mesure de se voir.
2: Hey, passez-y un an et plus, là.
0: Hey, c'est 18 mois. Ouais. Puis, tu sais, la petite a 22 mois, fait qu'il est... Il est en train de manquer, lui, tous les premiers mois de vie.
2: Puis ça brasse, là. Le Liban, là, il s'est coincé entre bien des pays en guerre en ce moment et le Liban l'est un peu malgré.
0: Ben, tout à fait, parce qu'en lisant l'article, on pouvait comprendre que sa conjointe racontait qu'elle entend les drones là, siffler au-dessus du building dans lequel ils sont en ce moment. Donc, ça risque d'être fort intéressant de pouvoir s'entretenir avec M. Abou Ghanam. Et on va parler avec un météorologue aussi. Qu'est-ce qui nous attend pour le restant de l'été? Ça va ressembler à quoi pour la deuxième semaine de la construction? Est-ce que El Niño va vraiment nous affecter? Parce qu'il y avait un article hyper intéressant dans la presse, justement, paru ce matin. Donc, on va approfondir ça. Et parlant de météo, ben le temps de vous dire que c'est 18 degrés en ce moment à Québec. Il y a déjà quelques nuages, nous, du côté de Lebourgneuf, ici. On parle quand même d'un 27. On pourrait atteindre 34 avec l'humidex. Il y a un 40% de probabilité d'averse. On parle évidemment d'un risque d'orage pour ce soir et cette nuit. Ça devrait se poursuivre. Demain, c'est vraiment un copier-coller. 27, 40% aussi. Mercredi, 28 avec des nuages. Vous savez quoi? J'arrête ça là.
2: Tu fais bien parce que ça a changé. Juste pour demain, là, ouais. Ça a changé... Hier soir.
0: Puis ça va changer d'ici la fin de l'émission. J'en suis persuadé aussi. Tu sais, chose certaine, dites-vous qu'à partir du moment où est-ce qu'on dépasse le 30-31 d'humidité, on prendra

0: pas de chance, puis on va toujours ajouter un risque d'orage. Puis, encore une fois, en fin de semaine, t'en parlais, Pascal, tantôt, il annonçait des nuages, il y avait quand même un pourcentage d'averse aussi, je pense que c'est dimanche. Rien eu de tout ça.
1: Rien eu. Magnifique.
0: Absolument rien eu de tout ça. On me dit d'ailleurs que du côté du village vacances Valcartier, il y avait de la populace sur un moyen temps en fin de semaine. Le line-up pour se rendre était assez impressionnant. Puis j'ai hâte de parler avec Maude, qui est la directrice des communications, à savoir si on n'est peut-être pas en train de battre des records parce que on a eu un printemps vraiment tardif. Mais pour vrai, depuis que l'été est installé, puis on va en jaser avec Nicolas tout à l'heure aussi, le météorologue de Météo Média. Mais je trouve qu'on a un bel été à date. Moi, c'est-tu moi qui se trompe? Ou
1: il y a des portions
0: de pluie
1: plus difficiles, mais effectivement, là, on a quand même un bel été. Mais en juin, il y a quand même des portions plus difficiles.
2: Ouais, moi, j'ai l'impression que ça a été long à partir, mais juillet, ça a été vraiment beau.
1: Super beau mois de mai.
2: Ouais, c'est vrai.
1: Juin difficile.
0: Mais mai, il était fret, me semble, non?
1: Ça me faisait soleil.
0: Mais fret?
1: Mais soleil.
2: Ouais, peut-être moins de chaleur, mais tu sais, juste un peu de rayon UV. Là.
0: Ah. D'après moi, si t'allais en camping au mois de mai, il y avait moins de monsieur en bédaine.
1: Ah, oh, ils trouveraient quand même la façon de mettre leur speedo ou pas, mais...
0: T'es peut-être trop frette. Ouais,
1: ah, puis en passant, si vous revenez du festif, là, dites-nous, vous êtes rendu où? Sur le boulevard Saint-Denis.
2: Ah oui, c'est en fin de semaine, ça.
3: Oui.
1: Hier, des bouchons par choc à par choc. D'après moi, il y en a encore pogné à l'Ange Gardien.
0: Ça se pourrait très bien, ça. Puis j'ai entendu une entrevue avec Clément Turgeon, qui est directeur directeur de la programmation, mais je pense qu'il est directeur du festif en général. C'est le haut dirigeant de ce festival-là qui expliquait que l'objectif, c'est pas de vendre plus de laissez-passer. C'est pas de vendre plus de passes. Ils sont conscients du côté du festif qu'on a atteint une limite. À partir de là, ben, c'est d'augmenter la qualité de l'expérience le plus possible parce que on veut pas non plus que, je pense autant pour les gens de la région, ça devienne une épine dans le pied, là, ce week-end-là. Au contraire, ça fait énormément rouler l'économie du secteur, mais on veut s'assurer avec les différents commerçants de... Est-ce qu'on refuse trop de monde? Est-ce que t'es correct? Est-ce que t'es capable de servir tout le monde? Est-ce qu'on a encore assez d'espace de stationnement,
1: c'est
0: de camping?
1: Parfait,
0: de,
1: parce que t'sais... ce que c'est, le festif doit rester ça. C'est le genre de festival hyper communautaire.
0: Il y a un petit quelque chose de hippie avec le festif que moi, j'aime vraiment beaucoup. Puis effectivement, il faut absolument que ça reste comme ça. Mine de rien, my God, 6h53 minutes déjà.
1: Bon lundi.
0: On va... qu'est-ce que vous en dites, les amis, si on allait en pause publicitaire et qu'on va faire un bulletin de nouvelles, un grand, grand tour des manchettes au retour de la pause.
2: Ouais, il y a beaucoup de stock, on regarde ça.
0: Parce que c'est ça, je sais que tu m'as dit qu'il y avait beaucoup, beaucoup de choses quand même. Ça a été très, très mouvementé. Et puis je vous avertis tout de suite aussi, pas des nouvelles qui sont nécessairement jojo, là, de l'autre côté de la pause. Donc, votre équipe du matin qui vous accompagne jusqu'à 10h, Pascal CV, Alex Laramé, moi-même, Nathan Meilleur. Vous continuez à nous texter 971-1021. Vous voulez nous appeler 780-1021. Merci de choisir Boulevard pour vous réveiller ce matin.
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0: 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Plusieurs textos qui sont rentrés, des gens qui leur restent encore quelques semaines à travailler avant le début des vacances. 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
1: Bulle de conversation.
0: T'aimes pas ça?
1: T'es cute.
2: C'était beau.
1: Oui, c'était beau.
0: C'est une belle utilisation
1: ça,
0: du français.
1: Ça, c'est texto.
0: Ouais.
1: C'est super.
0: T'aimes pas ça?
1: Non, t'es cute.
0: Mon utilisation.
1: C'est rare. C'est rare, les gens. Moi, je remarque beaucoup les gens qui vont bien s'exprimer. Je trouve ça beau. Parlez-moi pas des Français qui utilisent cette phrase pour dire une affaire, là.
2: Ouais, non, pas eux autres.
0: Pas eux. Non, mais j'essaye le plus possible, surtout avec le métier qu'on fait, évidemment.
1: Tes enfants, sûrement.
0: Ben, les enfants aussi, c'est sûr que ça me fascine comment... ben, tu parlais des Français, je pense que plusieurs parents, 971-1021, doivent vivre cette réalité-là aussi. Des jeunes enfants qui écoutent beaucoup d'influenceurs français.
1: Wesh.
0: Qui sont très, très populaires. Fait que oui, il y a l'utilisation de ça. Écoute, hier, mes deux fils avec leur cousin en train de jouer à la Switch en fin de journée dans le salon. « Oh non, frère! Oh, frère! Oh! Frère, incroyable, frère! » Ce que tu... Là, je fais comme... Vous appelez frère, là? C'est pas vrai.
1: Vous êtes né dans quel pays, vous, bande de schnock?
0: Hey, c'est ça, tu sais. C'est quoi un schnock? Non, ils savent pas c'est quoi un schnock, tu sais. Puis si j'essaie de leur apprendre, ils ont la flemme.
1: Oui, c'est
0: ça. De toute façon, dans tous les cas. Mais ça amène quand même un vocabulaire qui parfois est impressionnant. Je trouve d'utiliser ces différentes catégories de mots à peine 7 ans, 10 ans. Ben oui.
1: Puis moi, c'est ma fille, l'autre jour, qui me sort. J'ai dit, ah, faudrait peut-être couper le gazon, je sais pas quoi. Le gazon? Ah, la pelouse!
0: La pelouse.
1: Mais pas au ten, pantoute. Mais je l'ai regardée, puis j'étais comme toi à cette île, tu t'as détonné. Là.
0: Ah oui.
1: J'ai tellement trouvé ça cute. Puis à un moment donné, je disais, le camion à ton père, le camion, il y a un pick-up.
0: Ouais.
1: Puis là, c'était le contraire. C'était comme, ah, c'est pas un camion, c'est un pick-up.
0: OK, là, c'était l'inverse.
1: Moi, les enfants, avec des mots de vocabulaire qui sortent, soit que c'est beau, soit ça sort de nulle part, soit ils répètent ce qu'ils ont entendu à quelque part. Je les adore. Je suis sûre, 88-971-101, qu'il y a des auditeurs qui ont des phrases marquantes de leurs enfants.
0: Des petites perles comme ça. Puis c'est quand les mots sont bien utilisés. C'est ça qui est encore plus impressionnant.
1: Oui.
0: C'est ça, quand c'est dans un cadre où c'est bien utilisé. Mais en même temps, comme n'importe qui, on a des béquilles. Moi, j'ai des béquilles en français. Monde est souvent au pluriel, moi. Le monde sont allés. Le monde ont aimé le spectacle. Okay. Le monde a... Ça, c'est quelque chose avec lequel j'ai vraiment de la difficulté. Alors que ça devrait être le monde a. Tu sais, les formations musicales aussi. Dès qu'il y a... Tu sais, comme mettons la formation de Beatles, les Beatles a offert un spectacle. Tu sais, ça en français, c'est assez particulier.
1: C'est plus difficile,
0: aussi parce que, tu sais, c'est les Beatles, le nom du groupe, mais le groupe devrait... potentiellement être
1: une
0: au
1: entité.
0: Singulier une entité, alors que ça, c'est des petits trucs auxquels j'ai de la misère.
1: Mais ça, j'y adhère pas.
0: Fait que je me...
2: On te pardonne ça.
0: Merci. Fait que je me reprends avec bulle de conversation. 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C'est le mandat qu'on s'est donné cet été, c'est-à-dire de continuer à vous accompagner avec une formule 100% parler. J'ai les meilleurs collègues au monde. On a une équipe exceptionnelle ici à Boulevard. Honnêtement, des gens de talent, des gens pertinents. Donc, on fait ça du lundi au vendredi. T'as l'air surprise.
1: Non, non, je trouve ça merveilleux à entendre.
0: C'est parce que ton ancien collègue te disait pas
2: ouais,
0: ça.
2: Ouais, c'est ça.
1: Non, non, non, non. Ça fait du bien à entendre, mais est-ce que je suis perplexe? Oui.
0: Non, non, non, mais c'est tout à fait sincère. Vraiment, vraiment tout à fait sincère. Puis même principe aussi avec l'émission On en jase que tu pilotes depuis la semaine dernière, que tu vas continuer à piloter cette semaine aussi. On a ajouté une heure d'ailleurs à cette émission-là, donc de 11h à 14h. L'équipe du retour qui a vraiment été solide la semaine dernière avec Audrey Pinchot, Max Larouche, puis Antonine Iaccarini. Tu sais, quel coup de circuit pour la station d'avoir cette perle au sein de notre équipe. Donc, on vous accompagne du lundi au vendredi. La fin de semaine, c'est le meilleur rock de la business qu'on vous propose. C'est le programme pour cet été. Là, à partir de maintenant, on fait un grand, grand tour de l'actualité avec Alex Laramée.
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2: Ouais, ça n'a pas été une fin de semaine facile un peu partout dans le monde. Là. Évidemment, il y a eu l'attentat du côté de Berlin durant le Festival de la Fierté qui a fait un mort et 29 blessés. Les policiers ont notamment été obligés d'abattre l'auteur de ce drame. Et bien, hier soir, du côté de Seattle aux États-Unis, fusillade lors d'un festival gastronomique dans un quartier touristique. Ça s'est passé vers 18h. Le bilan de ce côté-là, c'est 3 morts et au moins 4 blessés, dont un enfant. Selon ce qu'on sait, il y aurait 2 tireurs dans cette histoire. Le premier s'est rendu à la police sur les lieux, mais le deuxième aurait réussi à prendre la fuite. Il est toujours recherché ce matin de notre côté, ici à Québec, dans Saint-Roch. Il y a 3 suspects qui ont été arrêtés pour une agression armée. Ça s'est passé dans la nuit de samedi à dimanche. Parmi les suspects arrêtés, un homme de 33 ans. On a également un autre homme de 25 ans puis une femme de 38 ans qui ont été arrêtés. Ils pourraient faire face à des accusations d'agression armée, de menaces de port d'armes dans un dessin dangereux et de vol de moins de 5 000 $. Le SPVQ est d'ailleurs toujours à la recherche d'une victime dans cette histoire. À Montréal, c'est pas vraiment mieux. 3 agressions armées en moins de 24 heures. Heureusement, personne n'a perdu la vie de ce côté-là, mais quand même, 3 personnes se sont retrouvées à l'hôpital. Donc, agression armée un peu partout dans le monde. Puis même à Shawinigan, mort suspecte dans le secteur de Saint-Georges-de-Champlain, oui. Un père de famille est toujours recherché par la SQ après qu'on ait découvert le corps de son fils. Le suspect, c'est Philippe Benoît, il a 41 ans. Selon les informations disponibles en ce moment, le meurtre aurait eu lieu au domicile de la grand-mère de la victime. C'est elle qui a rappelé les policiers, puis le décès du jeune homme a été constaté sur place. Philippe Benoît, lui, aurait pris la fuite à bord d'un véhicule qui n'est pas identifié, malheureusement. Il pourrait donc se retrouver à peu près n'importe où au Québec à l'heure actuelle. Ça se passait hier. Mais il est principalement recherché dans le secteur de la Mauricie. Je vais quand même vous donner les informations. Philippe Benoît, il mesure 5 pieds 5, pèse environ 100 livres. Les cheveux châtains très courts, style boss-cut un peu, coupe militaire. Et il a les yeux pairs. Donc, évidemment, si vous avez des informations, contactez directement la Sûreté du Québec. Ensuite, en 2023, le gouvernement du Québec promettait d'embaucher 20 nouveaux inspecteurs dédiés au bien-être des animaux. On est rendu en 2026, puis on n'a toujours embauché aucun de ces nouveaux inspecteurs. C'est le ministre de l'Agriculture, à cette époque-là, André Lamontagne, qui annonçait un investissement de 8 millions de $ pour embaucher au moins 20 ressources supplémentaires consacrées au bien-être animal. Il y a plusieurs intervenants du milieu qui se demandent pourquoi aucun inspecteur n'a encore été engagé, compte tenu que le volume de signalements continue d'augmenter d'année en année. Pour vous donner une idée, on a présentement 64 inspecteurs à l'échelle du Québec. Puis l'année dernière, ils ont réalisé plus de 6400 inspections. Où sont les 20 inspecteurs promis? Le cabinet du ministre en ce moment évoque qu'ils ont de la difficulté à recruter pour ce type de poste. Il faut savoir que c'est des conditions de travail quand même exigeantes. Le contact avec des propriétaires d'animaux, c'est quand même difficile. Souvent, faut les réprimander là, lorsqu'il y a des manquements au niveau justement des bien-être des animaux. Donc, c'est pas facile à embaucher. On est toujours à la recherche de 20 nouveaux enquêteurs là, à l'échelle du Québec. Le gouvernement du Québec a aussi décidé de relancer le programme d'adaptation au domicile pour les personnes handicapées. On avait abandonné ce programme-là il y a environ 1 an. Selon les données provinciales, c'est quand même 1/5 de la population québécoise de 15 ans ou plus qui vit avec une incapacité là, de toutes sortes. Le programme sert principalement à offrir une aide financière aux familles avec un membre vivant avec un handicap. Puis l'argent sert notamment à adapter sa maison aux besoins spécifiques que ça engendre. On peut lire sur Radio-Canada l'exemple de Jessica Picard, qui est une mère de 2 jeunes enfants, dont un nouveau-né de 3 mois. Elle est tétraplégique depuis un accident là, en 2007. Puis en raison de la suspension du programme d'adaptation au domicile, le PAD, là, comme on appelle, Mme Picard a dû payer elle-même les coûts des rénovations de sa nouvelle maison. Là, puis on parle de 102 000 $ de dépenses. Là, c'est vraiment pas donné. En 2023, le gouvernement provincial avait bonifié les subventions de ce fameux programme PAD. Ça passait de 16 000 $ à 50 000 $ Puis ça a fait vraiment bondir le nombre de demandes financières, de sorte qu'on a épuisé le budget qui était alloué. Puis en novembre 2024, c'était une suspension temporaire du programme. Puis finalement, en avril 2025, on a tout simplement arrêté d'accepter de nouvelles demandes. Donc, Québec annonce une allocation de 88 millions de $ pour les années 2025 et 2026, mais certains experts disent que, en gros, déjà le 2/3 de l'enveloppe qu'on annonçait aujourd'hui est déjà parti aux demandes qui étaient en suspens. Donc, on demande de sommes additionnelles pour adapter le domicile de personnes qui vivent avec un handicap.
0: On fait l'annonce, c'est ça, de l'enveloppe budgétaire, mais il y a déjà un gros moton qui est parti parti, mais ça paraît bien quand même de présenter évidemment l'enveloppe, ce qui est pas faux non plus comme annonce. Il y a cette enveloppe-là qui existe.
2: L'argent va être donné.
0: L'argent va être donné, effectivement, mais c'est juste que ça crée un espoir pour les gens qui sont dans le processus de faire la demande, parce que là, ça, c'est des demandes qui étaient en attente, donc qui seront confirmées, de ce qu'on comprend.
2: Ouais.
0: Mais c'est sûr que, tu sais, mets-toi à la place de Mme Picard ce matin, puis là, le gouvernement t'annonce que, ouais, finalement, on va réinjecter 88 millions de dollars. Mais là-dessus, il y en a déjà 68 de partis. C'est sûr que c'est pas... Tu sais, je l'ai vécu, moi, à une certaine époque, je travaillais dans l'industrie automobile, puis c'était un véhicule adapté. Moi, je travaillais pour une compagnie de location d'auto. Okay. Donc, on prêtait des véhicules de courtoisie pour certains concessionnaires, concessions dans la grande région de Québec, entre autres, de louer des véhicules aussi à des particuliers directement. Puis, j'avais fait face à cette situation-là où c'était un couple qui avait fait adapter un véhicule. Ça leur avait coûté aussi plusieurs dizaines de milliers de dollars.
2: Ouais, c'est cher.
0: Et là, il y avait un rappel sur ce véhicule-là. Et finalement, le dit rappel faisait en sorte que c'était un problème de rouille, là. Et le véhicule était fini. Il était fichu, tu sais. Puis de voir, je vais m'en souvenir toute ma vie, la dame s'effondrer devant le bureau de la succursale pour laquelle je travaillais en pleurant et en disant « On n'a pas l'argent pour racheter une voiture et la faire remodifier. Pour ça, nous, on a acheté ce véhicule-là. » Il y a... C'était pas vieux là, comme char. Là. C'était un char de 4-5 ans. Là. C'était pas...
1: Il n'était pas fini de payer non plus.
0: Ben non, en plein ça. C'était pas un vieux véhicule, mais... La dame, c'est ça, en larmes devant moi, dire, c'est parce qu'on a toutes mis nos économies déjà dans adapter ce véhicule-là pour que mon mari puisse conduire puis continuer à conduire. Et là, de comprendre de fil en aiguille que la dame, elle n'a pas de permis de conduire. Un couple un peu plus âgé, sont ensemble depuis toujours. Elle a jamais conduit, elle a jamais aimé ça. Ça y fait peur. D'où l'investissement pour que le mari puisse continuer à conduire. Fait que ce matin-là, elle venait de se faire dire par la concession automobile, vous perdez toute forme de liberté de déplacement. Là, à partir
2: ouais,
0: de
2: c'est exactement ça qu'il aura annoncé.
0: Ou sinon, vous vous mettez à prendre le transport en commun. Mais comme je le répète, ces gens-là étaient quand même à un certain âge, préféraient sans doute avoir leur liberté. Fait qu'imagine en plus que tu es dans une situation comme celle-là. Tu viens d'avoir un jeune poupon. Tu as besoin que ta maison soit adaptée. Puis des travaux standards, ça coûte une fortune aujourd'hui en 2026. Fait que je veux même pas penser à quoi ça peut ressembler quand tu fais venir une compagnie pour leur demander, bon, j'aurais besoin d'avoir une rampe d'accès, premièrement, pour rentrer dans la maison. À partir de là, ben la maison, on l'a achetée. Peut-être que Mme Picard, cette maison-là, elle l'avait achetée avant d'avoir l'accident, malheureusement. Fait qu'est-ce que c'était sur deux étages? Est-ce que c'était un split level? Est-ce que c'était un bungalow? Puis il y a quand même un sous-sol. Faut se rendre dans le sous-sol. Oui. Comment qu'on fait? Ça prend un monte-charge, quelque chose pour transporter un individu aussi. Juste prendre son bain, prendre sa douche. C'est sûr qu'il n'y a plus rien qui est standard dans ta maison non plus. Puis là, le gouvernement te fait la promesse de venir te donner un coup de main. Puis finalement, ben, t'es dans l'attente. Puis je comprends qu'en même temps, il y a des limites à ces enveloppes-là budgétaires aussi, mais comment tu fais pour vivre dans une maison qui n'est pas adaptée avec deux jeunes enfants comme ça, tu sais, en espérant que le budget va être renouvelé.
2: Ouais.
0: Ça, pour ça, c'est. Ce qui serait la meilleure nouvelle, ça serait. Là, on a fait l'annonce aujourd'hui pour l'année de. Tu disais c'était 2025-2026.
2: Oui, c'est ça. Ça va être jusqu'au prochain budget. Donc, habituellement, le budget, c'est au printemps. Donc, prochain printemps, on pourrait rajouter des sommes à cette enveloppe-là. Peut-être même à l'automne, là, avec un nouveau gouvernement, on ne sait jamais. Mais là, le deux tiers est parti. Donc, il reste un tiers là, pour faire encore plusieurs mois là, au niveau des demandes. Puis, évidemment, étant donné qu'on vient d'annoncer le programme, bien, c'est sûr que les demandes vont commencer à rentrer. Là. On ne les acceptait plus depuis. Avril 2025, donc il y en a peut-être qui voulaient en faire une, qui l'attendent, vont faire la demande. Mais visiblement, il y en a qui vont devoir attendre encore longtemps là, avant de recevoir leur argent.
0: Ça va aller excessivement rapidement. Puis, je suis curieux de vous lire par rapport à ça, 971-1021, parce que les maisons bigénération sont de plus en plus tendance. Certaines personnes autour de moi qui ont fait l'acquisition ou ont modifié leur maison pour des bigénérations avec ce genre de besoins-là, des rampes d'accès, des monts de personnes, ce genre de choses-là. Je serais curieux de voir... Combien ça vous a coûté? Combien vous avez investi dans votre maison pour l'adapter afin d'être capable de garder une certaine autonomie ou que peut-être vos parents, vos beaux-parents qui habitent avec vous conservent une certaine autonomie aussi? Mais chose certaine, c'est des coûts, c'est faramineux. Là.
1: C'est faramineux. Puis si on avait un peu plus de subventions, j'aimerais avoir un genre de diagramme pour voir combien d'argent on a sauvé aussi au niveau du ministère de la Santé. Parce que c'est des gens... pour certains qui se ramassent en CHSLD de façon plus rapide que ce qui aurait été.
0: Potentiellement, oui.
1: Oui. Puis des problèmes de santé, de chute, de ci, de ça, de hanches à refaire parce que t'es pas adapté à la maison puis c'est pas sécuritaire pour toi. Combien ça nous coûte à l'État versus peut-être une petite subvention ici et là pour adapter les maisons en conséquence de ce que les gens vivent. J'aimerais ça avoir un diagramme, mais j'ai l'impression qu'on pourrait économiser même si ça semble être des dépenses.
0: Je pense que c'est beaucoup de dépenses, peut-être à court terme, mais qui rapporteraient effectivement à long terme. Puis c'est ça peut-être des fois qu'on voit pas nécessairement comme société. Tu sais, il y a toujours l'aspect aussi que le gouvernement a des mandats de 4 ans. Tu sais, les gouvernements qui sont élus ont 4 ans de possession devant eux pour établir ce genre de programme-là. Dans le meilleur des mondes, sont réélus un deuxième 4 ans et ont 8 ans pour que les programmes puissent se poursuivre ou que les réformes puissent changer. Mais dans à peu près n'importe quelle société, mettre en place une réforme, ça va prendre 10 ans pour que la réforme soit vraiment établie là au grand complet de A à Z. Fait qu'on ne peut rarement espérer qu'une réforme se fasse complètement avant qu'un nouveau gouvernement entre en poste et prenne une décision de... Puis on le vit avec un paquet de trucs, là, tu sais, on le vit avec Santé Québec. S'il y a un nouveau gouvernement qui est élu au mois d'octobre, il va se passer quoi avec Santé Québec? Est-ce que le paquebot est trop gros puis on va décider d'aller dans ce sens-là? Est-ce qu'on va remodifier des affaires? Probablement qu'on va rechanger des trucs aussi. Ce genre de programme de subvention-là dépend souvent d'un gouvernement à l'autre aussi. Puis heureusement, grâce à notre métier, à quel point on en parle dans les médias puis à quel point ça permet de monter aux barricades. Puis là, le gouvernement se sent obligé de sortir puis de faire « bon, ben, c'est correct, on va rajouter de l'argent un peu dans l'enveloppe. » Ou
1: Il y a des projets de société qui devraient être ficelés puis gelés. À un moment donné, faut avancer, puis le fait de tout le temps remanier, puis retravailler, puis on le veut en santé, ça épuise le monde, ça choque le monde, les syndicats montent aux barricades. Il y a des trucs qui, à l'Assemblée nationale, si on parle du provincial, qui devraient être bouclés, puis dire peu importe le parti qui suit, continue ce projet de vie-là, puis je comprends que ça va pas peut-être selon ce que le nouveau parti voudrait à 100%, mais pour avancer, il faut faire de la politique pour le monde. Fait que quand il y a des gros projets de société, il faudrait que tout le monde s'entende, ça va être difficile, mais du moins tout le monde vote. Quand c'est un vote majoritaire en faveur, on va de l'avant, puis c'est scellé pour 15 ans.
0: C'est ça.
1: Puis c'est là-dessus où on s'en va. On arrête de... On peut travailler, reficeler quelques petites affaires, mais la ligne directrice, elle est tracée, puis on avance. Puis ça, c'est problématique. Puis avec une population qui est vieillissante en ce moment, non seulement en immobilier, les subventions qu'on pourrait aller chercher pour les maisons bigénérationnelles, mais peut-être une petite exemption d'impôts, de taxes, de ci, de fiscalement un avantage pour ceux qui habitent ensemble puis qui prennent soin des aînés. Parce que ça va beaucoup aider à mieux vieillir aussi. Puis ça veut pas dire que t'es un proche aidant parce que ta famille habite chez toi. Mais si tu vas chercher un petit ajout fiscal, là, ça va encourager les gens à vivre ensemble, à désengorger certains ministères, la société, puis à faire en sorte qu'on vieillit mieux puis qu'on prend plus soin de nos aînés, puis on est vieillissant.
0: C'est un excellent point parce que c'est un reproche qu'on se fait comme population aussi de tout le temps entendre que le gouvernement nous prenne par la main pour faire différentes choses. Mais là, c'est sûr que si le gouvernement investit pour qu'on garde notre indépendance, même si malheureusement on vit avec un handicap et qu'on vieillit avec cet handicap-là aussi, puis cette maison-là est pas perdue. Ce que je veux dire après, c'est que je prends l'exemple encore de Mme Picard ce matin, là, mais le jour où Mme Picard va décider de déménager parce que ses enfants vont grandir, là, il y a quand même une maison adaptée de plus qui existe dans la ville de Québec. Peut-être qu'il y aura des modifications à faire, mais au moins, il y a une base qui est une rampe d'accès. Ça reste toujours bien une rampe d'accès. Là, t'sais, t'as
1: des
0: besoin...
1: maisons pour personnes handicapées, mais maisons pour personnes vieillissantes. Là, quand la douche a un petit banc, quand le bain est fait d'une manière... Oui. Tu dis c'est pas perdu, imagines-tu à quel point ça, c'est pas perdu aussi?
0: Hey, honnêtement, là, moi, je déteste ça, prendre des bains dans la vie, OK? Ça arrive une fois de temps en temps. C'était plus avec la course à pied quand j'avais vraiment des douleurs, mettons, aux jambes dans le bas du dos, un bon bain chaud ou un bon bain froid. Puis la salle de bain chez nous, il y avait les poignées là, pour personnes âgées là, pour se lever. Puis on a refait la salle de bain dernièrement. Évidemment, on les a enlevées. T'sais, on n'a pas besoin de ça. Mais la première fois que j'ai pris mon bain puis que j'avais plus la poignée... Ça m'a fait chier.
1: Hein?
0: J'étais comme, elle servait à de quoi, ce poignet-là? C'était le fun d'avoir de quoi après s'agripper pour se relever du bain. Fait qu'effectivement, tout ça pour dire que c'est pas perdu. Tu vois, par texto, on a reçu Alejandro qui nous a dit, ma mère avait une RPA, la chaise mécanisée pour monter dans les escaliers, il y a 5 ans. C'était bien au-dessus de 20 000, il y a 5 ans déjà. Le monde personne était déjà à 20 000 $. Fait qu'imaginez. Puis ça aussi, c'est une autre affaire aussi. S'il n'y a pas d'aide gouvernementale pour ça, des résidences pour personnes âgées, On va peut-être en voir de moins en moins. C'est de moins en moins rentable aussi. C'est difficile. Bref, c'est ça. Faut pas oublier. Faut garder dans la ligne de mire qu'on est une population vieillissante. Puis que ça ira pas nécessairement en s'améliorant par rapport à ça. Bonjour, je travaille comme aide à domicile. Et juste faire une extension pour le lève-personne sur rail au plafond et déplacer des armoires dans une salle de bain. Il y a combien de zéros, là? 52 000 piastres. Assez faramineux comme prix, effectivement.
1: Hey, 52 000.
0: Un lève-personne, puis déplacer des armoires dans une salle de bain, 52 000 $.
2: À la limite, pour le programme, c'est 50 000. Donc, on a déjà dépassé le montant.
0: Fait que tu as déjà un 2 000 qu'il faut que tu mettes de
1: ta poche. Puis
0: tu
1: as juste fait ça. Ouais. Tu as juste adapté
2: ça.
1: Il
2: n'y a rien d'autre.
0: Non, c'est ça, effectivement. Est-ce qu'on a un peu de sport ce matin?
2: On a d'autres choses.
0: On
2: a plusieurs trucs. Donc, on va aller du côté de Sainte-Catherine de la Jacques-Cartier. Il y a le maire Mathieu Roberge qui fait une sortie dans le soleil ce matin pour parler des problèmes de congestion dans sa municipalité. En gros, ce qu'il explique, c'est que c'est de plus en plus difficile dans son coin parce que la population augmente grandement. Sainte-Catherine de la Jacques-Cartier, on est maintenant rendu tout juste en dessous des 10 000 habitants. L'année dernière, c'est une hausse de 4,2 de la population. C'est la deuxième plus grosse augmentation là, à travers le Québec, là, parmi toutes les villes de la province. Puis à Saint-Raymond-de-Portneuf, au nord, la population a aussi augmenté de 15 % en 9 ans. Et là, ce qu'on explique, c'est qu'on est obligé pratiquement de refuser certains projets immobiliers. Le maire explique qu'il se pose vraiment la question, est-ce qu'un projet immobilier va avoir un impact pour alourdir le trafic? Il parle notamment un exemple, c'est un projet résidentiel de 1000 portes au nord de la rivière Jacques-Cartier pourrait s'installer, mais on juge que ça va affecter le trafic. Il y a de fortes chances qu'on le refuse. Donc, de ce côté-là, la circulation est tellement forte là, qu'on est obligé de refuser là, certains projets d'habitation là, en pleine crise du logement. On fait un petit tour en Iran aussi ce matin. Ça fait deux nuits qu'il n'y a pas eu de bombardement des États-Unis. Résultat, le prix du baril du pétrole a fait une baisse de 5 % là, ce qui laisse espérer, là, on l'espère, une baisse du prix à la pompe ici très bientôt. Ça fait quand même deux semaines là, qu'il y a des bombardements menés par les États-Unis en Iran, mais il n'y a aucune nouvelle frappe qui a été signalée depuis vendredi soir. Du côté de Washington, on explique qu'on veut laisser place à des négociations du côté du Moyen-Orient, là, c'est un des titres que j'ai vu là, sur TVA Nouvelles, c'est qu'on ne croit plus les menaces de Donald Trump. Évidemment, on fait référence un peu aussi à son surnom, Taco, hein? Trump always chickens out. Bref, on espère quand même que ça va s'atténuer là, du côté de l'Iran puis que ça peut nous donner un répit à la pompe. Et je terminerai peut-être avec une petite bonne nouvelle là, sur la 7e édition du Rendez-vous naval de Québec. Ça avait lieu en fin de semaine, mm-hmm. Puis ça a vraiment été une réussite sur toute la ligne. Il y a plus de 200 000 personnes qui ont fait le tour par le port de Québec pour voir la panoplie de bateaux là, qui étaient présents pour l'événement. Selon les données fournies, c'est 38 % des visiteurs qui provenaient de l'extérieur de la région de Québec. Ça aurait permis des retombées économiques d'environ 15 millions de dollars.
1: C'était pas facile. Sur les ponts, effectivement, c'est des gens de l'extérieur.
2: Ouais, on confirme à la circulation aussi que ça a engendré beaucoup de trafic, mais les navires puis les équipages, eux, étaient venus gratuitement hein, ici, puis supposément qu'ils ont dépensé 3 millions de dollars à eux seuls en carburant, en approvisionnement, réparation, services portuaires, tout ça. Donc, beaucoup de retombées économiques là, pour le Rendez-vous naval de Québec, qui en était à sa 7e édition, réussite sur toute la ligne, c'est ce que disent les organisateurs ce matin.
0: Un peu de sport?
2: Yes. Les sports. Sports. Quand même, beaucoup d'événements de sport en fin de semaine. On va commencer avec les Capitales de Québec là, qui ont passé le balai aux Bird Dogs de Downey. Ça a commencé avec une victoire de 6-5 vendredi, 5-0 samedi, puis ça a culminé hier avec une victoire de 8-7 grâce à un point en 9e manche. Donc, ça continue de bien aller pour les Capitales de Québec là, qui sont très bien installés dans la Ligue Frontière. On avait également le Tour de France qui s'est terminé avec Bocacar. Qui remporte le cinquième titre. Ça va, Pascal?
1: C'est tout un nom de rockstar.
0: C'est positif ou négatif?
1: C'est ce que c'est.
0: C'est ce que c'est.
1: Ouf, rappelle-nous son nom.
0: Le doute plane.
2: Bocacar?
1: OK, c'est pas ça que j'avais entendu. Je trouvais ça un peu triste.
0: OK.
2: Mais bref, c'est le meilleur au monde. C'est son cinquième sacre du côté du Tour de France. Donc, puis lui a dit qu'il n'en avait pas assez. Là. Il en veut plus. Il a encore faim, même s'il est rendu à sa 7e victoire du côté du du Tour de France. On a également les Alouettes qui ont remporté une victoire de 31 à 18 hier face au Tiger Cats d'Hamilton. Quatrième victoire de suite pour les Alouettes. Puis on termine avec en F1, hein, Lando Norris qui remporte le Grand Prix de Hongrie. Sa première victoire de la saison. C'est plus difficile hein, pour Lando Norris cette saison. C'est Kimi Antonelli qui est le meneur toujours au championnat des pilotes. Il a fini troisième. Puis c'est Max Verstappen qui a pris le deuxième rang.
0: J'aime ça, ceux qui viennent de joindre à nous, comprenez qu'à chaque fois qu'on parle de course automobile, Pascal CV intervient, mais seulement à grands coups d'onomatopée. C'est la seule façon.
1: Go Kimi.
0: Ah ouais, c'est ton préféré, ça?
1: Ben oui, l'histoire est tellement belle. C'est un petit gars qui vient d'une famille qui avait pas énormément d'argent. Son père l'a poussé. C'est Toto lui-même, un grand de l'écurie Mercedes qui a décidé de mettre son check sur lui puis qui a dit non, nous, on le pousse. Un jeune qui est arrivé en F1 qui écoute, c'est rare, là, aussi jeune, chapeauté. Son père est toujours là. Sa mère, sa sœur, c'est vraiment un qui est resté les deux pieds sur terre. Ça n'a rien à voir avec, mettons, d'autres. Tu sais, je veux pas nommer de nom.
0: Non, mais c'est parce que souvent, gagne. C'est ça, c'est des gosses de riches, là. Ah, tu sais, la F1, ça coûte excessivement cher pour être capable de se rendre.
1: Sérieux,
0: là.
1: Lance Stroll, ouais. Moi, j'ai beaucoup de difficultés parce que ça a été payé, sa place en F1. Tu sais, c'est un sport où si tu as énormément d'argent, tu risques d'avoir une possibilité d'entrer avec des bons contacts.
0: Ouais, mais quand même un bon pilote.
1: Ben, t'es jamais mauvais. T'es jamais mauvais. Si t'es rendu à F1, t'es pas mauvais.
0: Parce que tu peux pas avoir un volant de même entre les mains.
1: Ben non.
0: C'est bien trop dangereux.
1: Mais est-ce
0: là?
1: Que t'es super bon? Est-ce que tu mérites ta place en termes de talent? Pour moi, Stroll, pas du tout.
0: OK.
1: Puis d'autant plus que l'attitude qui est vraiment désagréable. Puis ajoute à ça le fait que en F1, la voiture compte pour beaucoup. Fait que Mercedes, ils ont des super bonnes voitures cette année. Ça aide beaucoup aux pilotes. Fait que ça peut aider à Kimi, mais Kimi travaille très fort pour être là. T'sais, c'est un gars qui prend pas pour acquis puis il commence à gagner ses courses cette année. En deuxième saison seulement pour lui de F1. C'est vraiment une belle histoire en arrière de ça. Les autres, je les haïs pas, mais il y a quelque chose de très beau. Puis Lewis Hamilton, qui était pour Mercedes, qui a traversé pour Ferrari parce qu'il voulait finir sa carrière au moins en étant une fois chez Ferrari. Il regarde ça aller puis il l'encourage puis il est comme, sérieux, t'as ma place maintenant. J'ai décidé de quitter,
0: ouais.
1: Mais t'es exceptionnel puis tu mérites d'être là. Et les McLaren, ils ont changé quelques ailerons en fin de semaine. Depuis 2-3 courses, ils sont revenus, sont bons. Fait qu'on voit Lando Norris revenir. Parce que quand je te dis que la voiture compte pour beaucoup, c'est un travail d'équipe en la course automobile. C'est pas juste ton pilote. Mais je reviens à Lance Stroll. C'est une industrie où quand t'as de l'argent, t'as plus de chance. Fait que moi, des gens qui s'affichent pas parce qu'ils ont payé, mais par le talent, puis les efforts qui sont mis là-dedans et le respect pour leur sport, je les préfère.
0: Ça parle plus, effectivement.
1: Ouais.
0: Bon, mais tu vois, c'est vraiment intéressant quand tu prends la peine de parler autrement qu'avec des onomatopées.
1: Mais je voulais pas briser ces sports, mais j'ai aussi un très bon coach. Puis c'est pas le genre de sport que je suivais avant ça.
0: Oui.
1: Mais il y a l'histoire du sport qui m'a toujours fascinée. Tu sais, le hockey, moi, tu me fais pas capoter avec les Canadiens.
0: Ouais.
1: Mais quand tu m'arrives avec une histoire en arrière de joueur, je suis toute là. Je suis tout à toi, je t'écoute.
0: Quand puis on a parlé de ça, puis je fais court là-dessus parce qu'on a déjà pris du retard sur l'émission, mais quand tu te mets à regarder du sport avec quelqu'un qui est passionné et qui a le talent de te transmettre sa passion,
1: mm-hmm.
0: ça change la donne complètement. On vous en a parlé beaucoup pendant la Coupe du monde de soccer, de dire, allez regarder des matchs dans des bars, des endroits où ils diffusent les matchs. Essayez de trouver quelqu'un autour de vous qui trippe sa vie, que sa vie en ce moment est sur pause pendant un mois et demi parce que c'est un des tournois les plus longs dans l'industrie du sport. Vous allez tripper votre vie. Ça a été la même chose avec notre collègue Sylvie Goulet, qui fréquente un des coachs des Argonauts de Toronto depuis quelques années. Ben, tu sais, je dis fréquente,
1: ils
0: sont en un couple, je dis fréquente, mais c'est un couple depuis plusieurs années.
1: Oui.
0: Dom, qui est un gars exceptionnel, un gars de Québec, qui a joué pour les Argos à l'époque, 10 ans jour pour jour, lui. Il gagnait la Coupe Grey comme joueur, puis il la regagnait comme coach. Tu sais, ça, c'est des histoires. Mais
1: il
0: Sylvie,
1: est encore dans l'industrie passionnée.
0: Ben oui, mais tu sais, il y a 6 ans, Sylvie, on y parlait de football, puis c'était quand le Rouge et Or jouait, ben c'est le fun, ils ont gagné hier. Mais maintenant, quand tu te mets à parler de football avec Sylvie, c'est celle qui connaît le plus le foot dans l'équipe.
1: Il y a quelque chose
0: sur
1: la passion.
0: Là.
1: Tu le dis
0: ben
1: bien.
0: Oui.
1: Puis, tu sais, ben mettons, je le dis, mais je le dis pas, mais mon copain, lui, il a coursé dans l'équipe du père à Kimi Antonelli.
0: Okay.
1: Fait qu'il y a des photos avec quand Kimi, il y a 7 ans, 8 ans, puis il donnait des trucs, puis il avançait avec. Fait qu'en plus, en fin de semaine, je vais te dire une affaire. Moi, mes matins, c'était le projecteur dans la chambre à regarder les courses, puis les qualifs, puis les ci, puis les ça. Puis, je pourrais trouver ça long, puis plate. Mais il est tellement passionné, il aime tellement ça, il a tellement le cœur dans sa course, comme quand vous regardez vos Canadiens avec vos joueurs préférés, que c'était impossible de passer un mauvais moment.
0: Ah non, c'est sûr et certain. Est-ce que...
1: Oui, une pause.
0: On fait une courte pause, parfait. Donc, on va faire une courte pause. Merci pour le... J'aime assez ça quand t'es... Quand tu veux. On l'a juste parti un peu, là. Tant pour le position. C'est ça, Gary.
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0: je fais une petite prémisse rapidement, juste avant qu'on aille rejoindre Luc La Liberté, pour vous présenter des fois les coulisses de la radio, comment ça se porte. Ben oui, certain, c'est sûr que je vais en parler, j'ai pas le choix. On est en train de parler, on continue de parler de course automobile et de course de vélo aussi, parce que Pogacar, effectivement, a remporté le Tour de France. Et on jasait donc course, vélo, et je suis en train de dire à l'équipe, ouais, je me magasine un gravel bike, là, j'aimerais bien ça, avoir ça, ajouter ça. J'ai bien trop de vélo chez nous pour ce que j'en fais, mais en tout cas, j'aime le vélo beaucoup dans la vie. Et Pascal, de me dire, hey, c'est vraiment de valeur, moi j'en avais un à vendre, je viens de le vendre vraiment pas cher. Je fais, ouais, elle disait dérisoire le prix que je l'ai vendu pour ce que c'était comme vélo.
1: 6 fois.
0: Le presque pas pris. Je fais, OK, parfait, c'était quoi le vélo? Mmh. La marque, tu veux dire? Ouais. Elle dit, c'était écrit dessus, là.
2: Probablement.
0: C'est pas... Ça manque de détails, un peu.
1: Bon, notre collaborateur est crampé.
0: Et là, je vois Luc rire.
1: Merci,
0: ben oui.
1: Les gars. C'est le fun ce matin prendre un café avec vous. Je vous adore, moi aussi.
0: Ben, bon écoute, matin. C'est tellement divertissant, tout ça. Bon matin, Luc. J'espère que tu vas bien.
3: Je vais très bien. Quelle couleur, Pascal?
0: Ah, ben ça, c'est une bonne question.
1: Ça, je le sais. Vert forêt. Il était magnifique. Pour vrai, j'ai eu de la peine parce que je trouvais que c'était un des plus beaux vélos qu'on puisse avoir. La marque, c'était écrit dessus.
0: Mais si par hasard, la personne qui a acheté le vélo est à l'écoute, parce que c'est ça malade. Se peut, ça se pourrait, 971-1021, maintenant qu'on sait qu'il est vert forêt, on aimerait connaître la marque et le modèle du véhicule. Comme quoi, peu importe ce qui arrive dans la vie, on réussit toujours à être diverti. Puis malheureusement ou heureusement, prenez ça du bord que vous voulez, mais c'est un peu ce qui se passe avec la politique américaine. J'ai l'impression en ce moment, on est toujours diverti. Malheureusement, il y a des impacts très négatifs de tout ça. Malheureusement, il y a quand même des vies aussi qui ont été prises, des vies qui sont même en danger au moment où on se parle. Mais difficile de ne pas te parler de façon hebdomadaire. Puis je le disais un peu plus tôt, Luc, ce matin, on est à la limite que ça soit quotidien là, comme rencontre, étant donné qu'il se passe toujours un paquet de trucs. On revient évidemment sur Donald Trump en fin de semaine. Là, la situation avec l'Iran, on a comme discours qu'on ne le prend plus au sérieux. Est-ce que c'est une sortie qui est simplement un point de forme? Parce que, à mon avis, ça fait déjà un bon bout de temps qu'on ne le prend plus au sérieux. Ou est-ce que c'est vraiment là qu'on vient décider de claquer la porte puis de mettre fin aux discussions entre les États-Unis et l'Iran?
3: J'ai envie de te répondre, Nathan, que depuis le début, il y a une marge énorme entre ce qu'il dit et ce qu'il fait. Et on retrouve à son pire, cette fois-ci, dans un contexte, tu l'as dit, qui est grave. On parle de vie humaine, en Iran, bien entendu, de civils, là, pas de militaires. On a parlé d'Américains, puis mine de rien, l'armée américaine a augmenté le nombre de blessés de manière substantielle, très, très discrètement. Ça fait plus de dommages que ce qu'on pensait. Et ça, c'est sans compter les effets sur l'économie mondiale et l'économie américaine. Et Donald Trump nous a habitués depuis le début, donc, à ce qu'il fait souvent en négociation, larguer, cette fois-ci, pas qu'au plan militaire, mais en mots, des bombes, de très, très grosses déclarations. Et souvent, le lendemain, il va affirmer la chose contraire ou encore apaiser, diminuer, atténuer la portée de ses propos ou de son ton. Et c'est ce qu'il fait ces jours-ci. Pourtant, on est plus inquiet que jamais, ne serait-ce qu'aux États-Unis, de sa conduite de la guerre. Mais il dit vouloir encore laisser la place à la diplomatie. C'est par là qu'on aurait dû commencer, j'ai envie de te dire. C'est ce qu'avaient fait ses prédécesseurs. Donald Trump a plutôt choisi, lui, de frapper l'Iran. Et ce qu'on constate, bien, c'est qu'il n'y a pas ou il n'y avait pas de plan B ou de plan C très élaboré, de sortie de crise. Et là, on l'a vu, c'est pas plus tard que la semaine dernière, le secrétaire à la guerre ou le secrétaire à la défense est venu demander 85, 86 milliards de dollars supplémentaires. Pour faire ça, il doit discuter, bien sûr, avec les élus au Congrès parce que le budget aux États-Unis s'est accordé par les législateurs, par la Chambre et par le Sénat. Et là, ben, il devait tenter de justifier à la fois Hegseth, son patron étant Trump, sa conduite de la guerre et la sortie de crise pour la guerre. Et inquiétude supplémentaire, et je te laisse me relancer, inquiétude supplémentaire, on a frappé les outils en mer Rouge. Donc, une des choses qu'on craignait, c'était la contagion dans cette région. C'est-à-dire qu'il y a escalade pas simplement entre l'Iran et les États-Unis, mais qu'il y ait escalade également ailleurs dans la région, parce qu'il y a d'autres pays qui sont soit touchés par des tirs iraniens, soit alliés aux États-Unis. Et si on devait avoir à lutter sur deux fronts, le détroit d'Ormuz et l'Iran, et en plus devoir se défendre ou attaquer du côté de la mer Rouge, économiquement, pour l'ensemble de la planète, ce n'est pas une bonne nouvelle. Ça, c'est certain. C'est deux voies de circulation, entre autres choses, du pétrole. Mais en plus, ça veut dire qu'il y aurait escalade ailleurs. Et on le sait, on le répète, c'est devenu un cliché, mais c'est vrai. Cette région-là, c'est une poudrière. Quand on déplace une pièce sur l'échiquier, c'est très difficile de calculer quelles vont être les prochaines manœuvres ou quelles vont être les retombées ailleurs. Et ce matin, ben, c'est là où on se retrouve.
0: Puis est-ce qu'on espère avoir une relance économique après cette guerre-là? Parce que, tu sais, je sais que ça, stratégiquement, c'est déjà quelque chose qu'on a vu dans le passé de, bon, au niveau économique, un pays ne va pas nécessairement bien, puis c'est parce qu'on l'avait vécu d'un avec la première, avec la deuxième guerre mondiale aussi. Puis là, je sais que je vais très, très loin dans ma question là, ce matin, Luc, mais,
3: ouais,
0: tu sais, est-ce que c'était peut-être un des objectifs cachés aussi de vouloir, donc, prendre possession ou mieux contrôler le détroit, parce que clairement, finalement, c'était pas le plutonium, parce qu'on n'en entend plus parler ou pratiquement plus, alors que c'était le nucléaire au départ de cette guerre-là qui était l'inquiétude et qui donnait la permission donc aux États-Unis d'aller à l'attaque. Mais est-ce qu'il pourrait y avoir une espèce d'agenda caché de... Trump avait promis de relancer l'économie aux États-Unis. Ça fonctionne peut-être pas comme il voulait, puis en faisant peut-être cette manœuvre-là, espérer que ça va se passer assez rapidement, puis après ça, ça va repartir du moins un volet de l'économie, ou c'est moi qui est complètement champ gauche, puis j'essaie de trop suranalyser peut-être ce qui se passe, parce que je pense ne pas être le seul à... On essaie tous de comprendre le bonhomme un peu pareil, même si ouais, incompréhensible, tu sais.
3: Voilà, ben, d'abord, première chose, tu dis, on essaie tous de comprendre le bonhomme. C'est le travail qu'on effectue dans les médias, c'est-à-dire qu'au-delà du style, de la personnalité Trump, on peut ne pas l'aimer. Il y a déjà longtemps que j'ai mis de côté, appelons ça des émotions à l'endroit de ce qu'il dit, ce qu'il fait, pour me concentrer sur, ben, il met quoi en place? C'est quoi l'idée? Et on se concentre, c'est ça qu'on fait quand on commente ou quand on analyse, on se concentre sur l'idée ou l'application, la mesure est-elle bonne ou ne l'est-elle pas? Premièrement, ce n'est pas un agenda caché pour les Américains dans cette région-là de la planète. Il y a un certain temps, d'ailleurs depuis les accords d'Abraham, qui est, je pense, un point fort de l'administration Trump dans son premier mandat, il y a une forme de normalisation des relations qu'on souhaitait dans cette région-là du monde. Donc, ce qu'on ne parvenait pas nécessairement à faire au plan militaire, on s'est dit, pourquoi on ne le ferait pas au niveau économique? C'est le cas, par exemple, des relations qu'on entretient avec l'Arabie saoudite. On exerçait des pressions pour que l'Arabie saoudite, avec Israël, normalise ses relations. C'était, je pense, une stratégie intéressante. C'est une intention même qui est, dans une certaine mesure, noble. Donc, stabiliser la région. Mais on ne peut pas faire oublier ces pays-là, dans certains cas, des centaines d'années d'inimitié ou de rivalité. Donc, il y a une histoire qui est très complexe dans cette région-là. Faut être un peu naïf, et les Américains le sont parfois, pas qu'eux, mais parfois les Américains. C'est difficile, démocrate ou républicain, de passer outre une histoire dont les racines sont très, très, très profondes. Maintenant, est-ce qu'on peut rétablir l'économie américaine à partir d'une intervention? Imaginons la fin de l'intervention avec l'Iran. Donc, on dit qu'il y aurait progrès, encore une fois, à la table de négociation, ce qui fait que le président dit « Laissons aller donc nos médiateurs ou nos représentants. » On ne pourra pas revenir à une... même à la normale, à la situation d'avant la guerre, si on est capable d'y revenir, ça ne peut pas se faire à court terme. On pourrait viser du moyen ou du long terme. On a vu, par exemple, que les marchés sont très, très sensibles. Bonne nouvelle, mauvaise nouvelle, ne serait-ce que le prix du baril du pétrole, on voit les marchés réagir très rapidement. Ils sont à la hausse là, depuis quelques jours. Donc, on pourrait inverser ça. Mais avant que les Américains, les citoyens américains, et les électeurs américains, parce qu'on est en élection cette année, on va voter au mois de novembre. Donc, avant qu'on voit des résultats à la table ou à la pompe à essence, quand on va aller faire le plein, ça va être particulièrement long. Et c'est ce que je Oui, je pense que je peux le dire comme ça. C'est ce que je reproche à l'administration Trump. C'est une gestion très chaotique des affaires. Et c'est difficile de prévoir, de stabiliser. Et la stabilité, c'est quelque chose de particulièrement important dans le développement économique. C'est difficile de stabiliser quand on a l'impression qu'il agit sur le coup de manière impulsive sans nécessairement avoir une vision d'ensemble. Donald Trump négociait comme ça quand il était propriétaire d'hôtels ou qu'il vendait, qu'il effectuait des transactions immobilières. Hein. C'est « je sème le chaos ». On négocie, puis je vais prendre ce qui va retomber des négociations après avoir bousculé mon adversaire le plus possible, lui avoir fait tomber le plus de monnaie possible de ses poches. Peut-être que ça a fonctionné, puis pas tout à fait et pas tout le temps pour Donald Trump au plan personnel ou au plan des affaires. On ne peut pas, je pense, gérer un pays comme ça. Et on en voit les retombées. Et c'est intéressant au plan électoral parce que ça inquiète énormément même les républicains. Et les plus difficiles à mobiliser aux élections présentement, il y avait un très bon article hier dans le Washington Post sur le sujet, les plus difficiles à mobiliser, ce sont les républicains, alors que c'est une grande force. Habituellement, on est sûr que les électeurs républicains vont se déplacer pour aller voter avec enthousiasme. Et ce n'est pas normal, à ce moment-ci, qu'on ait une poussée des progressistes démocrates et qu'on les mobilise, alors que d'un autre côté, on s'inquiète de 20 % de participation d'électeurs républicains acquis à notre cause. Et un des gros écueils pour ces gens-là, une chose qui les a découragés de la part de leur président, c'est comment on a conduit le conflit en Iran, puis on lit avec ça, puis c'est pas faux de le faire, le prix de l'essence.
0: Ça, c'est que ça a un impact. On en parlait avec toi aussi la semaine dernière, tu sais, à quel point ça a un impact, évidemment, directement aux États-Unis, mais là, c'est dans le portefeuille de bien des gens un peu partout.
3: Oui.
0: En Amérique aussi. Dans ces grandes idées de génie-là, je vais le dire ainsi, on a Trump qui est sorti aussi en fin de semaine pour dire qu'il voudrait installer

0: qui semble avoir fonctionné à certains moments pour lui, mais semble oublier, parce qu'on recevait une porte-parole de la SOPFEU la semaine dernière, semble oublier l'entente qu'on a quand même avec le Canada par rapport aux feux de forêt aussi, à quel point, fin de l'automne, on a des Canadiens qui s'en vont se stationner du côté de la Californie. C'est comme ça depuis des dizaines et des dizaines d'années, pour être sûr que les avions sont déjà là en cas de besoin, si jamais il arrive quoi que ce soit. On a toujours travaillé main dans la main par rapport à ça. Puis là, on se fait balancer cette espèce de niaiserie-là en fin de semaine.
1: Si... Et Nathan, c'est une niaiserie. Dans ce cas-ci, ça fait partie des nouvelles. Quand je fais ma revue chaque matin, quand je me lève, la première chose que je fais, c'est une tournée de tous les sites ou de tous les médias que j'utilise dans le cadre de mon travail. Et bien sûr, je fais le tour des réseaux sociaux et je suis un abonné de Truth Social. Donc, je suis sur son réseau social. Ça, c'est le genre de nouvelles que je mets de côté. Okay. Parce que c'est carrément Trump qui fait le troll. C'est pas toujours évident de dire je prends une entrée sur les médias ou je prends des propos du président américain. C'est pas rien, là. Et je mets ça de côté. Mais ça, c'est quand il se comporte en troll, quand il veut faire de la diversion ou encore quand il veut simplement augmenter le trafic sur son réseau social. Donc, on veut plus de gens sur Truth Social. C'est pas la première fois qu'il fait ça, hein. Je vais mettre une image générée par l'intelligence artificielle. Puis dans ce cas-ci, ben, c'était ces fameux ventilateurs. Écoute, quand j'ai vu ça, ma première réaction, ça a été de partir à rire. C'est ce que je fais habituellement quand il y a des trolls d'ailleurs sur les réseaux. Mais je me disais, c'est complètement ridicule, surtout que si on jouait à ce comparatif, moi, j'espère que sa machine fonctionne des deux côtés, c'est-à-dire qu'on peut inverser ce qu'on tire et ce qu'on pousse.
0: Ben oui.
1: Parce que les Américains, même si le bilan du Canada au plan environnemental, ce serait long à analyser, là, mais même si notre bilan n'est pas toujours positif et qu'on a critiqué Mark Carney à ce propos depuis son retour, reste que la pollution, il y en a beaucoup plus qui vient des États-Unis vers nous en raison de leur type de production que ce qu'on peut envoyer aux États-Unis. Mais tu vois, l'argument ne tenait pas la route dans les faits. C'est un geste de provocation. Et c'est tellement ridicule que je te disais, ben je mets ça sur ma petite pile. OK, ça, c'est pas là-dessus que je vais écrire aujourd'hui. C'est pas là-dessus que je vais monter une chronique. Tellement c'est de la provocation gratuite.
0: Puis étant abonné de Truth Social, là, c'est cette partie-là, moi, qui m'intéresse. Parce que oui, effectivement, c'est une nouvelle qui est complètement bidon. T'es abonné, moi, je ne le suis pas. Ça fonctionne, donc, ce genre de manœuvre-là? Il y a de la réaction, il y a beaucoup de partage. Il y a comment les gens réagissent sur la plateforme?
2: Oui.
1: Plusieurs ne le prennent pas au sérieux. Et d'autres, c'est que une fois que t'as... Parce qu'on est vraiment dans l'ère de la politique spectacle depuis longtemps. Moi, je me souviens de Bill Clinton qui jouait du saxophone dans des émissions de fin de soirée avant de confier que ben, du pot, oui, il avait déjà fumé ça, mais il n'a jamais inhalé. Donc, on n'est pas à une stupidité près ou à une diversion près. Donc, une fois qu'on a découragé certains électeurs qui se disent « Ouais, mais Trump ou les autres, c'est un spectacle, c'est un show de toute façon. » Donc, est-ce que l'enflure Trump pour eux, c'est « Non, on va regarder. » Les vrais partisans, les loyaux, ils vont dire « On le sait qu'ils exagèrent, puis on le sait que c'est des conneries. » Mais c'est pas le premier à faire ça. Donc, et nous, c'est les grands thèmes qu'il nous a vendus derrière lesquels on se range. Et c'est là où, présentement, je trouve que le président joue un jeu dangereux. C'est quand je parlais de mobilisation des républicains tout à l'heure, c'est au-delà de ces blagues, au-delà de ces exagérations ou de ces insultes, livre-t-il la marchandise à sa base? Et le conflit iranien, pour une partie de sa base, c'est décourageant. Ce président-là devait éviter les guerres, devait ramener les soldats à la maison. C'était America first. Et là, on se rend compte que non seulement on est dans un conflit, mais un conflit qui dure depuis très longtemps, que Donald Trump a dit avoir gagné je ne sais pas combien de fois, et qui a, ce conflit, des retombées bien réelles et terre à terre. Parce que parfois, la politique étrangère, c'est abstrait. Ça se passe en Iran. Dans certains cas, on connaît peu la région. On n'a pas regardé la carte. Puis... On s'en occupera que très peu, à moins de voir que dans notre vie quotidienne, il y a des retombées. Et un conducteur de gros véhicules ou de pick-up qui va faire le plein ces jours-ci, nous avons pour la famille un véhicule plus important là, pour transporter toutes sortes de choses quand on est en vacances. Bien, quand on est arrêté à la pompe en fin de semaine, bien, écoute, on était un brin découragé. comme le sont probablement les Américains qui paient beaucoup plus cher pour rentrer.

0: remplir des véhicules qui sont généralement plus gros aux États-Unis qu'au Québec, en moyenne. Mm-hmm. Donc, là, ils voient des retombées dans leur quotidien et c'est ce qui joue sur la mobilisation et sur la confiance. Et le jour où Trump, ils ne vont pas voter démocrate, les partisans de Donald Trump. Le risque pour l'administration Trump et les républicains, c'est que ces gens-là restent tout simplement à la maison. Ça va presque avoir le même effet. Donc, face aux démocrates, c'est que si vous avez des démocrates qui sont mobilisés et qui sont en avance dans les sondages, et qu'une partie de votre base, de vos fidèles, de vos loyaux reste à la maison, bien là, vous faites le jeu du parti opposé.
1: On a cette situation-là aussi avec le pont Gordie Howe qui a fait couler de l'encre la semaine dernière. On a décidé du côté de l'administration Carney de canceller finalement la fameuse cérémonie, ce qui était à faire. Je crois que c'était la meilleure chose à faire au lieu d'aller faire semblant que tout allait bien, puis de couper un ruban rouge, puis de serrer des mains alors qu'il y a déjà de la tension. Puis là, l'entente de l'ouverture du pont Gordie Howe, on a des doutes par rapport au fait que Trump pourrait finalement décider de ne plus nécessairement suivre l'entente. Ça pourrait avoir quoi comme conséquence, Luc, à ce moment-là? Parce que c'est vraiment un lien qui est attendu depuis longtemps.
0: Oui. Ça, que je sois Canadien ou que je sois Américain, et à plus forte raison, si j'habite le Michigan, je n'aime pas ce que je vois ces jours-ci parce qu'on attend ce pont-là depuis longtemps. Donc, il y a des implications économiques très grandes. On parle aussi de pas que maintenant, mais à moyen et long terme, ce pont-là, on en a besoin. Et ça devrait hausser les activités commerciales ou à tout le moins contribuer à ça. Là où, donc, il y a deux impacts. Il y a cet impact économique immédiat. Ce que je trouve encore plus grave à moyen et à long terme, c'est à quoi ça sert de négocier avec les États-Unis si on a une entente et qu'on ne la respecte pas. C'est ce qui est arrivé avec l'Arabie saoudite la semaine dernière. Donc, c'est autant avec un partenaire historique comme le Canada. Donc, il y a toujours eu des irritants, mais somme toute, notre relation était bonne avec les États-Unis depuis une centaine d'années. Mais on le voit avec l'Arabie saoudite, qui est un autre partenaire dont les Américains ont besoin. Mais que vaut la parole du président? Donc, que vaut la parole des États-Unis? Et ça, c'est beaucoup plus grave à gérer à moyen et à long terme. Le pont devient un symbole d'une situation qui est beaucoup plus grave et beaucoup plus importante, et ça l'est, les retombées économiques. Mais ça veut dire que Mark Carney ou n'importe quel premier ministre qui va suivre Mark Carney, vous négociez comment avec les États-Unis? Donc, à quoi peut-on s'attendre? Et quand je parlais de chaos sur la scène internationale, puis on fait partie de la scène internationale, même si on est très près là, avec la frontière, mais sur la scène internationale, on est en train, je pense, de faire douter des États-Unis et d'isoler un peu les États-Unis. Mais quand la facture de ce chaos va arriver, quand on aura à réparer les pots cassés, Donald Trump va être parti de la présidence. Mm-hmm. Et c'est ça, je trouve, pour les États-Unis, puis en même temps, par extension, pour nous, qui est la situation la plus grave de toutes. Et il n'y a que des retombées désagréables de ce dont on est en train de parler.
1: J'aime ce que tu as amené sur le fait que ce pont-là devient un symbole. En plus, c'est vrai, je ne l'avais pas vu de cette façon-là, mais il y a quand même quelque chose de très, très fort puis de très puissant dans l'image de on vient de construire un pont, un lien entre nos deux pays. Mais voilà. Tout ça semble frêle, malheureusement, parce que cet homme-là n'est pas quelqu'un de confiance. On peut pas demander de la fiabilité puis de la constance du côté de Donald Trump. C'est impossible. Écoute, de gérer la politique comme ça avec lui.
0: Si je suis au Michigan, républicain ou démocrate, je veux ce pont-là. Il y a des gens, des Américains qui ont travaillé sur ce pont-là, mm-hmm. et il y en a qui espèrent que ce pont-là va ouvrir comme c'est prévu. Et l'entente, elle était bonne pour les États-Unis en plus. Tu sais, quand on disait tout à l'heure, le secouer quelqu'un pour faire sortir le petit change de ses poches, là, mm-hmm. dans notre cas, bien sûr, c'est pas du petit change, les sommes sont importantes, mais l'entente était déjà avantageuse pour les Américains. On le construit, on le paye, puis éventuellement, on allait partager toutes les retombées de l'utilisation de ce pont. Et Donald Trump est venu, donc, comme un chien dans un jeu de quilles, intervenir dans cette entente-là. On a vu, bien sûr, pour Mark Carney, ça devient presque impossible à gérer, là, et ça, on le comprend. Donc, il y a un prix politique pour Mark Carney aussi. Mais en même temps, peu importe qui on aurait mis à la place de Carney, c'est la pratique de Donald Trump. Il n'a pas d'amis. C'est de la politique brutale. C'est de l'intimidation qu'on voit à nu. Là, on n'a pas enveloppé ça de diplomatie ou d'un langage simple. Il y a des gens qui aiment ça. Hein? C'est le recours à la force brute. Le problème, c'est qu'on a aussi besoin du Canada. Et si on se met à répliquer comme ça, ben écoute, on parle de libre-échange, du traité de libre-échange. Moi, je lisais des choses que je ne lisais pas avant. Est-ce qu'on serait pas mieux sans libre-échange? On discutait pas de ça il y a un an, deux ans ou 10 ans. Et là, il y a des gens qui mettent ça sur la table. Je continue de penser qu'on est mieux à lutter puis à défendre le libre-échange parce que ça sera pas plus facile de négocier en dehors de ce cadre-là. Mais ça ébranle ce qu'on fait, puis des pratiques qui étaient payantes et des pratiques qui avaient des bénéfices pour les deux pays.
1: On n'avait même pas ce doute-là. C'était différent parce qu'il y avait des manifestations, mais tu as raison, par rapport à la zone de libre-échange, on n'avait même pas ces doutes-là lors du sommet des Amériques il y a de cela quelques années ici dans la ville de Québec. Luc, c'est toujours un plaisir de t'avoir et de pouvoir partager tes connaissances avec les auditeurs de Boulevard 102.1. On te souhaite une excellente journée, puis je te promets que je te texte dès qu'on a la marque du Bessic Pascal Levent. Merci à toi.
0: Écoute, une bonne journée à tout le monde, une bonne journée aux auditeurs, puis une salutation spéciale à Pascal qui cherche la marque de son vélo.
2: Moi aussi, je vous aime. Merci.
1: Merci beaucoup, Luc. Merci. Bye-bye. Toujours excessivement intéressant d'avoir la chance de parler avec Luc La Liberté. On fait une courte pause et on est de retour avec un grand tour de l'actualité de l'autre côté.
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1: Boulevard 102.1, c'est votre station. Parler à Québec, la meilleure équipe en ville, j'en suis persuadé. Je signe et je seconde. Je vote et je revote sur cette équipe exceptionnelle. C'est lundi matin, je manque un petit peu de discipline.
2: Lundi?
1: Une petite affaire de rien. Non, mais c'est sur nos timings, là. D'émission, c'est où est-ce que je grave. Sais? J'ai la jasette facile, puis toute la patate
2: au complet, je sais bien. De recalculer, de me dire, OK, il nous reste tant de temps, on s'en va à tel invité. Fait que, tu sais, quand tu me donnes ça difficile, j'aime ça.
1: Mais,
2: bon, dis de même.
1: Non, mais je comprends ce que tu veux dire. Mais c'est parce que, tu sais, puis c'est quand on a la chance d'avoir des intervenants. Aujourd'hui, pour vrai, là, on a du. C'est du 3 là, qu'on a comme intervenant. Puis, tu sais, moi, Luc Laliberté, je pense que Luc aurait pas pu être mon enseignant à l'école. Parce que j'aurais collé dans ses cours. J'aurais été l'étudiant gossant de... Ce gars-là est un excellent pédagogue et un très bon raconteur aussi. Fait que tu sais, je pense que j'aurais eu là, les deux coudes sur le pupitre.
2: C'est sûr que t'aurais voulu
1: le
2: comme
1: menton,
2: étudiant.
1: J'aurais adoré ça. Bref, fait que c'est sûr qu'à chaque fois qu'il est en onde avec nous... Puis ce que j'aime avec Luc, c'est que je me sens à l'aise de lui poser des questions du genre « Hey, moi je pense comme ça, puis ma réflexion est la suivante. J'ai l'impression que je suis pas tout seul à penser de même. Est-ce que je suis niaiseux de penser ça? » Et on vient déconstruire et reconstruire tout ça. Bref, toujours intéressant. On va avoir la chance, je vous le disais un peu plus tôt dans l'émission, de discuter avec Mario Simard, député de Jonquière pour le Bloc québécois, parce qu'il y a des partiels qui ont été annoncés. Ça, c'est dans quelques minutes à peine. Mais juste avant, on va faire un tour de l'actualité à Boulevard 102.1 avec Alex Laramé.
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25: Ouais, ça n'a pas été une fin de semaine facile un peu partout dans le monde. On va commencer ici au Québec. Hier, mort suspecte à Shawinigan, dans le secteur de Saint-Georges-de-Champlain. Il y a un père de famille qui est toujours recherché ce matin par la SQ après qu'on ait découvert le corps de son fils. Le suspect se nomme Philippe Benoît, il a 41 ans. Selon les informations qui sont disponibles en ce moment, le meurtre aurait eu lieu au domicile de la grand-mère de la victime. C'est elle-même là, qui aurait appelé les policiers et le décès du jeune homme a été constaté sur place. Philippe Benoît, lui, aurait pris la fuite à bord d'un véhicule. Il pourrait donc se retrouver un peu partout au Québec, mais il est principalement recherché dans le secteur de la Mauricie. Je vous donne ces infos. Philippe Benoît mesure 5 pieds 5, pèse environ 100 livres. Il a les cheveux chantins très courts, style coupe militaire avec les yeux pairs. Donc, évidemment, si vous avez des informations sur Philippe Benoît, contactez directement la Sûreté du Québec. À Québec, justement, il y a 3 hommes qui ont été arrêtés en fin de semaine dans la nuit de samedi à dimanche pour une agression armée. On parle d'un homme de 33 ans, un homme de 25 ans, une femme de 38 ans. Ils pourraient faire face à plusieurs accusations, pourraient passer au palais de justice dès aujourd'hui. Et le SPVQ est toujours à la recherche d'une victime, oui, dans cette histoire. Du côté de Montréal, 3 agressions armées en moins de 24 heures. Heureusement, personne n'a perdu la vie, mais quand même, 3 personnes se sont retrouvées à l'hôpital dans différents secteurs. Là, ça se passait dans la fin de semaine. Et évidemment, on peut penser aussi à Berlin, hein, attentat du côté du Festival de la Fierté qui a fait 1 mort et 29 blessés. Et du côté des États-Unis, un autre drame du côté de Seattle hier soir. Ça se passait vers 18 heures dans un festival gastronomique. Fusillade qui a fait 3 morts et 4 blessés, dont un enfant. Puis selon ce qu'on sait, il y aurait 2 tireurs dans cette histoire-là. Le premier s'est rendu directement à la police sur les lieux, mais le deuxième aurait réussi à prendre la fuite et il est toujours recherché ce matin. On a également le gouvernement du Québec qui a décidé de relancer le programme d'adaptation au domicile pour les personnes handicapées. On avait abandonné ça, il y a un peu plus d'un an. Selon les données provinciales, 1/5 de la population québécoise, le 21% pour être plus précis, la population de 15 ans et plus vit avec une incapacité de toutes sortes. Le programme, ça sert principalement à offrir une aide financière aux familles avec un membre vivant avec un handicap, puis l'argent sert à adapter sa maison là, aux besoins spécifiques que ça engendre. On peut lire sur Radio-Canada l'exemple de Jessica Picard, qui est une mère de 2 jeunes enfants, dont un nouveau-né de 3 mois. Elle est tétraplégique depuis un accident en 2007, puis les rénovations à sa maison, ça a coûté 102 000 $ qu'elle a payé de sa poche, étant donné que le programme d'adaptation au domicile, communément appelé le PAD, a été suspendu. Et là, ce qu'on explique ce matin, c'est qu'on a réinjecté 88 millions de $ dans le programme, mais ça fait depuis avril 2025 qu'on n'accepte plus les nouvelles demandes. Il y avait des demandes aussi qui étaient en suspension parce qu'on avait épuisé les fonds. Certains experts estiment que le 2/3 des 88 millions sont déjà partis avec tout ce qui était en attente. Et avec toutes les demandes qui vont se rajouter, bon, on devrait épuiser quand même rapidement là, ce nouveau fonds-là. Et ça donne des subventions là, de 50 000 $ là, pour rénover sa maison. On a quand même des nouvelles un petit peu plus positives ce matin, notamment au cinéma. Le film 125 Rue des Malaises. Visiblement, il y a beaucoup d'entre vous, auditeurs, qui est allé le voir parce que ça vient de franchir le cap des 1 million de $ au box-office. La nouvelle comédie dramatique là, qui se passe autour de l'aide médicale à mourir a généré plus de 400 000 $ dans sa première fin de semaine. Puis là, on vient de franchir les 1 million de $. Vraiment une distribution toute étoile. Là, avec...
2: Mais c'est-tu pour ça que ça pogne autant? T'sais? En même temps, ben, on a eu des jours de pluie. Tu cherches quoi faire, tu t'en vas au cinéma. Mais Rémi Girard, il y a quand même toute sa gang qui le suit. C'est comme une certification que ça va être bon, Rémi Girard.
1: Puis, on en parlait aussi en préparant l'émission, mais tu sais, ouais. Been there, done that, là, Rémi Girard, une mise en situation sur l'aide médicale à mourir aussi. Mais je pense que le trio attire aussi peut-être différentes générations, puis c'est peut-être ça qui est payant. Parce que tu parles de Rémi Girard qui a son fanbase.
2: Ouais.
1: Je pense que Geneviève Schmid aussi, ouais. Depuis un certain temps, est très, très appréciée. Je sais que son rôle dans Stade fait énormément réagir aussi. Les gens l'aiment vraiment beaucoup. Peut-être une autre tranche, génération un petit peu plus jeune, puis avec Pierre-Luc Fong, qu'on ajoute à ça. On ramène des Claude Legault aussi qui
25: Guylaine
1: joue
25: Tremblay.
1: Le voisin. Guylaine, tu sais, c'est ça. C'est toute la C'est les kingpins du moment.
2: Ça prend tout ça pour un film québécois en 2026, une distribution comme celle-là?
1: Je sais pas à quel point... C'est sûr que ça prend tout le temps une tête d'affiche. T'sais, t'as pas le choix. Est-ce que ça prend vraiment une brochette au complet de comédiens? Je pense qu'on s'est vraiment gâté à ce niveau-là. Mais...
2: Parce que
1: tu peux pas te tromper. T'sais, même quand ils ont présenté la liste des acteurs, des actrices, je sais pas quelle a été votre réaction, vous, mais t'sais, moi, je me suis dit, les probabilités que ça soit un flop sont assez minces, me semble, avec...
25: Vraiment.
1: D'aussi bons comédiens. Là.
2: Ben, on a déjà vu des films être très mauvais, genre Hot Dog, là, même si
1: ouais,
2: c'était quoi avec Véronique Cloutier là, sur le camping? Je m'en rappelle pas, c'était quoi?
1: C'était Camping Sauvage.
2: Non,
1: c'était Les Dangereux. Véronique Cloutier, c'était Les Dangereux, puis Camping Sauvage, c'était avec Sylvie Moreau puis Guillaume Lepage.
2: Ouais,
1: ça aussi, c'était pas...
2: C'était pas un succès. Là. Mais pour le cinéma... Tu sais, moi, je lisais un article la semaine passée que la génération Z ramène une certaine popularité au cinéma qui s'était perdue dans les dernières années. Là. Parce qu'on disait qu'il y avait moins d'achalandage et tout ça. Puis c'est la presse qui avait sorti un article comme quoi la génération Z est à la rescousse pour les salles de cinéma. Chose qu'on s'attendait pas. Mais puis c'est vraiment étrange, c'est un peu contre-intuitif. Ils sont tous sur les plateformes. Ils encouragent les géants de ce monde. Ils craquent des données pour avoir des postes de télé, mais la génération Z serait très, comment dire, encourageante aussi à payer pour des trucs qui, eux, comment dire, qui les amènent à être proches de leur culture. Ils veulent une bonne culture. Ils veulent
1: ouais.
2: Que ça soit enrichi, que ça soit populaire. Fait que pour eux, payer, c'est comme correct. Là. Fait qu'ils ramènent une popularité au cinéma.
1: C'est une bonne chose, tant mieux. Puis c'est sûr qu'on a des gros joueurs aussi, puis ça reste quand même que c'est des équipes québécoises qui sont derrière ça. C'est sûr que moi, personnellement, quand je vais au cinéma, j'aime bien aller au clap parce que j'ai l'impression ouais. D'encourager encore plus
2: oui.
1: Local. Puis on a injecté énormément d'argent dans le clap dans les dernières années. On est rendu avec 2 succursales. On en avait seulement une, tu sais, à la pyramide à Sainte-Foy à l'époque. Mais c'est ça, tu sais. Je pense que ça fait partie de notre devoir culturel, effectivement, au moins une fois par année, d'aller voir un film québécois au cinéma. Puis là, on en a deux en ce moment à l'affiche.
25: Avec Françoise.
1: Avec Françoise, celui de Louis Morissette, qui est un...
2: Ça fait jaser ça, hein?
1: Pari quand même assez risqué, mais semblerait que c'est très, très bien fait.
25: Moi, tout le monde qui est allé le voir a aimé son expérience.
1: A aimé l'expérience.
25: C'est très personnel, mais dans mon... Ouais, pour Françoise, là, dans mon cercle rapproché, j'ai des amis, des membres de la famille qui ont été le voir, puis tout le monde a passé un super bon moment.
2: Fait qu'on aurait deux bons films québécois à l'affiche en ce moment.
1: Puis c'est le fun de voir que la nouvelle que t'apportes, Alex, sur le fait qu'on est à 1 million au niveau du box-office, alors qu'il y a quand même le blockbuster de l'été en ce moment avec Odyssée, tu sais, qui est là. Puis, fait que c'est sûr que t'as comme... probablement un choix à faire. Je sais pas combien de fois vous allez au cinéma, vous, par année, mais tu sais...
25: Moi, plusieurs fois.
1: Tu y vas plusieurs fois,
25: ouais? Ouais, au moins 3-4 films par année, facile.
1: OK, parce que moi, j'y vais pas si souvent que ça. Souvent, évidemment, c'est les enfants qui sont priorisés.
2: C'est ça.
1: Fait que tu sais, ça se pourrait très bien, moi, que ma prochaine visite au cinéma, ça soit plus les Mignons, là.
2: Les Mignons 46.
1: Un de ces deux-là. Ouais. Mais tu vois, oui, c'est ça. Mais j'aimerais ça... Bravo pour l'effort.
2: C'est tough de faire le synopsis.
1: Mais j'aimerais ça, au courant de la prochaine année, prendre le temps de le faire davantage. Partir peut-être un petit mardi soir, puis aller au cinéma toute seule pour voir justement...
2: Tout seul. Elle a la clé.
1: Un film comme c'est Françoise fun. Ou comme... C'est ça. C'est ça, je triperais.
2: Aller au cinéma tout seul, c'est un des bonheurs de la vie.
25: Ah,
2: c'est comme s'asseoir à un comptoir de restaurant... seul, puis manger, puis prendre le temps d'avoir conscience de ce que tu manges, puis c'est une expérience.
1: Avec popcorn?
2: Obligatoire. Je vais au cinéma des fois pour le popcorn, je choisis le film après.
1: Est-ce que ça vous arrive des fois d'aller au cinéma puis de pas souper avant parce que vous savez que vous allez prendre le gros popcorn?
25: C'est un classique. Là, quand t'as le film à 6h20, t'as pas nécessairement le goût de souper à 5h, fait que tu te dis, gars, hein, le gros popcorn, la grosse liqueur, puis on s'arrange après.
1: Ben oui. Écoute, c'est parfait de même aussi. Puis, tu sais, ce que j'aime de ces films-là québécois, c'est que là, on a une grosse brochette d'acteurs, comme on disait, mais Catherine Chabot, je sais pas si ça vous dit quelque chose, c'est une comédienne québécoise qu'on voit de plus en plus dans les dernières années. C'est elle qui était derrière la série La Candidate.
2: Je la replace.
1: Elle est excellente. Puis elle, moi, je l'ai découvert, cette actrice-là, dans le film Menteur, avec Louis-José Hood. À l'époque, elle jouait l'amoureuse, donc, de Louis-José Hood, qui dealait un peu avec le fait que c'était un menteur compulsif. Ça, je trouve ça vraiment trippant parce que c'est ce genre de film-là, de plateforme-là qui... permet de découvrir aussi de nouveaux acteurs. Et là, il y a une jeune actrice, je cherche son nom. C'est une série qui a été super populaire au printemps.
2: Elle joue dans quoi?
1: Sur Crave, ça s'appelle Le Casse-Gueule, me semble.
25: Ça me dit rien, moi.
2: Ça, c'est une actrice québécoise. Ben, 88-97-121, si jamais ça vous dit quelque chose, ce que Nathan est en train de...
1: Là, c'est avec Clovis Lambert.
2: J'ai-tu Laurence Dauphinet, Estelle Fournier, Valérie Telos...
1: Faudrait que j'aille les photos.
2: Pour ta distribution, Ariel Mayou.
1: Elle joue parce que c'est Émile Schneider qui joue le rôle d'un chef cuisinier qui part son restaurant. Bref, synopsis un peu plus court là, qu'à l'habitude. Puis, il a une fille qui est au début là, de l'âge adulte, là, 18-19 ans. Puis finalement, elle habite à l'extérieur de Montréal puis elle débarque à Montréal finalement pour venir vivre avec son père. Il n'est pas tout à fait d'accord avec ça, mais cette jeune actrice-là aussi, c'est ça, c'est Estelle Fournier. C'est découverte dans cette série-là. J'avais jamais vu cette fille-là avant. Découverte avec cette série-là disponible sur Crave, Le Casse-Gueule. Si vous n'avez pas vu ça, d'ailleurs, c'est vraiment, vraiment bon. Puis souvent, ça passe un peu sous le radar, ces affaires-là, mais belle découverte, belle série québécoise avec un budget qui est intéressant. On est dans le monde de la restauration, ça nous parle beaucoup au Québec. Fait que allez voir ça. Consommer local, consommer québécois le plus possible. Est-ce qu'on a un peu de nouvelles au niveau des sports?
25: Oh yes.
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25: Beaucoup de sports en fin de semaine. On va commencer ici à Québec avec les Capitales qui ont balayé leur série face aux Bird Dogs de Downies. Victoire de 6-5 ce vendredi, 5-0 samedi. Et ça a culminé dimanche avec une victoire de 8-7 grâce à un point en 9e manche. Donc les Capitales qui vont très bien cette année, qui sont en route pour un autre championnat à leur illustre palmarès. On est également du côté du Tour de France. Pogacar. Bref, notre Slovène numéro un mondial. On a eu une petite discussion tantôt sur son nom. J'ai même regardé une vidéo comment le prononcer, mais c'est pas facile, hein, un Slovène. Pas des pays très communs ici. Mais bref, le cycliste de 27 ans qui remporte son 5e Tour de France. Donc, illustre carrière pour le cycliste qui remporte son 5e Tour de France. Et du côté de la F1, eh bien, on a une surprise en fin de semaine. C'est Lando Norris qui remporte le Grand Prix de Hongrie. On sait que Kimi Antonelli fait la pluie et le beau temps depuis le début de la saison. Lui a pris le 3e rang et c'est Max Verstappen qui a terminé 2e.
2: Parfait, parce qu'il y a un écart qui s'est créé entre Russell, qui est aussi de l'écurie Mercedes, et Antonelli. Puis ça fait du bien à ceux qui veulent voir Antonelli remporter le championnat. Parce que Russell, hier, il y a eu un genre de problème avec sa voiture, fait qu'il a fini très, très loin, mais les deux étaient assez serrés dans le pointage. C'est de l'accumulation des points. C'est comme quand vous jouez à Mario Kart. Ça se peut que vous finissiez 7e pendant une course, mais si vous finissez dans le haut du rang à plusieurs courses, ben vous allez sur le podium. Mais c'est
25: ce
2: un
25: que
2: peu
25: tu
2: ça
25: nous dis, c'est que Russell a pris une pleure de banane.
2: Il a pris une pleure de banane
25: sur la piste.
2: Ça crée l'écart entre leurs pointages. Puis, tu sais, Russell, c'est un peu son collègue, mais c'est aussi, c'est ça qui est fou, son ennemi sur la piste. T'sais. Puis, si vous suivez ou pas un peu la course automobile, ce qui est intéressant de voir, c'est que tu vois les patrons qui sont déchirés entre les deux gars. Ils veulent qu'ils travaillent ensemble, ils veulent qu'ils se respectent sur la piste, mais aussi, ils souhaitent qu'un des deux remporte. Ça fait en sorte que des fois... Puis ça, on l'a vu dans une des courses cette année. Là c'est les vacances qui commencent. Là. Ils vont recommencer dans quelques semaines. Mais ils étaient un en arrière de l'autre. Puis dans les micro-casques.
25: Ah, ça, c'est toujours des bonbons.
2: C'était chaud. Ils se faisaient chicaner. Là, tu le laisses passer. Non. Puis là, ils veulent pas se laisser passer. Ils sont aussi ennemis que collègues.
1: Ouais.
2: Ça donne des moments exceptionnels dans la course automobile.
1: Puis il n'y a rien de stagé, là.
2: Absolument
1: rien. C'est tout à fait vrai. OK. Parce que, tu sais, on sait qu'il y a quand même eu des trucs qui ont été stagés dans les séries Netflix, entre autres, dans des dernières années. Tu sais, il y a eu F1. On en a fait une sur le tennis aussi. On en a une sur les corps arrière. Puis on a su entre les branches qu'il y avait certaines portions, justement, qui étaient arrangées, qui étaient stagées. F1 était ressorti aussi
2: pour faire
1: par rapport à ça.
2: Un bon spectacle.
1: Ben, pour donner un show, évidemment. Ouais. On est là pour donner un show de télé quand même.
2: Mais ça a tellement amené la F1 à être plus populaire. Qu'est-ce qu'elle était. Là. C'est ça qui est fascinant.
25: Ben oui. Les sports ont commencé à faire une série par rapport à Drive to Survive, qui a été un succès. Là. Puis là, tous les sports, tu les nommes. T'sais, le cyclisme aussi, il y a une série qui a été lancée. Ça aussi, ça a propulsé la popularité. C'est un bon moyen de faire connaître le sport.
2: Puis en F1, c'est que ça avait été longtemps extrêmement clos. Là. La personne qui possédait, en fait...
25: Bernie, Ecclestone.
2: Il voulait rien savoir d'avoir des caméras. Il voulait rien savoir de montrer les coulisses. C'était fermé. Fait que les gens, si t'étais pas sur place, il y avait peu d'informations. Fait que, ça aidait pas au marketing, mais en même temps, ça crée ce genre de sentiment d'élite. Puis, quand lui a vendu, la personne qui a suivi a décidé de rendre ça très marketing, d'amener Netflix à pouvoir entrer dans les paddocks. Fait que ça, apporté un grand engouement. Puis là, t'as vu les estrades se remplir encore plus, puis dans divers types de courses. Mais d'autres disent, vous avez scrappé notre sport, parce qu'à la F1 à Montréal, ceux qui sont dans les paddocks, c'est les influenceurs qui prennent des photos. Nous, on voulait des vrais. Passionné de course.
1: Ouais.
2: Fait que ça a comme déchiré un peu le monde sportif. Ça a amené du bon puis du mauvais.
1: Mais en même temps, c'est ça, tu sais, de l'ouvrir de cette façon-là, c'est peut-être pas une mauvaise chose, justement, parce que ça peut faire en sorte que ça va rendre ce sport-là plus accessible. Parce que c'est pas très accessible, évidemment, comme sport, c'est difficile. Puis tu sais, c'est sûr qu'on est loin du soccer, on est loin même du hockey, on est loin de à peu près n'importe quel sport, parce que tu sais, faut que tu commences quand même en formule karting, puis ça nécessite énormément d'argent. Puis ça, pourquoi on en parlait un peu plus tôt dans l'émission, il y a beaucoup de pilotes qui viennent de familles excessivement riches, qui ont les moyens puis l'argent de les inscrire dans des écuries déjà au niveau amateur, puis de les voir évoluer, puis de les voir monter.
2: Même en F1, il y en a qui ont eu un volant acheté ou tu sais
1: Ça aussi, c'est ça, comme tu parlais, pour ceux qui viennent de se joindre à nous, c'est une information moi, que je connaissais pas, mais que on a carrément acheté un siège, un volant à ce pilote-là qui, une fois rendu sur le circuit, a toujours bien le talent pour conduire le véhicule. Pareil, mais ça n'empêche pas le fait que ça a enlevé la place peut-être à un underdog qui n'avait pas nécessairement les moyens de se rendre jusque-là.
2: Un Kimi Antonelli qui, lui, s'est fait financer par Toto, qui est je vous simplifie la chose, qui est dans l'écurie Mercedes, un des boss.
1: Mm-hmm.
2: Puis lui, il l'a vu jeune, puis il a dit « Moi, je pense que je mise sur ce gars-là », puis qui a financé son entrée dans la F1. Puis écoute, il a Il n'a pas perdu son deal, mais pas pantoute.
1: Ben, c'est pas un peu ce qui est arrivé aussi, peut-être pas tout à fait pareil, mais avec Gilles Villeneuve, avec Ferrari. C'est quand des gens de chez Ferrari l'avaient vu courir, qui avaient décidé d'investir en lui. À cette époque-là, c'était différent. La F1 aussi, probablement, mais...
25: Ouais, c'était un autre monde.
1: C'était complètement un autre monde, mais si tu venais d'une riche famille américaine, t'avais probablement plus de chances qu'un petit Québécois qui s'est fait connaître par des courses de motoneige au départ. On était loin quand même là, du processus. Là.
2: Ben, Enzo Ferrari considérait Gilles Villeneuve comme son propre fils. C'est ça. Ce que je vois. Affection immense pour son style de pilotage. Puis c'est vrai qu'il a commencé sur des motoneiges. On attendait, tu sais, tout est dans tout. Là. On attendait le film de Gilles Villeneuve aussi.
1: Il sort, là. La date a été annoncée pour le film de Gilles Villeneuve. Il me semble que c'est en septembre.
2: Bon, bien ça, ça va être super intéressant de suivre ça, même si tu ne serais pas sur la course automobile. Tu sais, des Québécois qui s'affichent comme ça, c'est 11 novembre 2026 que je vois. Villeneuve, ouais, l'ascension d'une légende. OK. Mais ça va être le fun. C'est le genre de film que même si tu ne tripes pas là-dessus, tu t'en vas là. Puis tu te laisses porter par une histoire d'un Québécois qui s'affiche finalement à l'international. Puis c'est drôle parce que tu les vois là, maintenant, là, ils se promènent toujours en F1, ils sont interviewés, puis lui, il a ses grosses lunettes, là, tu sais, puis c'est fun. Mais Jacques aussi, Jacques Villeneuve, c'en est un autre qui a réussi. Mais dans le temps, les cigarettes, là, il commanditait à peu près tout ce qu'il pouvait, puis c'est de l'argent, c'est une industrie qui est ultra lucrative. Fait que...
1: Ben, le casque de Jacques Villeneuve avec c'était Players qui était le commanditaire, c'est ça, de ça son écurie plus. À l'époque. Non, c'est ça se fait plus du tout. Non, ça, il y a bien des affaires qui ont changé aussi. T'sais, je vous rappelle que nous autres, ici, on a les grands feux Loto-Québec.
2: Ouais.
1: Mais c'était pendant plusieurs années, c'était les feux Benson Edge du côté de Montréal. Il y avait les grands feux Benson Edge à la fin de la saison estivale aussi, qui était présenté par Benson Edge.
25: Parce que maintenant, on a les feux à la ronde. Là, c'est les jeudis puis les dimanches. Là. Il y en avait un d'ailleurs hier. Là. J'ai été juste avant de venir à Québec. Toujours des belles soirées. Ça.
2: Ben oui, mais l'alcool aussi. L'alcool, dans le sport, tu peux, ben, course automobile, tu peux plus rien faire. Fait que, tu sais, c'était des gros joueurs qui nous permettaient de compétitionner ou d'amener des talents québécois à l'international. Parce que, tu sais, je suis vraiment désolée, mais le casse-croûte du coin, même s'il donne une commandite à quelqu'un qui veut faire un sport qui coûte aussi cher que la course automobile, ça sera pas assez soutenant pour cet athlète-là. Quelqu'un qui dit Sergio Perez aussi, c'est un pilote qui arrive toujours avec des commanditaires. Il est supporté par Carlos Slim. C'est vrai, un des hommes les plus riches au monde. Tout est dans le contact, tout est dans l'enveloppe budgétaire qui suit le pilote comme dans bien des industries.
1: Ben effectivement, c'est ça. Veut pas, ça prend de l'argent quand même pour se rendre sur ce genre de circuit-là. Continuez à nous écrire 971-1021. Votre trio du matin, Pascal CV, Alex Laramé, moi-même, Nathan Meilleur. On est très heureux d'avoir la chance de vous accompagner jusqu'à 10 heures pour débuter votre journée. On fait une courte pause et on se retrouve de l'autre côté.
2: On revient.
1: C'est une promesse qu'on vous fait.
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0: Un véritable feu roulant ce matin à Boulevard Sandra, c'est ce qu'on est en train de se dire hors d'onde.
1: Oh oui.
0: Parce que oui, on a plusieurs intervenants, plusieurs personnes avec qui on voulait discuter, on voulait prendre le temps de parler ce matin. Et l'un d'eux, ben c'est Roger Ferland, qui est un ex-enquêteur du service de police de la Ville de Québec, qui est avec nous. Bon matin, Roger, ça va bien?
2: Bonjour, Nathan, bonjour la gang. Oui, ça va très bien.
0: Merci d'avoir accepté notre invitation ce matin. Évidemment, c'est principalement concernant ce qui s'est déroulé au courant des dernières heures dans le quartier Saint-Roch. C'est quand même une nouvelle qui retient l'attention parce que on est toujours à la recherche d'une potentielle victime au moment où on se parle. Il y a eu 3 arrestations qui ont été faites. Les détails que nous, on a les médias pour l'instant, Roger, par rapport à ce que la police a comme information entre les mains. Est-ce qu'on a vraiment la totalité des informations pour l'instant ou est-ce que tu penses qu'il y a quand même un écart qui est important entre les détails que nous, on peut transmettre aux auditeurs et ce qui est connu du corps policier au moment où on se parle?
2: C'est certain, Nathan, qu'on n'a pas toute l'information en ce moment. On n'en a qu'une partie. Pour diverses raisons, possiblement pour protéger la victime, mais également toute la partie de l'enquête en cours. Une des choses qui s'est modifiée au fil des derniers mois, je te dirais, pas dire quelques années, je l'ai vu faire par Québec, mais par d'autres services après. Quand on est sûr qu'il y a un acte criminel qui a été commis, même si la personne ne porte pas plainte ou qu'il n'y a pas de victime directement au départ, mais qu'on sait qu'il y a des victimes, on travaille avec les informations qu'on possède. Puis quand j'ai parlé de ça avec les gars, j'ai dit, c'est bien drôle, comment ça que vous attendez pas le plaignant? Je dis, Roger, quand on a un meurtre, est-ce que tu as un plaignant? Oui, la famille peut s'en plaindre, tu comprends bien, mais si le gars meurt, un meurtre, on enquête tout de suite. Mm-hmm. Ou une agression armée, que la personne est inconsciente, c'est la même affaire. Alors, les Home Invasion nous ont amené beaucoup cette façon-là de travailler, de changer les invasions des résidences qu'on a eues, là, des gens qui font un vol par effraction, ils vont voler quelque chose, mais finalement, la personne n'a pas envie de se plaindre, n'a même pas envie de dire pourquoi est-ce qu'ils sont rentrés chez lui. Là, dans les circonstances, on parle d'un vol de plus de 5 000. Mm-hmm. On parle d'agression armée, on parle d'armes à feu, on parle de plus d'une personne. Alors, ça pourrait être quelque chose, effectivement, dans l'ordre d'un crime où est-ce que la personne qui s'est fait voler est dans une action illicite. Du moins, c'est ma prétention pour l'instant, sans avoir pu avoir aucune autre information.
0: Bien, c'est la prochaine question que je voulais te poser parce qu'on ne parle pas de crime organisé pour l'instant. Puis c'est sûr que, bon, sur le territoire de la Ville de Québec, on se mettra pas la tête dans le sable que dans les derniers mois, voire les dernières années, avec tout ce qui se passe avec le BFM, avec les motards, quand on entend parler de ce genre de nouvelles-là, rapidement, il y a un lien qui est fait, il y a une affiliation qui est fait. Là, c'est pas le cas pour l'instant. Ça n'a pas été mentionné non plus. Est-ce que c'est une information qui pourrait finir par sortir? Ça? Est-ce que ça pourrait être relié à du crime organisé?
2: Ça pourrait très bien finir par sortir. Ça pourrait être ça comme ça pourrait être autre chose. Ce que j'ai envie de te dire souvent, Nathan, puis je l'ai un peu, j'ai dit, arrêtons juste des... On a-tu besoin que ça soit un membre des Hells ou un BFM ou un illustre inconnu ou de se dire, il y a un crime... Faut arrêter ces gens-là, puis arrêtons de les compter ou de nécessairement vouloir les affilier, parce que c'est même la difficulté à laquelle on vit, je pense, comme policier. Il y a beaucoup, beaucoup d'opportunisme de la part des criminels en ce moment de faire affaire avec une gang, faire affaire avec l'autre. On fait une transaction avec quelqu'un, on burn l'autre. Ça peut être une transaction type marketplace, quoi, qu'à 1 h du matin, c'est moins fréquent, tu comprends-tu, qui aurait mal viré. Mais c'est... D'après moi, c'est quelque chose comme ça. Il y avait un échange à faire entre 2 personnes. Il y avait une situation à régler. Mais j'aimerais bien, moi aussi, qu'on mette ça clair. Mais l'objectif final, pensons-y, il fallait que la population soit en sécurité. Ben les 3 personnes pertinentes en ce moment ont été arrêtées. Ça serait le fun d'avoir la victime, d'avoir sa version des faits. Je pense que c'est ça qu'ils recherchent en ce moment. Ça se peut qu'on le découvre sans elle aussi un petit peu, là, tu sais, dépendamment... Traces d'ADN. La scène a été couverte très longtemps. Hein. On cherche des traces et des indices de part et d'autre pour confirmer les faits, infirmer, mais également être capable d'identifier des gens et les mettre sur place.
0: Ça, c'est un travail que la police se doit de faire, je suppose, par rapport à ce que tu disais un peu plus tôt. Si jamais on décide de ne pas porter plainte du côté de la victime pour que le DPCP puisse quand même avoir quelque chose peut-être à se mettre sous la dent si on décide d'aller de l'avant avec les 3 individus parce que là, on aurait des preuves probantes qui ont été recueillies sur la scène de crime, finalement.
2: C'est exactement ça. Nous, on procède toujours par des motifs raisonnables de croire. Et motifs raisonnables de croire, ben, définis-moi ça autrement, c'est des faits objectifs que tu peux trouver sur place. Du sang qui est là sur le trottoir, ben, si tu regardes par la caméra, il n'y avait peut-être pas hier soir, il y en a un matin, il doit avoir une raison. Tu regardes le sang, tu regardes les trous, balles, s'il y a eu des balles, s'il y a eu des coups de feu tirés. Tu sais, je te donne des exemples, j'ai aucune idée pour la scène là-bas, ce qu'on a, mais tu comprends que c'est des faits tangibles qui démontre officiellement que, et après ça, ça te permet de façon juste d'aller interpeller telle personne et de lui dire, explique-moi pourquoi on retrouve ton ADN à telle place, explique-moi pourquoi on te voit sur une caméra à tel endroit, qu'est-ce qui s'est passé là-bas, quel geste a posé que la personne. Gardons en tête que c'est un secteur qui est achalandé, c'est un secteur qui est bien surveillé aussi, mais qu'il y a assurément des caméras urbaines puis des caméras des commerces qui peuvent donner de très belles images en ce moment, qui font partie de toutes les étapes et démarches d'enquête à faire.
0: Puis dans ces images-là qui marquent quand même l'imaginaire, moi je trouve, dans la ville de Québec, là, ça a débuté par un individu qui aurait été vu dans un véhicule dans Saint-Roch avec une arme à feu. Ça, c'est la question que j'avais le plus hâte de te poser ce matin. Est-ce que c'est parce qu'on en parle plus qu'avant, Roger, ou est-ce que c'est rendu vraiment bien trop facile de se procurer un gun dans la ville de Québec?
2: C'est ta deuxième option, avec assurance. C'est un problème en ce moment majeur. Il y a été des années où on n'avait pas d'armes à feu. Dès qu'on apprenait qu'il y avait une possible arme, on intervenait. Puis je te dirais que toute la période qui a suivi les années 2002 et suivantes, là, après la guerre des motards, on a ramassé les principales caches d'armes et il y avait à peu près plus d'armes à feu en circulation dans la ville de Québec. Là, depuis 3 ans, je te dirais, c'est épouvantable. Je pense que il n'y a pas une intervention ou est-ce qu'il y a une perquisition importante qui est faite où on ne retrouve pas ou une arme à feu ou une arme d'imitation ou d'autres armes d'opportunité à toutes les fois. Pis, ça, c'est dramatique un petit peu.
0: Le réseau vient d'où? La porte d'entrée, je comprends qu'il y en a plusieurs des portes d'entrée parce que, tu sais, on en parlait pas plus tard que la semaine passée, Alex, entre autres, là, des armes qui sont créées avec les imprimantes 3D.
1: Ouais, nouveau
0: qui circulent, nouveau phénomène, beaucoup sur le territoire de Montréal, justement. Mais la porte d'entrée principale du... On va parler du vrai gun, là, je vais l'appeler comme ça. La vraie arme à feu là, qu'on voit de plus en plus circuler sur le territoire, ça vient d'où? Ça vient des États-Unis? Ça, par où ça rentre, ça?
2: Principalement, ça vient des États-Unis parce que au Québec, on n'en produit pas techniquement, là, dire, on n'en fait pas pousser des guns, nous autres, ici, à part de si quelqu'un a une imprimante 3D. Puis encore là, l'imprimante 3D, c'est très surveillé en ce moment. Il y a eu quelques bonnes frappes faites par les équipes Enerco puis ces gars-là ces derniers mois. Fait que il y en a pas tellement de ça. Mais ce qu'on a, qui est vraiment tannant en ce moment, c'est nos douanes versus ce qui arrive des États-Unis, principalement. Puis on a déjà ciblé, puis dans une certaine période, vraiment identifié des routes très claires. On s'est servi de certains territoires. Pensons la région de Akwesasne, Kanesatake. C'est des territoires où est-ce que les gens ont des privilèges. Mais les criminels en ont abusé. Alors, on s'est servi de ça pour faire des routes. Mais il y en a eu après ça plein d'autres routes qui sont mises. On en a vu dans le coin d'Amstead, on en a vu dans la région de Sherbrooke, on en a vu dans d'autres coins. Alors, oui, il y a des armes de chasse qu'on peut voir apparaître. On l'a vu ces derniers jours à Montréal, la fusillade. Le gars avait des armes puissantes, dites semi-automatiques, puis qui étaient des armes, bon, de connotation russe ou peu importe. Mais majoritairement, il faut que ça rentre par l'extérieur du pays. Je suis content qu'ici au Canada, on contrôle beaucoup les armes. On n'a pas une culture de ça. Mais j'ai envie de te dire, Nathan, c'est pas nous qui décidons nécessairement en ce moment, nos jeunes. Il y a une culture de la violence qui s'est mise en place. Puis c'est rendu hot, puis mode. T'es cool d'avoir un gun. T'as-tu déjà tiré? Non, t'as pas tiré. Les jeunes se le font dire en ce moment. Je coachais des jeunes, moi, qui avaient 13-14 ans, puis on leur offrait d'aller se pratiquer, puis de tirer avec un adulte à côté. Ça n'a aucun sens. C'est pour ça que je me dis, faut qu'on retourne réinfluencer. Faut qu'on retourne parler à ça. C'est pas vrai que c'est cool tant que ça d'avoir une arme à feu dans les mains. Il n'y a pas grand façon que tu t'en sors, là. D'après moi, tu mets le doigt dans l'engrenage, puis après ça, tu vas avoir ou te servir contre toi ou contre quelqu'un d'autre.
3: Ben, on en jasait ensemble, Roger Ferland, là, pour une chronique que j'avais la semaine passée, puis j'ai ressorti des conversations que j'avais eues avec des chauffeurs de taxi à travers le monde. Je posais tout le temps la même question, puis Colin, je sais pas c'est quoi qui se passe dans l'industrie du taxi, mais souvent, c'est des gens qui sont sortis du crime puis qui ont leur travail honnête maintenant. Nathan, Alex, c'est la même chose, le même constat. embarque jamais parce que tu t'en sors pas autrement que mort ou encore tout le temps dans le stress constant. Mais il y a un chauffeur de taxi au Mexique qui m'avait dit, moi, il a fallu que je déménage. Là. Il s'était rendu à Baja California où c'est un petit peu plus sécuritaire, moins corrompu, blablabla. Puis il dit, accepte jamais rien pour l'argent. Parce que moi, ce que ça m'a donné, c'est du stress, de la peur pour ma famille, puis être toujours sur le qui-vive. Versus, oui, un confort financier, mais finalement, mon confort mental puis physique, il n'existait plus pour avoir de l'argent que tu n'as pas le temps de dépenser. Parce que tu es tout le temps stressé. Tu n'es jamais en sécurité. C'est fou. Là.
0: Même quand tu veux quitter les modes tard aussi, tu sais, c'est un long processus où est-ce que tu n'as jamais une garantie à 100% que tu n'auras pas ce feeling-là d'avoir justement le canon d'un pistolet à côté en arrière de la tête. Roger, je sais que tu es intervenu lors de l'opération Scorpion, puis c'est une question que je voulais te poser par rapport aux armes à feu, parce que tu en avais fait un podcast, entre autres, avec l'équipe de Gravel dans le retour, avec Denis Gravel, Audrey Pinchot, avec Véronique Bergeron. Fait marquant ici dans l'histoire de Québec. Quand vous avez fait les frappes, vous avez commencé à faire les arrestations au niveau de l'opération Scorpion, il y avait justement pas autant d'armes à feu dans cette organisation-là.
2: Non, il n'y en avait pas au départ. Sincèrement, le début qui a attiré l'attention sur certains joueurs, c'est parce que les gars qui arrivaient de Montréal, je pense autour de Nerva Lovinsky, avait un de ses chums qui était un gunman, qui arrivait de Montréal.
0: Okay.
2: Et ce gars-là, lui, tout de suite a attiré notre attention et tout le monde le mentionnait. Il a montré un arme à feu à quelques reprises, mais c'était tellement pas nécessaire, j'ai envie de dire, ici à Québec, d'utiliser ça, que très vite, il y a eu de la chaleur sur le dos. Faya, qui s'appelait son surnom de son comme homme d'affaires, là. Mm-hmm. Puis on l'a tassé du circuit assez vite à cause de ça. Mais on s'était pas rendu à lui. Oh, éventuellement, il était impliqué dans la prostitution, mais on s'était pas rendu à lui. Parce que c'était ça, la réalité. Fait que c'est pour ça que dans cette période-là, tu as 100% raison, il y en avait pratiquement plus, je te le dis, sur le territoire. C'était vraiment... On souriait de ça, puis c'était quasiment une blague. Mais en disant, dès qu'il y en a une, on vire fou, puis on s'en va chercher.
0: Ben oui,
2: mais c'est parce que ça va pourrir un quartier au complet quand ça arrive. Ça terrorise tout le monde. On va dire, fais-moi un crime, mais bats-toi avec tes mains, avec tes pieds, avec un couteau, mais utilise pas ça parce que ça fait des dommages collatéraux trop importants.
0: Ben, c'est pour ça que je disais tantôt que ça, je trouve que ça marque l'imaginaire qu'on ait ça sur notre territoire à nous, la ville de Québec, alors qu'il y en a toujours eu du crime organisé. T'as œuvré pendant des années comme enquêteur, Roger Ferland, au sein du SPVQ. T'en as vu des vertes et des pommures. Tu parlais justement de cette grande prise d'armes-là suite aux frappes qui avaient été faites envers les motards. Après ça, bon, est arrivé l'opération Scorpion parce qu'il y a une partie du territoire qui s'était veut-veut pas libéré, mais encore là, la culture de l'arme à feu était pas là. Là, on ne sait pas, on recherche encore, je le rappelle, une potentielle victime avec ce qui s'est passé au courant des dernières heures dans le quartier Saint-Roch, mais on n'a pas nécessairement de décès pour l'instant. Il n'y a rien qui a été annoncé en ce sens-là, mais quand même d'aller poser un geste, d'aller faire un crime et de le faire avec une arme à feu à la main, de voir qu'on est rendu là en 2026, moi, il y a quelque chose qui m'inquiète profondément là-dedans. Puis effectivement, je pense que le travail doit se faire absolument à la source, d'aller voir les jeunes dans les écoles, de leur parler, de leur exposer ce à quoi ce que ça implique de tenir une arme à feu puis de se promener avec un gun dans sa ceinture de pantalon pour éviter que ça escalade puis que... Faut pas qu'on l'échappe dans ce dossier-là. C'est ça que j'ai envie de dire. Faut vraiment pas qu'on l'échappe.
2: Oui, puis je vais t'ajouter un élément. C'est la population qui a le dernier bout du bâton là-dedans, à mes yeux. Arrêtons de tolérer et dénonçons ce qui se passe dans votre quartier. Puis pas être une mère du village, mais tu considères qu'il y a quelque chose qui mérite l'attention. Il y a du va-et-vient chez un voisin. Il y a le petit gars de l'autre côté qui est en train de se rendre compte qu'il se radicalise, par exemple. Habillement, comportement, attitude... Tu devrais, à tout le moins, dénoncer sur la ligne 641 agir. Mm-hmm. Ne fais peut-être pas nécessairement le 911 parce que c'est pas une action immédiate que tu as besoin. Mais je pense qu'on a besoin d'avoir cet aiguillage-là, de nous faire penser, allez donc voir dans telle direction, il se passe de quoi. Je pense que les nouveaux courants, les nouvelles influences, c'est les gens du terrain qui peuvent nous le dire. Puis, sincèrement, la population de Québec a une très belle collaboration avec ses services de police, quasiment comme si on était en région. Mais il faut que ça continue, ça. Mmh. Je dis comme si on était en région parce que faut que tu te sentes concerné. Moi, ce qui se passe à Limoilou, même si je reste à Sainte-Foy ou à Beauport, puis que ça se passe à Haute-Saint-Charles, excuse-moi, c'est dans ma ville, c'est à côté, là. C'est pas vrai, là, tu sais. Nos jeunes se fréquentent tous dans les centres d'achat, dans les parcs, dans les activités sportives. On est trop proches. Au festival d'été, on est tous ensemble. Tu sais, considère qu'on est un gros village.
0: Ouais.
2: Mais moi, je pense qu'on a les avantages des grandes villes sans avoir trop d'inconvénients. Mais il faut qu'on prenne le temps de s'en parler et de le faire. Puis ça, ben, chapeau à la population qui a encore confiance, mais il faut que ça continue. Puis je pense qu'en ce moment, il faut qu'on le fasse aussi avec toutes les communautés culturelles. Il y a le vivre ensemble, il faut retourner le faire penser. Arrêtez de vous ghettoiser, là. Arrêtez de vivre dans votre petite bulle. Mais venez voir ce qui se passe. Et l'échange va être positif et le métissage va être positif pour tout le monde.
0: Effectivement. Ça aussi, c'est un excellent point aussi avec la réalité de l'immigration, effectivement. Faut faire quelque chose pour empêcher la création de ghettos, qu'on vive tout le monde ensemble. C'est ça, on a un gros travail collectif à faire. Roger Ferland, ex-enquêteur du service de police de la Ville de Québec, merci beaucoup pour ton temps. Puis merci de t'être adapté parce que les auditeurs sont pas au courant, mais on devait y parler un petit peu plus tôt. Finalement, il a fallu changer 2-3 petites affaires dans l'horaire, mais ça t'a donné le temps de déjeuner au moins entre les deux, finalement.
2: Tout à fait, puis bon. L'avenir est à ceux qui se lèvent tôt.
0: Et voilà, bon ben c'est ça. Fait qu'on t'a fait lever un petit peu plus tôt, mais assurément, on se reparle dans les prochaines semaines. Merci, Roger, pour ton temps.
2: Bye-bye, ça fait plaisir.
0: Bye. Tellement un travail qui est important, effectivement, il a tout à fait raison. On a une responsabilité collective de s'assurer de le mentionner quand ça arrive, oui. Ce genre de choses-là. Puis effectivement, il y a un régime de peur qui vient avec ça, puis c'est normal, puis je le comprends. Moi, je vous l'ai souvent dit, j'ai grandi dans Limoilou. J'ai grandi dans un Limoilou qui était en plein changement. J'ai grandi dans un Limoilou qui était rough. J'ai grandi dans un Limoilou que Soulja vous chante souvent, OK?
3: Oui.
0: Puis on a vu toutes sortes d'affaires se passer et on ne parlait pas. Parce que si tu parlais, c'était dangereux. Que ça sache que c'était toi qui avais parlé. Pis
3: on est en quelle année, là?
0: Là, on est dans les années 90 environ.
3: T'avais quel âge, environ, ben, t'sais, quand t'as été conscient pour les premières fois?
0: Conscient pour les premières fois, c'était plus vers la fin du primaire.
3: Mais c'est jeune, là.
0: Fait que, tu sais, en 97-98, là,
3: tu sais. Moi, je joue au ballon-poire, tu comprends, pendant ce temps-là.
0: Oh, et nous aussi, tu sais.
3: Dans mon ange gardien, trou-trou, ce qui te
0: ben, dit 4 trous. Tu sais, écoute, moi, j'ai fait, pour ceux qui connaissent l'histoire, j'ai fait quelques années au primaire avec Geneviève Evrel.
3: Oui.
0: Miss Sushi à la maison, tu sais, qui a vécu une enfance assez difficile. Sa mère qui avait des gros problèmes de consommation. Son père qui en avait aussi à l'époque. On était dans un milieu comme celui-là, là. On était dans un milieu qui n'était pas tout le temps facile, qui était rough, mais il y avait cette culture-là de pose pas de questions, moins t'en sais, mieux c'est. Puis si tu poses des questions, ben c'est parce que tu décides d'embarquer. Fait qu'est-ce que tu fais? T'embarques-tu ou tu restes à part?
3: Ouais.
0: Puis
3: c'est dur
0: pis,
3: d'avoir
0: honnêtement quoi. Même moi d'avoir eu la chance d'avoir d'excellents professeurs parce que qui m'ont encadré là-dedans puis des parents qui étaient présents parce que tu sais à au moins 3-4 reprises, ça aurait vraiment pu basculer puis mal virer. Là.
3: Ça, et puis en plus, c'était t'es zéro ce profil-là. Fait que si toi, tu dis ça ce matin, c'est que tout le monde est à risque quand même de se faire

0: des gangs criminalisés comme les motards puis comme la mafia, il y avait quand même un code d'honneur. Ouais. À suivre, à respecter. Il y avait des choses qui se faisaient d'une certaine façon. Puis Roger Ferland nous en parlait de ça pas plus tard que la semaine dernière. Quand tu avais quelqu'un dans la ligne de mire, c'était cet individu-là à un moment précis, jamais devant sa famille, de telle façon. C'était, il y avait des règles quand même à respecter. Il y avait le mot « organisé » dans tout ça. Là, c'est de plus en plus désorganisé. Fait que c'est ça. Comme Roger disait, si vous avez des jeunes autour de vous principalement, puis vous sentez le whoop que ça a envie là, de perdre pied tranquillement, checkez ça du coin de l'œil, puis n'hésitez pas peut-être à le mentionner, parce que il y a un gros racket en ce moment dans la ville de Québec, puis il y a beaucoup de jeunes malheureusement qui se font embarquer. On poursuit tout de suite avec une prochaine entrevue. Là, j'ai juste besoin d'allumer 2-3 pitons en même temps. OK, tout devrait être beau comme ça ici. Vous avez sans doute vu cette nouvelle-là passée au courant des dernières heures. Depuis un an et demi, Jean Abou Ghanam vit dans la tente ici à Québec alors que son épouse Roula Bouchala est toujours bloquée au Liban. Vous avez une petite fille de 22 mois que vous avez adoptée. Il y a une impasse administrative en ce moment et on a les deux parents avec nous. On a Jean qui est au bout du fil. Bon matin, Jean.
1: Bon matin.
0: Et on a Roula qui est avec nous via FaceTime. Bon matin à vous aussi.
2: Bon matin.
0: Merci de prendre le temps, les deux, de nous parler aujourd'hui. Comme je le disais, Roula, vous êtes du côté du Liban parce que vous avez décidé de rester auprès de votre fille là-bas tant et aussi longtemps que l'impasse administrative ne sera pas réglée. Juste nous expliquer qu'est-ce qui se passe en ce moment, parce que du côté de l'adoption au niveau du Liban, tout est correct, tout est approuvé, tout est confirmé, mais c'est vraiment du côté d'ici au Québec où il y a une impasse administrative. C'est quoi le problème? Où est-ce que ça bloque?
2: En fait, comme vous l'avez dit, l'adoption est validée par les instances judiciaires au Liban. Donc, Liana est bel et bien notre enfant. Elle a même un passeport libanais. Les deux noms des parents existent dessus. Alors, le problème, c'est un blocage. C'est un mur administratif du Québec, en fait. Parce que nous, avant d'entamer les démarches au Liban, j'ai personnellement communiqué avec l'adoption internationale, avec le SACI, puis j'ai demandé quelle était en fait la démarche à suivre. Puis on m'avait, un agent m'a fait comprendre qu'il y a un formulaire à remplir. Puis ce formulaire est intitulé « Adoption à l'étranger sans l'intermédiaire d'organismes agréés ». Donc voilà, j'ai pris le formulaire, je l'ai rempli. Je l'ai rempli rigoureusement, je vous dirais. Puis voilà, donc j'ai fait en fait étape par étape ce qui m'était demandé de faire. Puis voilà, mais après, l'obstacle est que on nous renvoie une autre lettre de préavis de refus parce qu'il voulait d'autres observations. J'ai aussi communiqué avec le secrétariat aux services internationaux à l'enfant pour comprendre c'était quoi, mais je comprenais rien, c'était pas précis. On m'avait dit tout document est valable, madame. Alors voilà, moi j'avais compris que c'était la convocation de la juge qui demandait là, parce que c'est un document officiel, parce que au Liban, en fait, c'est les juges des mineurs qui sont responsables de l'adoption. Donc c'est pas comme au Québec, c'est une autre culture. Et voilà, donc lorsqu'on a communiqué avec la juge des mineurs au Liban, elle nous a renvoyé comme un document pour savoir si on était en mesure de visiter le Liban. Et voilà, j'ai tout remis à l'adoption internationale. Mais finalement, on se fait dire « Ah non, vous êtes refusé parce qu'il n'y a pas d'organisme agréé au Liban », ce qui ne faisait pas de sens pour nous parce que le formulaire qu'ils nous ont envoyé dès le départ, c'était pour les pays qui n'ont pas d'organisme agréé.
0: Et c'est un document, je le rappelle, de nos instances, du gouvernement du Québec qui vous avait été envoyé a priori.
2: Tout à fait.
0: Donc, un document bien de chez nous. Monsieur Jean Abou Ghanam, qui est le père de cette jeune fillette de 22 mois qui, lui, est ici au Québec. Vous, vos derniers mois ressemblent à quoi, Monsieur Abou Ghanam? Quelles sont les démarches que vous avez entamées, étant donné que vous êtes bon, sur le territoire québécois, pour essayer justement de pallier à cette faille-là administrative?
1: Oui, de mon côté, moi, je vis une anxiété, un stress énorme, une agonie. Mon épouse et ma fille est au Liban sur le risque de la guerre qui peut rééclater à n'importe quel moment.

0: En fait, moi, j'ai tout fait pour les ramener ici. J'étais chez eux dans le temps de la fête de Noël et Nouvel An. Et puis, à mon retour, j'ai déposé une demande de citoyenneté au fédéral. La demande est composée de deux étapes, partie 1 et partie 2. La partie 1 a bien passé. La partie 2 était sur le coup d'aboutir à un bon résultat finalement. Mais ce qui s'est passé, c'est que le fédéral a demandé au provincial de soumettre une lettre de non-opposition. Et bien sûr, le SASI a refusé de mettre cette lettre de non-opposition. Et à travers ce refus-là, le fédéral a refusé la citoyenneté de ma fille. Du coup, le dossier au fédéral est fermé, le dossier au provincial est fermé. Et on a tout fait de bonne foi, on a suivi toutes les règles. On a tout essayé de bâtir des ponts avec le provincial pour aboutir à un résultat. On ne veut pas blâmer ni personne, ni quelqu'un, ni d'autre, mais on veut une solution. Alors, on bâtit un pont, pas un mur. Essayez de nous aider. Nous sommes des Canadiens, Québécois. Depuis 2010, on vit au Québec. On a choisi cette province à cause de ses valeurs, valeurs de famille. Nous sommes une grande communauté libanaise ici. Tout est beau, là. Je ne comprends pas pourquoi nous sommes bloqués à cause de cette bureaucratie qui ne fait pas de sens.
1: Et là, cette décision-là, Monsieur Abou Ghanam, parce que je vous le rappelle pour les auditeurs qui viennent de se joindre à nous, on parle avec Monsieur Jean Abou Ghanam et Madame Roula Bouchal, qui sont la mère et le père de cette jeune fillette de 22 mois, leur fille qu'ils ont adoptée du côté du Liban. Tout est approuvé pour l'adoption du côté du Liban, mais ça... Comme on dit en bon québécois, ça jamme dans le coude, là. Ici, au niveau de l'administration québécoise, qui fait en sorte que Mme Roula est au Liban avec sa jeune fille en ce moment et M. Ghanam, lui, est ici à Québec. On fait différentes étapes. On le sent de vos deux côtés que vous voulez bien faire les choses, vous voulez faire les choses dans le respect. Là, on prend la décision, finalement, de sortir dans les médias pour propager cette nouvelle-là, propager ce qui se passe. Comme vous l'avez dit, citoyen canadien déjà depuis 16 ans, vous êtes ensemble depuis 18 ans, si je me trompe pas. Ça fait 18 ans que vous l'attendez, cet enfant-là. C'est ce qu'on pouvait lire dans les journaux aussi en fin de semaine. Monsieur Abou Ghanam, lui, est en train de manquer les premiers mois de la vie de sa fille parce que... il vit par intérim, par FaceTime à tous les jours. À quel moment vous vous êtes parlé tous les deux puis vous avez dit, on est rendu là, on n'a pas le choix, on sort dans les médias pour que notre histoire soit connue au grand jour? Est-ce que ça fait longtemps que vous avez cette idée-là derrière la tête?
2: Non, en fait...
0: Vas-y, voilà.
2: OK. Alors, en fait, moi, je suis allée à l'ambassade du Canada au Liban lorsque la guerre a éclaté au mois de ces derniers mois. Puis, ils m'ont accueillie. Ils ont été vraiment bienveillants, très gentils. On a commencé les étapes, les démarches. Et ils m'avaient dit, venez prendre le passeport provisoire la semaine prochaine. Et elle était tellement confiante, la madame. Puis là, après, j'apprends que malheureusement, le dossier est arrêté. En fait, il s'est arrêté au provincial. J'ai même écrit une lettre. J'ai pas arrêté d'écrire des lettres depuis un an et demi. J'ai pas arrêté de communiquer avec le secrétariat aux services internationaux à l'enfant. Je leur ai dit, ma vie est en danger. La vie de mon enfant est en danger. S'il vous plaît, on vit dans une zone de guerre. On entend les drones au-dessus de nos têtes, s'il vous plaît. Puis personne n'est à l'abri parce qu'il y a des régions qu'on croyait sécuritaires qui ont reçu des frappes faisant des morts, des personnes qui sont innocentes, qui ont perdu la vie. Puis comme ça, là, ils ont perdu la vie parce que comme ça, là, c'est comme on ne sait pas si on reçoit une frappe ou non. Là, les drones sont au-dessus de nos têtes. Alors... je reçois comme message, malheureusement, nous comprenons la situation dans laquelle vous vivez, mais malheureusement, votre dossier est fermé, puis voilà. Donc,
3: il n'y a pas de fin autre qu'on a fermé le dossier de votre côté. On n'a pas l'intention d'aller plus loin. C'est-tu ce qu'on entend? Donc, vous, c'est plus une condamnation à rester au Liban avec votre fille?
2: Voilà, c'est comme si le gouvernement nous a abandonnés. Ils n'ont pas voulu, en fait, réexaminer le dossier. Ils n'ont pas voulu le rouvrir de nouveau. Ils ont dit, on vous a remis au mois de décembre, je ne sais pas quand, je ne connais pas les dates là, mais je les ai toutes, j'ai toute la documentation. Mais on vous a dit, on vous a envoyé une lettre de refus, c'est refusé, c'est fini. Même j'ai remis toute la documentation qui prouve que Liana est rendue bel et bien notre fille. Mais il n'y avait plus rien à faire, malheureusement.
0: Puis, en fait, si vous permettez...
1: Oui, allez-y.
0: Vous l'avez dit, madame, nous sommes condamnés à vivre au Québec sans notre enfant, ce qui ne fait pas de sens. Ce qui ne fait pas de sens, au nom de l'humanité, ça ne fait pas de sens. C'est comme si le Québec me dit, vous êtes bien accueillis, vous, toi, monsieur et madame, à vivre ici, mais votre enfant, non. Mais comment ça? Mais c'est un délire ou quoi? Nous avons adopté notre enfant légalement, conformément aux lois libanaises. Il n'y a pas de trafic d'enfants. Le SACI a communiqué avec la juge de mineurs et la juge de mineurs a défendu le processus. Elle a expliqué tout au SACI qu'il n'y a pas de trafic d'enfants. La responsabilité de l'enfant est sous la juge de mineurs. Et après ça, ils ont refusé. On ne comprend pas pourquoi ils ont refusé. Il y a quelque chose qui ne marche pas là. Si le Québec n'accepte pas la légalité et la conformité de l'adoption au Liban, comment il nous a acceptés en tant que citoyens ici, en tant comme immigrants, ici, on est venu vivre ici au Québec depuis 2010. Comment ils ont accepté qu'on soit ici au Québec? Je ne comprends pas là.
1: Puis la question est tout à fait légitime. En ne souhaitant absolument pas ça, j'ai deux questions pour vous, peut-être pour Mme Bouchalet. Est-ce que vous savez si le ministre responsable des services sociaux pour le palier provincial ici au Québec, est-ce que vous savez si M. Lionel Carman est au courant de votre dossier en ce moment?
2: Ben, je pense qu'il est au courant. Parce que j'ai demandé à ma députée provinciale d'aller le voir, est allée cogner à sa porte, puis il lui a dit « oui, j'ai vu passer le dossier, puis malheureusement, je ne l'ai plus », quelque chose comme ça, là. Puis moi, je veux juste ajouter quelque chose comme « si c'était le mauvais formulaire que l'agent m'a envoyé, moi, je l'ignore, là, c'est comme « peut-être que c'est une faute, je ne sais pas, mais une chose est sûre, moi, avant de faire le moindre pas au Liban, on est passé par les voies officielles du gouvernement. » Parce que j'entends les gens dire « Ah, ils veulent faire à leur tête, c'est pas vrai. » Puis nous, c'est depuis 2013 que notre démarche d'adoption est au Québec. Depuis 2013. Comprenez-vous, là? Il faut que les gens comprennent. C'est pas du jour au lendemain qu'on a décidé d'aller adopter un enfant là au Liban. Donc, notre démarche n'a rien d'improvisé. Elle a commencé dès 2013 à Montréal. Chaque année, je faisais mes suivis. Je patientais sagement et je rappelais les personnes responsables. Mais en vain, en 2024, lorsque j'ai communiqué avec l'agent du SACI, oui, il m'a envoyé le formulaire, puis j'avais demandé est-ce qu'on a espoir. Il m'a dit, bon, oui, vous avez espoir parce que le titre du formulaire est pour les pays qui n'ont pas d'organisme agréé. C'est ça, en Internet. Puis je l'ai, le document. Je l'ai gardé. Je peux vous le partager, là.
1: C'est, y a rien qui nous laisse croire, nous, l'équipe en studio ici, que vous avez fait quoi que ce soit de mal de votre côté. Vous vous êtes renseigné de la bonne façon, puis vous voyez même par texto aussi ce qu'on peut lire de nos auditeurs, c'est « Ah, le gouvernement québécois, faut toujours compliquer les choses pour justifier des employés syndiqués. C'est honteux ce que le gouvernement du Québec fait subir à cette famille. Trop d'administratifs et de rejets de balles entre le provincial et le fédéral. » Effectivement, ça, on fait beaucoup ça aussi, se relancer la balle d'un palier de gouvernement à un autre, en espérant que votre sortie dans la presse va vous aider. Nous, comme médias, c'est sûr que quand on a vu votre histoire passer en fin de semaine, je le rappelle pour les auditeurs, Mme Roula Bouchala et M. Jean Abou Ghanam, on voulait parler avec vous ce matin pour que vous puissiez profiter de notre tribune pour expliquer votre histoire. Moi, c'est sûr que je vais être bien curieux qu'on essaye de parler avec M. Carman là, à un moment donné dans la semaine aussi, parce que j'aurais des questions par rapport à cette situation-là que vous vivez. J'allais dire dossier, puis je veux pas dire dossier parce que c'est vos deux vies et celle de votre petite fille de 22 mois qui sont en jeu au moment où on se parle. Par contre, le gouvernement a l'air de gérer ça comme un dossier en ce moment.
2: Tout à fait.
1: C'est vraiment la situation dans laquelle on vous met. Puis chose certaine, cette tribune-là va toujours être ouverte à vous deux pour parler de l'évolution aussi de ce dossier-là. Sachez-le, on est de tout cœur avec vous, en espérant que ça puisse se régler puis que vous puissiez vous réunir et vivre enfin à trois avec pleine paix d'esprit et non pas le son des drones qui volent au-dessus de vos têtes, Madame Bouchala, puis qui vous inquiète constamment que votre petite fille puisse venir rejoindre son père et votre foyer ici à Québec. C'est ce qu'on vous souhaite du fond du cœur.
2: Merci beaucoup. Est-ce que je peux faire un dernier message, s'il vous plaît?
1: Oui, bien sûr.
2: Ben, j'implore le secrétariat aux services internationaux à l'enfant, le ministre Lionel Carman, l'équipe Christine Fréchette, de, par pitié, faites preuve d'humanité. Puis, je lance un cri du cœur, un cri de détresse. Accordez-nous une lettre, s'il vous plaît. Une lettre de nos oppositions ou bien une exception humanitaire. Puis ce n'est pas qu'un simple dossier sur un bureau, comme vous venez de le dire. C'est notre vie. C'est notre vie qui est entre les mains de M. Carman, de Mme Fréchette, du gouvernement de Mme Fréchette. C'est notre vie, c'est notre famille. Laissez-nous ramener notre petite fille en sécurité à la maison, s'il vous plaît.
1: On vous le souhaite sincèrement du fond du cœur. Puis une promesse que je vous fais à vous deux, c'est qu'avec les membres exceptionnels de mon équipe, cette semaine, on va s'assurer de parler à d'autres intervenants, puis on va poser davantage de questions pour comprendre qu'est-ce qui se passe avec ce dossier-là. On est de tout cœur avec vous. Merci beaucoup pour votre temps ce matin. Puis savez-vous quoi? C'est ce que je nous souhaite, c'est ce que je vais lancer dans l'univers en touchant du bois. Au plaisir de vous recevoir les trois en studio au courant des prochaines semaines, au moment où est-ce que vous serez enfin réunis.
2: Merci beaucoup.
0: Merci beaucoup, très apprécié.
1: Merci à vous deux.
3: Courage.
1: Bon courage, merci. Quelle histoire, ma foi.
3: C'est pas juste une histoire d'être expatrié à l'international dans un contexte de guerre, dans un contexte d'adoption qui, tu sais, ça se devait être beau.
1: Oui.
3: Il y a d'autres qui veulent construire une famille. Ils s'en vont chercher un enfant selon leur... leur identité. Ils sont partis au Liban pour des raisons. On va aller chercher cet enfant-là au Liban. Puis ils sont séparés depuis plus d'un an.
1: Puis en discutant avec eux, puis je pense que vous l'avez senti là, par texto, là, 971-1021, là, c'est les textos qu'on reçoit depuis tout à l'heure. Là. Ces deux personnes-là sont... C'est du monde de chez nous.
3: Oui.
1: C'est des Canadiens, c'est des Québécois. Ils habitent chez nous.
4: Oui. Leurs impôts travaillent ici.
1: Ils font partie de la gang, là. Puis comment ça se fait qu'on laisse quelqu'un derrière de même? Comment ça se fait qu'on laisse quelqu'un derrière?
3: Qu'on a des fugitifs, par exemple. Ils vident le pays, là, les Picsomels de ce monde, les Halles-Boisvins, les Mukendi, eux autres, là, pas de problème. On les perd à la frontière, mais on n'est pas capable de ramener notre monde.
1: Là, on a des... Hey, c'est notre gang, là. C'est du monde de chez nous. Là. C'est des gens qui ont choisi de venir s'établir ici il y a 16 ans. On choisit le Canada comme terre d'accueil. Vous l'avez entendu, là. Jean Bouganam qui dit, on est venu ici à cause des valeurs, à cause de la culture, à cause qu'il faisait bon vivre, parce que les gens sont gentils. Parce que c'est cette atmosphère-là qu'on propage au Canada, puis je me plais à croire encore plus au Québec, puis là, on leur fait un coup de salaud de même. T'sais, pour vrai, c'est sûr, je vous le dis, c'est sûr, puis je sais pas si peut-être que tu vas être capable de le faire dans On en jase, mais même si M. Carman est en vacances, j'aimerais vraiment ça qu'il prenne le temps de sortir de ses vacances, puis j'espère qu'il va le faire aujourd'hui en espérant que ça soit chez nous. Si c'est pas chez nous puis c'est dans d'autres médias, tant mieux. Mais là, il faut que M. Carman réponde à des questions parce que ces deux individus-là, vous l'avez senti, ce sont des gens sérieux. On a fait les démarches comme il faut, on a rempli les documents. Ce qui me purge là-dedans, là, c'est que ils nous ont fait confiance. Puis là, qu'est-ce qui se passe? On est en train de chier ça. Mm-hmm. C'est ça qui me pue au nez là-dedans. Ces gens-là nous ont fait confiance de un pour venir s'établir ici. Alex, comme tu disais, venir refaire leur vie ici, acheter une maison, payer des impôts, travailler, des gens honnêtes.
4: Exact.
1: Décident d'adopter un enfant, décident de se tourner vers le Liban pour adopter un enfant. Encore là, font les démarches auprès du gouvernement. Le gouvernement du Québec leur donne un document à remplir. Hey, vous devez remplir ce document-là si jamais vous allez adopter dans un pays où nous, il n'y a pas vraiment d'entente puis de registre. Il y a un document pour ça. Ils se font passer le document. Ils le remplissent dûment, comme il faut. Puis là, ils se retrouvent à être séparés depuis 18 mois maintenant avec une petite fille de 22 mois. Le papa qui est ici à Québec.
3: Contexte de guerre, là, je le répète.
1: Contexte de guerre, c'est ça. T'sais, Madame Bouchala l'expliquait, elle dit, j'entends les drones voler au-dessus de l'endroit où on habite en ce moment.
3: T'sais, le monsieur qui dit, le père qui dit, c'est un cri du cœur, là, moi, je suis au bout, là. T'sais, il est inquiet chaque jour pour sa femme et son enfant.
1: Mais là, puis ils attendent quoi? Que sa femme et sa petite fille reviennent puis que lui soit tombé malade entre-temps? D'anxiété, puis de. Il disait, là, tu sais, j'ai perdu du poids, il dit, je suis rendu maigre, là, comme, tu sais, je dors plus. Ça fait des mois que je dors plus. Parce qu'imagine, deux secondes, mettez-vous à la place de ce monsieur-là, deux secondes, lui est revenu ici, à Québec, parce qu'il y a des obligations, parce qu'ils peuvent pas rester les deux là-bas. C'est pas une décision, là, d'être revenu ici, là. Il serait resté là avec eux, là. Il avait pas le choix de revenir ici, là. Décide de revenir ici, finalement. La mère reste avec la petite fille là-bas, puis à tout bout de champ, le téléphone peut sonner à n'importe quel moment pour te faire dire que. C'est la guerre. Il y a eu un bombardement, puis l'édifice dans lequel il habite s'est fait raser au courant de la nuit passée.
3: Pour une impasse administrative, c'est même qu'on l'amène dans l'article du journal. Moi, je me dis, qu'est-ce qu'on échappe au point où on n'est pas capable de ramener deux personnes, de mettre ces gens-là, soit une maman puis son bébé dans un avion pour qu'ils reviennent puis qu'on fasse OK. Hey, au pire, là, c'est le genre de famille que si on les rassemble puis on leur dit, parfait, on vous check parce que là, on a peut-être telle crainte, puisque là, écoute, tu comprends qu'on peut extrapoler. Là, c'est quoi le problème? Pourquoi on les ramène pas?
1: Il y a toujours
3: pas?
1: Deux côtés de médaille. Ça, si je suis d'accord avec toi.
3: Ben, je suis pas mal sûr que ce qu'on vient d'entendre en termes de témoignages, c'est du monde qui va faire parfait. Espionnez-nous 24 heures sur 24, si vous voulez, 7 jours sur 7, s'il faut. On va collaborer dans tout, mais ramenez-nous.
1: Absolument, absolument. Mais bref, ça ne restera pas là. On va sans aucun doute pousser ça un petit peu plus loin et essayer d'avoir d'autres intervenants pour en apprendre davantage sur ce dossier-là. On prend du retard aujourd'hui, c'est une journée comme ça. On fait une courte pause et on est de retour dans quelques instants. 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
1: Vous écoutez Marceau le matin avec l'équipe de remplacement. Pascal CV, Alex Laramé, moi-même, Nathan Meilleur. Merci beaucoup pour vos textos, toujours au 971-1021. Clairement, l'entretien qu'on vient d'avoir avec Jean Abouganam et Roulant Bouchala, ça vous a énormément touché. Plusieurs textos qui rentrent à cet effet. Ce qui revient vraiment le plus souvent par texto, là, c'est « maudite bureaucratie ». Je vous dirais, là, 971-1021, effectivement... C'est complexe et je l'ai dit à la fin de l'entretien, je sais qu'on a déjà des collègues qui sont sur le coup pour essayer de parler avec M. Lionel Carman. Ça aussi, je vous en ai parlé la semaine dernière, il y a toujours deux côtés à une médaille, effectivement. Puis c'est notre devoir à nous, comme Radio Parler, de vous présenter ces deux côtés-là. Ce pourquoi je veux parler à M. Carman, c'est que je veux comprendre. Je veux pas y rentrer dedans, là, puis dire ça n'a pas de bon sens ce que vous faites.
2: Non, c'est pas sa faute personnellement à lui, c'est la machine.
3: Faut comprendre. Même pas courant,
1: ben, faut comprendre qu'est-ce qui se passe dans la machine, où est le sable, puis dans quel engrenage. Ouais. C'est ça qu'il faut essayer de comprendre. Mais c'est en discutant qu'on se comprend. C'est juste que là, eux, ça fait 22 mois qu'ils essayent de discuter, puis personne les entend. Malheureusement, puis ils vivent un calvaire. Donc, on va faire notre devoir de média d'essayer. De parler à d'autres instances et d'avoir différentes réponses à ces questions-là. On enchaîne tout de suite avec une autre entrevue. C'est M. Mario Simard, député de Jonquière pour le Bloc québécois, qui est au bout du fil parce qu'il y a trois élections partielles fédérales qui ont été annoncées par le gouvernement Carney en fin de semaine. Ça aura lieu le 31 août prochain en Ontario, en Colombie-Britannique et ici du côté du Québec. On vise pour le Québec la circonscription de Chicoutimi-le-Fjord. Bon matin, M. Simard, comment allez-vous?
4: Ça va très bien, vous?
1: Ça va très, très bien aussi. Première question que j'ai pour vous. Selon vous, quelle est la stratégie du gouvernement Carney derrière cette annonce-là? Parce que ce sont des élections partielles, on aurait pu attendre. Pourquoi on décide de faire ça à la fin de l'été? Les gens sont encore en vacances, on va être en pleine rentrée scolaire. Quelle est la stratégie des libéraux derrière cette annonce-là hier?
4: Bon, ben, vous le dites bien, il y a une stratégie derrière ça, et c'est de ne pas faire campagne. Si vous voulez que le message politique ne se passe pas, si vous voulez essayer de surfer peut-être sur votre notoriété, ce que vous faites, vous vous assurez de rencontrer le moins de monde, d'avoir le moins de débats possibles, le moins de discussions politiques. Et la meilleure période pour arriver à faire ça, ben, c'est les semaines de vacances de la construction, le mois d'août, où il y a une majorité de population, de gens qui sont en vacances. Et vous allez demander aux gens de voter à la rentrée scolaire. Tout ça en chevauchant peut-être une campagne électorale qui est celle de Québec. Donc, vous savez, un des pires ennemis de la démocratie, c'est le cynisme. Et ce qu'est en train de faire M. Carney, c'est de nourrir au Saguenay-Lac-Saint-Jean le cynisme. Et je vous rappellerai que si on est en campagne électorale dans Chicoutimi-le-Fjord, c'est que M. Carney a nommé Richard Martel, un député conservateur au Sénat. Donc, M. Martel s'en va au Sénat, libère un siège, et M. Carney pense que c'est possible d'acheter une élection au Saguenay-Lac-Saint-Jean. Et bien, il va faire un saut parce qu'il va voir que régionalement, on n'est pas achetable et le Bloc québécois est prêt à faire campagne. Et on va essayer de sortir de ce cynisme-là.
1: Parce qu'on se rappelle aussi que le gouvernement Carney va devoir absolument remporter une de ces partielles-là pour conserver la majorité en chambre. Là, vous avez présenté Caroline Dubé comme candidate. Madame Dubé qui a un CV fort impressionnant. Donc, quand je vous écoute, M. Simard, ce matin, vous êtes confiant pour l'élection dans Chicoutimi-le-Fjord que ce qui était aux conservateurs va passer ou repasser, devrais-je dire, au Bloc québécois.
4: On a toujours été très près de remporter Chicoutimi-le-Fjord lors des trois dernières campagnes électorales. Le facteur déterminant dans Chicoutimi, c'était Richard Martel, qui est connu ici comme ancien coach des Saguenayens, donc qui a une cote d'amour du public au Saguenay-Lac-Saint-Jean quand même assez élevée, et c'est ce qui a fait la différence. Monsieur Martel était même plus connu que ses chefs ici. C'est ça qui a fait la différence pour les conservateurs. Une fois enlevé Richard de l'adéquation, moi, je suis persuadé que nous sommes en très bonne position. Lors de la dernière campagne électorale, le Bloc québécois a fini deuxième derrière M. Martel, à quelques centaines de votes près. Et il faut que vous vous rappelez que c'était la Carney-mania un peu au Québec, où les gens avaient peur des tarifs de Trump. M. Carney avait dit, moi, je vais régler cette crise tarifaire-là dans les premiers mois. On y est encore. Il n'y a rien qui a été fait. Donc, le bilan de M. Carney, si moi, je regarde la réalité des gens du Saguenay-Lac-Saint-Jean, il est très faible. Les deux secteurs d'activité économique qui sont le plus touchés par les tarifs, c'est le secteur du bois d'œuvre, un des piliers économiques du Saguenay-Lac-Saint-Jean, et c'est l'aluminium. Et non seulement l'aluminium primaire, mais surtout les transformateurs d'aluminium dans ma région. Il n'y a rien qui a été fait pour ça. Si vous regardez l'action gouvernementale des derniers mois, qu'est-ce qu'on a fait? On a investi massivement dans le seul secteur d'activité qui est non tarifé, celui de l'énergie, des énergies fossiles, dans l'Ouest canadien. Donc, on va mettre des milliards de dollars dans le secteur pétrolier. Et pour ajouter au cynisme encore, je vous dirais, la majorité de la structure de propriété du secteur pétrolier fait en sorte que les profits s'en vont aux États-Unis. On investit de l'argent pour soutenir des investisseurs américains dans la pire crise tarifaire. Si ça, c'est pas cynique, je me demande ce qu'il est. Mais, donc, M. Carney aura, pendant la campagne dans Chicoutimi-le-Fjord, à répondre de son inaction vis-à-vis nos champs spécifiques économiques et surtout de ce qu'il est en train de faire en investissant l'argent des Québécois dans quelque chose qui ne leur sert pas.
1: Est-ce que, à la lumière de ce que vous nous dites, M. Simard, j'ai une question de lien de confiance à vous poser. Est-ce que vous avez l'impression que les gens de Chicoutimi-le-Fjord vont vous suivre dans ce discours-là? Parce que j'ai l'impression que les citoyens sentent une distance de plus en plus avec le palier de gouvernement fédéral. J'ai l'impression que quand on veut faire bouger des choses, maintenant, on va faire appel au municipal ou encore au provincial. Vous parlez quand même de la réalité du quotidien des gens, oui, de votre secteur Jonquière, mais de Chicoutimi-le-Fjord. Puis quand vous le faites, M. Simard, honnêtement, on le sent que ça vient du cœur, que c'est une priorité, c'est très, très important pour vous. Mais est-ce que vous pensez que c'est assez pour convaincre les gens de Chicoutimi-le-Fjord que le Bloc est le bon choix pour les aider justement à ramener un Mark Carney avec des investissements dans leur secteur?
4: Ce que vous dites est tout à fait vrai. La majorité des Québécois, quand on parle d'un Québécois, son gouvernement, c'est le gouvernement du Québec. C'est pas le gouvernement fédéral. Mm-hmm. Maintenant, on a à vivre avec ça. Dans les 6 derniers mois, Alexis Brunel-Duceppe et moi, on a réussi à faire atterrir des investissements à Port-Saguenay, qui est une infrastructure essentielle au développement économique de notre région. Donc, dans le budget, il y a eu du financement pour Port-Saguenay. Et ça, c'est un gain du Bloc québécois. Le premier ministre l'a même reconnu, puisqu'il était en furie contre M. Blanchet parce qu'on a voté contre le budget. Et dans le budget, ben, c'est le bonbon qu'il nous avait donné à nous, le Bloc québécois. Il y a un grand projet. Nous, notre enjeu là, principal au Saguenay-Lac-Saint-Jean, c'est la diversification économique. On est un peu prisonnier du secteur forestier et du secteur de l'aluminium. Donc, on a un vaste projet de développement de la filière du phosphate dans les minéraux critiques. C'est le Bloc québécois qui a fait amender le budget pour rajouter le phosphate sur la liste des minéraux critiques, ce qui donne un avantage considérable aux investisseurs qui vont faire démarrer ce projet-là. Donc, on est en train de s'assurer de notre diversification économique. On a fait ça à partir de l'opposition et c'est très bien connu des gens de la région ici. Les gens peuvent nous faire confiance parce qu'on livre la marchandise, on s'occupe des intérêts de notre région. On n'a pas besoin d'un autre député libéral qui, à la fin, qu'est-ce qu'il va faire? Le pire poste que vous pouvez avoir en politique, c'est être un député d'arrière-ban du gouvernement.
3: Il y en a qui aiment ça, M. Simard.
4: Pardon?
3: Il y en a qui aiment ça, M. Simard.
4: Il y en a qui aiment ça, mais c'est le pire poste que tu peux avoir. Qu'est-ce que tu fais quand tu es un député d'arrière-ban du gouvernement? S'il y a quelque chose qui fait pas ton affaire, tu te tais. Tu ne peux pas parler. Donc, tu peux pas faire cheminer des dossiers. Et je le vois depuis 2019. On a réussi à faire cheminer beaucoup de choses. La gestion de l'offre, la protection de la gestion de l'offre, c'est un projet de loi du Bloc québécois. Le candidat libéral ici, M. Gobeil, a fait tout ce travail-là avec nous autres. Donc, jusqu'à tout récemment, M. Gobeil sortait avec nous pour faire cheminer ses propositions à Ottawa. Donc, je trouve ça quand même assez cynique de voir M. Gobeil aujourd'hui porter les couleurs du Parti libéral. Et j'ai même peur pour lui parce que j'ai l'impression qu'il risque de devenir un Stephen Guilbeault. Quelqu'un qui va être une caution pour le secteur agricole, mais qui va déchanter parce que le gouvernement, présentement, n'a d'intérêt que pour les énergies fossiles. Et ça, ben, un député d'arrière-ban du gouvernement ne peut pas le dénoncer, il le subit. Quand on est dans un parti qui est bien structuré, qui est capable de porter ses dossiers, ben, on arrive à faire notre travail et ça donne des résultats et notre bilan au Saguenay-Lac-Saint-Jean le démontre.
3: J'ai une question pour vous parce que vous êtes au Parti québécois, vous êtes super content qu'il y ait...
4: Au Bloc québécois,
3: excusez-moi. Justement, oui. Je m'en allais au fédéral en plus, donc je sais très bien que vous êtes au fédéral, puis je suis dans la conversation au bon endroit avec vous. Mais vous devez être content de cette élection partielle-là, mais est-ce que réellement ça va faire changer les choses en ce moment dans un contexte où le provincial est hyper important?
4: Bien, je suis pas content de cette élection-là parce que moi, je suis un gars qui aime ça débattre. Et je sais pertinemment qu'il y aura pas de, il y aura probablement pas de débat dans le cadre de cette élection-là, puisque l'espace médiatique est pas ouvert comme il l'est à l'extérieur des vacances. Je sais que les libéraux vont se cacher et vont essayer de faire déferler des ministres au Saguenay-Lac-Saint-Jean pour essayer d'acheter l'élection. Et je vous le dis, s'il y a quelque chose de particulier au Saguenay-Lac-Saint-Jean, on n'est pas achetable, on est des gens de principe. Ça, ils vont faire un saut là-dessus. Et en plus, comme vous venez de le souligner, on va entrer dans une campagne à Québec qui va être déterminante, qui va être importante pour nous, qui va élire notre gouvernement. C'est ce qu'on se disait tantôt. Si tu parles à n'importe qui au Québec, quand il parle de son gouvernement, il parle du gouvernement du Québec. Et le gouvernement fédéral, lui, décide de faire une partielle pour essayer d'améliorer sa majorité à ce moment-là. Et c'est le cynisme, c'est la lutte au cynisme qui va faire foi de tout dans le cadre de cette campagne électorale. Mais on est dans la fédération, on paie des impôts, des taxes au gouvernement fédéral, faut aller chercher notre part. Donc c'est important d'avoir des gens qui s'assurent que le Québec voit ses intérêts défendus à Ottawa, puis d'aller chercher notre part d'investissement, que ça se fasse pas entièrement dans l'Ouest canadien au profit des pétrolières qui sont des actifs américains. Donc, ça prend des gens qui sont capables de tenir cette ligne de discours-là. Puis si on le fait comme faut, puis si on utilise les médias, puis si on informe la population, ben on arrive à des résultats.
2: Et peut-être en terminant, M. Simard, j'aimerais vous entendre sur un autre dossier. On apprenait la semaine dernière les dépenses en publicité là, du gouvernement de Mark Carney, qui a dépensé 115 millions en 3 mois. Puis dans l'article du Journal de Montréal, Journal de Québec, on faisait la comparaison avec la comparaison avec la COVID, que durant les 3 années de la pandémie, on a dépensé 119 millions. Est-ce que selon vous, c'est des dépenses qui sont justifiables en ce moment? On sait que les déficits, le coût de la vie augmente, de dépenser 115 millions de notre argent pour des publicités à somme toute patriotiques.
4: Quel mauvais message envoyé. Vous le dites, au moment où il y a des gens, l'inflation est incontrôlable, il y a des gens qui peinent à se loger, qui peinent à se nourrir, le gouvernement fédéral, lui, décide d'investir plus de 100 millions de dollars dans de la publicité. C'est indécent. Et c'est ça qui va tuer M. Carney, c'est l'arrogance. Il y a une arrogance. M. Carney se croit tout permis. Il peut déclencher des élections l'été. Il peut se permettre de faire des dépenses frivoles dans des publicités. Et il pense qu'en retour, la population va lui donner son assentiment sans être conscient de ses gestes et ses actes. Et c'est ça qui va faire en sorte, selon moi, que M. Carney, à très court terme, va voir le vernis qu'il a levé et devoir s'expliquer sur beaucoup d'actions gouvernementales qui ont été mises en place, qui sont fort discutables. Mais actuellement, on disait que ça passe sous le tapis et c'est ce qu'il essaie de faire en déclenchant les élections l'été, de faire passer peut-être les ratés du gouvernement sous le tapis et on va être là pour y rappeler.
1: Merci beaucoup, M. Simard, pour votre temps ce matin. Je vous rappelle, on parlait avec M. Mario Simard, député de Jonquière pour le Bloc québécois concernant l'annonce des 3 élections partielles. Il y en a une qui nous touche davantage, évidemment, celle du côté de Chicoutimi-le-Fjord. On va vous souhaiter une bonne campagne estivale non prémédité,
4: non sollicité.
1: Et voilà, effectivement, voilà. De votre part.
4: Pour la petite histoire, moi, mes vacances devaient commencer aujourd'hui. Donc, voilà. Merci, M. Carney.
1: Donc, pas de vacances, finalement. C'est ce qu'on comprend. Bon, ben bonne suite, M. Simard. Merci beaucoup pour votre temps ce matin.
4: Merci beaucoup. Bye-bye.
1: Puis un autre point qu'on n'a pas mentionné, Alex, aussi, c'est le fait qu'il devrait y avoir aussi une partielle dans c'est Saint-Hyacinthe, Bagot-Acton.
2: Oui, en Montérégie. C'est dans le coin de la Montérégie, sur la rive sud du Québec. C'est Simon-Pierre Savard-Tremblay, député du Bloc, qui a décidé de faire le saut au provincial.
1: Provincial.
2: Donc, il se présente pour le Parti québécois, donc laisse la circonscription libre. Ça s'est fait de commun accord. Là. C'était discuté avec le chef Yves-François Blanchet. Donc, tout était bien
1: organisé. Il était là lors de l'annonce aussi, lors de la conférence de presse.
2: Exact.
1: Yves-François Blanchet était là. Puis, il avait fait quand même un petit clin d'œil en voulant dire au PQ, « Hey, c'est correct, mais... » pas trop souvent venir nos plates-bandes non plus. Mais tout ça pour dire que siège libre quand même depuis le 22 juin, puis en regardant les dates des différentes circonscriptions qui ont été ciblées par le gouvernement Carney, il y en a que ça date de juillet, celle-là c'est depuis le 22 juin. Puis on a posé la question, pourquoi cette circonscription-là ne fait pas partie des partiels? Puis on a tout simplement répondu du côté des libéraux, « Ah, nous autres, on fait le plus rapidement possible avec les règles d'Élections Canada ». Mais on n'a pas eu de détails par rapport à ça. Est-ce qu'Élections Canada est-ce qu'il y a un nombre de partiels limite possible, puis on est à trois, puis on a choisi ces circonscriptions-là précisément étant donné qu'il y a quand même l'aspect stratégique, qu'on soit bloc ou pas, ou libéral ou pas. Il y a quand même une stratégie, évidemment, du côté de M. Carney de vouloir avoir au moins un des trois sièges pour conserver la majorité, ce qui est bien important, évidemment, pour lui, mais pour n'importe quel gouvernement en poste. Ça reste toujours l'idéal. 9h29, vous écoutez Marceau le matin pour ceux qui se posent la question. Marceau, il est où? Il est en vacances cette semaine encore et la semaine prochaine. On est une magnifique équipe à le remplacer. Pascal Cévé, Alex Laramé et moi-même, Nathan Meilleur, on vous accompagne toute la semaine encore jusqu'à 10h. On fait une courte pause et on va être de retour de l'autre côté. On va faire un tour de l'actualité, les manchettes, puis on va parler aussi avec un météorologue de chez Météo Média. Question de savoir... comment ça va l'été à date? C'est-tu correct qu'on soit content? Puis qu'est-ce qui nous attend aussi pour, entre autres, la dernière semaine de la construction, le restant de l'été? Je disais des articles ce matin, Alex, sur le fait qu'on est en El Niño.
2: Ouais, c'est un nouveau phénomène là, qu'on voit dans les dernières années.
1: Dans les dernières années, plus marqué peut-être, même un des plus marquants depuis le moment où on répertorie les phénomènes El Niño depuis 1950. Fait qu'on va jaser de tout ça dans quelques instants. 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

0: Comment vous dire? Quelle meilleure façon de se réveiller à Québec que de choisir Boulevard 102.1 avec des beds en plus qui sont doux comme le miel.
1: Three Days Grace, un bed canadien.
0: Oui, vient de chez nous, made in Canada. Très content d'avoir la chance de vous accompagner pour débuter votre journée, pour vous réveiller le matin. C'est l'équipe B de Marceau le matin, mais hey, c'est une équipe B.
1: B plus, là.
0: On est dans le pool or, là. Exact. On est, tu sais, des vrais de vrais. Mais vraiment trippant d'avoir la chance de partager le micro avec Pascal CV, avec toi, Alex Laramé aussi. Encore cette semaine, ça va être comme ça. 6h30 jusqu'à 10h, Marceau, le matin, toujours à Boulevard 102. Puis je vous expliquerai un peu plus tard si vous vous joignez à nous pour la grille estivale, parce que oui, on est en plein milieu d'été, mais on a décidé de rester 100% parlé. On a décidé de ne pas vous lâcher, de continuer à vous livrer l'actualité. Et avant de vous donner tout le détail de cette programmation estivale-là, c'est ce qu'on va faire d'ailleurs. On va se renseigner à l'instant même. On va faire un tour des manchettes.
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1: Ouais, beaucoup de nouvelles ce matin, mais pas beaucoup de trucs positifs, et notamment dans les faits divers, là, c'est rempli, là, pas plus tard qu'en fin de semaine, entre la nuit de samedi et dimanche, 3 personnes qui ont été arrêtées dans Saint-Roch pour une agression armée. On parle d'un homme de 33 ans, un homme de 25 et une femme de 38 ans. Ils pourraient faire face à une panoplie d'accusations aujourd'hui, puis on recherche aussi une victime dans cette histoire-là. Du côté de Shawinigan, mort suspecte dans le secteur de Saint-Georges-de-Champlain. Il y a un père de famille qui est toujours recherché par la SQ après qu'on ait découvert le corps de son fils. C'est Philippe Benoît qui est le principal suspect dans cette histoire, 41 ans. Il aurait pris la fuite à bord de son véhicule. Il est toujours recherché ce matin. Là, ça vient de sortir du côté de Huntington, du côté de la Montérégie. Mort suspecte, possiblement un meurtre qui s'est déroulé durant la nuit dernière. Donc, vraiment, c'est les vacances de la construction, là, mais c'est assez sanglant. Là, puis on parle même pas du côté de Berlin. L'attentat du côté du Festival de la Fierté, là, attaque à l'auto Bélier. Là, on voit ça beaucoup du côté de l'Allemagne. Un mort, 29 blessés hier à Seattle. Fusillade qui a fait 3 morts et 4 blessés. Donc, c'est pas toujours jojo là, dans les nouvelles. Puis ce matin, c'est particulièrement difficile. On va aller dans quelque chose d'un petit peu plus léger quand même, là, plus près de chez nous, à Sainte-Catherine-de-la-Jacques-Cartier. Là, le maire Mathieu Roberge fait une sortie et il explique que les problèmes de congestion sont tellement importants là, dans sa municipalité que ben il est obligé de refuser des projets immobiliers là, parce que ça crée tout simplement, ça va créer en fait tout simplement trop de trafic. On explique dans le soleil ce matin que Sainte-Catherine-de-la-Jacques-Cartier, ben, on est rendu à tout juste en dessous des 10 000 habitants, puis c'est une hausse de 4,2% par rapport à l'an dernier. C'est la deuxième plus forte augmentation au niveau de la population à travers toutes les villes du Québec. Même à Saint-Raymond-de-Port-Neuf, c'est une augmentation de 15,4% en 9 ans de la population, puis les habitants doivent passer dans Sainte-Catherine pour aller là, puis c'est exactement ce qui explique, c'est qu'il y a des projets immobiliers, des fois des projets résidentiels de 1000 portes, puis on le sait, on est en pleine crise du logement. Il est obligé de les refuser parce qu'il dit ça va créer trop de trafic, puis là, mes concitoyens en peuvent tout simplement plus. Donc, si vous avez à passer en automobile, ben essayez d'éviter Sainte-Catherine dans Jean-Cartier si possible. Les gens sont tannés dans ce coin-là. Puis on va terminer avec la septième édition du Rendez-vous naval de Québec qui a été un succès sur toute la ligne. Ça se passait en fin de semaine, mais il y a plus de 200 000 personnes qui ont fait le tour par le port de Québec. On évalue aussi que 38 % des visiteurs provenaient de l'extérieur de la région de Québec. Ça aurait permis des retombées économiques de 15 millions de dollars pour notre belle ville. Donc, événement réussi du côté du Rendez-vous naval de Québec.
0: Il y avait du monde, pas rien qu'à peu près. Moi, je suis pas allé, mais mes beaux-parents sont allés.
1: Ah ouais,
0: ont essayé de dîner là-bas sur place. Impossible. Les terrasses étaient pleines. T'sais, pour ceux qui ont dû rebrousser chemin, c'est plate. Mais en même temps, tant mieux de voir que c'est un événement qui a attiré un si grand achalandage. Moi aussi, j'ai deux petites nouvelles à partager avec vous. C'est un article de Francis Higgins du côté du Soleil, parce que la poutine fait partie de l'ADN de la ville de Québec et on cherchait la poutine coup de cœur. Oui, il y a le Poutine Week chaque année, mais chaque restaurant va arriver avec une recette de poutine qui est vraiment différente, qui est particulière, quelque chose de flyé un peu. Là, on y allait vraiment avec les classiques. On a fait un top 10 de tout ça. ça. Top 5, pardon. La cantine de la ferme Filum à Lévis, ça je ne connaissais pas, est en 5e position. Fromagerie Victoria qui est en 4e place. Ashton qui est sur la 3e marche du podium. Chez Mag, la fine cantine à l'île d'Orléans, on entend beaucoup, beaucoup parler de ça. Moi, j'ai pas eu la chance encore de goûter, mais la fameuse poutine au homard.
1: C'est du 10 sur 10. Là.
0: Okay,
1: du
0: ben,
1: solide.
0: Tu vois, 2e place pour chez Mag qui est vraiment solide. Moi, Ashton est dur à battre, honnêtement.
1: Ah ouais, hein?
0: Dans mon cœur, je suis un très, très grand fan d'Ashton et je trouve ça beau de voir que cette identité-là, qui est devenue une chaîne, a réussi à garder la poutine qui goûte encore le casse-croûte.
1: Ouais.
0: Je sais pas si tu comprends ce que je veux dire.
1: Ouais, la patate graisseuse,
0: oui,
1: bien comme il faut.
0: C'est encore une poutine de casse-croûte. C'est encore des burgers de casse-croûte, même si on est devenu une chaîne. Et félicitations à chez Michelin, Saint-Augustin de Desmaures, très, très populaire, qui remporte la première position de ce décompte-là qui a été fait du côté du soleil. Sauf celle de chez Mag. De ce que je comprends, c'est qu'on est vraiment allé avec la poutine classique. Là.
1: Ouais.
0: Fait que pas de trucs flyés, parce que c'est ça. En comparaison avec le Poutine Week, où on a vraiment des trucs un petit peu plus... On se force là, du côté des restaurateurs, c'est-à-dire qu'on veut sortir des poutines qui sortent de l'ordinaire. On en a vu toutes sortes dans les dernières années avec des burgers, des cornichons frits à l'intérieur et tout le tralala au grand complet. Là, on parle vraiment de poutine classique, donc frites, fromage, sauce. Et c'est chez Michelin qui se voit remporter la première place. Petite nouvelle rapide aussi sur les requins blancs. Je sais pas si tu as vu ça passer, Alex, mais un 3e requin blanc qui a été vu au large des îles de la Madeleine. Ça fait maintenant 4 qu'on suit dans les eaux québécoises. C'est une femelle de 457 kg quand même. Hein? Ça commence à être du poisson. Ernest, c'est une subadulte, donc entre le stade juvénile et adulte, mais même à ça, mesure déjà 3,65 mètres. Quand même. On se fait rassurant, évidemment, là, du côté des autorités qui suivent le tout. Oui, c'est vrai qu'il y a de plus en plus de requins blancs, mais en même temps, est-ce qu'il y en a vraiment plus ou est-ce que c'est parce qu'on les répertorie davantage? Est-ce qu'on est capable de les suivre? Et il y a eu des opérations l'an passé qui avaient déjà été faites de façon tout à fait sécuritaire pour les animaux, mais pour les éloigner, justement, de la berge aussi. Fait que si jamais ils viennent vraiment trop près et ça pourrait causer problème, on va s'en occuper, sachez-le. Mais tu sais, pour vous donner une idée, là, il y a un mâle qui a été vu mi-juillet, il y a quelques jours à peine, 18 juillet, puis lui, il est à 353 kg. Donc, la femelle, qui n'est même pas encore une adulte, est déjà plus pesante et plus grande que lui. Donc, ça, c'est un autre dossier qu'on va suivre. On va parler de météo aussi, et on va le faire à l'instant même. C'est Nicolas qui travaille pour... la ligne semble barrée de mon côté. Mon cher Alex, est-ce que ça se peut? On va vérifier ça, mais c'est Nicolas qui est météorologue pour Météo Média, parce qu'évidemment, on veut discuter avec lui de différents points par rapport à ce qui nous attend du côté de la du restant des vacances. Vous nous dites, excusez-moi, là, on a un petit bug technique à l'instant, donc je vais essayer de le remettre en attente. Ça arrive, c'est ça de la radio en direct. Mais regardez, je vais en profiter pour faire la... Ah oui, là, ça va fonctionner. C'est bon, on l'a. Nicolas?
3: Oui?
0: Oui, allô, bon, on l'a. Désolé, petit bug technique de notre côté. Merci de prendre le temps de jaser avec nous. Ben, écoute, c'est très, très apprécié parce que on dirait que d'année en année, d'été en été, on oublie tout le temps comment c'était l'été précédent, puis est-ce qu'on a un plus bel été jusqu'à maintenant que l'été passé? Et c'est une des questions que j'avais envie de te poser. Jusqu'à maintenant, est-ce qu'on a un bel été? Est-ce qu'on peut dire qu'on est choyé? Parce que moi, c'est l'impression que j'ai. Pas beaucoup de précipitations, quand même des températures qui sont confortables, qui sont agréables. Est-ce que c'est le cas?
3: Oui, pour la région de Québec, pour le centre de la province en général, c'est vrai. On est bon un peu dans la normale pour ce qui est des précipitations. Température, on est du côté un peu plus doux, donc un peu plus chaud. Mais somme toute, là, un été assez régulier, je dirais, au niveau des statistiques quand même.
0: Puis là, à quoi on peut s'attendre pour la deuxième semaine de la construction? Parce que là, c'est sûr que quand moi je regarde du côté d'Environnement Canada, c'est plus gris, c'est plus vieux pour cette deuxième semaine-là. Mais en même temps, pour être bien honnête avec toi, on dirait que j'ai de plus en plus de difficultés à suivre la météo sur les différentes applications. Souvent, on va nous annoncer des averses, il n'y en aura pas du tout. On parle d'orage, il n'y en aura pas ça non plus. La deuxième semaine de la construction pour les gens qui sont en vacances, à quoi on s'attend?
3: Je dirais que ça va être un peu semblable à la semaine passée. Donc, début un peu plus rock'n'roll, mais une seconde moitié un petit peu plus agréable. Bon, les températures sont dans les normales. Donc, une semaine quand même assez bien en général, là, 26 en maximum. Peut-être une journée ou deux avec 30. Et pour ce qui est des précipitations, ben, c'est sûr, c'est plus en première moitié de semaine. Donc, d'ici mercredi, par la suite, là, ça s'améliore un peu pour amorcer le week-end prochain. On se rappelle aussi, par contre, que c'est sûr qu'on voit des icônes souvent d'orage ou des icônes avec de la pluie. Il faut faire attention, l'été, les cellules d'orage sont tellement isolées qu'il peut y avoir un orage, par exemple, à Stoneham, mais à Québec, il peut y avoir le gros soleil. C'est pour ça que des fois, ça peut être un peu décevant selon la prévision.
0: Puis ça, est-ce que c'est... Ben justement, regarde, je prends la balle au bon. Est-ce qu'on lit bien la météo? Est-ce qu'on lit bien les applications? Tu sais, quand on parle de 40 % de probabilité d'averse, qu'est-ce que ça veut dire concrètement, Nicolas Lessard, qui travaille pour Météo Média comme météorologue? Est-ce que ça veut dire qu'il y a 40 % de chances dans ma journée qu'il pleuve? Est-ce que ça veut dire que c'est 40 % du territoire qui pourrait recevoir de la pluie? Comment on devrait lire ça?
3: Le 40 % c'est vraiment une probabilité qui est au moins une goutte de pluie sur le territoire en question. Donc, quand vous regardez, par exemple, sur notre site, une prévision pour Québec ou Lévis, ben là, vous allez voir, par exemple, 40 % de pluie jeudi, 30 % mardi. Donc, on parle quand même du tiers des chances, qui n'est pas beaucoup. Et ça, quand ça envoie comme signal comme quoi il y a un risque d'averse localisé, mais vous avez quand même de très bonnes chances que le soleil soit là, car un peu de nuages, mais que vous évitiez complètement la pluie. Donc, l'été, c'est vraiment ça. C'est tellement localisé que c'est très difficile. Donc, 40 % c'est la probabilité qu'il y ait de la pluie pour la région de prévision donnée et non pas pour le territoire au complet, là, comme vous dites. C'est pas 40 % du territoire qui risque d'avoir de la pluie. Là.
0: C'est ça. C'est le territoire au complet à hauteur de 40 sur 100 %. Donc, qui pourrait recevoir une goutte de pluie. C'est comme ça qu'il faut le lire. Parlant de lecture, ce matin, je lisais que l'Agence américaine d'observation océanique et atmosphérique estime désormais à 81 % les chances que l'épisode d'El Niño soit très fort cette année, ce qui en ferait probablement un des plus intenses enregistrés depuis le début des mesures en 1950. On en parle beaucoup de ça, El Niño. La Niña aussi. Est-ce que ça a vraiment des répercussions chez nous? Puis si oui, quelles sont ces répercussions-là?
3: Oui, absolument. Les phénomènes là, d'El Niño et la Niña ont un effet jusque chez nous au Québec. C'est quand même loin là, de la province.

0: encore une fois, ça, c'est des tendances. C'est pas coulé dans le béton. On n'est pas assuré que ça se produise, mais généralement, c'est ce qui est observé.
1: Ouais, on parle à Nicolas Lessard, météorologue pour Météo Média. Tu viens d'en parler un peu, Nicolas, mais pour le reste de l'été, tu nous disais qu'on s'attend à une fin d'été, en fait, un petit peu plus chaude. Température, du côté des températures, ça devrait ressembler à ça?
0: Ben, ça devrait plutôt être dans le coin de septembre qui déborde sur octobre, donc on pourrait avoir un été un peu plus long. Par contre, pour le mois d'août, on prévoit un mois dans la normale. Donc, pas de réel signal qui montre qu'on va avoir un mois d'août particulièrement chaud, particulièrement froid. Même chose pour les précipitations, ça devrait être dans la normale, donc un mois plutôt ordinaire, on pourrait dire. Mais par la suite, septembre, octobre, reste à voir ce qui va se passer avec le fameux El Niño. Encore une fois, c'est difficile de se prononcer d'avance comme ça, alors que, comme je vous ai dit, là, l'anomalie qui cause ça est à plusieurs milliers de kilomètres du Québec. Donc, c'est ça qu'il va falloir voir un peu plus près de ça, donc ce qui va se passer.
2: Merci beaucoup, Nicolas Lessange. Je vous rappelle, météorologue pour Météo Média. Merci d'avoir pris le temps de nous parler, de nous éclairer un peu ce matin sur ce qui nous attend au courant des prochaines semaines. Puis assurément qu'on va recommuniquer avec toi aussi, justement, à l'automne, peut-être pour faire un autre petit suivi. Moi, un hiver plus tempéré, ça me parle beaucoup parce que habituellement, quand il y a des froids extrêmes, il y a moins de neige. Une grosse famille de ski, moi, chez nous. Fait que si c'est plus tempéré, est-ce qu'on aura plus de neige ou des bordées plus intéressantes? Bref, ça va être intéressant de te reparler rendu là parce que c'est bien beau prédire la météo, mais faut se donner une chance aussi. Là. Je pense que l'automne puis l'hiver, on est encore un peu loin. Restons dans l'été, là.
0: Effectivement. Ben, merci de l'invitation.
2: Merci beaucoup. À très bientôt. Nicolas Lessard, météorologue pour Météo Média. C'est ça. Moi, on dirait que j'ai pas à me plaindre à date de cet été-là. Je trouve que...
1: C'est pas pire.
2: On a eu quelques journées plus chaudes, oui, avec le facteur humidex, mais tu sais, pas de canicule,
1: non,
2: pas
1: hein.
2: De rien de collant, qu'on n'est plus capable de s'y suffoquant pendant 4, 5, 6 jours d'affilée, puis pas d'activité annulée ou presque pas.
1: C'est vrai, Festival été de Québec, ça a été beau à grandeur. Ben, il y a une soirée qu'on est obligé de retarder certains spectacles, mais aucun événement principal annulé. Donc, tu sais, ça a été un petit peu plus long à démarrer, si on peut dire, là, cet été-là. Mais depuis juillet, là, honnêtement, on n'a vraiment pas à se plaindre. À date, les semaines de la construction, c'est beau, beau, beau. Fait qu'on se croise les doigts pour ceux qui sont en vacances, surtout. Là.
2: Ben oui.
1: T'sais, nous, on travaille, c'est pas pire, on est en dedans. T'sais, qu'il pleut ou qu'il pleut pas, c'est sûr que c'est toujours plus plaisant avec un peu de soleil. Là. Mais pour ceux qui sont en vacances, pouvoir sortir dehors, c'est toujours apprécié. Là.
2: Mais que ça se poursuive, effectivement, dans la même lignée. Puis si vous êtes en vacances, ben merci de nous faire confiance, de choisir Boulevard 101 pour débuter vos journées. Ça se poursuit d'ailleurs toute la journée. Hein. Je vous le rappelle, il y a On en jase qui est rallongé d'une heure exceptionnellement pendant la formule estivale. Donc, à partir de 11h jusqu'à 14h, Pascal CV, Mathias Turcotte qui vous accompagne jusqu'à l'arrivée du trio pour le retour avec Antonin Iaccarini. Là, je m'apprête à dire des niaiseries parce que je pense qu'Audrey est en vacances. Hein?
1: Je pense que oui. Maxime,
2: Antonine seront là. On va vérifier Laura comme oh. Hey, ça. Parle-moi de quelqu'un. Je vous jure, j'ai
1: tout
2: fait.
1: T'es embarqué dans le quoi? Hein?
2: J'ai tout fait mes devoirs, mes leçons pour toutes les entrevues, mais là, celle-là, j'avoue que je l'ai échappé, j'ai pas vérifié. Chose certaine, nous autres, on est avec vous jusqu'à 10h. Regardez, on va faire une courte pause, on va se démêler un peu. Je vais me démêler un peu. On revient de l'autre côté. 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

0: ton pour constater finalement qu'effectivement Audrey Pinchot est bel et bien en vacances.
1: Bonne vacances, Audrey.
0: Très bonnes vacances à toi, Audrey. Donc, c'est Max Larouche qui sera aux commandes de l'émission, accompagné d'Antonine Iaccarini et de Mathias Turcotte qui sera aux nouvelles. C'est votre trio pour vous accompagner en fin de journée à compter de 14h. D'ici là, je vous rappelle qu'il y a quand même On en jase qui va être diffusé à compter de 11h. Exceptionnellement, on a rajouté une heure. On a ajouté une heure à cette émission-là, 11h à 14h, avec Pascal CV et avec Mathias Turcotte. Fait que Mathias, c'est en ligne.
1: Boucher
0: une...
1: double.
0: Ouais, une bonne strike, là, quand même.
1: Ah oh, ouais, ça va être une bonne semaine pour Mathias.
0: 11 à 18 heures, lundi au vendredi.
1: Ah oh, ouais.
0: On est avec toi, Mathias.
2: On est de tout cœur avec toi, Mathias. On va penser à toi très, très fort.
0: Et entre les deux, c'est des grands événements de la Ville de Québec. C'est la gang de Gravel dans le retour. Donc, Denis, Gravel, Véro et Audrey qui ont enregistré des podcasts. Et là, on va parler de cet événement malheureux qui s'était passé dans le Vieux-Québec un soir de l'Halloween.
1: Ah ouais,
0: il y a quelques années. Donc, c'est ce qui sera abordé dans les prochaines minutes. C'est déjà la fin pour l'émission d'aujourd'hui. On vous souhaite une excellente journée, toujours à l'antenne de Boulevard 102.1. On se dit demain matin, même heure, même poste.
1: Yes, on est là.
0: Merci beaucoup de nous avoir fait confiance. Donc, demain, 6h30 pour Marceau le matin avec l'équipe de remplacement. Bonne journée.
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43: Bienvenue à ce nouvel épisode du podcast des grands événements. Mon nom est Denis Gravel. Le podcast des grands événements, on se penche sur des moments qui ont marqué la ville, la région, la province de Québec. Et l'événement qu'on regarde ensemble aujourd'hui, c'en est un qui est relativement récent et qui nous rappelle à quel point on oublie vite et à quel point on doit avoir un devoir de mémoire quand ça arrive dans notre ville. Et l'histoire du 31 octobre 2020 nous a marqués à de multiples niveaux. Mais la personne qui est avec nous aujourd'hui a vécu vraiment les événements au cœur de cette nuit funeste dans le Vieux-Québec, dans le secteur du Château Frontenac. Et il a même pu prendre les premières photos de l'arrestation du tueur d'une façon bien particulière qu'il va être en mesure de nous raconter dans les prochaines minutes. Mais d'abord, les faits. Le soir du 31 octobre 2020, Carl Girouard, résident de Sainte-Thérèse, âgé de 24 ans, quitte son domicile pour se rendre à Québec avec l'intention préméditée de tuer des innocents afin, selon lui, dans son état mental, de prouver son courage. Déguisé en tenue médiévale noire, il attaque des passants dans le Vieux-Québec, près du château Frontenac, avec un sabre japonais. La première victime est blessée et frappée à la tête, grièvement blessée. L'assaillant poursuit ensuite une autre victime qui prenait des photos et la transperce de son sabre. En continuant son parcours, il agresse plusieurs personnes, dont deux touristes français. Le périple meurtrier dure environ 2 heures et demie, au cours desquelles la police de Québec tente de localiser l'agresseur. Il y a deux personnes qui sont tuées cette nuit-là. François Duchesne, directeur des communications du Musée national des beaux-arts du Québec, et Suzanne Clermont, coiffeuse de 61 ans. Il y a 5 autres personnes qui ont été blessées. Le tueur a été arrêté près d'Espace 400e dans la nuit du 31 octobre au 1er novembre 2020. Carl Girouard, qui est formellement accusé de 2 meurtres au premier degré et de 5 tentatives de meurtre. Son procès se déroule en 2022. La défense plaide la non-responsabilité criminelle pour cause de troubles mentaux, évoquant un délire schizophrène exacerbé par le cannabis et les jeux vidéo. Toutefois, 2 experts de la couronne contredisent ce diagnostic, estimant que l'accusé avait plutôt développé un fantasme narcissique visant à se donner de l'importance. Après 5 jours de délibération, le jury rejette la thèse de la défense et déclare Carl Girouard coupable sur toute la ligne. Il est condamné à la prison à vie sans possibilité de libération conditionnelle avant 25 ans. Son avocat interjette en appel, dénonçant notamment des erreurs dans les instructions au jury. Le 31 octobre 2022, la Ville de Québec dévoile une plaque commémorative à la place d'Armes, près du lieu des attaques en mémoire de François Duchesne et Suzanne Clermont. La cérémonie publique se tient en présence de leurs familles et de représentants municipaux et de citoyens. Au cœur de cette nuit funeste, un photographe qui fait sa job comme dans le bon vieux temps, d'une façon où beaucoup de journalistes la faisaient à une certaine époque, puis je pense plus qu'il en reste beaucoup qui vivent ce métier-là de cette façon-là. Steve Jolicoeur est photographe pour Le Soleil. Steve, salut.
1: Hey, salut.
43: Comment ça va?
1: Ça va super bien.
43: Super content que tu sois avec nous autres aujourd'hui. T'es photographe depuis combien de temps?
1: Ça fait 15 ans déjà que je fais ce métier un peu fou.
43: Une quinzaine d'années, puis la passion de la photographie, ça a commencé comment?
1: Ah, ça fait peut-être 25 ans que je fais de la vidéo. J'ai commencé en vidéo, en fait.
43: OK.
1: Puis je filmais des bands. J'étais un amateur de musique, un peu comme toi.
43: OK.
1: Je filmais toutes mes chums, toutes les bands, toutes les shows qu'ils faisaient. Puis après ça, ben, j'ai développé un peu la photo par la force des choses.
43: Quand t'es photographe pour un journal, dans ma tête, il faut que t'arrives avant tout le monde.
1: Exact.
43: Comment tu fais ça?
1: Dans le fond, on y va à la bonne méthode, la bonne vieille méthode, c'est on écoute les scanners. Fait qu'on écoute toutes les services d'urgence comme les pompiers, la police et les ambulances. Puis c'est ça qui nous donne la première information.
43: Toi, t'es équipé avec le scanner dans ton char ou chez vous?
1: Auparavant, c'était comme ça. Les premières 10 années, là, je fonctionnais, j'avais 6 scanners dans la voiture avec un paquet d'antennes sur le dessus du char. Mais à un moment donné, je trouvais que ça passait trop...
43: C'était dur de passer inaperçu.
1: Oui, c'est ça. Certains jobs que j'allais faire, ben j'étais tout de suite repéré par les policiers. Des fois, des choses, tu sais, des perquisitions qui s'en venaient, des choses comme ça, ben ils me voyaient tout de suite arriver. Fait que j'ai procédé autrement. Là, je me suis équipé des scanners à la maison, puis je diffuse ça sur Internet, sur mon cellulaire, puis j'écoute tout ça en direct.
43: OK. Wow. C'est drôle parce qu'à une certaine époque, puis les gens qui font la radio depuis une couple de décennies s'en souviennent probablement. Puis en se racontant des événements, tu sais, il y a des journalistes, même à la retraite, qui sont venus nous raconter des histoires. Puis on vient d'un monde où l'outil numéro 1 que tu avais avant Internet dans une station de radio, c'était le scanner de police.
1: Exact.
43: Pour des journalistes qui étaient nombreux, une petite station de radio pouvait avoir 6-7 journalistes puis qui étaient sur le beat puis qui étaient prêts à sauter dans le char pour aller couvrir qu'est-ce qui se passait à Québec. Internet a fondamentalement changé cette façon-là de faire les choses, mais ça prend toujours quelqu'un pour aller capter l'image, pour aller prendre la photo de ce qui se passe. Toi, t'es condamné à travailler de la vieille façon, là.
1: Oui, mais là, il faut s'adapter aussi parce que de plus en plus, les services d'urgence s'encryptent. Donc, la police de Québec, par exemple, j'ai été chanceux, c'était dans les dernières semaines, derniers mois, la soirée du 31, qu'on était capable d'écouter le service de la police de Québec.
43: Okay.
1: Après ça, ils se sont encryptés. Ils étaient déjà en migration à ce moment-là, fait qu'on était chanceux. Mais tous les autres services, comme les pompiers de Québec, les ambulances, tout ça, c'est rendu encrypté, fait qu'il faut s'adapter. Il y en a encore qui le sont pas, sinon il faut écouter d'autres choses, comme les autobus, des choses comme ça.
43: Okay.
1: Fait que là, on sait quand il se passe des événements, des périmètres de sécurité, on va le savoir comme ça. Puis aussi, évidemment, il y a le public. Le public, c'est...
43: Tu dois avoir des contacts aussi?
1: Beaucoup.
43: J'imagine, hein?
1: Ouais. Il y a beaucoup de contacts qui nous écrivent en privé. Ils vont me dire, il se passe des événements, puis tout ça. Ça aide énormément.
43: Hey Steve, avant de parler de la soirée de l'Halloween du vendredi...
1: Samedi.
43: du samedi en 2020, je voulais savoir, tu sais, dans ta carrière de photographe, y a-tu d'autres événements qui t'ont marqué ou t'as pris des photos?
1: Essentiellement, il y en a deux. Il y en a un qui m'a vraiment marqué, c'est la petite Rosalie que sa mère avait poignardée à multiples reprises, puis elle l'avait jetée dans un bac à recyclage.
43: Ah mon Dieu, oui.
1: Ça, c'était à Beauport, dans ce coin-là.
43: Oui.
1: Ça, ça a été intense parce que on était quelques-uns à voir quand les policiers ils ont ouvert le bac là, pour voir le corps, on voyait le visage des policiers puis on comprenait l'émotion, là, ça c'était intense.
43: Jusqu'où on va quand on arrive sur une scène de crime comme celle-là puis qu'on a un appareil photo dans les mains?
1: C'est sûr qu'il faut se filtrer puis faut, tu sais, on en voit beaucoup, mais de toute façon, c'est pas des images qui vont être diffusées, donc ça donne rien de prendre des corps, que ça, on n'est plus comme dans les années 80 avec le photopolice,
43: des choses
1: comme ça, que tout était montré. Maintenant, il y a une espèce de censure, puis c'est bien correct comme ça. Donc,
43: de moi, sobriété.
1: Je le sais déjà, ce que je peux pas prendre, ça donne rien de le prendre, mais ça reste en mémoire, par exemple.
43: T'es déjà dans l'esprit de c'est les photos de journal qu'il faut que je prenne.
1: Exact.
43: Fait qu'il faut que je réussisse à montrer ce qui se passe sans tomber dans ce qu'on va appeler là, le gore puis les choses qui peuvent choquer davantage.
1: Oui, c'est ça.
43: Mais ça te donne accès à des scènes. Puis tu parles de l'histoire de la petite Rosalie. Ça avait marqué, tout le monde à Québec. Quand tu retournes chez vous le soir, c'est-tu des images qui te restent en tête puis qui t'empêchent de dormir?
1: Certaines, oui, absolument. Oui? Ben, il y a aussi d'autres événements, tu sais, que... Sans nommer l'événement en tant que tel, j'ai vu des corps, des personnes coupées en deux, j'ai marché dans des bouts de corps humain parce que j'arrivais sur la scène trop rapidement avant les services d'urgence, puis des fois, comme par exemple un accident, il y a des débris partout, puis là, à un moment donné, tu te rends compte que tu piles pas juste dans des débris de voiture, c'est des images qui restent très, très, très longtemps.
43: Parce que oui, on parle d'histoire de meurtre et tout ça, mais dès qu'il y a un accident, dès qu'il y a une tragédie, une sortie de route, toi, t'arrives, tu prends une photo, puis des fois, t'en vois plus que tu pourrais en voir.
1: Oui, oui.
43: Ça prend des nerfs d'acier, j'imagine, pour faire cette job-là.
1: Oui, c'est ça. Il faut que tu sois capable de te détacher de ça, sinon, impossible, après 6 mois, tu tombes en burn-out.
43: T'as dit qu'il y avait deux événements qui t'avaient marqué. Le premier, c'est celui de la petite Rosalie. L'autre, c'est lequel?
1: C'est la Grande Mosquée.
43: La Grande Mosquée, t'étais là aussi?
1: Oui, oui, oui. Ça, je suis arrivé dans les premières minutes. Je suis tombé en vacances, je venais de me servir une bière, puis je suis tombé en vacances dans 2 heures, puis j'ai entendu l'appel initial, c'était une plainte de coups de feu, mais ça arrive très, très souvent. On pensait que c'était pas fondé, mais quand on a entendu sur les ondes la voix des policiers, le souffle court, puis parler rapidement, là, je savais que c'était... Puis ils trouvaient des corps un après l'autre, là, je savais que c'était fondé, fait que je suis embarqué dans ma voiture, je me suis dirigé là-bas, mais entre-temps, le Bissonnette avait appelé le 911 pour mentionner qu'il était en route vers le pont de l'île d'Orléans,
43: oui,
1: puis j'habite pas très loin de là, fait que là, j'ai été tiraillé entre...
43: Je
1: m'en vais-tu au pont de l'île ou je m'en vais à la mosquée, puis là, j'ai choisi la mosquée, mais j'aurais dû aller au pont de l'île.
43: Ah oui, tu regrettes ta décision?
1: Oh, oui,
43: parce que personne n'est allé là.
1: Non, c'est ça.
43: Ouais.
1: Puis après ça, tout le monde s'est dirigé là, mais le périmètre était tellement vaste que c'était impossible de prendre la voiture en photo.
43: La game d'un photographe comme toi, c'est d'arriver avant le périmètre de sécurité?
1: Exactement.
43: OK. Fait que les policiers doivent pas t'aimer ben.
1: Ben, il y en a oui, parce qu'il y en a qui me donnent des informations.
43: Okay.
1: Fait que oui, mais...
43: Ils comprennent ta job.
1: Oui, c'est ça. Il y en a qui vont le comprendre, puis il y en a même qui veulent avoir des photos d'eux en plein travail, des choses comme ça. Ça m'arrive aussi.
43: Okay.
1: Mais il y en a d'autres que c'est sûr qu'ils doivent détester ce que je fais.
43: Est-ce que tes photos peuvent servir dans des procès?
1: C'est arrivé.
43: Oui?
1: Oui.
43: Est-ce que tu es appelé à témoigner dans ce temps-là?
1: C'est arrivé, oui.
43: OK.
1: C'était une affaire bien banale, là. C'était un gars qui a fait un accident d'avion.
43: OK.
1: Puis s'est planté dans le coin Saint-Augustin-de-Desmaures. Puis lui, il réclamait au remorqueur le montant de la réparation de son hydravion parce qu'il disait qu'il avait mal remorqué puis que, bon, ça avait endommagé davantage son hydravion. Fait que toutes mes images ont servi pour démontrer que...
43: OK.
1: Lui, il disait qu'il avait pris aucun contrôle, aucune décision sur les lieux, puis dans les faits, on voyait argumenter tout le temps que les policiers, puis pas les policiers, mais les pompiers, l'indiquaient comment procéder pour faire le remorquage, tout ça. Fait que...
43: Est-ce que les forces de l'ordre, des fois, interviennent pour dire cette photo-là, on aimerait mieux que tu la publies pas, ou y a-tu déjà eu de la négociation à ce niveau-là aussi?
1: Oui, aussi. Ben, il y a aussi le côté logistique. Des fois, les policiers, ils voudront pas qu'on mette sur des photos tel type de véhicule ou tel appareil appareils d'écoute ou des choses comme ça qu'ils vont utiliser. Puis que, bon, je le savais pas, je l'ai mis en photo, puis ils m'ont écrit ou m'ont appelé pour les retirer, des choses comme ça.
43: Steve, raconte-nous ta soirée du 31 octobre 2020. Ça commence comment? Tu faisais quoi?
1: Je pars tout le temps vers l'heure de où est-ce que c'est arrivé. Je pars tout le temps vers 22h, vers 22h15. Mm-hmm. Je suis en train de préparer mon équipement. J'entends sur les ondes. J'embarquais dans ma voiture à ce moment-là.
43: T'allais travailler de nuit, là?
1: Ouais. OK. C'est ça, exact. C'est un samedi soir. Moi, je m'attendais à une petite soirée relax. Souvent, à l'Halloween, il va y avoir des petits faits cocasses qui vont arriver, des jeunes déguisés, chauds, tout ça. Bon, tu vois un peu.
43: On était dans un break pandémique, hein, si je me souviens bien. C'était un bout où ce qu'on recommençait à sortir.
1: Ça recommençait, oui, exact.
43: Parce que moi, dans l'après-midi, je suis allé me promener dans le Vieux-Québec, puis j'ai fait à peu près la run où tout ça s'est passé, puis je me disais, mon Dieu, ça fait longtemps qu'on n'a pas vu du monde, puis j'avais ça en tête, j'avais eu une moseuse de belle journée, puis je me disais, hey, on s'est réapproprié notre ville un peu, ça fait du bien.
1: Exact.
43: Puis là, moi, je suis allé me coucher chez nous, puis à un moment donné, je me suis réveillé, puis il y avait des textos partout. Fait que toi, t'allais travailler ce soir-là.
1: C'est ça. OK. Fait que là, j'embarquais dans ma voiture, le premier appel initial, ça parlait de personnes qui chamaillaient, puis que dans ces deux personnes-là, il y avait une personne qui était déguisée, possiblement médiévale, c'était pas certain.
43: C'est des appels, des policiers qui jasaient, ça?
1: Ça, c'est le 911 qui donnait l'appel aux policiers. Bon, qu'il y avait une bagarre face au château Frontenac.
43: Okay.
1: Fait que ça semblait pas très sérieux au départ, mais moi, bon, je m'en vais tout le temps vers la ville en partant pour le travail. Fait que j'étais déjà en direction des lieux, mais sans me diriger nécessairement au château. Mais là, les appels, ils ont commencé à rentrer un après l'autre, là, qui disaient, bon, qu'il y avait une victime, qu'il y a une personne qui bougeait plus, que là, le gars, il avait un sabre, puis tout ça. Fait que là, ça changeait la game, mettons. Là.
43: On est le soir de l'Halloween. T'entends parler d'un gars avec un sabre qui est en train de se chamailler ou qui est peut-être même en train d'essayer de tuer puis de blesser des gens. J'imagine que dans la fonction de ton métier, tu te poses pas la question si c'est un fake ou c'est un faux appel. Moi, je me rends sur place.
1: Exactement.
43: Ouais.
1: Moi, de toute manière, même si ça soit pas vrai ou non, quand j'entends une affaire de même, je vais voir, je veux m'assurer que c'est pas vrai. Après ça, on verra rendu sur les lieux.
43: Où t'as parqué ton char? C'est où que tu débarques quand t'arrives?
1: Je me suis parqué carrément en face du château Frontenac, là, quand on tourne, direct où la terrasse du frein.
43: Ouais.
1: J'ai abandonné mon auto là, puis je me suis dépêché. Je voyais déjà où est-ce que ça se passait.
43: Les premières choses que tu vois, est-ce que les gens sont en panique? Y a-tu beaucoup de monde, tu sais, quand t'arrives sur place?
1: Il n'y a pas beaucoup de monde, non. Il y a peut-être 5-6 personnes. Il y a un peu de voitures qui circulent, pas plus que ça. Puis le monde commence à... Quand j'arrive, les gens, ben, ils sont curieux, puis ils voient des policiers avec leurs guns, mais ils s'approchent un peu pour voir. Moi, tout de suite, je sais qu'il y a une victime. À ce moment-là, j'avais déjà entendu sur les ondes, il y avait déjà confirmé qu'il y avait une personne qui était décédée au sol, qui gisait dans son sein. À ce moment-là, moi, ce que je veux voir, c'est la scène, on voit les policiers avec leurs armes. C'est toujours, quand t'en parlais tantôt, là, ça a été une scène un peu plus difficile à prendre parce qu'on voyait très bien dans la photo, on voyait très bien la victime au sol avec les coulisses de sang, pis tout ça, tu sais. Fait que qu'est-ce que je prends en photo? Qu'est-ce que je vais pouvoir...
43: C'est quoi le choix éditorial ou artistique que tu fais quand tu arrives sur une scène de crime comme celle-là?
1: C'est sûr que ça se déroule super rapidement. Fait que ce que je fais, j'en prends plus. Puis au pire aller, je me dis, je vais brouiller. T'sais, je vais utiliser le flou sur les photos. Si je suis pas capable d'en voir d'autres, par exemple, si les policiers, après ça, ils font un gros périmètre, puis je suis plus capable de prendre d'autres photos, moins j'aurai celle-là. Fait que là, je prends des policiers avec leur arme dans les mains, des choses comme ça. Puis là, je prends un plan vraiment plus large, au moins pas centré sur la victime en gros plan, puis tout ça. C'est ça, c'est un peu comme ça. Mais là, les policiers, eux autres, sont sur l'adrénaline, ça crie après les gens, allez-vous-en. T'sais, les gens sont curieux, ils s'approchent, mais ils sont pas conscients du danger potentiel qu'il peut avoir. T'sais, le gars, il est à côté, juste dans le coin.
43: Puis ça, c'est un peu la question que je voulais te poser. Là, il y a une première scène de crime, il y a des policiers qui sont sur place. Le tueur, lui, il est parti.
1: Oui.
43: Il est dans un autre secteur.
1: Oui, c'est ça, on ne sait pas encore où est-ce qu'il est, mais il est plus à la scène principale. Là,
43: t'es-tu stressé quand t'arrives? Puis que tu te rends compte que, OK, de un, c'est une tuerie, puis de deux, c'est encore en cours, puis on sait pas il est où.
1: Au moment que j'arrive, on ne sait pas encore qu'il y en a fait d'autres victimes. Mais peut-être une minute après, on commence à entendre sur les ondes rentrées d'autres sites d'agression. Il y en a une, c'était juste à côté de moi. C'était dans l'escalier qui appelle l'escalier casse-cou, qui est juste à côté de la terrasse du frein. Il y avait une autre victime là. Fait que là, je commence à comprendre que Ouais. Là, j'ai tué un risque pour ma vie.
2: Lui, il est sur un rampage. Là.
1: Ouais, c'est ça. Lui, il a décidé qu'il en tuait d'autres. Puis il est où? Fait que là, mon idée, c'était tout le temps de rester proche des policiers ou proche de ma voiture. Si je vois un gars arriver avec un sabre, on s'entend que je rentre dans ma voiture.
2: Fait que l'idée, dans le fond, ça a été de partir de la première scène de crime puis de te déplacer en même temps que les policiers?
1: Non, parce que les policiers, eux, ils restaient à la scène principale, puis là, il y avait d'autres équipes qui étaient sur une seconde, ainsi de suite, les autres scènes.
2: OK. Quand tu te déplaces d'un endroit à l'autre, y a-tu encore du monde qui...
1: Oui, absolument. Quand je suis parti, en fait, je suis parti de la première scène, je me suis en allé à pied à la deuxième, l'escalier, parce que c'était vraiment peut-être à 100 mètres de où ce que j'étais. Mis à part, après ça, j'ai pris ma voiture, puis là, je me suis dirigé, parce qu'on entendait des appels qui disaient peut-être qu'il aurait été vu là. Fait que là, j'essayais de me promener dans le Vieux-Québec. Quand je croisais des gens sur la route, parce que personne ne le savait, c'était pas encore médiatisé. Fait que là, j'arrêtais ma voiture, puis j'avisais les gens. « Attention, vous autres, il y a un gars qui se promène avec un sabre, puis il tue du monde. » Le monde me regardait, puis il y en avait qui pensaient que c'était une joke d'Halloween.
2: Ben oui, il y en a qui t'ont pas cru, là.
1: Non, exactement. Fait que là, bon, qu'est-ce que tu veux que je fasse? Je continue ma route. Là, je voyais des gens qui étaient fouillés par les policiers. Les bras dans les airs, puis les sacs à dos, des choses comme ça.
2: Ouais.
1: Entre-temps, là, il y a une troisième victime qui est rentrée sur les ondes. Fait que je me suis dirigé là. Ça, c'était sur la rue Sainte-Famille.
2: Ouais.
1: Fait qu'on voyait un peu le chemin qu'il a pris. Lui, il a fait le Château Frontenac, le casse-cou. Après ça, la Sainte-Famille. Après, s'il s'est en allé, il a tué la dernière dame sur la rue des Remparts.
2: À partir de ce moment-là, les policiers, quand il y a une scène qui est en cours, puis que toi, tu te promènes avec ton appareil photo, ils te disent-tu à un moment donné, hey, attends qu'on le pogne, là, tasse-toi, ou je sais pas quoi, dans panique, là, tu sais, de dire, là, nous autres, on craint que ça dégénère encore plus, on dit au monde de s'en aller. Toi, ils tolèrent ta présence, ils te suivent,
1: Ben, ceux que j'ai croisés, il y en a pas un qui me dit de m'en aller, mais il me disait, en fait, tu peux rester, mais reste dans notre champ de vision. C'est toutes les fois ce que j'ai parlé des policiers, c'est ce qu'ils m'ont dit. Reste dans ta voiture ou reste dans notre champ de vision pour qu'au moins, s'il arrive quelque chose, on va pouvoir t'aider parce qu'on ne sait pas où il est, pantoute.
2: C'est à partir de quel moment que tu es retourné à ton véhicule?
1: Ben, quand j'ai été prendre les photos sur la rue Sainte-Famille, après ça, bon, l'autre scène sur les remparts où la dame a été tuée, ça, on n'a pas pu se rendre. Okay. C'était déjà, le périmètre était déjà étanche.
2: Mm-hmm.
1: Fait que je me suis dit, je vais continuer à me promener pour faire des shots pour dans la ville, des gens qui se font fouiller, des choses comme ça. Entre-temps, il est rentré un autre sur la rue Sainte-Ursule. Fait que je me dirige là, j'arrive, il y a une ambulance en milieu de la rue. Personne, aucun policier.
2: Il était pas là encore.
1: Ouais. Fait que là, j'étais dans ma voiture, je débarque-tu de mon auto? Je sais pas.
2: Ouais.
1: Puis là, je vois une dame sur le trottoir qui marchait, je m'en vais la voir, puis je dis, madame, faites attention, puis là, j'y explique la situation. La dame s'est mise en panique, puis elle a pleuré.
2: Elle a t'a cru?
1: Ouais, elle m'a cru, là. Elle voyait bien une ambulance, tout ça, elle voyait que ça avait de l'air, mais il y avait toujours pas de policier. Puis durant que j'ai essayé de la rassurer, j'entends sur les ondes, le gars vient d'être repéré à telle intersection. J'étais là.
2: Ben voyons.
1: Ça a pris à peu près 30 secondes. 6-7 policiers qui sont arrivés avec l'arme à feu au poing. Puis là, ils ratissaient l'intersection.
2: L'as-tu vu? À non. Ce moment-là?
1: Non. Il était pas là.
2: Okay.
1: Il était pas là.
2: Okay.
1: Mais j'ai eu chaud.
2: Tout le monde le voyait partout, là.
1: Ouais, c'est ça. Ouais. Ben, c'est ce que là, la rumeur avait commencé à se répandre, puis les médias avaient commencé à en parler, fait que là, tout le monde le voyait un peu partout.
2: Ils ont-tu pensé que c'était toi?
1: Ben, je sais pas, mais j'espère que non, mais j'avais mes appareils photo, ça m'aide toujours un peu.
2: J'imagine.
1: Mais j'ai eu la chienne ce moment-là, là. Puis là, la madame est encore plus en panique.
2: J'imagine.
1: Je l'ai embarqué dans ma voiture.
2: OK.
1: Là, elle m'a demandé de la raccompagner chez elle. Là, ben heureusement, resté en haut de la rue, je suis allé la raccompagner.
2: T'es devenu le bon samaritain.
1: Oui, je l'ai raccompagné jusqu'à la maison.
2: C'est bien ça.
1: Ouais.
2: Dans ces circonstances-là.
1: Ouais.
2: Mais toi, tu devais avoir le cœur qui te débattait pas pire.
1: Oui, oui. Ouais. Ça a été un des pires moments de ma carrière côté stress. Là,
2: Là t'es allé jaser avec des policiers quand t'es revenu sur les lieux après être porté la dame qui, mon Dieu, vivait des émotions qu'on peut comprendre. Puis là, à partir de ce moment-là, qu'est-ce qui se passe?
1: Bon, après ça, je me suis... entre-temps, sur les ondes radio, on a entendu qu'il y avait découvert que le véhicule de Cargerois était stationné face au château Frontenac. Mm-hmm. Fait que je me suis dit, bon, je vais aller faire des photos de ça, mm-hmm. de la voiture.
2: Oui.
1: En arrivant là, j'ai croisé des policiers que je connaissais. Puis, il me dit la même chose que je disais tantôt. Tu peux rester, mais reste dans mon champ de vision, parce qu'on ne sait pas pantoute tout ce qu'il est.
2: Ouais.
1: Fait que c'est ce que j'ai fait.
2: Y avait-tu du monde au château Frontenac ce soir-là?
1: Oui.
2: Oui, hein? Oui. Il y avait barré les portes?
1: C'est ça. Ça, là, je sais pas comment c'est sorti dans les médias, mais ce qu'on a appris par la suite, moi, selon une source, c'est que, bon... c'était encore le post-pandémie, puis tout ça, ça s'est terminé. Oui. Il y avait encore toutes les portes étaient barrées, les portes secondaires du château étaient fermées.
2: Okay.
1: Il restait juste la porte principale. Mais Giroir, lui, à la base, là, il voulait aller faire son crime au château. C'était ça qui était initialement prévu pour lui.
2: Il voulait rentrer dans le
1: dans château. Puis tuer les gens-là.
2: OK.
1: Fait que là, il s'est frappé le nez à quelques portes barrées. Il a rebroussé chemin, puis s'est rabattu sur les gens dans la rue.
2: Parce qu'on était en mode post-pandémie puis qu'il y avait beaucoup d'accès habituellement ouverts
1: c'est
2: qui étaient fermés.
1: C'est ça.
2: OK. OK.
1: Fait que ça l'a sauvé les gens du château.
2: Là, je veux que tu me racontes comment tu t'es retrouvé à prendre les photos de l'arrestation de Cargerois.
1: OK. Après avoir pris mes photos au château, là, on commençait à savoir que le périmètre allait être fermé. Bien, tout le Vieux-Québec allait être fermé.
2: Au complet.
1: Au complet. Mmh. Ça, c'est à partir de toutes les portes, Porte Saint-Jean, Porte Saint-Louis, ainsi de suite. Il allait fermer tout ce quadrilatère-là au complet. On pouvait plus rentrer. Là, j'y ai été stratégique. Je me suis dit, je vais aller me stationner dans une petite rue pas passante. Tranquille, à l'intérieur des portes. Fait que s'il arrête à l'intérieur, je vais être encore à l'intérieur du périmètre.
2: Mm-hmm.
1: Puis si je veux sortir, ben ça, il n'y aura pas de problème pour sortir s'il le trouve ailleurs. Fait que c'est ce que j'ai fait.
2: C'était la première fois que tu vivais ça, un périmètre de cette grosseur-là?
1: Oui, oui.
2: Ouais.
1: C'était gros.
2: Il a fallu que tu penses stratégie alors que tu ne l'avais jamais faite.
1: Non, c'est ça.
2: Ouais.
1: Puis là, ben pendant que j'attendais, je préparais mes photos, je parlais avec mes boss pour savoir c'était quoi le plan de match pour le reste de la nuit.
2: Mm-hmm.
1: Puis je m'étais mis pas loin du frein Honoré-Mercier pour pouvoir descendre rapidement si jamais c'était en Basile ou quoi que ce soit.
2: Je me trompe-tu ou c'était avec notre collaboratrice Judith Demel que tu parlais?
1: Exactement.
2: Et c'était elle qui travaillait ce soir-là aussi?
1: Oui, oui.
2: OK.
1: C'était elle, puis avec Jean-François Néron qui était au soleil à ce moment-là.
2: Okay.
1: On était trois sur le terrain.
2: Okay.
1: Puis c'était avec elle que je discutais quand on a entendu... ben, un moment donné, sur les zones, il y avait des gens du port, des agents de la police du port qui avaient retrouvé un individu au sol qui semblait être le suspect. Bon, on avait déjà eu plusieurs appels dans la soirée, fait que moi, j'ai pas bougé tout de suite. Mais quand ils ont dit « il y a un sabre à côté de lui »,
2: oh.
1: Là, je suis parti.
2: Lui, il était au sol déjà.
1: Oui, il s'est couché au sol, puis il regardait le ciel.
2: Mm-hmm.
1: Puis là, ben, c'est des agents du port, je pense qu'eux ont cru que c'était un itinérant qui était couché là, sont allés le voir, puis là, ils ont trouvé le sabre à côté de lui. Fait qu'ils
2: ont allumé.
1: Ils ont reculé, puis ils l'ont laissé là, puis ils ont attendu la police de Québec.
2: T'es arrivé là avant la police?
1: Non. Je suis arrivé là, le groupe tactique d'intervention était déjà arrivé.
2: Mm-hmm.
1: Il venait de le maîtriser, ben, de le maîtriser au sol, mais il n'était pas encore fouillé, il n'était pas encore menotté, rien.
2: Il était combien, les policiers?
1: Ben, tu devais avoir à peu près six gars du GTI, qu'on appelle.
2: Mm-hmm.
1: Après ça, peut-être une dizaine de policiers qui étaient tout autour de lui puis qui commençaient déjà à se préparer à faire un périmètre.
2: Oui.
1: Quand je suis arrivé là, j'ai abandonné mon auto. Là. Mm-hmm. J'ai quasiment laissé la porte ouverte puis je suis parti à la course. Parce que je savais que aussitôt qu'il allait prendre le contrôle de la situation, il allait faire un périmètre.
2: Fini les photos.
1: C'est terminé.
2: Ouais.
1: Fait que là, j'avais peut-être deux minutes pour jouer ma game. Fait que j'ai couru dans le fond jusqu'à dans un bosquet. Où est-ce que je me suis mis en petit bonhomme? J'ai attendu.
2: Je le vois très bien. C'est un secteur que je connais très bien. Je sais de quel bosquet tu parles, littéralement, parce que j'étais allé voir après ça la scène où ça s'était déroulé. Puis je me demandais, justement, à l'époque, tu sais, le photographe, d'après moi, il était ici. Tu t'es caché
1: Je suis rentré dans le bosquet carrément. L'autre là, j'étais dans les branches. Là, j'avais juste mon appareil qui sortait parce que je me disais, si les policiers me voient, ils vont me faire reculer.
2: Ouais, sors.
1: C'est ça, je verrai plus rien, c'est sûr. Même s'ils avaient maîtrisé le gars, mais eux autres, ben, il y a peut-être des éléments de preuve au sol, des choses comme ça, tu sais.
2: Je pose la question, mais je prends pour acquis oui. Est-ce que c'est la seule fois de ta carrière que t'as eu à te cacher d'un arbre pour prendre une photo?
1: Oui, absolument.
2: T'as réussi à m'en prendre combien des clichés pendant que t'étais là?
1: Ben, j'en ai pris le temps de la fouille. J'ai fait aussi de la vidéo. Après ça, ben j'ai attendu là, parce qu'il fallait short un peu du bosquet pour prendre mes shots. Fait que là, je rentrais dans mon bosquet, un peu comme Homer Simpson qui recule.
2: Oui.
1: Après ça, j'ai attendu que quand ils ont levé le suspect puis qu'ils l'ont ils l'ont amené à la voiture, c'est là que j'ai pris mes photos qui ont fait le tour.
2: Ça a pris combien de temps cette séquence là à peu près?
1: 4-5 minutes.
2: 4-5 minutes. Ouais. Puis à partir de quel moment les policiers t'ont spoté?
1: Quand j'ai fait mes dernières photos qui venaient de se lever puis de partir avec, là j'ai sorti du bosquet pour être mieux placé pour prendre ma shot. J'ai pris mes photos, puis là ils m'avaient vu. Là tout de suite, ils se sont approchés vers moi puis ils m'ont demandé de reculer.
2: Ils t'ont pas demandé tes photos?
1: Non, absolument pas.
2: OK. C'est un événement qui a fait le tour du monde. Tes photos, tes vidéos ont fait le tour du monde aussi.
1: Oui.
2: T'es le seul qui a eu des photos et des vidéos de l'arrestation de Carl Giroir.
1: Oui.
2: Comment tes images se promènent? C'est-tu du monde qui doivent t'appeler? Comment ça fonctionne à partir du moment où les images sont reprises un peu partout à travers la planète?
1: Bien, certains, j'avais déjà des contacts avec certaines agences comme Reuters pour avoir fait des photos de la Grande Mosquée, comme je parlais tantôt.
2: Oui.
1: Fait que j'avais déjà un lien de fait avec eux. Fait qu'eux autres, quand ils ont entendu parler de l'événement, ben, sont allés vérifier, puis j'avais des photos, ils m'ont contacté immédiatement. Puis il y a d'autres agences après ça, comme ça, qui m'ont contacté via Facebook, tout simplement.
2: OK. Toi, à partir du moment où l'arrestation est terminée, ta job est-tu finie ce soir-là ou t'es retourné te promener en ville? Comment t'as réussi à décanter ces heures-là de ta vie là, qui ont dû être quand même assez intenses? Là?
1: On a resté à peu près le reste de la nuit sur la route parce que là, on voulait continuer à avoir du contenu.
2: Ouais.
1: En fait, on savait pas d'où est-ce qu'il venait, ce gars-là, initialement. Fait que on voulait essayer de voir si on serait pas capable d'avoir l'information où est-ce qu'il habite à Québec pour y avoir une perquisition, c'est sûr, chez eux.
2: OK.
1: Avec les sources, tout ça, on a appris à peu près dans le milieu de la nuit qu'il venait pas de Québec, il venait du coin de Montréal, tout ça. Fait que là, on a abandonné ce côté-là.
2: Mm-hmm.
1: Là, on a continué à fouiller. Là, c'est là que j'ai eu l'information mais ça n'a jamais été confirmé. Giroir aura appelé, en tout cas, on pense que c'est lui, 2 jours avant son crime, le 9/1, pour dire qu'il allait avoir une tuerie au Château Frontenac.
2: Ah oui?
1: Oui.
2: Puis on n'a pas été en mesure de vérifier si c'était lui, mais en même temps.
1: Ben, en tout cas, ce serait un méchant hasard, mais bon.
2: On va se le dire, là.
1: Tout est possible.
2: Ouais.
1: Selon ce que je me suis fait dire, c'est que il y a eu des policiers qui sont allés faire les vérifications, évidemment, au château. Ils ont resté dans le secteur un bout, puis bon, ça a été traité comme un canular, probablement.
2: Quand tu réalises ce qui se passe, je sais pas si tu as vu l'autre côté, parce que pendant ce temps-là, dans bien des médias sociaux et dans même d'autres médias, on commence à diffuser des images qui ont rien à voir avec la tuerie. Je sais pas si tu te souviens de ça.
1: Oui, absolument.
2: Il y avait des images d'un film d'Halloween qui s'était retrouvé, je pense, entre autres, aux nouvelles à TV.
1: Oui.
2: Comment t'as réagi, toi, par rapport à ça? T'étais-tu surpris de voir ça? Puis en même temps, c'était quoi la réflexion que t'avais par rapport à maintenant, là, c'est tellement facile de faire semblant que quelque chose est arrivé ou de se faire prendre parce que justement, il y a des images qui se promènent sur les réseaux sociaux?
1: Ben, je dirais que maintenant, c'est encore pire depuis que l'intelligence artificielle est là.
2: Ben oui.
1: À ce moment-là, il l'avait pas encore, ce petit détail-là, si on veut.
2: Mm-hmm.
1: Mais quand j'ai vu ces images-là, ben d'un, je savais déjà que c'était
2: n'importe quoi. Toi, tu savais que c'était de la bullshit.
1: C'est
2: là.
1: Ça.
2: Ouais.
1: Puis je trouvais ça intense, puis je trouvais ça... les médias, ils diffusaient ça. Bon, je comprends le concept que faut être le premier sur la nouvelle, mais crème, fait au moins la base de recherche. C'est facile là, de trouver si c'est vrai ou non, mais les gens veulent tellement être vite sur la nouvelle qu'ils diffusent n'importe quoi, puis c'est pas la première fois que ça arrive.
2: À quelle heure ça finit ta nuit de travail?
1: Vers 5 heures, à peu
2: près. Vers 5 heures?
1: Oui.
2: On prend-tu une petite bière après ça ou on va se coucher la tête remplie de tout ce qu'on a vu? Comment on décante d'une séquence comme ça?
1: Ben souvent, moi, je me mets je m'en vais dans mon auto, puis je roule, au lieu de m'en aller sur les autoroutes, m'en aller chez nous, je roule ces petites rues, puis je me mets du jazz.
2: Décompresse un peu.
1: Décompressé. Ouais. C'est ma façon de me vider l'esprit.
2: Ça a-tu été la nuit la plus éprouvante que tu as vécue en tant que photographe?
1: Oui. Ouais. Je suis même pas allé le lendemain, il y avait des scènes partout, là, j'étais tellement brûlé là, que non, je voulais rien savoir.
2: T'as-tu je sais pas. Moi j'ai eu la chance ou j'ai pas eu la chance de vivre dans un événement comme celui-là qui est en mouvement. Le plus proche que j'ai vécu, c'est peut-être à Woodstock 99, quand tout s'est mis à brûler pendant Limp Bizkit. Puis pendant que tu le vis, tu réalises pas tant que ça, ce qui se passe, on dirait que c'est 2-3 jours après que tu dis « Hey, j'aurais pu mourir là, moi, tabarnouche, je savais pas de maudit bon sens. » Comment ça s'est passé pour toi, la réalisation de ce qui est arrivé, puis qu'à un moment donné, il y avait le signalement du tueur qui était pas trop loin de toi ou ce que t'étais, puis tu faisais partie des gens « on the loose » dans le Vieux-Québec, dans le secteur où il y a des gens qui mouraient, là.
1: Deux jours après, je me suis mis à penser à ça. Le lendemain, j'étais tellement fatigué que j'ai comme mis ça de côté, mais le surlendemain, ouais, j'ai commencé à y penser et dire, comme tu disais, c'est quand même, j'aurais pu me retrouver face à face avec lui, puis là, c'est quoi tu veux faire? Mmh. Tu sais, à part courir puis rentrer dans ton char, tu sais, fait que je suis conscient que j'ai pris des risques, mais bon, c'était quand même des risques calculés parce que, tu sais, les ondes radio, ça nous aidait beaucoup pour nous diriger où est-ce qu'il était possiblement le gars, mais bon, il y a toujours des marges d'erreur parce qu'il y avait plein de faux signalements aussi, fait que c'était un risque, oui.
2: T'as-tu changé quelque chose dans ta façon de travailler? T'es-tu rendu avec un taser puis du poivre de Cayenne à ta ceinture?
1: Non, pas encore, je suis pas encore là. Mais j'y ai déjà pensé, mais on n'est pas, mettons, à Los Angeles, comme des choses comme ça, là, mais non, à Québec, c'est quand même assez relax là, quand je couvre des événements, là, c'est rare que...
2: Ben justement, tu dis c'est relax à Québec. Pensais-tu un jour couvrir des événements comme ça à Québec? Parlons de la tuerie de la mosquée, parlons du soir de l'Halloween 2020. Quand on se lance dans une carrière comme celle-là, tu dis « je vais être à Québec », on pense-tu qu'on va couvrir des événements comme ça? Je peux te demander ton âge?
1: 53.
2: T'as 53, j'ai 48. Moi, je pensais pas vivre ça à Québec, des événements comme ceux-là, là.
1: Absolument pas, moi non plus. Moi, je m'attendais à faire des accidents, des meurtres, puis des incendies. Mais quand tu te frappes à un événement comme ça, ça remet tout en question, tu sais. Est-ce que je vais continuer tout le temps là-dedans?
2: Ouais. Tu sais,
1: le premier événement, la mosquée, bon, il y a eu la petite Rosalie. Ça, c'était... mais c'était différent de la mosquée puis du 31 au soir. Là, tu sais, ces deux événements-là, c'est quand même... Ça va arriver de plus en plus. Tu sais, les cas de santé mentale, là, ça explose.
2: Ouais.
1: Fait que...
2: Quand on est confronté à ces images-là, à ces réalités-là, on a-tu besoin de se confier à quelqu'un? On garde ça pour nous autres? On jase-tu avec d'autres personnes qui font la même job pour essayer de comprendre ce qu'on a vécu? Comment tu gères ce bout-là si c'est pas trop indiscret?
1: Ben, j'ai ma blonde qui m'aide beaucoup.
2: Ouais.
1: Sinon, j'en parle beaucoup avec... je côtoie des gens comme... j'ai une fille qui m'aide quand même beaucoup. On discute par Messenger. Elle aide de l'aide psychologique pour tous les intervenants d'urgence à Québec. Pompiers, tout ça. Fait que je discute avec elle. Je me vide un peu le sac avec elle. Les collègues de travail qui le font aussi, des fois. On essaye tout le temps de garder ça léger, tu sais, de faire des jokes quand même là-dessus, parce que sinon, c'est tout le temps dans le sérieux.
2: Parce que j'ai l'impression que la première confrontation, puis c'est documenté aussi, que ce soit des ambulanciers, des pompiers, des policiers, la première fois que tu fais face à la mort ou la première fois que tu fais face à des images comme celle-là puis des circonstances comme celle-là, tu peux avoir fait des cours, tu peux avoir suivi des formations, mais il n'y a rien qui te prépare à ça, puis il y en a qui sont pas capables de dealer avec ça.
1: Exact.
2: Ça doit être dur de passer à travers la première fois, là.
1: Ouais, moi, je me rappelle encore la première fois. C'était un homme qui nettoyait son arme à feu dehors, puis il avait oublié qu'il y avait une balle dans le fusil. Ben, c'était une carabine, fait que le visage, il n'y en avait plus.
2: Et quand tu t'es-tu posé la question ce soir-là, genre, hey, c'est-tu vraiment la job que je veux faire?
1: Oui.
2: Puis qu'est-ce qui t'a motivé à continuer?
1: Ben, ça arrive heureusement pas souvent des événements comme ça.
2: Ouais.
1: Fait que bon, moi je suis un tripeux de voir, tu sais, des pompiers en action, ben mm-hmm. des perquisitions, tu sais, avec le GTI qui rentre, des choses à même. Fait que ça, après ça, j'avais beaucoup de d'événements qui se sont en suivi de celle-là qui c'était des perquisitions puis des choses intenses plus ben moins pas de victimes, des choses mm-hmm. comme ça, tu sais. Fait que ça m'a donner le goût de continuer.
2: C'est bizarre, hein? Moi, quand il n'y a pas un micro en avant de ma face, j'ai l'impression d'être ben chicken puis je suis pas capable de faire grand-chose. Mais si tu m'envoies sur une scène où il y a des émeutes ou n'importe quoi puis que j'ai un micro dans les mains, je vais y aller parce que je me dis, pour tout le fun que cette job-là nous procure, une fois de temps en temps, on a du travail à faire, tu sais. Puis c'est important d'amener les images, c'est important d'amener les récits, c'est important d'être sur place dans les bons comme dans les moments les plus toughs. Puis ça a été une nuit tough à Québec, puis toi, t'étais là, caché dans l'arbre.
1: Exact.
2: Hey Steve, merci infiniment. Merci d'avoir pris le temps de nous raconter ça à partir de tes yeux et de ta caméra. Puis de ce que je comprends, au long de cette conversation-là, si vous la regardez sur la chaîne YouTube, ben vous aurez les images que tu as prises pendant cette soirée-là qui vont suivre un peu le déroulement. Là, si vous l'avez entendu à la radio, si vous êtes en train de l'écouter dans un service de streaming, ben peut-être vous tournez du côté de la chaîne YouTube pour voir le travail que Steve Jolicoeur a fait cette soirée-là. Steve, merci beaucoup.
1: Plaisir.
2: Steve Jolicoeur, photographe pour Le Soleil, podcast des grands événements sur la soirée funeste de l'Halloween le 31 octobre 2020. Si vous avez des suggestions d'événements que vous voulez qu'on se raconte ensemble, n'hésitez surtout pas. Écrivez-nous, textez-nous, 418-971-1021.
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4: On va parler d'autre chose, suivez-moi. Paul McCartney vient de sortir un disque il y a 83 ans. Il va partir en tournée. Les Rolling Stones viennent de sortir un disque. J'ai, Denis, un livre chez moi qui s'intitule « Rock Till You Drop », qui est écrit par un critique de rock puis qui dit « Le rock, c'est une musique de jeunes. Mm. » Ça a été fait pour les jeunes, par des jeunes. Et il dit, il y a quelque chose d'un peu pathétique d'entendre un gars de 83 ans chanter « Twist and Shout » ou entendre les Who chanter « I hope before I get old » dans « My Generation »,« I hope I die before I get old » dans les Who. Tu sais, en disant « Come on, là, qu'est-ce que tu penses de ça? Qu'est-ce que vous pensez de ça? »
2: Ben, c'est drôle, hein, parce que je me dis tout le temps « Ah, voilà l'album de trop, voilà la toune de trop. » Puis, dans le cas de Paul McCartney, les critiques sont tellement bonnes qu'il y en a plusieurs qui disent « C'est le meilleur album solo de toute la carrière de Paul McCartney. » Je sais pas si t'as entendu les nouvelles chansons des Rolling Stones.
5: Hey, ça m'a jeté par terre.
2: Je suis cynique de nature, mais tabarnouche, je les entends. Le rock est encore carré, il est encore agréable. Puis moi, j'haïs pas le petit côté ironique d'un band qui disait « Hey, moi, j'aime mieux mourir que de vieillir. » Mais finalement, ils vieillissent. Puis là, t'as de nouvelles générations qui vont les voir sur les plaines, au parc Jean-Drapeau ou ailleurs. J'aime voir que la passion maintient en vie.
5: Et qu'à l'âge, c'est juste un chiffre, hey, là, à la même place.
2: On parle beaucoup de Paul McCartney, mais en arrière, il y a un batteur qui s'appelle Ringo Starr. Puis Ringo Starr, ça fait des années qu'il s'amuse avec la musique sans pression. Il se promène avec un Ringo Starr All-Star Band. Puis l'idée, c'est que bon, Greg Lake va être dans ce groupe-là pendant 2 ans, puis il va chanter Lucky Man, puis From the Beginning d'Emerson, Lake and Palmer.
5: Genre, qui veut jouer.
2: Oui,
5: le
2: exact.
5: Le principe de jouer est terriblement là dans le cas de Ringo Starr.
2: Tu regardes Ringo Starr, il a pas de l'air d'avoir 82, il a de l'air d'avoir 50. J'ai de l'air plus vieux que Ringo Starr, puis j'ai 48, bordel.
4: Mais moi, j'aime bien le tournant, le virage que prit Eric Clapton. Eric Clapton, à un moment donné, il a dit, tu sais, il a fait l'inverse de Dylan. Dylan, il était à une petite guitare sèche, puis à un moment donné, il est devenu électrique.
5: C'est
4: tous ses fans ont capoté. L'autre, il a fait l'inverse.
2: Ouais.
4: Clapton, il a dit, je suis rendu d'un certain âge, je vais me prendre une petite chaise, je vais m'asseoir sur ma petite chaise, puis je vais faire mes tunes, mes versions acoustiques un peu blues. Ça va aller plus avec mon âge qu'essayer de faire encore le bonhomme qui danse sur scène.
2: Oui,
4: ça passe de ça.
2: Ben, puis en même temps, c'est chacun son style. J'ai autant de respect pour quelqu'un qui dit, moi, j'arrête de faire de la musique parce que mes doigts suivent plus ou parce que ma voix suit plus. Le batteur de Rush, avant son triste décès d'un cancer du cerveau, disait « Physiquement, j'ai de plus en plus de difficultés à jouer ces chansons-là et mentalement, j'ai moins le goût aussi, donc je pars à la retraite parce que j'ai le goût de découvrir autre chose, d'autres projets, d'autres passions. » J'ai énormément de respect pour ça, mais j'ai aussi énormément de respect pour un Mick Jagger qui continue de se dandiner comme un jeune blanc-bec.
5: Qui est surtout capable de le faire, qui tombe pas dans la caricature, oui. Parce que tu vas avoir des artistes un peu plus vieux qui vont maintenir le même style. Puis j'adore Billy Idol, de tout mon cœur. Je l'adore.
6: Un ado sur scène.
5: Mais... c'est un vieux monsieur maintenant. Toujours vêtu de cuir, mais il l'assume. Je trouve qu'il est à la limite de... Mais, tu sais, il est chanceux parce qu'il est quand même encore capable d'avoir de la voix assez souvent. Puis on dirait que ces vieux-là assument où ils sont rendus aussi. Là. Ils essaient pas de jouer la game de « je suis jeune et branché ».
4: OK, Véro, qu'est-ce que tu penses de Rod Stewart qui chante encore « Dayatin comme sexy »? Hé,
5: hey, je l'ai rencontré l'année passée au Château Frontenac. C'est vraiment une belle madame.
2: Oui, c'est une belle madame.
5: Hey, non, mais sans farce, le monsieur, il a l'air sympathique. Il a l'air d'apprécier encore ça. Il a beaucoup moins de voix. C'est un petit peu plus tough pour lui.
6: Mais il est épanoui.
5: Exact.
2: Véro l'a croisé au Château Frontenac puis il a demandé « Ça va-tu être votre dernier bye-bye, Madame Michel? »
5: Non, mais il m'a fait rire. Il était tout de blanc, mais tu sais, qu'un collier de perles. Fait que j'aimais ça faire des blagues, mais... Il a accueilli toutes les madames pour les photos. Il était super cute, vraiment. Mais tu sais, il y a encore des gens qui se déplacent.
4: What's your rock, il va changer sa tune, c'est Tonight is not the night.
5: C'est ça. Non, ça ne marchera pas à soi, madame.
2: Mais c'est drôle, hein, parce qu'on n'a pas tous le même rapport. Je pense à Renaud. Tu sais, Renaud est un homme vieilli, artiste vieilli. Pis
5: dont la voix l'a quitté.
2: La voix a quitté, mais Renaud a encore le goût de chanter, puis il y a encore des gens qui ont le goût de voir Renaud. Puis moi, Renaud, c'est un artiste que j'ai découvert sur le tard. J'ai quelques artistes comme ça qui m'ont empêché de virer fou pendant la pandémie là, avec mes deux jeunes enfants, puis j'ai découvert toute l'œuvre de Renaud en retard sur le reste de l'humanité. Et quand il est passé à l'amphithéâtre Cogeco à Trois-Rivières, je me suis dit, c'est la seule opportunité de ma vie que j'ai d'aller voir Renaud, qui chante plus. Il y a des belles chansons.
4: Mais je suis content que tu parles de Renaud, parce que quand même, écoute... Tu sais, j'avais les larmes aux yeux en le regardant. C'est d'une tristesse épouvantable de le voir.
2: Oui! Mais non. Moi, j'étais à côté sur le stage, puis c'était pas ma place. Mais un moment donné, il a dit « Levez-vous, bande de nazes. » Fait que j'étais allé, et je me suis à côté sur le stage, puis il a fait les trois seuls pas qu'il a fait de tout le concert vers l'avant-scène. Puis ça m'a permis de le regarder, puis de dire merci avec les larmes aux yeux, puis j'étais pas le seul. Tu sais, il y a des gens qui ont encore besoin de cet esprit de rencontre-là, et pour la voix charnue et inexistante de Renaud, t'avais... Un mini orchestre symphonique qui jouait des arrangements sublimes de ses tunes, puis le clash entre les deux, je sais pas ce qui s'est passé parce que je le réécoute le concert des fois, il est disponible sur Spotify. Sérieux, c'est pas écoutable, mais ce soir-là, c'était parfait. C'est dur à décrire, là, tu sais.
5: On est qui pour dire à des gens qui sont encore passionnés d'arrêter de faire ce qu'ils font parce que c'est pas de leur âge? Richard, t'écris de superbes textes. Si demain matin, on te disait, tu sais, Richard, la voix maintenant doit partir aux jeunes, ça suffit, t'as plus ta place. Je pense que tu trouverais ça dur.
2: Go woke or go broke,
5: c'est
2: Richard.
5: Ça.
4: mais le général de Gaulle avait une très bonne phrase. Il disait « Vaut mieux partir 5 ans trop tôt qu'une minute trop tard. »
2: Ouais.

0: of the Moon de Roger Waters, qui est complètement autre chose, ben je l'aime. Je l'aime parce que j'aime l'artiste, mais... puis c'est là qu'il est rendu, puis il fait ce qu'il veut. J'ai un respect pour ça, même pour les gens qui restent trop. J'aime mieux voir un homme vieillir, Richard, que des artistes crevés à 27 ans comme Jimi Hendrix, comme Jim Morrison, oui, comme Janis Joplin. Fait que je suis un petit peu en désaccord avec De Gaulle là-dessus. J'aime mieux voir des gens faiblir, vieillir et mourir que de les voir mourir, devenir des légendes, mais ils n'ont pas vécu. Ils sont partis à 27 ans, Richard.
1: Mais Denis, tu sais, j'aime le cinéma, tu le sais.
0: Oui.
1: Francis Coppola est un grand réalisateur. Il a fait Le Parrain 1, Le Parrain 2, Apocalypse Now, The Conversation, quatre chefs-d'œuvre. Ça fait 20 ans qu'il fait des merdes.
0: Oui.
1: 20 ans. J'ai envie de dire, Francis, là, arrête là. Ça n'a pas de maudit bon sens. Tu es en train de scraper ton héritage. Là. C'est pathétique. Le dernier film que fait Mégalopolis,
2: c'est un
1: des pires navets.
2: C'est terrible. C'est terrible. Ça n'a pas de bon sens. J'ai abandonné après 20 minutes. J'ai fait non, il me niaise, là.
1: Ça a aucun... Hey, Joseph Facal l'a vu deux fois dans la même journée.
2: Il s'est endormi dessus ou quoi?
0: Il a adoré ça!
1: Non.
0: Joseph est un personnage.
1: mais il y a des artistes aussi, ça fait mal, puis tu dis va-t'en là, avant, là, tu sais, devient une joke, là.
0: Ouais, puis en même temps, ben si c'est... Des fois, la passion garde en vie, hein. Puis moi, j'ai ce petit côté-là de dire, si c'est ça qui t'accroche à la vie, tu sais, pour revenir à Renaud, il dit, moi, tant que je chante, je bois pas. C'est quand j'arrête de chanter que je bois. Puis là, ben, les médecins m'ont dit, si tu continues de boire, tu vas mourir. Fait que je vais chanter. Puis je le sais que je fausse. Puis je le sais que je chante plus. Mais je vais vivre, par exemple. Je vais survivre. Puis tant qu'il y a des gens qui vont venir me voir puis qui vont me dire merci, ben je vais continuer à le faire. Puis quand il n'y aura plus personne, ben je vais continuer de chanter chez nous dans le fond d'un bistrot ou whatever. Moi, cette espèce d'entêtement-là à continuer dans ta passion, même si tu as plus de miss que de hit, puis je trouve que ton exemple de Coppola est un exemple vraiment juste. Tu sais, à un moment donné, cette personne-là va mourir, puis... Qu'est-ce qu'on va faire? On va l'oublier, le dernier bout, puis on va se concentrer sur ses grandes œuvres, comme on a oublié Le Parrain 3 à une certaine époque, tu sais. Collectivement, on l'a oublié, ce film-là, puis c'est bien correct, tu sais.
1: Oui, comme dans ma tête, c'est qu'il n'existe même pas.
0: Ouais.
1: Écoute, en terminant, je veux rappeler tout le plaisir que j'ai eu en voyant la photo que tu as mise sur ta page Facebook du show que tu as fait à l'époque où tu étais dans une autre station de radio, puis t'avais fait un show, puis j'étais là devant la scène.
0: J'ai vu que t'avais partagé la photo sur ton Facebook. C'était il y a 10 ans, puis on était collègues de travail qui, pour la plupart, avaient jamais fait de la musique de leur vie.
2: Un ben de maison, tiens.
0: Puis on avait fait une surprise à nos collègues de travail pendant un party de sondage, puis on avait fait un show surprise, et j'ai une photo incroyable à la fin de ce show-là où nous, on est sur scène pour faire des remerciements et notre plus grand fan est devant nous, les deux bras dans les airs. Il vit la plus belle soirée de sa vie.
2: Il n'a jamais vu un meilleur show depuis.
0: Non, cet homme s'appelle Richard Martineau. Cette photo-là est incroyable.
1: C'était une super soirée. Merci beaucoup. C'est encore le fun de se reparler.
0: Oui.
1: Merci. Bon week-end.
0: Bye, vieillissons Richard. Le plus longtemps possible ensemble. Salut, Richard.
2: Bye.
0: Salut. Notre ami Richard Martineau en direct du 99.5 à Montréal. À une certaine époque, Richard est un collègue de travail ici à Québec. Pis...
2: Il descendait régulièrement. Hein?
0: Hey, tu peux-tu réaliser que, tu sais, on a parlé de ce spectacle-là. C'était le premier show à vie de notre collègue Tommy Fontaine.
2: Ben voyons.
0: Il n'avait jamais fait de musique devant public avant ce show-là.
2: Ceux qui nous connaissent un peu, vous entendez souvent parler de Big Muff.
0: Oui.
2: Qui est un groupe hommage à tout ce qui touche les années 90. Ben, il est dans ce groupe-là, puis ils font ça professionnellement un peu partout.
0: Lui, il a eu la piqûre ce soir-là.
2: C'est donc ben
0: beau, je pense que ça le stressait. Puis tu sais, maintenant, Tommy, il dit, la musique a sauvé ma vie, puis je le crois. Mm-hmm. Quand vous avez des idées comme ça, puis tu sais, nous autres, on en avait un qui nous poussait plus que les autres. C'est Brun qui était habitué à faire ce genre d'événement-là, mais on était plusieurs à baquer aux deux semaines, puis dire, hey, on sera pas assez bon, on le fait pas, puis ainsi de suite.
2: Je trouve que c'est une autre belle preuve que le rock, c'est pas une question d'âge.
0: Exact.
2: Tu l'as dans la tête. T'sais, un peu plus tôt aujourd'hui, on a parlé avec Nathan, qui est rendu avec la première toune de son band qui s'appelle Les charmants.
0: Les charmants salauds.
2: Voilà. Fait que, tu sais, eux autres, ça fait des années qu'il y avait ça dans le collimateur, puis ils n'avaient pas pu le réaliser. Fait que non, moi, je suis contre mettre un âge à ces affaires-là.
0: Puis c'est drôle parce que.
2: Tu nous vois-tu éteindre une Jeannette Bertrand parce qu'elle est rendue à 101 ans?
0: Ben, non, non, mais tu parlais de mi-adolescence tantôt.
2: Mi-adolescence, oui.
0: Je trouve que ça boucle un peu, puis Richard nous entendait pas avant de rentrer en onde. Il faisait son show de son bord, mais je trouve qu'on est resté sur le même sujet.
2: Tout à fait.
0: Je pense

0: voir de plus en plus des artistes. Tu sais, te souviens-tu de Pierre Légaré?
1: Absolument, l'humoriste.
0: C'était comme une exception parce que Pierre Légaré avait commencé de faire l'humour tard, puis était devenu hyper populaire, puis on trouvait ça unique. Moi, je pense que de plus en plus, on va en voir des artistes qui vont commencer à être artistes à 45 ans, à 50 ans, à 55 ans.
1: Tina Turner a connu la portion la plus prolifique de sa carrière. Elle avait 40 ans passé.
0: Ben oui, c'est vrai.
1: Parce qu'elle, quand elle s'est séparée de l'horrible Ike Turner, ce qu'elle s'est retrouvée à faire, c'est à survivre en jouant dans des cabarets du côté de Vegas, puis tout ce que les producteurs lui proposait de faire, c'était de faire de la pop puis de se vendre comme un produit. Elle dit, moi, je veux être une rock star. Je veux des vrais musiciens. Je veux faire du rock. Je veux remplir des stades. Je veux être Mick Jagger sur une scène. Fait qu'elle a attendu le bon moment puis les plus grands succès de Tina Turner sont arrivés. Elle avait 4 décennies derrière la cravate comme femme, tu sais.
0: Il y a quelqu'un qui nous écrit en parlant du show de Buddy Guy au Palais Montcalm il y a plusieurs années. Il approchait les 80. Nous autres, on l'a vu au Festival d'été dans ces années-là aussi, Véro. Il dit, il est devenu une caricature de ce qu'il était, une tristesse à voir. Les bagues et le flashing avec des habits pastels, mais la guitare est rendue lente. Ça fait décrocher de l'artiste.
1: Ouais.
0: Tu sais, ça, c'est le parcours qu'on suit quand on a suivi l'artiste dans sa meilleure période. Mais j'ai pas le nom de la personne qui nous écrit. Dans la salle, il y a quelqu'un qui le voit pour la première fois.
1: Puis qui rêvait de ça depuis longtemps.
0: Il y a quelqu'un qui a besoin de cette rencontre-là. Puis je le sais parce que moi, je l'ai vécu avec un de mes artistes préférés il y a pas si longtemps, Steven Wilson. Te souviens-tu quand je suis revenu du spectacle?
1: Oui.
0: Steven Wilson, c'est un gars que j'ai vu 25-30 fois dans ma vie. C'est la première fois que je reviens déçu d'un spectacle. Mais quand je parle à des gens qui l'ont vu pour la première fois, eux autres, ils ont trippé leur vie, là. C'est le show de leur vie. Mais moi, je compare avec des shows que j'ai vus avant, avec Porcupine Tree, puis des tournées précédentes. Puis c'est ceux qui étaient meilleurs avant. Comme les gens qui ont vu Metallica des années 80 ou 90, puis qui retournent les voir là. Il reste plus grand-chose. Mais mettez-vous dans la peau de gens qui ont jamais eu l'opportunité de voir ces artistes-là. Pour eux autres, c'est important. Moi, c'est important de vivre une soirée avec Renaud à Trois-Rivières. Ce qui restait de Renaud, j'avais le goût de le voir.
1: Puis tu le savais, j'avais que ça allait être un reste de Renaud.
0: Absolument. Je savais à quoi m'attendre, puis j'ai pas été déçu, tu sais. Bref, il y a beaucoup de belles réflexions à faire là-dessus. Peut-être envoyer un petit Richard, un petit message, un petit Richard, un petit message à Richard Martineau pour dire que c'était une bonne idée de balancer l'agenda puis de parler de ça. C'était un excellent sujet.
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2: Hey, salut, bon midi. J'espère que vous avez passé un superbe week-end. Pas une goutte de pluie. C'était ça en fin de semaine, la météo. Puis il y en a une couple qui en ont profité. Même que je vous cherche ce matin. Là, on est rendu à 11h02, mais aucune heure de pointe sur les réseaux routiers. Je vous cherche. Vous êtes où? Êtes-vous au moins au bout de votre cellulaire au 88-971-1021? Faites-nous pas sentir toute seule ce midi. Au moins, je suis bien accompagnée. J'étais avec Mathias Turcotte. Salut, Matt.
3: Bonjour.
2: Grand golfeur qui revient de son week-end où il a claqué des balles samedi, dimanche.
3: Premier vrai week-end de golf. Puis là, pour des golfeurs assidus, ça paraît tard en maudit à la fin juillet. Mais moi, j'en suis pas un assidu. J'en suis un occasionnel. Puis une des rares fins de semaine dans mon été que je vais faire ça, mais j'ai joué au golf samedi et dimanche.
2: C'est le fun. Puis moi, dans mon chemin pour retourner à la maison, je dirais pas ce temps-ci pour aller au travail parce qu'il y a personne à 4 heures du matin qui est en train de se claquer des balles. J'ai le golf de l'Étrière ce temps-ci parce qu'on est dans le coin puis il y a tout le temps du monde. Je trouve ça vraiment le fun. T'sais, c'est le fun d'aller claquer des petites balles ici et là. Fait que c'est ça, t'as passé un beau week-end.
3: Puis la température était exceptionnelle en fin
2: c'était
3: de semaine.
2: C'était de la piscine, c'était du soleil, c'était de la crème solaire. Hey, merci. Toujours à l'écoute, Pascal. Merci. Salut à vous deux, je suis à l'écoute. Là, c'est le fun de vous voir écrire au 88-971-1021 parce que je te le dis, Matt, il n'y a eu aucune heure de pointe. Il n'y a rien eu d'enjeu sur les réseaux routiers. On dirait que tout le monde est en vacances. On est-tu dans cette heure de pointe vacancière? Bien, c'est la question que je me pose. Je m'appelle Pascal Cévé. C'est un bonheur de vous accompagner encore une fois cette semaine avec mon acolyte que vous venez d'entendre, Mathias Turcotte. Il me reste 2 semaines avec vous, fait qu'on va en profiter amplement. Aujourd'hui, on riait, Matt et moi, parce qu'on se disait, ah, la nouvelle a pris une certaine pause. Je pense qu'elle est en congé aussi. Mais on a trouvé des super collaborateurs puis même des questions à aller éclaircir au niveau de la politique avec Étienne-Alexandre Beauregard qui sera là tantôt. On a François Vincent qui est vice-président Québec à la Fédération canadienne de l'entreprise indépendante parce qu'il y a du monde qui délaisse leur entreprise tout simplement, qui délaisse les États-Unis, qui se demande comment ils vont perdurer mais qui pourraient passer d'une grosse entreprise à une plus petite. On va jaser de ça. Mathieu Roberge aussi, maire de Sainte-Catherine de la Jacques-Cartier et dans l'actualité. Puis, je trouve ça intéressant, ce dossier-là. Le développement de la ville. On refuse la trop grande densification parce qu'on veut avoir un impact limitant sur le trafic. Qui pense à ça? Je sais que ça a été un enjeu dans la ville de Québec. Hein? Mais là, c'est un enjeu dans Sainte-Catherine de la Jacques-Cartier, puis ils ont moins de corridors que nous. Fait que peut-être qu'eux, ils se disent, là, on n'ira pas trop loin avec le nombre d'habitants, on n'ira pas trop loin avec le fait d'aller habiter dans des terres. On veut que le monde où, qui ont choisi Sainte-Catherine de la Jacques-Cartier en souffre pas trop.
3: Puis habituellement, pour moi, c'est censé être la base, ça. T'es le maire d'une ville, tu regardes des problématiques, la façon que ta ville se comporte actuellement. Puis si tu juges que vous avez pas de moyens de surdévelopper, de condenser, de construire des gros blocs, mais tu devrais pas permettre à ta ville que ça se développe de cette façon-là puis que ça crée juste plus de problèmes. Fait que la réflexion que ce maire-là a de dire « Hey, on regarde notre capacité puis notre monde est déjà pris dans le trafic sur notre rue principale, on va pas en rajouter par-dessus. » Je trouve ça fantastique pour les habitants de ce secteur-là.
2: Ben oui, amplement, là, honnêtement, je pense qu'il faut considérer ça dans les enjeux actuels dans plusieurs municipalités, plusieurs villes. Hier, ça me faisait sourire parce qu'en fin de semaine, c'était le festif de Baie-Saint-Paul. Puis j'aime tellement ça aller là. Pour moi, c'était un échappatoire à la vie de tous les jours. Il y a l'esprit communautaire. Tout le monde se tape dans la main, même s'ils se connaissent pas. C'est Baie-Saint-Paul, déjà en partant. Et moi, je retrouve un peu mon cœur d'adolescente quand je vais au festif de Baie-Saint-Paul, puis je sens que c'est ça pour tout le monde. Tu sais, il y en a de tous les âges qui s'y dirigent, sauf que hier, salutations à ceux qui revenaient, donc qui faisaient est en ouest pour revenir ici dans la ville de Québec et autres. Ça a été par choc à par choc, des 2 heures de temps à la chaleur. Fait que ça, c'est sûr que tu le vis quand t'as juste une route au bout du compte, là.
3: T'es-tu allé faire un tour à Baie-Saint-Paul en fin de semaine ou?
2: Non, c'est ça. J'ai j'ai été relax. Là. J'ai fait ce qu'il fallait pour finir cet horaire-là de double, mais ça n'a pas été facile. Puis hier, j'avais plein d'amis qui justement étaient pris dans le pare-choc à pare-choc. Quelqu'un qui dit « Il est déjà trop tard à Sainte-Catherine, content d'avoir quitté à temps. » Quand vous nous textez, des fois, ça nous donne envie de vous parler, puis il y a quelqu'un qui va nous dire où vous êtes. Il est au bout du fil ou elle est au bout du fil. On vient de se jaser texto. Salut, à qui je parle?
4: Salut,
2: Michael. Salut, Michael, ça va bien?
4: Oui, va bien.
2: Peux-tu baisser un peu ta radio parce que je vais m'entendre en double puis je vais avoir de la misère à te jaser.
4: Ouais, ça doit être correctement, je pense.
2: Mais toi, tu fais pas mal de livraisons puis de la livraison de nourriture, c'est ça que j'ai compris?
4: Oui, ben dans le fond, c'est que je suis revenu dans le coin de Lévis, ça fait à peu près depuis le mois de juillet, en fait. La ville me manquait, ça faisait 10 ans que j'habitais ici avant d'être parti pour une coupe d'année, là. Fait que je suis revenu, puis au lieu de me casser la tête puis de faire comme toutes les personnes qui, dans l'urgence, se trouvent quelque chose puis qui n'aiment pas leur vie, ben j'ai préféré faire de la livraison pour être capable de payer les factures puis juste profiter, vu que j'adore être sur la route.
2: Hey, pendant qu'on t'a en ouverture d'émission, je trouve ça le fun de jaser. Il y a des questions que je me pose tout le temps. C'est-tu viable faire de la livraison de nourriture comme ça quand tu fais ton horaire ou faut que tu travailles 24-7?
4: Tout dépendant, c'est quoi le budget que tu as de besoin. T'sais, quelqu'un qui a une maison, ça peut varier. Ben, moi, en moyenne, là, pour avoir toutes mes factures payées, puis l'over devient un surplus, ça me fait à peu près 80-90 par jour dans tout le mois au complet pour que tout soit payé. Après ça, je compte que l'essence est imposable. Les réparations sont déposables. Fait que t'as beaucoup de stock que tu peux mettre dessus.
2: OK, t'es un peu travailleur autonome.
4: Ouais. Ouais, mais c'est ça, c'est considéré comme un travailleur autonome. Puis, tu sais, ultimement, je parlais avec mon comptable, c'est à peu près 30% de tout ce que je fais d'une journée que je mets de côté pour que à la fin de l'année, j'aille pas besoin de payer vraiment d'impôts parce qu'il ne le retire pas automatiquement. Puis, tout ce qui est réparation et autres, il est 100% imposable. Fait que, je peux le prendre dans le 30%
2: qui est mis de côté. OK, je comprends. Puis écoute, on te parle, Mick, parce que je veux savoir, les gens sont où? Toi, t'es du côté de Lévis. Les gens sont-ils en vacances? Parce que si tu roules ta bosse de même, d'après moi, il y en a une couple qui sont à la maison puis qui se font livrer de la nourriture.
4: Oh oui, il y en a beaucoup à la maison. D'ailleurs, la majorité du temps, je suis à Québec, en réalité. Je te dirais qu'il y a énormément de monde dans les territoires de Beauport, Val-Bélair, je sais pas pourquoi. Est-ce que c'est juste parce que moi, je m'en approche puis que mes commandes de ce côté-là et que personne n'est là-bas, c'est pour ça que je vais. Mais j'ai toujours des grosses commandes qui s'en vont très, très loin. C'est sûr que le système nous pousse un montant en conséquence, c'est que ça ne me dérange pas pantoute, là. Mais je te dirais qu'en plein cœur de la ville, il y en a quelques-uns, mais c'est majoritairement à l'extérieur.
2: Genre, en banlieue.
4: Fin de Beauport et autres. Mais en ville-ville, je te dirais qu'à part quelques incidents ici et là que vous me parlez, vous me disiez déjà
2: ouais.
4: qu'il y a des accidents, le trafic est quand même très fluide depuis au moins 2 semaines. Là.
2: Ah, tu le sens, toi, OK, sur tes livraisons. Autre chose, Michael, les gens font-tu le party un peu? Ils fêtent dans le cours? Tu es un peu notre espion.
4: En soirée, je vois énormément de feu, je vois énormément de parties de piscine, mais... pour ce qui est des bars, je m'en approche pas tant du Vieux-Québec. C'est assez déjà compliqué de base en véhicule. Se trouver un parking pour aller chercher de quoi là-bas, en plus, on va les faire. Je vais laisser ça à ceux qui voyagent en trottinette ou en vélo pour faire leur livraison dans ce coin-là. Ça va être plus simple pour eux.
2: Mais donc, tu fais pas le Vieux-Québec avec toutes les constructions. Boulevard Laurier, tout ça, t'es-tu impacté? T'es-tu allé récemment?
4: Oui, je vais, mais le GPS nous dit que tu peux virer là. Moi, je le sais que je peux pas. Fait que j'agis en conséquence, mais c'est pas tant compliqué, en fait, en réalité. Les seules fois où j'ai des problématiques, c'est quand je suis du côté de Lévis, dans plein milieu des constructions, je vous laisse deviner.
2: Oui, oui, oui. Puis là, c'est plus complexe. OK, donc ça roule à Québec ces temps-ci. Si on a envie de sortir à n'importe quelle heure, c'est possible, il n'y a pas trop de trafic. Nous, on a vécu...
4: Aucun problème. Dans les heures de pointe, je te dirais que j'ai eu une commande d'Apple qui m'a demandé de monter à Sainte-Catherine de Jonquière-Cartier. J'ai passé free, j'ai même pas arrêté, là.
2: OK, bon, ben ça fait un peu différent de ce qu'on a connu sur les heures du lunch, nous, dans les dernières semaines. Merci d'avoir appelé.
4: Ça fait plaisir.
2: Puis écris-nous tant que tu veux, t'es notre espion sur la route. Michael, qui est un auditeur qui nous écrivait dans les dernières minutes, puis c'est un gars qui fait de la livraison quotidienne, fait qu'on essaie de voir comment ça se passe. Ça fête à Beauport, à Val-Bélair, ça fait de la grosse commande de nourriture, fait que les gens ont des vacances ici à Québec.
3: Puis cette semaine en particulier, c'est toujours la deuxième semaine de la construction sur les vacances qui est plus intense que la première. On le voit sur les routes.
2: Ouais.
3: Je travaillais en camp de jour dans le temps aussi, puis tu voyais dans le nombre de jeunes d'inscrits au camp de jour, vu que c'était des inscriptions chaque semaine, ça baissait beaucoup pendant la première semaine de la construction, puis pendant la deuxième, ça donnait un coup, là, on se ramassait...
2: Il y avait trois jeunes?
3: Pour de vrai, on se ramassait peut-être à 100... On avait peut-être 110 inscriptions. Pendant la deuxième semaine de la construction, on était autour de 55, fait que ça coupait de moitié pour te donner une idée, là. Fait que pas mal de personnes en vacances cette semaine, selon moi, qui en profitent sur leur sofa actuellement.
2: Puis on le ressent. En nouvelle aujourd'hui, Matt, parce que, il y a quelques faits divers, c'est ça qui attire un petit peu plus notre attention, mais c'est sous le soleil qu'on va jaser d'actualité ensemble à 23 degrés, c'est ce qu'on a à Québec, 40% de possibilité d'averse, c'est humide, donc il y a un risque d'orage, humidex à 34. Demain, mardi, sensiblement le même type de journée, c'est même un copier-coller selon mes radars, mais profitez des percées de soleil parce qu'à partir de mercredi, c'est nuageux, mais ça peut encore changer. Et quand je vous dis qu'on surveille l'actualité, c'est qu'on surveille beaucoup, beaucoup, beaucoup de faits divers. Les policiers sont dans le jus. On va revenir dans un instant sur une chasse à l'homme en cours du côté de la Mauricie pour présumé meurtre de son propre fils, un homme qu'on recherche. On va jaser avec Audrey-Anne Bilodeau, porte-parole de la SQ, dans quelques minutes. Mais selon ce que tu as fait dans ta revue de presse, Matt, on retient quoi?
3: Oui, une opération de recherche est présentement en cours à Saguenay dans le but de retrouver une personne qui est tombée dans la rivière du Moulin dimanche. C'est un jeune homme qui aurait perdu pied après avoir glissé sur une roche hier soir. Les policiers et pompiers qui sont présentement sur place pour tenter de localiser la victime. Le pont Gordie Howe ouvre finalement ses portes ce midi à la circulation automobile. Le pont relie Windsor et Détroit, où 30 % du commerce Canada-États-Unis circule actuellement. 400 véhicules commerciaux sont d'ailleurs attendus par heure pour traverser le pont en moyenne. Cela met donc fin à une longue saga en lien avec l'ouverture de ce pont-là. On se souvient, vendredi dernier, on avait une cérémonie uniquement canadienne. Là, finalement, le pont va enfin ouvrir. Le prix du baril de pétrole a connu une forte baisse, au cours de la fin de semaine après trois jours sans frappe américaine sur l'Iran. Selon l'ambassadeur de Washington à l'ONU, le président Trump laisserait de la place pour des négociations avec Téhéran. De ce qu'on entend, les négociations qui ont recommencé entre les deux pays, est-ce que ça va aboutir vers quelque chose? Une chose est sûre, c'est que maintenant qu'il y a une certaine stabilité qui s'est installée au cours des derniers jours, le prix du baril de pétrole a baissé. Est-ce que ça va se répercuter à la pompe au cours des prochaines semaines, des prochains jours? On va surveiller ça de près. Vous soulignez quand même que Mark Carney a déclenché trois partiels à travers le Canada, dont une au Québec, à Saguenay, celle dans Chicoutimi. Une lutte à trois qui s'annonce entre le Bloc, les libéraux et les conservateurs. Les libéraux qui avaient annoncé leur candidat il y a de ça quelques jours, là, la semaine dernière. Ouais, le Bloc qui a annoncé Caroline Dubé également, qui est une ancienne candidate du PQ pour 2022, en 2022. Donc, ça va être une chaude lutte à trois qu'on va surveiller de près pour vous. Et côté sport, trois victoires des Capitales en fin de semaine. On a balayé la série contre Down East à domicile. Selon moi, beaucoup de monde qui nous écoute actuellement, qui était présent, comme à l'habitude, le Stade Canac qui était bien rempli. Également, Grand Prix de la F1 en fin de semaine. Lando Norris qui l'emporte du côté de l'Hongrie. Une surprise alors que Verstappen termine deuxième. Antonelli, qui est présentement celui qui domine le circuit, termine troisième.
2: Super course hier. Lando Norris, McLaren, qui ont changé leur voiture au courant des dernières semaines. Ça fait peut-être trois courses où ils sont revenus à monter le palmarès. Comme quoi, l'aileron fait beaucoup sur une voiture. On sait qu'en course, c'est un travail d'équipe. Fait que t'as autant l'auto, les mécaniciens que le pilote. Puis quand t'as un bon pilote dans une bonne voiture, ben ça donne un peu ce qu'on voit du côté de Mercedes avec Kimi Antonelli. Là, malheureusement, pénalité pour lui. Il est parti dans le septième rang. Normalement, il serait parti en tête de liste. Puis il a réussi à tout remonter. monter. Tu sais, jusqu'à un moment, il était premier, après ça, deuxième, finalement, il finit troisième. La course, c'est ça, il y a toujours des accros, mais les pilotes McLaren sont super contents du changement de la voiture, puis ça aide justement à ce championnat-là. Par contre, même si Antonelli, bon, on s'attend à ce qu'il gagne le championnat, où il y a une grande possibilité de gagner le championnat cette année, le fait d'avoir été troisième dans la course d'hier, c'est pas bien ben impactant parce que ses adversaires en ce moment dans le championnat, c'est un peu comme à Mario Kart, hein? Tu peux faire un championnat, même si tu arrives septième lors d'une course, puis là, tu cumules tes points, puis tu as été premier dans plusieurs, deuxième dans plusieurs courses, troisième dans plusieurs courses, ça se fait que tu finisses premier sur le palmarès, puis c'est un peu ça. Ben, ses adversaires les plus près, c'est Lewis Hamilton du côté de Ferrari, et c'est son propre collègue, coéquipier, Russell. Puis là, Russell a fini très, très loin, puis Lewis Hamilton, il y avait quand même une différence entre les points d'Antonelli, fait qu'il est encore à la poursuite de cette première place.
3: Ah, ben, pour vous donner une idée, Antonelli, qui est présentement à 219 points, son plus proche concurrent Hamilton à 169 points. Fait que pour l'instant, dans ce classement-là, t'as comme Antonelli et le reste.
2: Oui.
3: C'est une domination complète du circuit depuis le début de la saison.
2: Pas qu'il continue, par exemple, de perdre de la place, là, comme ça se passe. Juste dire, tantôt, tu parlais des nouvelles, puis j'ai essayé de faire un petit trou là-dedans, mais pour l'impartial de Kearney, là, on va aller parler tantôt à Pierre, Étienne-Alexandre Beauregard, quand tu veux dire trop de choses en même temps, sur ça, parce qu'on se demande pourquoi on est allé en élection partielle. Il y a des réponses à tout ça, puis ce matin, on avait le candidat du côté de Chicoutimi là, pour le Bloc québécois, Mario Simard, puis on a l'impression que au fédéral, ça prendra moins de place que ce qui se passe au provincial. Fait, qu'est-ce qui est l'avantage de gagner les partiels en ce moment là pour des partis? Puis est-ce qu'on peut voir un peu l'alignement de la suite des choses pour Mark Carney s'il y a des gens qui sont un petit peu, comment dire, laissés sur leur faim au niveau fédéral, puis de la gestion de Mark Carney? Est-ce que ça peut se répertorier dans les résultats d'élections partielles? Bien, ça va être intéressant. Ça donne aussi le ton pour la suite.
3: Et je termine en sport. En vous, si vous êtes fan du Canadien, vous avez peut-être vu au cours de la fin de semaine beaucoup de rumeurs concernant Kirill Marchenko, qui est un gros ailier du côté de Columbus. On va suivre ça de près au cours des prochains jours parce que plusieurs journalistes à Montréal disaient que le Canadien était en tête devant dans un échange potentiel de Marchenko qui l'amènerait à Montréal. Mais après ça, des journalistes à Columbus ont démenti les rumeurs en disant qu'il n'y avait pas d'échange. L'agent de Marchenko aussi a démenti les rumeurs. Donc, on va suivre ça de près, mais si le Canadien est capable de mettre la main sur Kirill Marchenko, ce serait tout un coup de circuit.
2: Merci, Mathias. Dans un instant, on va parler avec Audrey-Anne Bilodeau, porte-parole de la SQ. Mathias est en train de la contacter, comme vous entendez, sur le téléphone. Mais il y a une chasse à l'homme en ce moment, puis ça attire beaucoup l'attention. On est en période estivale, puis on veut savoir ce qui s'est passé, mais surtout mettre la main sur cet homme-là. Je vous explique, il y a un homme qui est recherché en Mauricie pour le meurtre de son fils. Donc, on est là-dedans depuis hier et ça se poursuit aujourd'hui. On est un peu inquiet par rapport au scénario. Là, Philippe Benoît, 41 ans, qui est considéré par la SQ comme une personne d'intérêt dans cette enquête d'homicide. C'est le secteur Saint-Georges de Champlain qui est un peu touché là, par cette perturbation-là. Là, c'est super émotif, c'est difficile. La mère du suspect qui a alerté les autorités de sa disparition et celle du véhicule. Genre de cas qu'on a déjà vu auparavant qui est jamais intéressant à couvrir dans l'actualité, dans le sens où on n'est pas prêt pour ce genre de choses-là, mais on n'a pas le choix d'aller voir comment ça se passe. Puis pour en discuter, au bout du fil, c'est bien Audrey-Anne Bilodeau qui est avec nous de la Sûreté du Québec. Bonjour, Audrey-Anne.
5: Bonjour à vous.
2: Merci d'avoir accepté l'entrevue aujourd'hui. C'est le genre de cas qu'on voit malheureusement de façon, je dirais pas régulière dans l'actualité, mais on est un petit peu plus là-dedans dans les dernières années. Est-ce que je me trompe?
5: Dans les cas d'homicide, vous voulez dire?
2: Dans les cas de chasse à l'homme. Parce que...
5: Ah, ben écoutez, chacun est un cas d'espèce. Maintenant, le travail des policiers, évidemment, c'est de tenter de localiser ces individus-là, vous le devinerez, le plus rapidement possible. Malheureusement, à l'heure actuelle, la personne d'intérêt dans ce dossier-là, là, Philippe Benoît, n'est toujours pas localisé. C'est la raison pour laquelle là, on a toujours plusieurs policiers dans le secteur de Lac-aux-Sables qui sont présents ce matin. On pense entre autres là à des experts en recherche terrestre, des marcheurs, des quadistes. On a une embarcation nautique sur place. des 4x4. Donc, on tente par tous les moyens, finalement, là, de localiser M. Benoît pour s'assurer, d'un, de son état, et de deux, ben, d'avoir sa version des faits dans ce triste événement.
2: Qu'est-ce qui s'est passé, si on revient au balbutiement, au moins aux bases d'informations que vous avez dans le dossier?
5: Bien, d'abord et avant tout, les services d'urgence sont appelés là, dimanche matin vers 9h pour se rendre à une résidence de la 201e avenue à Shawinigan. À ce moment-là, là, on parle de la découverte d'une personne inanimée. Et malheureusement, là, à l'arrivée des premiers répondants, effectivement, le décès a été constaté sur place. On apprendra plus tard là, qu'il s'agit d'une personne d'âge mineur. Et comme certains indices laissent croire à un homicide, ben tout de suite, l'enquête est confiée au service des enquêtes sur les crimes contre la personne de la Sûreté du Québec. Ils sont accompagnés sur place de membres de l'identité judiciaire hier, finalement, pour l'analyse de la scène. Et rapidement, on se déplace dans le secteur de Lac-aux-Sables, puisque tout porte à croire qu'un véhicule utilisé par une personne d'intérêt dans ce dossier-là, qui est M. Philippe Benoît, bien, est localisé là, près du camping de Lac-aux-Sables. D'ailleurs, on remercie là, la municipalité et les gens du camping pour leur collaboration là, depuis ce moment-là. Et rapidement, bien, on diffuse finalement l'avis de recherche pour M. Philippe Benoît, là, qui est toujours actif sur notre site Internet pour les gens qui ne l'auraient pas vu. On a sa photo. C'est un homme de 41 ans, originaire de Shawinigan. Il mesure 5 pieds 5 pouces, pèse environ une centaine de livres, a les cheveux châtains et les yeux pairs. Évidemment, on ne connaît pas son implication à proprement parler dans cet événement-là, outre qu'il serait d'une personne d'intérêt. C'est la raison pour laquelle on demande aux gens de ne pas entrer en contact avec lui. On ne sait pas dans quel état de santé physique et mentale il pourrait se trouver. Donc, si quelqu'un voit M. Benoît, ou du moins quelqu'un qui correspond à sa description physique, bien, c'est de contacter immédiatement le 911. Vous le devinerez, là, on a plusieurs policiers dans le secteur là, qui sont prêts à intervenir rapidement.
2: Bon, vous avez parlé de la situation, la collaboration des gens du camping aussi, tous les campeurs qui ont été rapidement confinés pour permettre aux policiers de fouiller les lieux. On n'a toujours pas mis la main sur M. Benoît, personne d'intérêt dans le dossier. Nous, on est à Québec, on est à quelques kilomètres de Shawinigan. Vous demandez aux habitants de Shawinigan d'ouvrir les yeux. Est-ce que vous avez peut-être prétention de croire qu'il aurait pu quitter le rayonnement auquel on peut s'attendre de le retrouver? Il pourrait-tu être un petit peu partout? Est-ce que les gens de Québec devraient ouvrir les yeux?
5: Bien, c'est pas exclu. Je vous dirais trop fort, casse pas dans l'optique que, oui, on a localisé le véhicule dans lequel il aurait pris place hier. D'ailleurs, ce véhicule-là va être expertisé au courant des prochaines heures, au courant des prochains jours, pour confirmer qu'il était bel et bien à bord là, avant que le véhicule soit abandonné. Mais maintenant, est-ce qu'il aurait pu solliciter son transport? C'est pas exclu. Il y a plusieurs informations qui rentrent au poste de commandement. D'ailleurs, on est toujours sur place aujourd'hui si les gens veulent venir rencontrer les enquêteurs là, au camping de Lac-aux-Sables. Et sinon, toute personne qui aurait de l'information pertinente peut appeler la Centrale d'information criminelle de la Sûreté du Québec. C'est une ligne 1-800. C'est tout à fait confidentiel si vous désirez garder l'anonymat. Donc, c'est le 1-800-659-4264 pour toute personne, finalement, qui aurait de l'information à partager à nos policiers, là, peu importe où elle se trouve en province.
2: Audrey-Anne Bilodeau, vous êtes porte-parole de la SQ. Si je vous pose une question plutôt large, globale, dans ce genre d'intervention-là, ça monopolise beaucoup d'agents de la SQ de partout au Québec?
5: Oui, effectivement. Évidemment, dans les premières minutes, là, c'était plutôt des patrouilleurs du secteur la MRC de Mackinac. Rapidement, on a élargi là à la Mauricie et on a des policiers qui viennent d'un petit peu partout au Québec. Effectivement, ce matin, là, entre autres, dans nos experts en recherche terrestre, on en a qui viennent du service d'intervention d'urgence là, aussi loin que Saint-Hubert, par exemple.
2: C'est quoi la différence entre une intervention auprès de quelqu'un qui est recherché comme une chasse à l'homme où, malheureusement, il y a eu décès avant de mettre la main sur le principal ou la principale suspecte dans le dossier ou une personne d'intérêt, versus une chasse à l'homme qui est en cours et où on s'inquiète peut-être pour la vie de plusieurs personnes autour de la dite personne suspecte?
5: Oui, ben dans le dossier qui nous concerne, là, on n'a aucune information qui nous porte à croire là, que Philippe Benoît pourrait vouloir s'en prendre à quelqu'un de la population, évidemment. Mais toutefois, comme je le mentionnais, on n'est pas physiquement avec lui, on connaît pas son état de santé physique et mentale. Donc, on prend quand même aucune chance et on demande aux gens là, de ne pas intervenir. s'ils le voient, tout simplement contacter le 911.
2: D'accord. Un gros merci, Mme Bilodeau, porte-parole de la Sûreté du Québec. On vous souhaite une bonne journée puis des résultats à votre chasse à l'homme.
5: Merci à vous.
2: Au revoir. Toujours fascinant, ce genre de dossier-là. Moi, ça me ramène à des dossiers comme l'affaire Carpentier. Puis là, la différence, puis je pense qu'elle pouvait pas vraiment développer. On dirait que c'était pas peut-être un... Bon, c'était d'une semi-subtilité. Là, on n'a pas voulu développer sur la question. Mais la chasse à l'homme de Martin Carpentier avec les petites Carpentiers, là, c'est sûr que c'est une totale différence dans l'intervention versus une chasse à l'homme où, malheureusement, on a retrouvé le corps. Puis là, c'est le corps inerte d'une personne mineure là, qu'on a retrouvé. On cherche une personne d'intérêt. Comme vous comprenez, c'est le père de la victime dans ce cas-ci. Peu d'informations. On n'arrive pas à mettre la main sur cet homme-là. Là. Écoute, c'est Philippe Benoît, 41 ans, qui est recherché. La photo est un peu partout. On centralise les recherches à un endroit, bien qu'il y ait des rayonnements autour. Mais, tu sais, une chasse à l'homme où on cherche aussi les potentielles victimes dans le dossier, tout le monde se mobilise.
3: Puis pas le choix. Je veux dire, là, pour l'instant... Puis ce qui est intéressant, c'est qu'on a retrouvé son véhicule. On s'est rendu compte qu'il était pas chez lui. Fait qu'à partir du moment où on a retrouvé le véhicule, la question se pose, est-ce qu'il est à proximité dans ce cas-là? Est-ce qu'on peut prendre en compte qu'il est proche ou qu'il a pris un autre véhicule pour se diriger loin? Hey, c'est impressionnant. Le travail que ces personnes-là font. La façon qu'ils sont capables de pister ces personnes-là pour les retrouver. Puis là, c'est sûr qu'on peut pas avoir 26 détails parce que de nous donner des détails ou de donner des détails dans les médias, ben, ça pourrait donner des idées à l'homme. OK, ils sont en train de chercher dans tel secteur, fait que je vais me diriger dans tel secteur. Ou, donc, on peut pas avoir beaucoup de détails, mais j'ai hâte de voir une fois qu'on va avoir retrouvé cet homme-là, tout l'envers du décor, comment que ça s'est passé, quel indice qu'on a pu suivre pour finalement retrouver sa trace.
2: Ouais, c'est pas facile de faire ce genre d'affaires-là, surtout médiatisées. Là, heureusement, c'est que il n'y a pas d'autre vie qui semble être en danger là-dedans. Malheureusement, c'est qu'il y a eu un drame immense qui s'est produit du côté de Shawinigan. On cherche toujours l'homme en question. Mais quand je parle des recherches avec la Sûreté du Québec, on vient un peu émotif. On se demande comment on fait les choses, surtout après les rapports qui ont été rendus publics là, sur la gestion de la Sûreté du Québec dans l'affaire Carpentier. Il y a les années qui ont passé. Est-ce qu'on a amélioré le système entre les corps policiers, soit la Sûreté, les policiers de certaines municipalités? Ça, c'était hautement décrié, comme quoi on travaillait un peu en silo, que tout le monde se chamaillait l'expertise en question. J'ose croire que ça a beaucoup changé, mais je pense qu'on devra surveiller ça. T'sais, dans des dossiers comme ça, ça nous ramène toujours aux potentiels policiers. On a d'excellents policiers sur le terrain. Est-ce qu'on donne tout ce qu'il faut pour qu'ils travaillent en relation puis de façon collaborative? C'est plus là où c'est compliqué puis qu'on aimerait avoir plus de réponses parfois. Chasse à l'homme, on vous rappelle, en cours du côté de Shawinigan, il y a un homme qui est recherché pour le meurtre de son fils. On vient de parler à la porte-parole de la SQ. On vient dans On en jase.
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2: En espérant que vous venez d'entendre ce que je viens d'entendre sur nos ondes, parce que, ouais, ici et là, dans la programmation, on a caché des petits teasers qui vous permettent de vous gâter. Puis ce qui s'en vient à Québec, c'est quand même pas rien. Là. Festibière, ça vous dit quelque chose. Festivant aussi. Les capitales. Peut-être qu'on pourra vous gâter sur les trois aspects. Puis peut-être que vous avez eu un indice il y a quelques secondes en ondes. Salut, vous êtes dans On en jase. Mon nom est Pascal Cévé. Je suis avec Mathias Turcotte. On est... Oui, c'est ça, on nous écrit les agaces. Ben là, pas les agaces, ça vient de se passer sous votre nez, donc sous vos oreilles. Puis ça, c'est pour toute la programmation qu'il y a des indices comme ça, vous allez pouvoir vous gâter. 24 degrés, c'est ce qu'on a à Québec. 27, c'est ce qu'on pourrait avoir à Québec. Humidex à 34. Un 60 % de possibilité d'averse. On était à 40 il y a quelques minutes, donc vous comprenez que l'humidex, je pense que si vous le ressentez, c'est ça qui s'en vient. C'est un risque d'orage aussi qu'on a pour cet après-midi. Ça risque de créer un genre d'accalmie. Mais on ferme les fenêtres ce soir parce que ça reste chaud. 18 degrés, c'est ce qu'on aura. Rien à voir avec les nuits fraîches de la semaine passée. Demain, mardi, pas mal le même scénario qu'aujourd'hui. Puis on profite des percées de soleil parce qu'après, bien, ça semble nuageux, mais ça peut toujours changer. Mathias nous a parlé de plusieurs faits divers dans l'actualité, mais il y en a un qui fait réagir, qui habituellement nous apporte et nous amène de l'information, nous apporte dans le monde dans lequel il vit, puis il a décidé d'accepter. On avait tenté de le faire avec lui il y a quelques semaines déjà, mais là, il a décidé d'en parler publiquement puis d'aller de l'avant avec un commentaire en fin de semaine sur un possible mutisme face à ses propos. Il a écrit une lettre qui est apparue sur les réseaux sociaux. Entre autres, il dit qu'il a reçu cette semaine un appel d'un journaliste de Radio-Canada. Et le journaliste lui aurait dit, on m'a dit que nous n'avons plus le droit de vous parler et que la presse nous encourageait à prendre nos distances avec vous en raison de ce que vous avez écrit au sujet des subventions aux médias. Est-ce que c'est vrai? Il aurait répondu, c'est fort possible, la presse et Radio-Canada sont comme les deux doigts de la main. Lorsque l'une vous écarte, l'autre tend à suivre. C'est regrettable, surtout que j'appuie sans réserve la radiodiffusion publique. Il s'appelle Sylvain Charlebois, il est au bout du fil. C'est le professeur à l'Université d'Alousie et directeur du laboratoire de sciences analytiques en agroalimentaire. Bonjour Sylvain.
1: Bonjour.
2: On vous parle souvent. Qu'est-ce qui se passe?
1: c'est un peu bizarre, parce que c'est sûr que moi, lorsque j'effectue des sorties, c'est surtout pour ce qui est de l'agroalimentaire, mais depuis quelques années, moi, je suis un peu inquiète de ce qui se passe avec les médias, puisque je transite avec les médias depuis 25 ans. Il y en a qui m'offrent vraiment une liberté incroyable, comme vous autres, par exemple, à Québec. J'ai déjà des liens avec les affaires, j'écris pour Post-Média, ça changera pas. Donc, je collabore, je fais 20 à 25 entrevues par semaine, ça va bien. Mais tout récemment, j'ai décidé de faire une sortie, c'était en février ou mars, là, sur Facebook, en écrivant un texte qui... dans le fond, exprimer mes inquiétudes par rapport à la liberté éditoriale qu'on offre à la presse particulièrement.
2: Mais à quel sujet, M. Charlebois? Parce que vous parlez toujours bien d'agroalimentaire. Est-ce que vous êtes allé dans un sujet sensible puis là, on se posait des questions sur votre éthique de travail puis les faits que vous exposiez?
1: Ce que j'ai remarqué dans le domaine agroalimentaire, c'est qu'on acceptait mes commentaires si... par exemple, dans le cas de l'inflation alimentaire, si j'argumentais que les changements climatiques étaient un problème, les feux de forêt, comme on en parle actuellement, certaines règles qui sont émises par le président Trump aux États-Unis, ce genre d'affaires-là, si c'était hors contrôle d'Ottawa particulièrement, c'était correct. Mais dès qu'on critiquait certaines politiques d'Ottawa, quand par exemple la taxe de carbone, le congé de taxes, de TPS, les contre-tarifs, la gestion de l'offre, toutes des politiques qui sont gérées par Ottawa, on se gardait une petite gêne. On n'en parlait pas ou on me citait pas. Puis je le remarquais de plus en plus. Depuis à moi, je dirais à peu près 4 ans. Puis je me suis tanné. Je me suis tanné carrément. Et puis, j'ai questionné aussi les subventions des médias aussi, parce qu'on donne des millions de dollars pour supporter nos médias. Et encore une fois, j'ai pas de problème avec ça. Le problème qu'on a actuellement, c'est que le programme de financement des médias est une cause partisane, parce que c'est pas toutes les parties qui sont d'accord. On sait bien que le Parti libéral du Canada... est d'accord, supporte le programme, mais pas les conservateurs. Alors, c'est sûr que moi, je le sens, là, que certains journalistes, là, qui ont peur, justement, de prendre position contre Ottawa. D'ailleurs, on l'avait avec le pont Gordie Howe, la semaine passée. On a appris par le biais de Bloomberg, une chaîne américaine, que le contrat entre les Américains et Canada avait changé et on partage les revenus moitié-moitié, chose que M. Carney n'a jamais dit. Donc ça, c'est un exemple parmi tant d'autres qu'on voit que ce sont les médias américains qui font le travail pour les médias canadiens, simplement parce que les médias canadiens ne font peut-être pas le travail qu'ils devraient faire.
2: Bon, on se parle souvent, M. Charlebois, depuis mes 15 ans là, en radio, on a fait encore des collaborations de façon régulière. Vous connaissez un peu mon style. J'aime ça discuter, puis je vais le faire de façon très franche parce que moi, j'ai une inquiétude aussi face à ça. Le hic, c'est que, je sais pas si j'ai des lunettes roses ou autres, mais tu sais, je respecte beaucoup le travail des journalistes. Par contre, s'il y avait un moment, un article ou quelque chose qui, selon moi, n'avait pas été dans la discussion d'aller voir de l'autre côté de la médaille, puis c'est arrivé avec un collaborateur récemment, puis on l'a mis en onde. Puis on a jasé avec lui comme on jase avec vous. Mais vous sentez ça depuis 4 ans. Vous sentez ça depuis que les médias en arrachent un peu plus au niveau monétaire, puis qu'on on a besoin au niveau public peut-être d'aller chercher ces subventions-là. Est-ce que vous sentez qu'on les obligerait à avoir une certaine ligne de pensée? Moi, je me refuse de croire ça.
1: C'est pas ça. Moi, d'abord, je pense que il va falloir avoir une discussion sur les subventions versées aux médias. Je pense qu'il y a un besoin là, surtout avec vous savez que l'entente avec Meta ou la mésentente avec Meta a poussé le fédéral à développer ce programme-là. Ben ça a été fait à la dernière minute, puis on n'a pas vraiment réfléchi à comment tout ça était pour influencer la couverture médiatique de certaines nouvelles, à mon avis. À long terme, si on a à subventionner les médias, je pense qu'on devrait le faire autrement. C'est pas mon expertise à moi, mais j'ai parlé avec plusieurs experts dans ce domaine-là depuis quelques mois parce que tout le monde me contacte là actuellement, puis on me garoche toutes sortes d'idées. Puis encore une fois, je suis pas contre le financement des médias. Je pense qu'on a besoin des médias, surtout en région là. Mais c'est comment le faire actuellement. Ce qu'on fait. Je reviens à la presse. La presse a reçu pour là 10 millions de subventions l'année passée, puis ont fait des profits de 9 millions. Fait que là, c'est clair qu'ils ont besoin de subventions pour survivre, là. Mais je me demande si la presse a intérêt à avoir plus de lecteurs ou est-ce que vraiment son but premier, c'est de changer de narratif pour certains sujet important. Je me pose la question. Là. Est-ce qu'il y a un incitatif à aller chercher plus de lecteurs en raison des subventions, finalement?
3: Et de ce qu'on comprend, le fait que vous posez ces questions-là, ça fait en sorte qu'au début, la presse vous boycotte, entre guillemets, vous avez retiré votre chronique. Puis là, maintenant, de ce qu'on comprend, la presse a contacté Radio-Canada pour dire « Ah, M. Charlebois, en raison des questionnements que vous venez d'élaborer, n'est pas quelqu'un avec qui on doit collaborer. » C'est ça qu'on comprend?
1: Oui, la raison pourquoi j'ai fait une sortie en fin de semaine sur X puis sur Facebook, c'est que la journaliste qui m'a appelé de Radio-Canada à Montréal, là, je voyais qu'elle m'avait envoyé un texte, elle m'avait envoyé un courriel, elle m'avait appelé. Là, je l'ai rappelé, puis j'ai dit, ben j'aimerais ça faire un topo avec vous, mais on m'a dit clairement que j'ai pas le droit de vous interviewer. Puis je voyais clairement qu'elle avait un malaise. Elle était vraiment pas confortable. Elle était quasiment frustrée là, par tout ce qui se passait. Parce que là, faut être clair, là, je suis pas le premier puis je serai pas le dernier. Là. C'est clair. Là. Il y a vraiment un lien entre les deux, là, entre la presse et puis Radio-Canada. Montréal, parce que je collabore avec Radio-Canada, mm-hmm. À l'extérieur de Montréal. Là.
2: Mais en quoi vous êtes confrontant, M. Charlebois, dans vos propos sur l'agroalimentaire? Vous êtes enseignant, là, on répète, là, à l'Université d'Alousie.
1: Ben, je remets en question les décisions faites par M. Carney, par exemple, souvent, les contre-tarifs, l'aspect par rapport à la taxe le carbone aussi, la taxe industrielle au niveau fédéral aussi. Ce genre de trucs-là, je vois vraiment que on a beaucoup discuté à accepter. C'est sûr qu'il y a certains médias avec qui je collabore, il n'y a aucun problème, comme vous autres, là. Vous avez aucun problème à ce que j'émette mes réserves par rapport à certaines décisions. effectuée par, c'est comme dans le cas du pont Gordie Howe qui ouvre aujourd'hui même, là, à l'instant même, là, dans 15 minutes, le pont Gordie Howe à Windsor, c'est un pont très, 25% de la marchandise qui traverse le pont va être de la nourriture, là. Donc c'est pas rien, c'est important. Là.
2: Mm-hmm.
1: Mais M. Carney a manqué de transparence et a carrément menti au public canadien en disant la semaine passée qu'on avait une entente et qu'il n'y a rien qui avait changé. Mais ce qu'on a appris par Bloomberg, c'est que les revenus étaient pour être divisés,
2: ouais.
1: et que les Américains étaient pour recevoir beaucoup, beaucoup d'argent sans avoir payé une scène pour la construction du pont. Il y avait qu'à le dire, ça. Il l'a jamais dit.
2: Pis ça vous dérange parce que vous avez l'impression qu'on retient certaines informations dans certains médias pour peut-être, puis je lis entre les lignes de ce que vous dites, mais avoir accès à ces subventions-là pour la pérennité du média en tant que tel. Puis là, ce que vous décrivez...
1: Ben oui, absolument. Un autre exemple, il y a quelques semaines, on annonçait des rabais de TPS versés aux Canadiens qui en ont besoin de 14 milliards de dollars sur 5 ans. 14 milliards, là, c'est pas des peanuts, là. Et il n'y a pas un journaliste qui a demandé d'où venait l'argent. Ça a pris 3 jours. Et ça a été un média américain, encore une fois, qui a demandé, bon, mais cet argent-là vient d'où? C'était pas dans le budget. Ça va nourrir la dette qu'on a. Mais c'est là que moi, en tout cas, par rapport à la couverture avant la COVID, je vois vraiment qu'il y a comme pas un laisser-aller, mais il y a un manque de rigueur journalistique qu'on a besoin, nous, comme consommateurs, comme électeurs, pour mieux comprendre les enjeux.
2: Mais là, c'est un peu la roue qui tourne, puis tu sais, on pourrait en avoir une discussion, mais sans budget... Pas capable d'avoir peut-être les journalistes émérites qu'on avait, pas capable de laisser le temps aux futurs journalistes de bien se former, de bien faire les choses. Ça va à toute allure. Les nouvelles, c'est bon pendant 4 secondes et demie, il faut passer à une autre. C'est peut-être ça aussi. On est peut-être dans l'ère du temps où la nouvelle va tellement vite que c'est difficile d'avoir quelqu'un qui va avoir le temps de faire les deux côtés de la médaille puis de prendre plus de temps pour informer. Mais là, c'est peut-être pas dans tous les dossiers, mais chose certaine, vous, dans votre message, Sylvain Charlebois, c'est que vous dites, je crains d'être un des premiers, mais pas le dernier. Et quand j'écoute les nouvelles, peu importe, j'aime ça avoir des experts qui sont diversifiés, entre autres sur le point de vue. Pour la suite des choses en agroalimentaire, quel sujet vous voulez aborder qui vous pensez qui vous met à risque?
1: Pour venir à votre point, c'est important. Il y a 25 ans, quand j'ai commencé, là, je parlais des journalistes, puis il y avait un texte à écrire par jour. Là, je viens de parler avec un journaliste du National Post. Il était sur son 3e texte aujourd'hui.
2: Il est 11h48. Oui, mais ça fait une grosse différence.
1: Ben, ça, c'est sûr que je reconnais qu'ils sont sous pression. Ben, c'est pour ça que je pense que les subventions, il va falloir avoir une conversation sur comment on supporte nos médias pour qu'on puisse avoir des journalistes qui ont le temps et les ressources pour faire leur travail. Mais c'est comment le faire. Puis le gros débat, à mon avis, c'est est-ce qu'on subventionne l'offre ou est-ce qu'on subventionne la demande? Par exemple, actuellement, tout ce qu'on fait, c'est qu'on on offre des crédits d'impôt aux employeurs. Pourquoi pas, par exemple, récompenser ou supporter la demande. Si moi, comme consommateur, je décide de m'abonner au Globe and Mail, je décide de m'abonner au Soleil, j'ai un crédit d'impôt pour ça en retour, pour, disons, récompenser mes choix. C'est ce genre de truc-là, à mon avis, pourrait faire une grosse différence.
2: C'est comme ça que vous le voyez, vous, en tant qu'acteur, commentateur, dans l'actualité, par rapport à vos études, là. C'est intéressant, on peut se poser la question, parce que, tu sais, je vais donner, puis c'est aucune critique contre mes patrons ici, pas du tout. Mais là, on est dans une émission de radio, on est deux. Mathias et moi, mon collègue avec qui je travaille en ce moment, on est autant à la console, à la recherche, à la programmation, à l'animation, au journalisme. J'ai commencé ma carrière, on était 7. Dans l'équipe.
1: Ouais.
2: Pour faire une émission. Fait qu'il y a quand même ce côté, si on se permet de collaborer ensemble puis de jaser, il y a quand même ce côté-là aussi. Est-ce qu'on peut offrir la qualité d'émission qu'on pouvait offrir auparavant? Moi, je crois pas. Par contre, on se tape pas sa tête, on travaille très fort pour vous offrir ça, puis nous, c'est un beau défi.
1: L'autre problème, c'est quand je t'interview

0: va se poser la question.
1: Pour terminer, Monsieur Charlebois, juste pour être sûr, dans en quelque sorte, le boycott que Radio-Canada et la presse vous fait, entre guillemets, de ce qu'on comprend, on vous reproche pas d'avoir tenu des propos fautifs ou qui étaient faux de quelconque façon. Ce qu'on vous reproche, c'est vraiment juste la prise de position sur laquelle on discute depuis le début de l'entrevue.
0: Oui, c'est ça. Ben, en fait, ça a été rapporté la journée que mon premier billet n'a pas été publié là, en mars. Là. Le Journal de Montréal m'avait appelé, puis il avait interviewé François Cardinal. Il a été cité. C'est exactement la raison pourquoi on a mis fin à mon billet.
1: Donc on n'a pas, on remet pas en question votre expertise.
0: Ben non, pas du tout. Non, c'est vraiment le malaise que j'ai créé parce que, évidemment, il faut comprendre que le financement des médias et la rigueur journalistique, ce sont deux choses qui peuvent pas se mêler, là. On s'entend. Fait que je peux comprendre pourquoi que François Cardinal était inquiet. Mais j'avais jamais remis en question les médias au Québec, surtout au Québec, parce qu'au Québec, moi, je vois pas qu'il y a eu grand changement au Québec. Je vais vous dire franchement, là, c'est vraiment à l'extérieur du Québec que j'ai vu un gros changement, parce que la couverture médiatique envers le gouvernement fédéral prend beaucoup plus de place à l'extérieur du Québec, tandis qu'au Québec, comme à Québec, où est-ce que vous êtes, là, ben la politique provinciale ben, prend beaucoup plus de place. Fait qu'on leur marque. Moi, je l'ai pas marqué. Donc, je transige avec Radio-Canada, avec Québécois, avec vous autres. Bon, peu importe, là. J'ai pas vu vraiment de changement au Québec, mais c'est vraiment ailleurs que tout a changé.
2: Merci beaucoup, Sylvain Charlebois, professeur à l'Université d'Alousie, directeur du laboratoire de sciences analytiques en agroalimentaire. La porte est toujours ouverte à Boulevard pour avoir une conversation, qu'on soit d'accord ou pas, comme la fois on a parlé de l'exemption de taxes aux provinciales sur certains produits.
0: Ou
2: de mon côté, je n'étais pas sûr que ça allait changer beaucoup de choses.
0: Je m'en souviens très bien, puis moi, je pense que c'était une bonne décision, mais les débats sont importants.
2: Sont essentiels.
0: Ah oui, absolument.
2: Merci beaucoup.
0: Au revoir.
2: Une bonne journée. Vous pouvez le suivre autant sur ses réseaux sociaux qu'ici, en chronique ou encore un peu presque partout.
1: Oui, puis je comprends ces questionnements par rapport au financement parce que sans nécessairement se faire donner une ligne directrice, par exemple, tu travailles pour un média qu'un parti promet de financer puis que l'autre parti promet de définancer. Mm-hmm. Ben, sans en être conscient nécessairement, ben, il y a quand même.
2: Il y a des billets.
1: C'est ça, il y a un billet qui se crée, même si t'en es pas conscient.
2: Et ça devrait jamais toucher la salle de nouvelles. Il devrait y avoir un paravent entre la salle de nouvelles puis le gouvernement. Puis le premier clan qui devrait imposer ce paratonnerre-là, tiens, je vais l'exprimer comme ça, c'est le gouvernement lui-même. On vous finance, on vous subventionne. Par contre, en aucun cas, on veut une free ride. Et ça, si on était conscient de l'importance de la pluralité des opinions, de l'importance d'avoir des médias qui sont autonomes, qui sont assez neutres ou le plus neutre possible, est-ce que je crois à la neutralité totale? De moins en moins. Mais je pense que c'est le gouvernement en partant qui devrait dire... Nous, on veut jamais que vous ayez en tête qu'on vous subventionne en partie, en totalité, dans un dossier. Il n'y a aucune raison pour laquelle cette idée-là devrait être dans votre tête. Puis ça, je pense que ce serait le premier ou la priorité dans ce genre d'octroi de subvention-là, d'avoir cette discussion-là avec les patrons, avec les groupes médiatiques, qu'il n'y a rien qui doit influencer. Sinon, ils minent eux-mêmes la qualité du produit journalistique.
1: Pour s'assurer d'une neutralité.
2: Oui.
1: Puis à partir... Moi, le danger dans cette histoire-là, c'est qu'à partir du danger où que un intervenant... C'est là que le point, je le trouve important. Sylvain Charlebois, on ne remet pas en question ses compétences. On ne remet pas en question ses connaissances. Ce qu'on remet en question, c'est qu'il a tenu des propos ou une opinion que dans certains médias, on n'adopte pas ou on n'aime pas.
2: Ou ça pourrait déranger patron et ou gouvernement, puis on sait qu'essentiellement, les subventions nous font vivre. Toujours une problématique, ça. À ce niveau-là, je comprends M. Charlebois de dire, au moins, là, si mon message se rend à des gens importants ou des gens qui sont concernés par le dossier, peut-être qu'on va avoir une discussion franche à ce niveau-là. Savoir et sentir qu'une journaliste était vraiment déchirée de dire à M. Charlebois, je peux pas vous parler, je peux pas... Ça, c'est particulier. J'aimerais entendre la version de la journaliste. Chose certaine, elle sortira pas, là, d'après moi.
1: Ben non, mais c'est sûr. Mais je comprends le malaise de cette journée.

0: Romanista, ben oui, ben j'aurais oui, ben le oui, même malaise.
1: Elle veut faire son travail, là.
0: Mon patron me dirait, j'ai un dossier, j'ai quelque chose sur quoi je travaille, je connais un expert qui serait parfait, qui a l'expertise pour donner ce qu'il faut pour rendre mon article meilleur, puis je me ferais bloquer par mes patrons, parce que ces mêmes patrons-là me disent « Ah non, mais il a dit quelque chose qui m'a déplu dans un... » Ça, c'est un problème. On ne peut pas vivre dans une société où que nos nouvelles, notre travail journalistique soit fait de la bonne manière si les journalistes se font bloquer de prendre l'expertise d'experts, parce que ces mêmes experts-là ont tenu des propos jugés problématiques par quelconque patron.
1: Mais non. Or, la façon dont certains médias ont été sanctionnés ou d'autres avaient plus d'informations que ceux qui étaient opposés aux vitrines de Donald Trump, aux propos de Donald Trump, on doit pas se rendre là. Au niveau du média privé, il y a toujours la possibilité d'avoir un angle. Moi, je prône le fait que ça soit mis de l'avant. Voici notre couleur en tant que média, qu'il n'y ait pas de subtilité pour pas que personne se fasse avoir. Mais dans un média public, ça, si advenait le cas qu'on est rendu là, je serais la première à décrier la problématique. Là, je serais la première à sauter aux barricades, pas de façon frustrée, mais dans le débat, puis à mettre de l'avant ces acteurs-là qui se disent un peu boycottés, si je peux utiliser le terme. Mais en rien, on doit sentir la pression du temps, un modèle économique sur notre tête, la désinformation, le besoin d'instantanéité. Ce que j'ai toujours adoré de Radio-Canada, c'est que souvent, ils ont eu plus de temps. Puis ça devrait être la valeur qui est prônée s'ils ont des subventions, d'avoir du temps de développer une nouvelle puis d'en faire de l'enquête, etc. Salutations au bureau de Québécois qui mettent beaucoup de moyens à des journalistes d'enquête encore. On peut dire que ça peut être teinté. Si ça vous tente de le dire, écoutez, moi, je vous écouterai justement. On pourrait avoir un débat parce que c'est un média qui est privé, mais au niveau du média public, il faut tous ensemble le protéger. C'est pas en le boycottant qu'on va réussir à s'en sortir. Il faut faire attention à nos médias publics. Il faut faire plutôt des plaintes ou une genre de vigile, de garder ça dans l'importance, puis d'en dire hey, « nous autres, on est pour les subventions. » Mettez-nous les états de compte, par exemple, parce que ça aussi, c'est un autre problème, puis on en reparlera un autre moment. Mais soyons ouverts et transparents, puis n'allons pas dans le boycottage de certaines personnes, surtout si les faits sont réels, puis les propos, on peut les baser sur des études qui sont très scientifiques et ou difficiles à peut-être mettre de côté en disant que ça fait pas de sens, c'est du complotisme. C'est pas ce que Sylvain Charlebois fait de toute manière. On en jase, et de l'autre côté, il y aura les manchettes de Mathias Turcotte, et on accueille Étienne-Alexandre Beauregard, chroniqueur politique et chercheur à l'Institut du Canada.
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1: Midi 4 dans On en jase, version estivale. Jean-François Fortin qui revient dès la semaine prochaine. Mathias et moi, Mathias Turcotte, Pascal CV, on vous accompagne en cette journée ensoleillée. Puis il faut en profiter des percées de soleil parce que ce qui s'amène, c'est un risque d'orage, un risque de pluie pour cet après-midi. On est déjà à 60% de probabilité. C'est chaud, par exemple, on le sent, l'humidex qui est grimpant parce qu'on a passé quand même depuis le début de l'émission à peu près à partir de 11h de 22 degrés. On est rendu à 25, donc on va peut-être toucher le maximum de 27, mais c'est sûr qu'avec l'humidité qu'on ressent en ce moment, ben c'est plus chaud. Et si je vous disais qu'on vous gâte vendredi, sérieusement...
0: Et si tu penses qu'on est déjà vendredi, la semaine va être longue, Pascal.
1: Oh, la journée, des fois, elle paraît un peu étrange parce que j'ai l'impression de revenir à la maison puis il est 18h en faisant ces shifts-là. 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Fait qu'on vous salue, on vous remercie d'être à l'écoute de votre station de radio qui est 100% parlée tout l'été. Je voyais un petit peu de ralentissement sur la route, Mathias, mais c'est Laurentienne direction sud, puis c'est pas grand-chose. À part ça, je vois rien d'autre. Est-ce que tu es pas mal dans...
0: Ça se passe très bien sur les routes. Tout le monde est en vacances, puis ça paraît sur les réseaux routiers également.
1: Oui, ça paraît, ça c'est vrai. Mais ça fait du bien. Mon Dieu, une petite accalmie. En fin de semaine, par exemple, sur les ponts, ça a été
0: C'était de bordel. Pas d'allure.
1: Je pense que le rendez-vous naval avec 200 000 personnes attendues et donc qui se sont présentées a fait une différence aussi sur le trafic.
0: Puis pour ceux qui ont voulu y aller dimanche vers midi, je dirais un peu avant midi, il y a eu un bon accident sur le pont aussi qui avait fermé 2 voies sur 3, fait que ouais. ça avait créé un bon bouchon.
1: Oh non, c'était pas facile. On parlait de la chasse à l'homme du côté de Shawinigan et qu'on recherche une personne d'intérêt, qu'on dit. C'est le père de... C'est parce que je peux pas donner beaucoup d'informations, mais c'est ce père d'un jeune mineur qu'on a retrouvé mort dans une maison hier, je vous rappelle, en Mauricie, donc Shawinigan. Puis là, on cherche une personne d'intérêt qui s'appelle Philippe Benoît, 41 ans, qui est le père de cet enfant-là. Donc, on est dans le secteur de Saint-Georges-de-Champlain. On a évacué un camping aussi à Lac-aux-Sables. Mais on demande d'être vigilant un peu partout. Tu sais, Shawinigan, c'est à côté d'ici. On a retrouvé une voiture du côté du camping. On n'arrive pas à mettre la main sur cet homme de 41 ans qui aurait tué son fils âgé de 16 ans avant de prendre la fuite. Donc, il y a une énorme chasse à l'homme à Shawinigan en ce moment. Si vous vous promenez sur les routes du Québec, c'est ça qui risque peut-être de vous arrêter dans le coin de la Mauricie. Soyez prudents. N'approchez pas l'homme si vous connaissez ou reconnaissez quelqu'un qui peut ressembler à Philippe Benoît. Là, les photos sont partout sur Internet et sur les réseaux sociaux. On dit de simplement appeler les policiers et qu'on va s'occuper de la suite de l'intervention. Sinon, dans l'actualité, Mathias.
0: Un homme de 50 ans, Stéphane Nolin, 58 ans plus précisément, qui était recherché par la police de Québec depuis maintenant 5 ans, a été retrouvé du côté de la République dominicaine. Lui qui
1: un
0: était...
1: autre qui a réussi à quitter le pays.
0: Puis, 50 ans, ça a été toute une recherche, mais on a finalement mis la main dessus. Il était recherché pour de multiples fraudes, notamment. Donc, c'est une collaboration entre différents enquêteurs du SPVQ, la gendarmerie royale canadienne, même des autorités américaines et des autorités sur place de la République dominicaine qui ont permis de mettre la main sur l'homme qui avait un mandat d'arrestation depuis août 2021. Ce qu'on sait, c'est que ce dernier aurait commis de nombreux crimes, comme des fraudes de plus de 5 000 $, la fabrication de faux documents et l'utilisation de documents contrefaits. Donc, on va voir combien de temps que ça va prendre avant de le ramener ici. Probablement moins long que Dave Picturmel ou encore Al Boivin, qui sont des criminels de catégorie plus haute, quand même, que ce que Stéphane Nolin est. mais après 5 ans, on a finalement réussi à mettre la main dessus. Une opération de recherche est présentement en cours à Saguenay dans le but de retrouver une personne qui est tombée dans la rivière du Moulin dimanche. C'est un jeune homme qui aurait perdu pied après avoir glissé sur une roche hier soir. Des policiers et pompiers qui sont présentement sur place pour tenter de localiser la victime.
1: Ouais, puis ça, c'est drôle, en fin de semaine, ben c'est drôle, tu comprends ma façon de le dire, là. En fin de semaine, on reparlait avec des gens qui travaillent en sécurité nautique, puis au service incendie, ici dans la ville de Québec, puis même Boischâtel, l'Ange gardien, des risques dans les cours d'eau. On parle souvent des roches plates aux chutes Montmorency. Il y a tellement de monde qui vont se baigner là, même s'il y a des pancartes un peu partout, tant d'essais dans les dernières années, on dit de pas aller se baigner, de rester en sol. C'était plein en fin de semaine. C'était plein de speedo, c'était plein de monde. Puis il y a des gens qui savent pas nager qui vont là. Ça paraît pas, OK? Si tu regardes un plan d'eau, là, ça paraît pas. Mais il y a un endroit par excellence, puis je sais que les pompiers s'étaient entraînés là pour du sauvetage nautique, où tu vois rien, mais une fois que tu es à cet endroit-là du cours d'eau, là, où les roches plates en haut, ça t'aspire vers le fond.
0: Hein?
1: Puis,
0: comme un tourbillon.
1: Oui, exactement. Puis il y a des débris dans le bas qui font en sorte qu'il y en a qui restent accrochés. Fait que tu te noies de cette manière-là. Puis t'as beau en parler des roches plates, Matt, là, ça fait des années qu'on dit on se baigne pas là, on se baigne pas là, on s'en va pas dans la rivière Montmorency. Il y a du courant, il y a des tourbillons, comme tu dis, il y a des bas-fonds là, qui t'amènent vers le fond puis qui te bloquent parce que des fois, tu restes pris dans les branches puis avec la force de l'eau, quelque chose qui a coincé puis t'arrives pas à remonter puis tu te noies comme ça. C'est hyper tragique. Puis quand tu y penses, c'est super stupide aussi. C'est une mort qui est stupide, qui est évitable.
0: Mais t'as tellement beaucoup de jeunes aussi imprudents. Là, moi, j'y repense. Là, dans ma jeunesse, il y a de ça quelques années. J'étais encore jeune, là, mais quand j'étais encore plus jeune puis encore moins prudent, qu'on allait sur le bord de l'eau de rivière avec mes amis, puis des fois, on se promenait sur des roches. C'était vraiment pas sécuritaire.
1: Là, tu regardes ça puis tu dis, ah, on peut sauter là.
0: C'est correct.
1: Tu connais pas le secteur.
0: Je suis agile, je suis correct, je vais pas tomber. Dans le pire des cas, je sais nager, c'est ça. Mais tu tombes mal, ta tête cogne, c'est pas trop long que tu t'évanouis puis que c'est fini. Là.
1: Ben oui, il suffit effectivement de se cogner puis de perdre connaissance. T'es pas obligé d'être juste pris dans des débris dans le fond de l'eau. Puis moi, à chaque fois, je me dis, Colin, on fait de la prévention, on en parle. Un cours d'eau, quand on ne le connaît pas, on ne s'aventure pas. C'est le minimum. Qu'on sache nager ou pas, on peut se faire surprendre. C'est des éléments, c'est un des quatre éléments. C'est violent, un cours d'eau.
0: Puis j'ai eu la réflexion en fin de semaine. Puis là, je vais faire le parallèle entre les noyades puis les accidents sur la route. Parce que c'est deux phénomènes qu'on voit beaucoup en été. Là, on semble avoir eu une fin de semaine plus tranquille que ce qu'on avait depuis le début des vacances de la construction côté accidents routiers.
1: Oui.
0: Une chance. Sauf qu'au Québec, on a l'hiver, qui est une saison, ma foi, infernale, que ce soit en termes de température, que ce soit en termes sur les routes. Puis malgré ça, c'est en plein milieu de l'été où qu'on est moins prudent, qu'il y a le plus de décès, que ce soit à cause des noyades, que ce soit sur les routes, c'est au moment où qu'on est dans la saison la plus sécuritaire, entre guillemets, ou la moins extrême, que c'est là qu'on a le plus de décès. C'est comme si on n'avait pas l'intelligence de dire les conditions sont belles, il fait beau, faut faire attention
1: même. Souvent, ça va avec on relâche un peu nos barrières, on a du fun. Il y en a qui prennent un peu trop de cocktails aussi puis qui se trouvent invincibles d'aller sur les routes. On est distrait. On est dans notre toune. Hey, qu'elle est bonne, cette chanson-là. On est dans notre conversation en ce moment à Boulevard 102.1.
0: Mais c'est tellement dramatique qu'on soit pas capable de garder quand même une prudence qu'on a tout au long de l'hiver. Mais c'est comme on la perd complètement. Puis je fais mon meilleur culpa. Sur les routes, je suis probablement moins attentif l'été aussi parce qu'on est moins stressé. Exact. On a tendance à rouler plus vite aussi.
1: Il y a une histoire, tu n'étais peut-être pas dans la région, Mathias, moi, qui m'a semi-traumatisée. Puis c'est celle de Maïté Vien en 2017. C'était au chute Jean Larose, près de Saint-Ferriol, les neiges, dans le coin du Mont-Sainte-Anne. Puis la jeune fille, 21 ans, belle comme une rose, magnifique, tu sais, fait une randonnée, tombe dans le cours d'eau. C'est exactement ça. C'est un bas-fond qui l'a tiré vers le fond. Puis elle est restée prise dans un genre de gadou, là, dans le fond du cours d'eau. Puis elle n'est jamais remontée. Ça a été des jours et des jours, voire des semaines de recherche. Ça, là, c'est de la malchance pour cette jeune fille-là. Mais quand on arrive avec des histoires aux roches plates ou dans des cours d'eau qui est écrit qu'on ne doit pas aller se baigner, je trouve que c'est épouvantablement évitable, puis c'est triste. Il y a des gens qui nous écrivent qu'à un certain moment, ils ont été aussi, comme on dit, jeunes. Là, on a tous été jeunes. Je suis la première à dire que je me suis déjà baignée dans Rivière-Montmorency. Puis j'avais fait un méchant saut parce qu'on sautait des caps et on était vraiment, vraiment loin. Puis juste le fait de traverser la rivière, je vais me rappeler, j'étais avec un petit gars, je me disais, ah, tu sais, je vais. Il fait ça, lui. Fait que je l'impressionne, ou presque, tu sais. Fait qu'on saute les caps dans l'eau, là, le temps de traverser. Puis j'ai une petite fille en forme, là. Je l'ai trouvé difficile. Fait que j'imagine pas quelqu'un qui sait pas nager. Puis aussi quelqu'un qui a peut-être pas la force musculaire pour combattre une rivière comme ça. On fait des choix difficiles, mais c'est le genre de truc qu'on doit vraiment réfléchir avant. Puis je sais que c'est plate, puis je veux pas être maternelle. Tu sais, Yann Marceau, je le salue, il nous écoute, puis il revient là, dans pas si longtemps en
0: c'est
1: onde.
0: C'est
1: pas
0: qu'il dit, Yannick.
1: Mais il dit, ah, les roches plates, j'ai découvert la beauté des femmes là-bas, puis je le salue. C'est vrai, c'est un beau secteur pour se faire bronzer. C'est le fun, t'entourer de nature, mais je pense que le secteur, c'est pas une baignade qui doit se faire là-bas.
0: Et justement, Pascal qui nous écrit que lui, par le passé, il a passé proche de perdre un collègue de travail à la baie James qui a glissé sur une roche, puis une chance, il a réussi à rattraper son collègue au dernier moment. T'es toujours proche là, d'un. Faut que tu fasses attention, faut que tu sois prudent dans ces secteurs-là. Peut-être aussi, tu sais, de pas juste. Dans le futur, là, des secteurs qu'on sait qui sont très, très problématiques, un cours d'eau, peut-être trouver le moyen de plus les sécuriser, plus de clôture.
1: Mais
0: des fois, c'est
1: jeunes,
0: juste une petite pancarte. Là.
1: Les petits jeunes là, sur Spotted, là, récemment, dans le coin de Beauport, là, qui ont été pris en photo puis qui ont été mis sur cette page sur Facebook-là, ils étaient tous rangés sur le bord du viaduc pour où les chutes Montmorency, là, à quelques mètres de la chute
0: Montmorency.
1: Il y a des pancartes à grandeur. Mais il faut que jeunesse se fasse, puis malheureusement, il faudrait que jeunesse se fasse en toute intelligence. Puis on n'a pas le quotient, on n'a pas le cerveau développé assez à ce moment-là. Mais quand on est adulte, par exemple, essayons de l'avoir. Puis tu sais, c'est d'une tristesse, là. On reçoit plein de textos, puis ça me fait le cœur. Il y a quelqu'un qui dit, il y a 60 ans, un pique-nique familial, mon frère aîné, ma mère enceinte, se sont noyés devant nos yeux. Tu sais, des histoires où tu te dis, il faut que ça soit la plus belle journée de l'été. Puis finalement, pour inadvertance ou mauvaise gestion du cours d'eau, on se ramasse dans la mortalité. Puis c'est un drame pour les enfants qui ont vu ça.
0: En parlant de drame, un possible meurtre a eu lieu à Huntingdon, en Montérégie. Une enquête qui est en cours après qu'un homme de 50 ans soit décédé suivant une violente altercation hier soir vers 21h. Des policiers qui ont retrouvé un homme inanimé, fortement blessé au sol. Une personne a été arrêtée dans cette affaire et sera rencontrée par les enquêteurs. Le pont Gardie Haw ouvre finalement ce midi à la circulation. En fait, c'est ouvert depuis 15 minutes déjà. Ce fameux pont qui relie Windsor et Détroit. C'est 30 % du commerce Canada-États-Unis qui y circule. Environ, là, pour vous donner une idée, 400 véhicules commerciaux qui vont traverser le pont en moyenne par heure. C'est quand même énorme. Donc, cela met fin à une longue saga en lien avec l'ouverture de ce pont-là. Donald Trump qui avait mis son pif dans ce dossier-là, qui avait dit non, on n'en veut pas du pont. Puis là, finalement, on en veut. Puis là, on divise les revenus. C'est réglé. Le pont est ouvert. La circulation y est maintenant possible.
1: Élection partielle aussi. Carney, Mark Carney qui a annoncé tout ça pour fin où, Mathias, je pense au fédéral, ça fait réagir, mais c'est un peu éclipsé parce qu'il va arriver au provincial, soit l'élection qui commence dans une semaine et demie.
0: Puis c'est un drôle de timing pour le premier ministre Mark Carney qui a déclenché trois partiels, dont une au Québec à Chicoutimi. C'est une lutte à trois, sauf que on va passer au scrutin à la fin août, plus précisément le 30 août, au moment même où l'élection provinciale va être enclenché.
1: Ça va être dur de faire sa place dans certains secteurs avec le fédéral quand le provincial est aussi chaud. On a parlé au candidat du Bloc québécois ce matin, Mario Simard. Lui, il se dit prêt à gagner son territoire en disant que les gens sont pas contents de Mark Carney puis la façon dont il gère en ce moment le pays. Mais je pense que ça va pas prendre toute l'ampleur que ça aurait pu prendre. Là, on est vraiment dans le provincial.
0: Oui, Mario Simard, qui est député justement de Jonquière, qui est juste à côté de Chicoutimi, qui va pouvoir aider Caroline Dubé, qui va justement se présenter pour le Bloc québécois. C'est une ancienne candidate du PQ qui s'était présentée aux élections de 2022. Le candidat pour le Parti libéral, Daniel Gobeil, qui est l'ancien président des producteurs de lait du Québec, ce qui est quand même une candidature vedette. Mm-hmm. Pour les conservateurs, c'est Régis Godreau, qui est un avocat retraité. Une chaude lutte à trois entre ces trois partis-là s'annonce dans la circonscription. Le prix du baril de pétrole qui a connu une forte baisse en raison de trois jours sans frappe américaine sur l'Iran. De ce qu'on entend, c'est que Donald Trump tient à recommencer les négociations avec Téhéran. qui ont recommencé tranquillement, pas vite, au cours des derniers jours.
1: Ben oui, puis écoute, on a le dit en début d'émission, là, les négociations ont progressé après ce week-end d'accalmie-là. Puis ce qu'on disait aussi par rapport à Donald Trump, c'est qu'il n'est plus cru au Moyen-Orient. Là, je sais pas s'il était plus cru depuis 3 mois et demi, puis on le dit ce matin, mais tu sais, un gars qui crie au loup, là, je vais faire ça, je vais faire ça, je vais faire ça, puis qu'il le fait jamais, à un moment donné, puis personne qui le croit, puis c'est un peu la technique de Donald Trump, c'est là où il se tire dans le pied.
0: Puis le problème, c'est que c'est pas juste au Moyen-Orient qui est plus cru Donald Trump, ici aussi, là, ouais. Même en Occident, quand il prend la parole, il y a plus personne qui fait confiance à ce qu'il dit. Une fusillade a fait 3 morts et 4 blessés à Seattle hier soir dans un festival de gastronomie. C'est vers 18h que 2 personnes se seraient échanger des tirs. Le premier des tireurs s'est immédiatement rendu à la police, mais le deuxième est toujours recherché. On a très, très peu de détails sur ce qui se serait produit dans ce secteur-là hier. On cherche toujours le deuxième tireur. On va suivre ça de près tout au long de la journée pour vous. La 7e édition du Rendez-vous Naval de Québec a attiré 200 000 visiteurs en fin de semaine. On parle de retombées économiques autour de 15 millions de dollars. Ce qui est, ma foi, impressionnant. Honnêtement, Pascal, je m'attendais pas qu'un rendez-vous naval, puis je sais pas si plusieurs auditeurs s'y sont rendus, visiblement au nombre qu'on a eu en fin de semaine, plusieurs y sont allés. Mais moi, je m'attendais pas à ce que ça fasse autant de retombées économiques. On avait notamment le plus beau voilier du monde qui était présent sur place. 38 % des visiteurs qui provenaient de l'extérieur, dont toute une belle fin de semaine, justement, de ce côté-là.
1: Ben oui, puis salutations aux matelots qui ont parcouru la ville de Québec. Il paraît qu'ils ont visité tous les recoins de la ville de Québec en fin de semaine. Ils étaient un peu partout. Ils ont des femmes de port en port, de mer en mer, ces matelots. Matt, on va finir sur une nouvelle qui a été lancée il y a quelques minutes. Une congrégation religieuse dans Portneuf qui est visée par une action collective. Donc, c'est d'anciens pensionnaires de l'orphelinat du lac Sergent. C'est aussi l'ancien Institut Saint-Jean-Baptiste, là. Demande d'action collective contre l'Institut des Frères de Notre-Dame de Miséricorde. C'est, la gang de frères qui était responsable de l'établissement. On demande au tribunal d'être représentant de l'action collective pour toutes les personnes qui ont été ou auraient été agressées sexuellement par un frère membre de la congrégation et du personnel entre, et on retourne là loin, le 1939. Hey. Ça, c'est l'année de l'ouverture de l'établissement de l'Institut jusqu'à sa fermeture en 1976. C'est ça qu'on lit dans le communiqué qui est publié par le cabinet d'avocats Dufresne, oui. Et ce qui me fait halluciner dans ces nouvelles-là, c'est que, premièrement, il faut reculer, OK? Là, 1939 jusqu'à 1976, là, je suis pas sûre qu'il y a énormément de gens qui peuvent être touchés ou qui auraient été touchés par ça, qui nous écoutent en ce moment. Puis, il y a des frères qui sont nommés, frère Jacques, Mario, Richard, Jelly, OK? C'est des requérants qui allèguent qu'il y aurait commis des agressions répétées auprès d'enfants qui étaient tous sous leur responsabilité. Un des demandeurs dit que les agressions sexuelles du frère Jacques ont été dénoncées au frère directeur de l'Institut de l'époque et que les séquelles de ces années-là à l'orphelinat y sont toujours et ont accompagné les, présumées victimes dans ce cas-ci, toute leur vie. Qui va payer pour ça? C'est des années de silence, puis c'est des gens qui, dans une génération, ne parlaient pas et ne parleront peut-être pas. Peut-être que les héritiers, les héritières de ces gens-là vont être capables d'aller dans l'action collective, parler, mais est-ce que ça va faire un pardon sur les êtres humains qui ont été abusés? On dirait qu'on accumule, puis on accumule ce genre d'action collective-là, portée contre des congrégations religieuses. Quel fléau, quelle honte la religion a eu. Je m'excuse et je m'excuse pas sur nos têtes.
0: Ah, t'as pas besoin de t'excuser pour ça.
1: Je sais qu'il y a des gens qui sont encore super croyants, puis je respecte ça. Que l'espoir fait vivre, le besoin de croire nous permet de mieux vivre. En gériatrie, souvent on voit des gens qui n'ont pas été croyants de leur vie devenir croyants à la toute fin de leur jour. Ils ont besoin de se dire il y a quelque chose en arrière, puis il y a quelque chose après. J'ai aucun problème avec ça. Mais ça parle d'avoir des institutions qui ont eu le pouvoir comme ça sur des jeunes, puis sur notre tête à nous, puis qu'on se posait pas de questions, puis avez tout ce que vous avez fait, puis tout ce que vous faites pour nous. Le pouvoir, là, tu vois ce que ça fait à des gens quand tu leur donnes, puis regarde les générations qui ont été brisé à cause de ça.
0: On tolérait ça. Ces personnes-là pouvaient faire ce qu'ils voulaient. Là. Dans le texte de Radio-Canada, ce qu'on nous dit, c'est que le frère Mario, qui était professeur à l'Institut, était connu comme un agresseur par les autres pensionnaires de l'Institut. Le mot se passait, tout le monde disait « ce gars-là, c'est un agresseur, malgré ça, il restait en poste. Pas de problème, c'était toléré. »
1: Oui, puis si en 2026, vous voyez quoi que ce soit dans n'importe quel dossier, là on parle d'agression sexuelle, mais quand vous voyez des choses qui se doivent d'être dénoncées, si vous manquez de courage pour le faire, autour de vous, regardez, c'est sûr qu'il y a quelqu'un qui va être capable de porter la chose pour vous. Mais il faut parler. Quand vous voyez des choses, il faut parler. Puis moi, cette nouvelle-là, je l'ai trouvée bien difficile à lire dans les dernières minutes.
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1: Puis Mathias, dans l'actualité, il y a une chronique qui m'a fait vraiment rire de MC Gilles. Tu le connais, MC Gilles?
0: Bien sûr.
1: Bon, OK. Il a écrit dans Le Soleil, donc pour les coops de l'information. Il fait ça une fois de temps en temps. Puis il parle de la FADOC. Lui, il va rentrer dans FADOC à 53 ans. Puis ça a l'air d'avoir été difficile. Puis le vieillir, c'est pas le fun. Puis...
0: Fait que ça a pris 3 ans pour qu'il prenne sa décision de finalement demander sa carte.
1: Oui, parce que c'est sûr qu'à 50, c'est là que tu peux demander ça. Donc, Yannick Marceau, si t'es encore à l'écoute, dans pas long, tu vas pouvoir demander ta FADOC. Ça va nous faire plaisir de t'inscrire pour toi. Un peu comme MC Gilles l'a fait pour ses amis quand il avait 50 ans. Il dit... Heureusement, chez moi, l'orgueil n'existe pas. Alors, je me suis dit, pourquoi pas? Je l'essaie, j'avoue, j'ai ri, mais je m'inscris à FADOC. Sur leur site Internet, on dit la Fédération de l'âge d'or du Québec. Plus grand organisme de personnes aînées au Canada. 620 000 membres, et ça va augmenter dans les prochaines années. Mais à 50 ans, trouvez-vous que vous faites partie de l'âge d'or? Il me semble que c'était l'âge d'or d'autrefois, 50 ans. Je suis sûr qu'il y a une couple de personnes qui nous écoutent au 88-971-1021 qui lèvent la main et disent « ça va être correct, la FADOC à 50. » Oui, je vais la prendre parce que je peux économiser sur plein de choses. Donc, si tu vas au Saint-Hubert, t'achètes un repas, t'as une tarte au sucre gratuite. Mais qui sent dans l'âge d'or à 50 ans en 2026?
0: Selon moi, nos auditeurs de 50 ans, si on leur demande ce qu'ils font actuellement, soit sont en congé parce qu'ils travaillent temps plein toute l'année ou soit sont en train de travailler temps plein parce qu'ils travaillent temps plein toute l'année. C'est la réalité de la majorité des personnes de 50 ans. Là. C'est la même que la majorité des personnes de 40 ans aussi.
1: Ben oui, ben oui, ben oui.
0: Surtout maintenant, on a les enfants de plus en plus vieux. Fait que l'âge moyen pour avoir un enfant, c'est quoi? C'est 29 ans, je pense, 30 ans. On est rendu autour de ça. À 50 ans, ce qui veut dire que tu as eu 2-3 enfants, t'as encore des enfants de 14-15 ans qui sont à la maison, tu travailles encore ton temps plein.
1: Oui, mais tu sais, écoutez, si vous voulez laisser la carte de la FADOC à 50 ans, tant mieux. Et vous allez en profiter des rabais. Puis lui, il mentionne, là, ça lui a coûté 55 $ pour 2 ans parce qu'il s'est dit, bon, je vais payer 2 ans de suite, je veux pas arrêter mon abonnement après 1 an. Je veux essayer de m'acclimater à l'âge d'or. Mais tu sais, ce qui est drôle, c'est que il mentionne aussi que pour souci de l'environnement, il préfère télécharger la carte de membre de façon numérique. Donc, la FADOC propose ça comme initiative environnementale. Mais il dit, d'abord, on m'a demandé si je voulais un rabais de 20% sur les produits Genacol. Ça part fort, là. Ça part très fort. Moi, je pense à du monde à 50 ans, tu sais. Mon père vient d'avoir 60, il est en forme comme pas un. En fin de semaine, il a travaillé sur... Je suis choyé. Il a travaillé sur mon véhicule, il a fait des réparations toute la fin de semaine. Et il y a 60, là, il était en dessous, puis tout ça. À 50, vous êtes où? Vous faites quoi? Vos parents ont quel âge? Ça a changé. Je suis allée faire une petite recherche, puis pourquoi les personnes de 50 ans se contentent plus de dire qu'ils sont dans l'âge d'or? Ben c'est l'espérance de vie qui a augmenté. Vivre jusqu'à 80 ans au plus, c'est devenu courant. À 50 ans, une personne est encore dans l'âge pour avoir plusieurs décennies devant elle. La santé s'est nettement améliorée. Pas le système de santé, mais au niveau de la santé, on s'est amélioré. Le monde du travail qui a changé aussi. Plusieurs personnes de 50 ans sont encore en pleine carrière, tu le dis, encore à des postes de direction, sont encore en train de créer des entreprises. Les générations actuelles de 50 ans, ils ont souvent un mode de vie plus actif aussi que les générations précédentes. On voyage, on fait du sport, on utilise des nouvelles technologies, on reste engagé socialement. Le vieillissement aussi, c'est vu de façon plus graduelle. Hein? Maintenant, on le voit moins, là. C'est moins du jour au lendemain. C'est pas l'âge biologique qui définit un peu l'âge chronologique. Mais ça, c'est pas que ça a plus d'importance. Mais tu sais, juste en politique, là, on se demande si on devrait pas retourner avec des gens qui ont plus de bagou, qui ont plus de vécu pour faire avancer des gros dossiers. Il y a des textos là-dessus.
0: Oui, justement, là, 50 ans, mon dernier va avoir 10 ans. Donc, comme je disais, à 50 ans, t'as un jeune enfant, tu travailles encore temps plein. T'es pas proche de la retraite tant que ça non plus. J'ai 48 ans et je travaille encore beaucoup trop, mais je veux ma tarte au sucre gratuite, nous dit Nicolas. On a aussi un texto qui dit que ça fait au moins 5 ans que quelqu'un est impatient d'avoir sa carte de la FADOC, juste à temps qu'il réalise qu'il fallait payer pour l'avoir.
1: Ben là, 55$ pour 2 ans. Peut-être qu'avec toutes les économies que tu vas faire, c'est rentable. Faudrait que tu vois, là.
0: Lui, il pensait que c'était une petite tape dans le dos en disant « Félicitations, tu t'es quand même rendu jusqu'à 50 ans, mais finalement, faut encore payer. »
1: Faut encore payer.
0: On s'en sort jamais, peu importe l'âge.
1: Ça, c'est vrai. Puis tu sais, dans mes recherches, j'ai fait une différence entre les personnes de 50 ans dans les années 1940, OK? En moyenne, c'était très âgé, 50 ans. Puis ça s'expliquait par plusieurs facteurs. Beaucoup qui avaient fait des travaux physiques pénibles depuis l'adolescence. Tu sais, t'avais pas tous les métiers du monde puis tu pouvais pas faire ce que tu voulais. Beaucoup d'agriculture dans le temps. Tu travaillais fort avec ton père. Les jeunes filles travaillaient fort avec leur mère. Les traitements contre l'hypertension, le diabète, les maladies cardiovasculaires, c'était vraiment moins efficace dans le temps. Les soins dentaires, c'est niaiseux, là, on n'y pense pas, mais les soins dentaires, mal de dents, traitement de canal et tout ça, tu peux te faire vieillir un homme ou une femme là, avec la souffrance au quotidien. Les opérations pour les cataractes, les hanches, les genoux, c'était moins accessible, c'était moins performant.
0: Ben, ça 100%. Fait que ça fait en sorte que, veux pas, plus qu'on avance, plus que la génération évolue moins rapidement. Ben, pas dans un sens mental, mais dans un sens physique. Puis dans un sens où qu'on est rendu dans la vie aussi. Là. Je veux dire, moi, à 50 ans, je vais pas être à la même place que mes grands-parents étaient à 50 ans ou que mes arrière-grands-parents étaient à 50 ans.
1: Ben oui, puis quelqu'un qui nous écrit, ma grand-mère était pas mal comique, elle disait, je m'en vais pas au club de l'âge, c'est toutes des vieux. Puis elle dit, elle avait fin soixantaine, puis elle se trouvait trop jeune pour ça. Je regardais encore une fois les différences dans l'apparence.
0: Ça a changé beaucoup, hein?
1: Tu regardes du monde, il y a une couple d'années qui finissent le secondaire, j'ai l'impression qu'ils sont plus vieux que moi. À 30.
0: Ils ont l'air d'avoir 30 ans.
1: C'est capoté, lui.
0: La barbe en secondaire 2, à 12 ans, ils ont déjà une barbe, puis t'es comme, mais voyons donc, c'est-tu un reportage avec des enfants du primaire ou des reportages avec des jeunes travailleurs?
1: Hey, mais ça, c'est vrai, là. Puis même, tu regardes des photos de nous, là, les milléniaux, au début du secondaire, tu peux faire un genre de saut aussi. On a l'air quasiment plus jeune maintenant. Des cheveux qui grisonnaient plus tôt. Dans le temps, une peau plus marquée par le soleil, par le travail extérieur, on était plus ridé, les taches pigmentaires, le physique, ben ça jouait sur l'apparence des gens à ce moment-là. Bon, la dentition moins bonne, ça aussi là. Les grands métiers de ces générations-là, dans les années 1940 par exemple, c'est comme je disais l'agriculture, les mines, les usines ou le bâtiment. Hey, l'usure physique là.
0: Ah, ça paraît.
1: Salut à toutes les personnes qui sont en vacances en ce moment pour les vacances de la construction. D'après moi, le bas du dos, il en arrache.
0: Mais pour certaines personnes, quand tu fais un travail physique sur plusieurs dizaines d'années, t'arrives à 50 ans, puis t'es plus capable d'en donner autant que t'en donnais dans le temps. Il y a plusieurs travailleurs de la construction encore à ce jour qui, à 50 ans, vont devoir tomber à temps partiel parce que leur dos commence à en arracher, leur articulation, même chose. Mais dans le temps, la majorité des travailleurs, c'était des travailleurs physiques.
1: On continue. Les loisirs. Puis là, moi, c'est la portion où j'aurais pas pensé que je trouve fascinante puis hyper, hyper intéressante, c'est les loisirs. Le fait d'avoir voyagé, le fait d'avoir des clubs de sport, qu'on apprenne de nouvelles compétences, qu'on commence de nouveaux projets, qu'on change d'emploi aussi au courant de notre vie, que nos enfants peut-être vivent aussi leur vie de jeunesse autrement, ça nous alimente cognitivement. Puis on vieillit moins au niveau de la tête.
0: OK, fait que même mentalement, on vieillit moins rapidement.
1: On vieillit moins rapidement parce qu'on voit plein de choses. On nous dit, là, faites du sudoku là, pour entraîner votre tête et tout ça. L'ouverture sur le monde, les connaissances qui passionnaient le monde dans les dernières années, qui passionnent encore, fait en sorte que ton cerveau reste actif.
0: Mais ça va être intéressant de voir si ça recule vers l'arrière. Au contraire, maintenant, avec les réseaux sociaux, qu'on
1: Première
0: est plus capable de travailler notre tête, justement.
1: Tellement.
0: On a amené plein de de travail cognitif qu'on est en train de tout retirer, puis qu'on est, tu sais, ça se programme un cerveau, puis c'est un muscle qui se travaille.
1: Qui s'entretient. Tu sais, combien de personnes sont devenues grands-parents jeunes, un peu comme dans ces années-là, tu sais, à... En 1940, être grand-parent à 50 ans, c'était fréquent. Là. C'était même presque tout le monde. Là. C'était souvent considéré comme une norme, finalement, parce que tu étais une personne âgée à 50. En 2026, il y en a beaucoup qui ont encore des enfants adolescents ou étudiants, donc qui sont actifs professionnellement, qui ne s'identifient pas à la vieillesse. Mais quand tu as fait un travail à la chaîne toute ta vie, tu es rendu grand-parent, le soleil t'a usé, les travaux manuels t'ont usé aussi. C'est sûr que tu as l'air de ce que tu as l'air à 50 ans en 1940 puis que tu es une personne âgée, donc la carte de la FADOC, tu l'as déjà.
0: Puis tu parlais des personnes qui sont grands-parents plus vieux. Mon père a 60 ans, vient d'avoir son 60, il est tombé grand-parent dans la dernière année. Fait qu'à 59 ans.
1: Ah oui, ça c'est capoté, mais c'était pas mal plus la norme. Tu sais, toi, si ton père vient d'avoir 60, dis-toi que le mien aussi.
0: Mais c'est ça.
1: On a presque 10 ans de différence. On a 10 ans de différence. Oui, t'as 22,
0: j'ai
1: 32.
0: J'ai 22 ans. Mon père a 60 ans, puis il a une fille de 19 ans.
1: Pense-y.
0: Fait que c'est sûr qu'à un moment donné, mon père, il a encore un enfant à maison qui va s'en aller au cours des prochaines années, mais il y a encore un enfant à maison puis il travaille encore son temps plein, même s'il a 60 ans.
1: Ça le garde.
0: Imagine
1: jeune.
0: À 50 ans.
1: Mais ça le garde jeune, c'est sûr. Tu sais, mon père a 60 puis une fille de 40. Là. Ma soeur la plus vieille a 40 ans. À un moment donné, le moment où on est parti, il était beaucoup, beaucoup plus jeune. Fait qu'il était peut-être moins près de la technologie, moins près de ci, de ça. Je dis pas qu'il a vieilli parce qu'il travaille avec des jeunes, ça aide énormément. Mais ça a son usage, tout ça. Tu sais, 88-971-1021, on parle de plus en plus des maisons bigénérationnelles. Ce que j'entends de plein de grands-parents, c'est que c'est leur rêve pour avoir les petits dans la cour. Je connais quelqu'un qui a eu le cancer dans la dernière année, puis le fait d'avoir construit une bigénérationnelle, puis que son fils est venu habiter, puis qu'il a un petit enfant, ça a fait toute la différence dans le traitement de son cancer. Il était beaucoup plus lumineux, beaucoup plus heureux.
0: T'es plus actif, tu parles à du monde.
1: Veux combattre tout ça. Juste de voir le petit jouer dans le jardin le matin, puis quand il est sur le divan, essayer de prendre des forces, ça faisait une belle différence. C'était moins sombre, c'était moins monotone. Il y a un grand engouement pour les bigénérationnels. Vois-tu, je regardais un terrain en fin de semaine, puis c'était une des premières choses qui était indiquée. Possibilité de maison bigénérationnelle sur ce terrain-là.
0: Mais c'est de plus en plus intéressant avec le prix, d'un, avec le prix des logements, le prix des maisons, la situation... On voit la situation dans les CHSLD au cours des dernières semaines, puis on se dit, crime, OK, dans maisons de retraités ou autre, crime, OK, je suis peut-être mieux d'agrandir ma maison puis d'avoir mes parents à côté de moi, quitte à ce qu'on ait, oui, une seule maison, mais qu'on soit quand même capable de garder notre intimité.
1: L'isolement qui est le pire ennemi contre la maladie, on nous écrit ça, on nous écrit aussi, ça a été le meilleur choix que j'ai fait. J'étais pas sûre de vouloir une maison hein, bigénérationnelle, j'ai la misère à prononcer maison, c'est peut-être le nombre d'heures de radio qui pèse en balance, je m'excuse. Mais c'est une personne qui a hésité longtemps parce qu'elle voulait son intimité. Puis elle dit qu'elles ont mis les règlements très, très clairs puis que ça fonctionne super bien. Dans l'actualité, aujourd'hui, on apprenait que les subventions pour adapter les maisons pour des personnes handicapées avaient été coupées puis ça coûtait là, des 100 000 $ par personne qui veut adapter sa maison. Je pense que la bigénération est aussi un luxe qui va devenir... presque essentiel à la communauté. On est dans une population qui est vieillissante. Les frais en santé, les frais en CHSLD, les frais dans les hôpitaux, versus ce que ça pourrait coûter en subvention pour construire du bigénérationnel, s'assurer que les personnes autour de nous qu'on aime, qui vieillissent, soient entourées, qui est une porte peut-être de différence entre une situation d'urgence puis l'aide qu'on peut apporter à ces gens-là. Le fait de les rajeunir par... une présence, les rassurer par la présence. T'sais, la solitude, c'est vrai que ça tue, c'est prouvé là, à travers le monde. Il y a peut-être là une solution qui n'est pas assez prise au sérieux par les gouvernements. Puis d'autant plus qu'on n'aura peut-être pas de la place pour tout le monde dans quelques années, dans toutes nos infrastructures. Puis le coût de la vie a énormément augmenté. Ça coûte cher.
0: Ça viendrait tellement renforcer notre culture de protection des aînés, j'ai envie de dire. Tu voyages un peu partout à travers le monde, plusieurs places en Europe, peut-être plus en Europe de l'Est, tu t'en vas au Japon. C'est coutume normale d'être dans un bigénérationnel. En Autriche, par exemple, je suis allé récemment, puis les maisons sont toutes très, très grandes. C'est des grandes maisons, mais ce qu'on nous expliquait, le guide, c'est ça, c'est que la majorité des maisons sont des maisons bigénérationnelles. Les personnes s'achètent cette maison-là, t'as des générations qui habitent ensemble. Quand une génération part, ben c'est un cycle qui se crée. La génération d'après embarque dans la maison. Puis comme ça, ben non seulement ça crée des liens familiaux fabuleux.
1: Dans la société
0: aussi. Puis tu t'assures que nos aînés soient traités de manière beaucoup plus digne que ce qu'ils peuvent être malheureusement lorsqu'ils sont pris en charge par notre système public.
1: Que dans le poids immobilier dans les prochaines années, tout ce qui a été construit en fonction d'avoir une bigénération va aussi permettre à des gens de s'enrichir
0: c'est
1: dans
0: certain,
1: le parc immobilier.
0: C'est certain, ça.
1: Ça va être une demande assez intéressante puis exceptionnelle pour la suite des choses. C'est aussi une possibilité de devenir propriétaire pour bien du monde, de partager un terrain avec des parents. Donc, je ne sais pas si c'est dans vos projets, 88-971-1021. Je ne sais pas si vous vous sentez vieux non plus à 50 ans, mais sachez que vous êtes bien parti pour vivre encore de superbes décennies. Là, j'exclus peut-être les problèmes de santé. Mais pour vous, mesdames et messieurs, oui, vous devez payer votre carte de la FADOC, comme dirait MC Gilles. Vous avez plein de rabais, je les ai sortis. Et autant en santé, en voyage, en tourisme, en magasinage, en automobile, en habitation, la FADOC vous gâte, mesdames et messieurs. Puis vous êtes de plus en plus jeunes à 50 ans pour en profiter. Vous êtes dans On en jase, on revient. Vous pouvez toujours communiquer avec nous, Mathias et moi, on va vous lire. Puis on revient au pire avec vos textos. 88-971-1021. Merci d'avoir choisi Boulevard en cette magnifique journée, parce qu'il y a toujours pas de pluie, Matt, là. En cette
0: non, on a un beau soleil. On est gâtés dans les derniers jours.
1: Oh oui, 26 degrés, c'est ce qu'on a à Québec.
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1: Ah, j'aime ça travailler avec Mathias Turcotte, puis vous allez pouvoir l'entendre avec moi jusqu'à la fin de la semaine dans On en jase, version estivale et extensionnée. On est ensemble de 11 à 14. Mon nom est Pascal CV, puis on se permet, on se fête une dernière semaine ensemble, Mathias, la semaine prochaine.
0: OK, oui.
1: Parce que je vais faire le matin et on fera ensemble le point de Max qui sera de retour, si on veut, entre parenthèses.
0: Ouais, c'est
1: parce
0: ça.
1: Que Max sera pas là. Ce sera toi et moi dès 10h, si je me trompe pas.
0: 10h à midi, la semaine prochaine, qu'on va être ensemble, Pascal.
1: Vu le retour de Jeff Fortin, qui sera là et le matin à l'animation et le midi à l'animation avec toi.
0: Exactement.
1: Et ensuite, le retour à la programmation qui sera annoncée dans les prochaines semaines, dites régulières. Pour vous, mesdames et messieurs, donc votre équipe de Boulevard 102.1 qui revient à l'attaque pour cette période, qui sera assez chargé, merci, avec l'élection au provincial.
0: Ça va rouler en maudit. Si vous êtes tanné de m'entendre, vous n'avez pas fini de m'entendre.
1: Parce que tu retournes sur le terrain, toi.
0: Oui, c'est ça. Ceux qui aiment beaucoup m'entendre, vous allez être gâtés.
1: Ta mère,
0: pour l'élection
1: ton père,
0: provinciale.
1: Toi.
0: Maman, papa, Sorette, ma blonde. Non, c'est pas... non, pour de vrai, l'élection provinciale, ça va être toute une période. Puis je vais être sur le terrain pour vous couvrir ça de manière très, très assidue.
1: Oui, puis vous êtes chanceux d'avoir Matt à ce niveau-là. Yann revient au matin, Denis, son équipe, ça sera vraiment des belles semaines qui s'en viennent. Puis c'en est en ce moment. Maxime Larouche, Mathias Turcotte, tu fais un double shift aussi cette semaine.
0: Je suis ici jusqu'à 18h pour vous.
1: Et Antonine et Yacarini qui seront avec vous cet après-midi. Festival de Lévis, ça vous tente-tu? Programmation complète du festival. C'est pas piqué des verres. Festival Par l'Auto-Québec, ça commence ce mercredi, ça se poursuit jusqu'au 2 août, c'est au Parc Champigny. Attachez votre sucre, mesdames et messieurs. Marshmello, Sale Barbe, Papa Roach, JF Posé qui a fait une prestation extraordinaire du côté du festif de Baie-Saint-Paul en fin de semaine. Il a fait revivre les Cowboys fringants. Ça a été applaudi par tous et chacun. Salutations à Carl, hein, chanteur des Cowboys qui est décédé dans les dernières années d'un cancer. Et je continue. The Offspring, Angine de poitrine, Vulgaire Machin. C'est capoté. 40 ans, même plus de 40 ans pour le festival. C'est vraiment la destination pour la musique, la famille, les montgolfières. Vos billets, vous pouvez les acheter au festival.ca. On est fiers partenaires de vos sorties musicales ici à Boulevard 102.1 et avec le festival. Puis j'avais un beau fou rire ce matin. J'aime ça, ce genre d'article-là. Mais bon, Angine de poitrine qui s'en vient au festival, ça fait bien des heureux. Mais ils viennent de performer à Saint-Fabien-sur-Mer. C'est une petite salle, une dernière petite salle qu'on dit avant la conquête du monde. Récemment, vous le savez, là, Shania Twain en a parlé. Il y a bien des acteurs populaires, des personnalités mondiales qui en ont jasé. Mais là, on est dans des petits concerts, comme celui que je viens de vous dire, au festival aussi. Puis après ça, on s'en va au Japon, aux États-Unis. Donc, on va jouer sur plein de scènes extraordinaires devant des foules de plusieurs centaines de personnes pendant qu'on a joué devant 30, 100, 150 personnes On s'en va dans des milliers de personnes au courant des prochaines semaines. Je trouve ça trippant pour ceux qui peuvent voir Angine de Poitrine sur des petites scènes. Deux autres grands spectacles au Québec cet été, comme je vous disais, entre autres au festival le 2 août prochain. Que vous aimiez ou vous n'aimiez pas, faites donc partie de la gang qui va les avoir vus quand il est encore possible de les voir au Québec dans un festival comme le festival.
0: Puis dans une soirée comme ça, là, Angine de Poitrine à 19h20, Vulgaire Machin à 20h25, puis ça finit avec The Offspring à 21h30. Ça, là, cette journée-là, dimanche 2 août, c'est toute une programmation à l'affiche.
1: Dans les nouvelles, Mathias, je veux faire entendre deux clips importantes de la part de Roger Ferland, qui est ex-enquêteur au service de police de la Ville de Québec, sur le dossier dans Saint-Roch. Ça a retenu l'attention. Agression armée dans Saint-Roch, il y a 3 personnes qui ont été arrêtées, puis il y a toujours une victime recherchée. Ça revient sur ce dont on a discuté ensemble dernièrement. Quand une victime ne se dévoile pas et quand une victime ne donne pas d'informations sur ses agresseurs, ça s'apparente des fois à être lié à ce dit crime. Puis ce matin, on parlait avec Roger Ferland et il a réellement mis l'emphase sur les choses qui ont changé au Québec. Puis de plus en plus, on a moins en moins d'informations quand il arrive certains crimes. Je te laisse te préparer pour nous faire le résumé des faits, mais voici ce que Roger Ferland avait à dire sur cette intervention dans Saint-Roch.
2: Une des choses qui s'est modifiée au fil des derniers mois, je te dirais, pas dire quelques années, je l'ai vu faire par Québec, mais par d'autres services après. Quand on est sûr qu'il y a un acte criminel qui a été commis, même si la personne ne porte pas plainte ou qu'il n'y a pas de victime directement au départ, mais qu'on sait qu'il y a des victimes,
1: on enquête pareil. On
2: travaille avec les informations qu'on possède. Puis quand j'ai parlé de ça avec les gars, j'ai dit, c'est bien drôle, comment ça que vous avez...

0: dans l'ordre d'un crime où est-ce que la personne qui s'est fait voler est dans une action illicite. Du moins, c'est ma prétention pour l'instant.
1: Et je rappelle que ça s'est fait très tôt dimanche matin. Alors hier, agression armée dans le secteur de Saint-Roch, 1h15 du matin. Véhicules qui ont été repérés, entre autres un dans le secteur de Sillery, donc un premier suspect, conducteur qui a été arrêté. Homme de 33 ans, c'est jeune là. Deux autres suspects arrêtés en Basseville. 25 ans pour un homme, 38 ans pour une femme. Pourrait faire face à des accusations d'agression armée, de menace, de port d'armes dans un dessin dangereux, de vol de moins de 5 000 $. Arme à feu qui a été saisie par les policiers. Ça aussi, ça a fait réagir Roger Ferland. Nathan Meyer posait la question ce matin. Est-ce qu'on voit de plus en plus d'armes sur le territoire de la ville de Québec ou on fait juste en parler moins? Roger Ferland disait non, non, il y en a de plus en plus.
0: C'est un problème en ce moment majeur. Il y a été des années où on n'avait pas d'armes à feu. Dès qu'on apprenait qu'il y avait une possible arme, on intervenait. Puis je te dirais que toute la période qui a suivi les années 2002 et suivantes, là, après la guerre des motards, on a ramassé les principales caches d'armes et il y avait à peu près plus d'armes à feu en circulation dans la ville de Québec. Là, depuis 3 ans, je te dirais, c'est épouvantable. Je pense que il n'y a pas une intervention ou est-ce qu'il y a une perquisition importante qui est faite où on ne retrouve pas ou un arme à feu ou un arme d'imitation ou d'autres armes d'opportunité à toutes les fois. Puis ça, c'est dramatique un petit peu.
2: Au cours des derniers mois, on voyait des jeunes de 13, 14, 15 ans qui réussissaient à mettre la main sur une arme. En fait, même pas qu'ils réussissaient, ils essayaient pas. Tout simplement, on leur donnait une arme, puis on disait, va commettre tel crime, puis tu vas avoir une arme pour te protéger. C'est tellement violent ce qui se passe dans ce conflit de gangs-là au cours des dernières années qu'on a vu, justement, de plus en plus des jeunes ou des personnes dans ces gangs-là vouloir s'armer pour pouvoir se protéger.
1: Ouais. C'est un peu comme ce qu'on voit aux États-Unis.
2: Oui.
1: T'as une arme, mais je vais en avoir une.
2: Exact. Puis ça crée une escalade.
1: Ben oui, puis même pas juste dans le crime organisé ou dans les clics de criminels X, Y, Z. Là. Moi, je te l'ai dit, j'ai une amie qui s'est acheté une maison dans les dernières années en Floride, puis il était en train de se questionner dernièrement, savoir, on devrait-tu en avoir une dans la maison? Parce que tout le monde en a une. C'est pas qu'ils veulent l'utiliser, mais c'est tellement contre leur valeur de posséder ça si par exemple, t'es pas chasseur ou t'es pas... que ça a été long à procéder dans leur tête. Ils sont encore en train de se le demander, mais ils ne voudraient jamais être pris dans une situation où, au déficit, ils n'ont pas aussi une protection comme l'attaquant ou quelqu'un qui viendrait sur leur terrain puis qui les menacerait, tu sais.
2: Donc, imaginons si un simple civil qui n'a rien à se reprocher, qui n'est pas dans des affaires louches, a cette réflexion-là simplement parce que les armes sont légales. Mm-hmm. Quand on embarque dans des gangs criminalisés, ben forcément, de plus en plus, quand ça commence à se multiplier, ben on se dit crime. Ces personnes-là se disent crime, faut que je m'en procure une parce que l'autre en face va en avoir une aussi.
1: Ben oui, puis j'ai beaucoup de difficultés avec le fait qu'on tape sur la tête des chasseurs. Tu sais, les chasseurs qui font ça pour leur sport, pour aller chercher une viande qui est peut-être plus éthique à leur idée ou quoi que ce soit. Moi, ça, là, pour la majorité des chasseurs que je connais, ils suivent les règles là, de fond en comble. Puis ils se font toujours imposer quelque chose de plus, puis réguler quelque chose de plus, puis pointer du doigt. Puis souvent, il y a des stéréotypes. Puis... Mais pour la grande majorité, c'est du monde qui respecte absolument tout ce qu'on leur demande par rapport au gouvernement puis la gestion de leurs armes à feu. Rendu là, c'est pas de cette manière-là que le crime organisé s'organise, justement, puis se réalise qu'ils ont des armes puis qu'ils sont capables d'en avoir en circulation ici au Québec maintenant. Ça provient, selon Roger Ferland, beaucoup des États-Unis à travers les dernières années. Puis maintenant, les imprimantes aussi, 3D, les imprimantes qui impriment tout ce qui est le contexte de l'arme à feu, là, tout ce qui est ce que tu vas avoir dans ta main, puis un petit mécanisme qui commande sur Internet puis il l'assemble, puis voilà, t'es capable d'avoir une arme. C'est là où c'est épouvantable. Inquiétablement inquiétant. Puis d'autant plus, on a des frappes policières sur les imprimantes 3D depuis quelques mois déjà, voire années, sauf que c'est un fléau, puis il ne faudrait pas arriver avec en tête, je pense, ces valeurs américaines-là de tout le monde doit avoir une arme pour se protéger. Il y a des débordements face à ça, mais arrêtons de pointer du doigt les chasseurs.
2: Je suis d'accord avec toi, il y a certaines personnes qui ont comme de la difficulté à dissocier les deux. C'est comme, on voit augmentation des armes à feu, on met tout le monde dans le même bateau. On met tout le monde ensemble, quand en réalité, c'est beaucoup plus complexe que ça. Il faut que tu sois capable de diviser ces différents groupes-là.
1: Puis dans le dossier, Mathias, si on revient à cette agression dans Saint-Roch, bon, toujours 3 personnes arrêtées, une victime recherchée, il n'y a pas d'évolution?
2: Il n'y a pas d'évolution. Ce qui va être intéressant à voir, c'est vraiment la victime? Est-ce qu'on va être capable de

0: mettre la main dessus pour peut-être reconstruire ce puzzle-là, avoir peut-être une meilleure idée de ce qui s'est passé, pourquoi cette agression-là a eu lieu.
1: Mm-hmm. Non, t'as raison, on va suivre ça de près. Puis ben, malheureusement, ce qu'on comprend, c'est que peut-être la victime, elle est aussi associée à du crime. Une autre nouvelle qui a fait bien réagir les auditeurs ce matin, et tu en as parlé tantôt dans tes bulletins, c'est celle de Jean Abou Ghanam et de son épouse Roula Bouchala. On avait les deux en entrevue ce matin dans Marceau le matin. Depuis un an et demi, là, c'est pas rien, un an et demi, Roula Bouchala, qui est la femme du couple, la mariée du couple, est toujours bloquée au Liban. Eux voulaient adopter une fille de 22 mois. C'est un couple qui vit au Québec depuis 18 ans, sont mariés, ils sont Lavallois. Ils rêvaient depuis longtemps de devenir parents. Mais ils ont adopté selon leurs origines. Donc, ils ont adopté la petite Liana au Liban. Ils ont suivi tout le processus administratif à la lettre, mais ils sont pris dans des déboires administratifs pour revenir au Québec. Et quand je dis « ils sont pris », c'est la mère et l'enfant, parce qu'ils sont séparés depuis un an et demi. Le couple clame l'impasse administrative. On souhaite qu'elle soit résolue pour pouvoir réunir la famille au Québec. Des fois, on en parle de même, tout bonnement, voici la nouvelle. Mais il y a un drame humain en arrière de ça. Le Liban, qui est très près de la guerre du Moyen-Orient. Je vous laisse entendre le père qui est au bout de ses ressources ici au Québec.
2: Nous sommes condamnés à vivre au Québec sans notre enfant. Ce qui ne fait pas de sens. Ce qui ne fait pas de sens. Au nom de l'humanité, ça ne fait pas de sens. C'est comme si le Québec nous dit, vous êtes bien accueillis, vous, toi, monsieur et madame, à vivre ici, mais votre enfant, non. Mais comment ça? Mais c'est un délire ou quoi?
1: C'est un délire ou quoi? C'est, il finit par ça. Puis on a passé de nombreuses minutes avec eux pour refaire le dossier en entier. Mais tu sais, ce qu'on dit, c'est que Roula Bouchala, là, son quotidien, c'est l'insécurité. C'est des bombardements, des drones, des bourdonnements de guerre au-dessus d'eux. La petite, ils veulent pas l'abandonner, ils l'ont adoptée. Elle devrait rester au Liban selon les papiers. Mais eux veulent ramener la petite au pays et ils disent, écoutez, c'est une adoption qui est légale. On a suivi tout le processus administratif. Qu'est-ce qui bloque? Puis là, ils veulent avoir de l'aide du Québec, puis ils ont des cris de... Je veux pas, là, de détresse, puis la mère ce matin, là, c'était vraiment poignant.
3: Je lance un cri du cœur, un cri de détresse. Accordez-nous une lettre, s'il vous plaît. Une lettre de non-opposition ou bien une exception humanitaire. Puis ce n'est pas qu'un simple dossier sur un bureau, comme vous venez de le dire. C'est notre vie. C'est notre vie qui est entre les mains de M. Carman, de Mme Fréchette, du gouvernement de Mme Fréchette. C'est notre vie, c'est notre famille. Laissez-nous ramener notre petite fille en sécurité à la maison, s'il vous plaît.
0: Parce que tu as dit, Pascal, c'est leur enfant, là, les autorités libanaises qui ont vraiment approuvé l'adoption, une juge là-bas, même chose. Ce qui bloque vraiment, c'est les autorités québécoises qui refusent de reconnaître la conformité de l'adoption. Puis là, on dit que ça n'a pas été fait dans le cadre de l'adoption internationale. Honnêtement, je suis pas un professionnel dans tout ce qui est droit là-dedans. Par contre, d'entendre des personnes qui habitent ici lancer un cri de cœur en disant « Hey, nous autres, on a adopté un enfant, on veut faire grandir notre enfant ici en tant que fière québécoise qu'elle va devenir éventuellement. » On se fait bloquer, on est pris dans une zone dangereuse, on est pris dans une zone de guerre. Va falloir une réponse du provincial. Malheureusement, on a contacté Lionel Carman, qui est ministre qui s'occupe des services sociaux. On a eu pas de réponse. Ben, on a eu une réponse. On a eu un refus d'entrevue. Ce qu'on nous a dit, c'est que Lionel Carman n'allait pas sortir sur ce sujet-là, n'allait pas donner d'entrevue. Mais pour moi, ce serait primordial qu'un ministre qui est responsable du dossier sorte pour dire, OK, soit voici pourquoi que ça fonctionne pas, nos points sont valides, ou à la limite d'expliquer ce qu'ils font en ce moment dans le dossier pour faire avancer les choses.
1: Écoute, la nouvelle est sortie ce matin. On avait déjà parlé de ça dans l'actualité il y a peut-être deux semaines. Est-ce qu'on a eu le temps de se pencher sur le dossier? Est-ce que Lionel Carman, le ministre, était au courant de ce dossier-là? C'est peut-être pour ça qu'on a refusé l'entrevue aujourd'hui. Mais sachez que nous, on a refait une demande pour demain matin. On veut parler au ministre. On sait qu'il est en vacances, mais c'est quand même une situation humanitaire importante. Quand tu lis le texte, t'as l'impression qu'ils n'ont pas suivi toutes les façons administratives là, pour l'adoption, parce qu'on dit que l'adoption n'est pas reconnue officiellement ici au Québec. Là. Donc, il y a l'adoption internationale qui n'aurait pas été respectée. Mais quand tu entends le couple de l'autre côté, ce qu'ils nous disent, c'est qu'on a pris toutes les démarches qu'on nous a données sur notre route et on le fait de façon rigoureuse. Si vous trouvez que c'est pas correct pour vous, ben c'est votre propre démarche qui l'est pas, parce que nous, on la suit de fond en comble depuis le début. C'est absolument déchirant. C'est encore plus déchirant parce que c'est une zone de guerre en ce moment. Ce sont des Québécois maintenant, tu sais, qui ont immigré, qui veulent juste ramener leur fille à bon port. Moi, des fois, le gouvernement, je trouve ça extrêmement compliqué, complexe et décevant. Quand on apprend qu'il y a des Picturmel qui réussissent à quitter les frontières, des Hall-Boivin qui réussissent à quitter les frontières, le pasteur Paul Mukendi qui a réussi à quitter les frontières, un autre dans l'actualité, tu nous livrais la nouvelle tantôt qui vient d'être retrouvé 5 ans après, puis qu'on cherchait. On n'est pas capable de garder notre monde à l'intérieur quand ils sont accusés ou criminels, puis qu'ils sont recherchés pendant des années. Par contre, de ramener nos citoyens ici...
0: On n'est pas capable de le faire
1: non plus.
0: On n'est pas
1: capable quand tu suives toute la procédure administrative.
0: Ah, ça fait dur des fois.
1: C'est vraiment stupide. C'est vraiment gênant parfois d'être au Québec avec toute la paperasse administrative. Vous êtes dans On en jase, on revient. 418-971-1021 si vous voulez nous parler. Étienne-Alexandre Beauregard sera avec nous dès qu'on revient.
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1: Vous êtes de retour à l'émission dans On en jase, 13h06. Bienvenue à vous si vous vous joignez à l'équipe. Je sais pas où vous êtes, 88-971-1021. Tantôt, on faisait gagner une paire de billets pour les capitales de Québec. C'est encore le temps pour être de la partie le 20 août prochain. Dites « Je suis là » et vous faites partie du grand bassin des chanceux qui va se ramasser dans le baril. Puis on va shaker ça après l'émission. Puis on va vous donner une paire de billets pour être avec nous aux capitales de Québec. Plus tard dans le mois d'août, juste avant la rentrée scolaire. Ça fait du bien. Hey, je suis avec Mathias Turcotte. On vous accompagne en duo jusqu'à 14h et ça va être ça pour toute la semaine. Merci d'avoir choisi Boulevard 102.1 pendant vos vacances. 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Il y en a un qui nous a appelé dans les dernières minutes et c'est notre collaborateur chroniqueur politique et chercheur à l'Institut Cardius, Étienne-Alexandre Beauregard, qui est dans le jus aujourd'hui. Salut, Étienne-Alexandre.
2: Salut, Pascal. Salut, Mathias.
1: Merci d'être avec nous aujourd'hui. Écoute, je ne sais pas si tu as entendu parler, puis je voudrais juste faire un petit deux minutes là-dessus. On vient de jaser de cette famille qui avait un plan d'adoption au Liban, donc des gens qui sont mariés depuis 18 ans, deux Lavallois. Depuis longtemps, ils voulaient devenir parents, puis par leurs origines, ils voulaient adopter une petite Libanaise. Ça s'est fait, la petite Liana. Ils sont séparés maintenant depuis 18 mois, si je me trompe pas, donc un an et demi, parce que tous les papiers d'adoption ont été faits, ils ont suivi la routine conforme administrative, mais pour une raison qu'on ignore, qui n'est pas répondue par nos gouvernements en ce moment, ni Lionel Carman, le ministre, ça bloque. Et donc, la femme du couple est prise avec le bébé de 22 mois au Liban, sous les drones, les bombardements, les risques de guerre quotidiens, pas capable de ramener la petite ici au Québec. C'est un dossier qui semble comme simple et efficace, mais en même temps si gros pour le gouvernement. Comment t'expliques ça?
2: Ben d'abord, beaucoup d'empathie hein, pour la famille, parce que je pense que tout le monde qui connaît des gens qui ont fait de l'adoption internationale savent que c'est pas facile. Là. Fait que c'est sûr que beaucoup d'empathie pour eux en ce moment. Mais en fait, c'est-à-dire, je pense que c'est probablement des situations qui arrivent pas si souvent que ça non plus. Notamment, tu sais, on s'entend, il y a certains pays, je pense, où il y a plus d'adoptions internationales qui surviennent. Au Liban, on en entend un peu moins parler. Fait que peut-être que c'est ça aussi que ça bloque, mais comme tu dis, Pascal, on dirait qu'il y a comme pas vraiment de réponse en ce moment à savoir qu'est-ce qui bloque et où. Ouais. Fait que c'est plus difficile à ce moment-là de savoir d'où ça vient, en effet. Mais tu sais, c'est-à-dire qu'il y a des... Je pense que c'est quand même sain qu'il y ait une certaine rigueur aussi dans le système d'immigration, que pas n'importe qui peut rentrer au pays n'importe comment. Mais c'est clair que pour des situations comme ça, des fois, c'est toujours... Ça sent toujours le cœur quand quelqu'un tombe dans une craque, là, puis c'est probablement ça qui s'en est arrivé.
1: Ça semble si facile de laisser partir des pics turmel de ce monde, des halles boivins, je le disais, tu sais, le pasteur Mukendi, on n'est pas capable de les retenir à la frontière, mais on n'est pas capable de ramener les nôtres après une adoption, tu sais, qui se veut être un des plus grands et beaux moments de la vie de nos compatriotes, si je peux le dire comme ça. Des fois, je trouve ça difficile.
2: Ben oui. Puis, tu sais, c'est vrai, comme l'analogie avec le système de justice est bonne. Là. Tu sais, des fois, j'ai l'impression que ça fait partie des raisons aussi pour lesquelles les gens ils sont un peu plus cyniques envers les institutions. Hein. Des fois, quand on a l'impression que le gouvernement il est fort avec les faibles, mais faible avec les forts. Tu sais. Ben, pareil pour l'évasion fiscale. Hein, quand on dit que quand ça arrive à l'échelle massive, c'est impossible. Mais par contre, si tu payes pas 3 000$ à Revenu Québec, ils vont pratiquement débarquer avec avec le CRS chez toi pour te prendre. Là. Fait que tu sais, c'est vrai que tout ce genre de situation-là, c'est vrai que ça aide pas la confiance du citoyen.
3: Étienne, j'aimerais ça t'entendre. On a fait une demande au ministre Carman pour avoir une entrevue, ce qui nous a été refusé. On nous a dit que le ministre n'allait pas sortir faire d'entrevue sur ce sujet-là aujourd'hui. Est-ce que c'est une erreur du ministre de pas sortir justement pour expliquer un peu le dossier?
2: Oh, mais tu sais, je sais pas parce que, tu sais, moi, pour avoir été un peu de l'autre côté de la clôture, pour avoir été au gouvernement, là, quand tu... probablement que le ministre n'avait aucune idée de ce cas particulier-là jusqu'à ce qu'il lise le truc dans le journal lui aussi. Donc, probablement qu'en ce moment, il doit être en train de se questionner avec ses fonctionnaires, avec probablement la machine aussi à l'immigration, voir qu'est-ce qui est bloqué, de où, pourquoi. Mmh. C'est peut-être le gouvernement fédéral aussi. Donc, probablement qu'ils sont juste en train de regarder un peu, parce que ça, c'est quelque chose que les citoyens voient peut-être pas, mais qui est un peu pervers d'être au gouvernement. C'est juste que quand on a un gros réseau comme ça, les retombées concrètes partout au Québec pour toutes sortes de gens, t'es pas toujours au courant de certaines choses. Puis comme vous dites, quand il y a des choses qui tombent entre les cracks comme ça, ben le ministre, encore faut-il qu'il soit capable justement de regarder c'est quoi la situation puis d'avoir une réponse à donner. Fait que rendu là, je peux un peu comprendre sa décision aussi. T'sais.
1: Puis une réponse pertinente aussi. T'sais, on peut des fois chialer sur certains politiciens, mais Lionel Carman fait quand même un travail de cœur et de fond bien souvent. Fait que peut-être que c'est au niveau de la pertinence qui se permet de se garder une petite retenue aujourd'hui. On entendra certainement parler de ce cas-là encore, parce que ça touche énormément de gens. 88-971-1021, puis partout au Québec aujourd'hui, ça fait jaser. Étienne-Alexandre Beauregard, c'est tout le temps bonheur de t'avoir ici comme chroniqueur politique, mais il y a une petite affaire que je voudrais aborder avec toi, parce que j'ai trouvé ça comique qu'on s'en aille en élection partielle au niveau du fédéral. Il n'y a pas vraiment eu le choix, Mark Carney, dans certains secteurs, mais élection partiel à la fin ou en pleine élection provinciale, ça vaut-tu quelque chose?
2: Ouais, bien déjà, je pense qu'on peut dire que c'est un choix qui est très cynique puis qui est très, sans dire machiavélien, de sa part. Déjà, nommer Richard Martel au Sénat pour faire une partielle puis enlever un élu au conservateur, c'était en soi assez en bas de la ceinture politiquement. Puis là, je pense que ça continue dans cette même idée-là. Puis déjà, t'as une élection partielle qui va avoir lieu après le début de la campagne québécoise, hein, parce que toute réserve, les élections québécoises devraient être déclenchées autour du 28 août. En tout cas, si on suit la loi sur les élections étatiques. Et le 30, pendant le retour en classe, à un moment que, justement, c'est la première journée du retour en classe, mais pensez-vous que les parents et les jeunes familles, qui probablement nous écoutent en ce moment parce qu'on a leur voiture, vont aller voter la journée où c'est la première journée d'un tel à l'école, où il faut l'amener, puis telle pratique, il faut aller chercher les fournitures scolaires. T'sais, honnêtement, c'est hautement improbable qu'il y ait un haut taux de participation. Puis c'est sûr que c'est une manœuvre de politique politicienne, puis clairement, M. Carney a montré qu'il est assez sans pitié à ce niveau-là, puis je pense que l'élection est dans la continuité de cette manière-là sur la politique, absolument.
3: Est-ce qu'il y a une stratégie aussi du fait que moins de personnes vont aller voter, de s'assurer que ce soit davantage des personnes âgées qui se rendent aux urnes?
2: Ben, ça se peut très bien, parce que quand tu regardes la démographie du vote des différents partis, bon, c'est une circonscription qui avant était conservatrice, notamment parce que c'était M. Martel qui est quand même une célébrité au niveau régional à cause de son rôle comme entraîneur des Saguenayens. Mais c'est vrai que ton électeur conservateur est souvent aujourd'hui plus jeune que ton électeur libéral. Ça se peut justement qu'il y a une famille, que c'est lui qui va être pris à s'occuper de la première journée de son enfant à ce moment-là, pendant que, oui, ton électeur libéral moyen, qui aujourd'hui est plus vieux, va probablement plus aller au vote. Mais c'est quelque chose aussi qui pourrait favoriser le Bloc, parce que le Bloc, les libéraux ont une démographie électorale qui est quand même assez similaire à ce niveau-là. Fait que, tu sais, je pense que c'est pour ça aussi que beaucoup dans le camp conservateur en ce moment sont en train de faire baisser un peu les attentes en disant « Ouais, ben attendez-vous pas trop à ce que on fasse un score de fou, parce que là, les conditions sont vraiment pas réunies avec cette décision de faire l'élection en ce moment-là. » Fait probablement que ça va peut-être être plus une élection contestée entre les blocistes et les libéraux.
1: Ouais, ben ça semble être pas nécessairement la meilleure stratégie, du moins pour se faire voir au fédéral, et pour d'autres points être une excellente stratégie, mais c'est interrelié, fédéral puis le provincial, surtout en ce moment, en 2026, avec tout le contexte de la guerre économique. La semaine dernière, on était dans cette rencontre annuelle des premiers ministres provinciaux et territoriaux. C'était du 21 au 23 juillet, donc jusqu'à jeudi dernier. Grande rencontre importante avec Mark Carney. Conflit commercial, c'était 50% des discussions, donc les discussions sur les tarifs douaniers unilatéraux brandis par les États-Unis. Mais si on faisait un mini compte-rendu, peut-être trois points qui ressortent de cette rencontre des ministres et interprovinces, Étienne-Alexandre, ce serait quoi?
2: Ben, je pense que la chose qui a le plus ressorti, c'est quelque chose qu'on voit depuis le début de toute l'histoire des tarifs, là, depuis pratiquement un an, c'est les différences d'approche quand même. On voit que M. Ford, en Ontario, lui, est vraiment en mode très très fort contre les Américains. À chaque fois qu'il a l'occasion de faire une pique, de surenchérir, il le fait. Alors que Mme Smith est toujours plus modérée dans sa relation dans laquelle elle veut ménager avec les Américains en Alberta. Puis là, Mme Fréchette, qui était beaucoup sur OK, comment est-ce qu'on peut travailler avec les pays, comment est-ce qu'on peut avoir des bonnes relations avec le gouvernement fédéral. Fait que, je pense que ça montre aussi que clairement la réaction à tout ça n'est pas la même d'un bord à l'autre du pays. Puis bon, personnellement, j'ajouterais que je pense que M. Ford en fait un peu trop pour se frapper sur le chest et dire qu'il est fort, etc. Mais je ne sais pas si ça a vraiment l'impact qu'il pensait. Il a réussi à se faire gagner un troisième mandat avec ça. Mais est-ce que c'est vraiment un plus pour la stratégie? Ça, c'est à voir.
1: Oui, puis c'est sûr qu'on devra revenir sur cette rencontre-là. Parce qu'on a l'impression que oui, il y a des choses qui en sont ressorties, mais c'est quand même faible. Puis malheureusement, c'était le contexte hyper, hyper important pour faire émerger de ça peut-être des changements inter-province, non?
2: Oui, mais c'est ça, tu sais, toute l'idée du consensus, c'est qu'ils disent hein, l'approche équipe Canada, entre guillemets, je pense que c'est plus difficile à mettre en approche, ouais. À mettre en pratique que ce qu'ils pensaient. Puis ça reflète en fait que le pays, que le Canada est très divisé, puis a des différences d'approche, des différences culturelles, etc., qu'on connaît déjà, mais qui font que c'est plus difficile à ce moment-là, quand tout le monde se drape un peu dans l'unité, entre guillemets, de réaliser cette unité de stratégie-là, parce que ben il y a des intérêts qui sont pas les mêmes d'un endroit à l'autre du pays.
1: Quelque chose qui est passé peut-être aussi sous la couverture à la fin de la semaine dernière, c'est Québec qui a écarté des projets en intelligence artificielle dans la fonction publique. On voudrait finir l'entrevue avec toi, Étienne Alexandre, là-dessus, parce que c'était des projets d'automatisation dans la fonction publique qui étaient importants et on se voulait à la fine pointe de la technologie. C'était au sein, justement, d'équipes de la province. L'utilisation d'un robot conversationnel aussi sur le site gouvernemental québec.ca était envisagée. Mais après des projets pilotes qui ont connu des défis, on dit, significatifs, je dirais, des échecs monumentaux, on a décidé de rebrousser chemin. Et c'est un document qui a été obtenu récemment par la presse canadienne en vertu de la loi à l'accès aux documents, donc, sur la protection des renseignements personnels. Et on parle de 3 projets pilotes menés par le ministère de la cybersécurité et du numérique et son Centre québécois d'excellence numérique qui ont rencontré plusieurs problèmes et obstacles. Le fait d'avoir mis un frein à cette envolée numérique-là sur l'intelligence artificielle au Québec, est-ce une bonne chose ou on retarde encore des projets? Oui, pour faute d'expérience, mais que ça va miner notre suite encore une fois.
2: Ben, honnêtement, moi, je vous dirais que c'est à ça que ça sert un projet pilote. Puis que justement, si on a appris des leçons du désastre absolu qu'a été le lancement de SACLIC, où on avait fermé tous les rendez-vous à la SAC en personne pendant 2 semaines, puis que là, tout d'un coup, on s'est trouvé avec des listes d'attente folles, puis plein de gens qui n'étaient pas capables de se connecter sur la plateforme, parce qu'on a tout lancé d'un coup, bien, si on est capable d'apprendre des leçons de ça, puis quand on voit une technologie, par exemple, qui n'est pas au point, puis qu'on dit, vous savez quoi, on va la mettre de côté au lieu d'avancer puis de la déployer à la grandeur du Québec, moi, je pense que c'est une grosse amélioration. Honnêtement, ça, faut voir que le gouvernement est certainement pris des leçons. Cela dit, sur la question de l'automatisation dans la fonction publique, ça, je pense que c'est certainement quelque chose qu'il faut continuer parce que, tu sais, on peut avoir toutes sortes d'inquiétudes par rapport à l'intelligence artificielle et moi le premier. Mais si c'est justifié de se poser la question sur est-ce que ça va remplacer notre capacité à penser par nous-mêmes, à faire telle chose, quand c'est de faire des tâches vraiment routinières pour lesquelles avant il fallait engager des gens, hein, que ce soit juste des trucs machinaux là, comme remplir un fichier Excel avec les données de telle provenance et tout. Si on est capable d'automatiser ça, ben, je pense que tout le monde fait un gain. Là. Oui. Je veux dire, c'est des emplois qu'on n'a pas besoin de remplacer, fait que ça va être positif pour la productivité, ça va être positif pour le contribuable. Puis ça, c'est sûr que quand on a ces possibilités technologiques-là, ben, il ne faut pas arrêter au moins de faire d'autres essais pour arriver à quelque chose qui fonctionne.
1: Bon, ben là-dessus, on est d'accord. Merci beaucoup, Étienne Alexandre Beauregard, chroniqueur politique et chercheur à l'Institut Cardius. C'est toujours un bonheur de t'avoir en onde.
2: Merci à vous deux. Salut.
1: Bye, bonne fin de journée. Plusieurs petits points à aborder avec lui. La politique, bon, ça roule pas autant qu'en période électorale, mais on est à l'aube des élections, puis ça va revenir en force. Fait que ça nous permet, dans ces journées-là d'accalmie, de grosses nouvelles politiques, d'aller répertorier ce qui nous a glissé entre les doigts à travers les dernières semaines. Puis ça, c'en était une nouvelle. Les projets en intelligence artificielle qui ont été abandonnés, ça fait 20 ans qu'on aurait dû prendre le train, on l'a pas pris. On commence à vouloir y monter, puis on n'est pas capable de mettre assez de charbon dans la locomotive. On se plante, on déraille, puis on fait en sorte qu'on ne met plus rien en cargaison. C'est une image que je suis en train de vous créer, mais je pense qu'elle est importante, puis ça nous crie à l'expertise qu'on doit avoir sans se faire enfourlouper par des entreprises qui pèsent trop sur le crayon pour nous faire des chèques ensuite, puis en disant, vous nous devez ça. On perd un peu et beaucoup même au change en ce moment avec la technologie.
3: Nouvelle de dernière heure, Pascal, pour les fans de hockey, de Canadiens de Montréal qui bougent. Puis il y avait beaucoup de rumeurs autour de Marchenko. Malheureusement, c'est pas ce joueur-là qu'on s'en va chercher. C'est un échange quand même mineur pour l'instant pour le Rocket. C'est Shane Farrell qui s'en va du côté d'Anaheim. En échange, on reçoit l'attaquant Sacha Pastouyov. Je sais pas si c'est exactement comme ça qu'on prononce son nom, là, mais Pastouyov, qui est un jeune attaquant de 23 ans, 6 pieds, qui a fait 57 points en 71 matchs l'an dernier en AHL. Donc 23 ans, encore quelques années pour se développer. 6 pieds, on va se grossir de ce qu'on avait avec un Farrell à 5 pieds 9. Donc je trouve que c'est un échange intéressant. On va chercher une recrue qui a, selon moi, plus de potentiel de pouvoir se développer que Shane Farrell en avait, qui avait stagné au cours des dernières années. Mais je dis ça, j'ai pas vu jouer encore le jeune joueur que le Canadien vient d'avoir dans cet échange-là.
1: Prendre un joueur pour pouvoir le mettre à notre main aussi, tu sais, un joueur qui est encore pomme verte, là, ça doit être un avantage pour une équipe, pour le former en conséquence de ce dont à quoi on s'attend sur la glace, mais aussi pour toute la chimie d'équipe.
3: Ça peut être intéressant de le former, sauf que ça comporte avec un risque aussi. Là, on s'en va chercher un jeune joueur, on sait pas comment ça va fitter au sein de l'équipe, on sait pas comment ouais. Il va se développer non plus, mais on risque pas grand-chose. On a donné un joueur de 24 ans, qui est jeune aussi, mais que...
1: Les deux ans font
3: la différence. C'est ça, on semblait pas être capable d'arriver à un niveau supérieur pour Farrell au cours des dernières années.
1: Merci Mathias, Mathias que vous allez pouvoir entendre dans le retour également, parce qu'il fait un double shift aujourd'hui avec Antonine Iacarini et Maxime Larouche qui va sûrement parler avec toi. Ça c'est sûr. S'il y a une nouvelle sur le Canadien, les gars sont là pour vous. François Vincent, vice-président du Québec à la Fédération canadienne de l'entreprise indépendante, s'en vient en onde. On va faire quelques minutes avec lui. Il y a des entreprises d'ici qui délaissent les États-Unis. Ce sont les répercussions, les conséquences de ce qui se passe. Est-ce que ça va nuire au développement de la business? Parce que même si on aime bien ça faire affaire ici, ben souvent, c'est beaucoup plus lucratif de réussir à s'exporter puis à faire affaire un peu partout ailleurs du pays. Là, il y a des entreprises qui prennent des décisions difficiles parce que ça doit être ça ou la faillite dans certains cas. On revient dans On en jase.
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1: Avant d'aller rejoindre notre invité, on avait un genre de débat. On a besoin de vous. Hein. C'est même pas un débat, c'est un questionnement. On parlait des élections qui s'en viennent, puis là, des partis politiques au Québec, puis toute la province qui va être, je dirais pas secouée, là, mais obligée de suivre ça. Puis on est plus qu'obligé, même quand on n'est pas en campagne électorale. Mais là, ça sera sous notre nez à chaque jour. On sait pas quoi penser de ça. On sait pas si c'est une farce ou pas. Puis le fait qu'on se questionne, c'est une très mauvaise nouvelle. Je sais pas comment tu le vois, toi, Mathias.
31: Ouais, non, c'est ça.
1: Quand t'as un Éric Noël, Éric Gravel qui commente l'actualité, puis t'as un Jean-Noël Lacroix, le gars de 999.
31: Celui que Denis imite.
1: Ouais, qui ont une conversation comme ça sur les réseaux sociaux, puis on vous la fait entendre. 88-971-1021, on se demande s'ils font des farces ou ils sont sérieux avec leur Parti Démocratie Directe Québec.
31: Démocratie Directe Québec, puis les deux, là, autant du côté du compte 9999 sur Facebook que du compte d'Éric Gravel, c'est comme un nouveau parti politique qu'on pousse depuis une couple
1: mais
31: de
1: c'est
31: jours.
1: C'est une farce.
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35: Réveillez-vous. Arrêtez de penser qu'il faut toujours que ça soit comme ça. Puis les politiciens, ça a toujours été comme ça. Chris, quand il y a quelque chose qui marche pas, tu le changes. Mm-hmm. Puis là, on est rendu là, à ce point-là. Mm-hmm. Si vous avez pas meilleure preuve que des personnes âgées qui mangent des patates, puis des gens qui ont de la difficulté à payer le loyer, puis du monde qui en arrache, on a le pire taux de chômage, je pense, pour tout le Canada. Puis même le Canada, c'est, on n'en parlera même pas, mais c'est un autre désastre. Réveillez-vous. Mm-hmm. Arrêtez de regarder les politiciens comme des gens exceptionnels qui sont là pour vous aider. Ils n'en ont rien à crisser, ils veulent leur pension à vie. La différence entre
31: J'ai dit qu'on avait le plus bas taux de chômage au Canada. Je voulais juste reprendre la désinformation qui se disait dans la vidéo.
1: Je sais pas s'ils sont sérieux, mais tu sais, puis ça fera plaisir, même en n'étant pas en onde, d'avoir un débat public avec eux. Mais je suis pas sûre qu'on sauve le Québec avec ces deux personnes. T'sais, c'est déjà tellement complexe d'être en politique. Puis un autre point qui est hyper complexe, c'est l'économie. Puis pour en parler, on a François Vincent, vice-président Québec à la Fédération canadienne de l'entreprise indépendante. Bonjour, Monsieur Vincent.
2: Bonjour, merci de l'invitation.
1: Merci à vous d'être avec nous en onde aujourd'hui. On voulait faire quelques minutes avec vous parce qu'il est sorti aujourd'hui dans l'actualité ce texte-là, soit que les PME se tournent vers des fournisseurs ou des clients qui sont non-américains. Est-ce une vague qui est sincère et qui est profonde, celle où on note que près de la moitié, soit 48% des entreprises qui font du commerce avec les États-Unis, se sont officiellement tournées vers des fournisseurs ou des clients qui ne sont pas aux États-Unis en raison de la guerre commerciale?
2: Oui, certainement. Oui, c'est quelque chose qui arrive vraiment au sein de l'économie québécoise, au sein des petites et moyennes entreprises. Vous avez la FCI, on est le plus gros regroupement de PME au pays. On fait beaucoup de sondages, on en a fait beaucoup pendant la pandémie. Puis on a une diversité dans notre membership qui est presque une photographie de l'économie au Canada puis au Québec, en termes de pourcentage des secteurs d'activité puis en termes de grandeur d'entreprise. En avril, on a sondé nos membres puis on a dit au cours des 12 derniers mois, est-ce que vous êtes tourné vers un fournisseur ou client à l'extérieur des États-Unis? Il y en a 48% qui ont dit oui. Je me suis retourné ailleurs parce que les entreprises ont besoin de d'avoir un petit peu d'assurance, puis disons qu'il y a beaucoup d'instabilité, puis des nouveaux tarifs qui arrivent selon l'humeur du président des États-Unis. Puis donc, on voit que les PME ont pas attendu, puis ils commencent déjà à regarder et à s'implanter dans d'autres marchés.
1: Mais regarder, être intéressé, c'est une chose, mais si on faisait affaire autant avec les marchés américains, c'est que c'était une facilité plus commune, c'était un taux de change plus facile, c'était une proximité de territoire aussi qui faisait en sorte que les choses étaient vraiment mieux pour les industries, les entreprises. Le fait de se retourner vers l'Asie pour 40% puis les pays de l'Union européenne pour 39% selon le sondage, c'est oui des destinations alternatives prisées, mais est-ce que ça fonctionne? Parce que ça semble plus complexe dans l'application que dans la réflexion.
2: Ben, c'est sûr que c'est plus compliqué, que ça peut, c'est pas nécessairement facile, puis ça peut revenir avec d'autres enjeux, d'autres coûts, parce que les coûts de transport peuvent être plus élevés.
1: Mais c'est-tu plus facile dans le contexte économique actuel de faire ça maintenant, même face aux États-Unis où ça semblait plus efficace auparavant?
2: Ben, les États-Unis ont été un électrochoc qui amène les PME à regarder dans d'autres marchés. Il y a eu une entente économique entre le Canada puis l'Union européenne, c'est pas nouveau. L'Asie, il y a plusieurs entreprises qui faisaient déjà affaire là-bas. Un autre élément majeur et intéressant, c'est que la majorité des PME regardent dans le marché canadien. Puis là, depuis le début de la crise avec les États-Unis, on n'arrête pas de parler pour dire que de créer moins de barrières entre les provinces pourrait avoir un incitatif positif sur l'économie. Puis là, on le voit, les PME se retournent vers le Canada. Maintenant, les États-Unis vont probablement rester notre principal marché. La proximité, la simplicité pour le transport. Mais plus on a de disponibilité ou de marché diversifié pour nos PME québécoises, ben plus on est résiliente puis qu'on peut compenser des chocs qu'on vit actuellement. Donc, à long terme, c'est probablement quelque chose de bénéfique pour notre économie. À court terme, ça fait mal parce que l'instabilité freine les investissements. C'est ça que vivent nos PME depuis les deux dernières années. Ça prend des énergies et des investissements supplémentaires pour aller conquérir d'autres marchés.
1: J'aime ça vous parler, M. Vincent. Vous êtes vice-président Québec à la Fédération canadienne de l'entreprise indépendante. Je le rappelle, d'entendre que c'est un électrochoc. Des fois, on a besoin d'être au bout pour réaliser certaines choses. Là, on l'a été. Pourquoi auparavant, c'était pas tentant de développer à l'extérieur du Canada, mais pas simplement aux États-Unis?
2: Ben, notre position géographique, le fait que notre taux de change est favorable, le fait que c'est assez simple, le fait que nos chaînes d'approvisionnement sont interreliées, le fait qu'on a une entente commerciale, une ouverture des marchés depuis les années 90, donc ça allait de soi.
1: Mais on se satisfaisait de ça. Fait qu'on démarchait pas plus, puis ça, c'est peut-être quelque chose qu'on a à apprendre d'eux.
2: Oui, mais c'était bon pour les États-Unis, puis c'était bon pour le Canada aussi, là. C'est juste que là, il y a un protectionnisme américain qui est présent, puis il y a des droits de douane qui vont avoir un impact négatif sur les entreprises américaines, sur les citoyens américains qui vont payer plus cher. Mais maintenant, nous, il faut faire face à ce nouveau paradigme-là. Oui, l'électrochoc est intéressant, mais je pense que bien des dirigeants d'entreprise qui auraient aimé l'avoir plus tard, cet électrochoc-là, parce que depuis la pandémie, ce sont des crises successives qui se succèdent à chaque année, qui sont imprévisibles pour les PME. Là. On a fermé l'économie en 2020. Ensuite de ça, il y a eu un taux de postes vacants comme on n'avait jamais vu au Québec, à plus de 200 000 postes à pourvoir. Il y a eu l'augmentation de l'inflation puis des coûts d'exploitation qui minent les PME depuis 2022-23. Ensuite de ça, on a eu les restrictions au programme des temporaires, des travailleurs étrangers temporaires. Puis on a eu la guerre tarifaire qui est rentrée. Donc, tu sais, les entreprises doivent prévoir, doivent investir, doivent pivoter. Mais avec tout cela, ça frappe durement nos petites entreprises, ça frappe durement notre économie. Puis j'invite fortement les gouvernements à agir directement sur ce sur quoi ils contrôlent, puis à créer un meilleur environnement d'affaires, parce qu'au Québec, on est loin du meilleur environnement d'affaires du pays, puis encore plus face à nos voisins américains.
1: C'est un peu capoté, puis permettez-moi ce langage-là de vous entendre tout de suite après Étienne-Alexandre Beauregard, parce qu'on demandait, c'est un chroniqueur politique, chercheur à l'Institut Cardius, puis c'est évident, en vous ayant côte à côte, qu'il y a quelque chose de manquant, parce qu'on demandait un récapitulatif sur, donc un retour sur la rencontre des ministres là, qui a eu lieu la semaine dernière avec Mark Carney, les premiers ministres des provinces qui se rencontraient, puis 50% des discussions, c'était là-dessus. Ce dont on jase en ce moment, c'était 50% des discussions. Et vous le clamez haut et fort pour travailler avec des entreprises indépendantes de façon quotidienne. Puis lui, ce qu'il disait, c'est que malheureusement, ça a été discuté, mais c'est comme si, oui, l'espoir fait vivre, mais quand vient le temps de passer à l'action, on est tous un peu protectionnistes à l'intérieur même des provinces.
2: Oui, mais c'est normal, là, c'est normal qu'il y ait du protectionnisme, mais là, je vais être positif, puis après ça, je vais être constructif. Positif, on n'a jamais vu autant de changements rapides quant au commerce interprovincial. Ça fait 10 ans qu'on suit ce dossier-là de près. Ça fait 5 ans qu'on fait des bulletins entre les provinces. Puis depuis qu'il y a eu la guerre tarifaire, le début de la guerre tarifaire, là, les politiciens ont commencé à livrer un peu plus. Constructif, c'est quand même long. Il y a eu des lois pour permettre l'ouverture des marchés, mais après ça, il y a des définitions qui sont différentes pour des provinces. Là, on veut libéraliser le marché de l'alcool, mais le Québec signe pas, puis ça reste complexe. J'entendais un entrepreneur qui était à CBC, puis qui disait que les nouveaux tarifs de 50% qui pouvaient le viser sont moins importants que les tarifs que les provinces leur chargent. Puis le Québec, on n'a même pas signé entente. Tu sais, on peut aller chercher du vin si on y va en auto en Colombie-Britannique, mais on peut pas se le faire shipper en avion. C'est un peu n'importe quoi, là.
1: Oui, non, ça, c'est sûr que c'est aberrant, des fois, de constater ça. Puis ça freine beaucoup d'entrepreneurs aussi. Moi, j'entendais, puis on va terminer l'entrevue là-dessus, mais on se reparlera assurément. Super intéressant de vous avoir en onde. Mais des entrepreneurs de la Ville de Québec qui voulaient exporter des baklavas de leurs restaurants partout au Canada, il y avait un marché pour ça. Bien, ça a été plus facile pour eux de ne pas le faire. Mais par contre, c'est très facile de le faire à l'extérieur du pays, de l'autre bord de l'océan, et d'en amener ici sur notre territoire au lieu de prôner des gens qui travaillent fort au Québec puis d'apporter ça du côté de l'Ontario. Des fois, c'est fascinant à quel point c'est la maison des fous, mais heureuse d'entendre que ça n'a jamais travaillé aussi fort, mais que c'est encore un peu lent. Au moins, si ça n'a jamais travaillé aussi fort, il y aura des avancées là-dessus. Des fois, c'est à se demander si le protectionnisme des États-Unis, on peut pas prendre un genre de 10-15% là-dessus puis se dire... Pour ça, il y a des avantages. Donc, merci François Vincent, vice-président Québec à la Fédération canadienne de l'entreprise indépendante.
2: Merci de l'invitation. Bonne journée.
1: Super belle journée à vous. Des fois, le petit pourcentage qu'on pourrait avoir en termes de protectionnisme, là, si je peux me permettre de m'exprimer ainsi, pourrait être intéressant quand on voit la façon de faire de la commercialisation là, au Canada. Je trouve ça le fun d'avoir des acteurs comme celui à qui on vient de parler qui surveille ça de près puis qui peut conseiller aussi les entreprises indépendantes. On vient dans On en jase. On va finir l'émission, Mathias et moi, avec Mathieu Roberge. C'est le maire de la Sainte-Catherine de la Jacques-Cartier. Développement de la ville, oui, on le veut, mais on refuse la trop grande densification. On veut limiter l'impact sur le trafic. Il y a des gens déjà qui commentaient la chose au 88-971-1021 un peu plus tôt à l'émission. Est-ce qu'on va pouvoir se baser sur ce qu'il fait pour la suite des choses ou est-ce qu'on devrait faire attention comme il le fait, nous aussi, dans d'autres municipalités, ou c'est juste un problème qu'on va devoir attaquer de front pour les prochaines années parce qu'il va y avoir de plus en plus de gens qui vont vouloir sortir de la ville de Québec. Puis est-ce que les municipalités avoisinantes sont capables de nous ramasser, je vais le dire comme ça, là, nous ramasser sur le pouce? Peuvent-elles le faire? Ou encore, on s'arrive avec plein de problèmes de trafic puis qu'on n'est pas capable de se développer en conséquence, comme à Lévis, là. On en arrache pas mal avec les services publics. On n'est plus capable d'avoir des maisons supplémentaires ou des blocs. On revient dans votre émission du midi jusqu'à 14h avec Mathias Turcotte et Pascal Cévé.
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17: Il reste une dizaine de minutes à l'émission, puis on en jase. On en jase de quoi? De trafic, Mathias. On a eu la paix pendant pas mal toute la journée, mais là, ça commence à rougir sur les réseaux routiers.
18: Oui, bien, il y a des problèmes dans les deux directions actuellement, à commencer par la capitale direction est, la bretelle d'accès vers Henri IV, direction nord, la voie de droite qui est présentement bloquée en raison d'une panne. Donc, forcément, il y a un peu d'attente dans ce secteur, mais C'est pas trop pire. Le gros trafic, c'est présentement sur la 20 Est, parce que la bretelle d'accès vers autoroute Laurentienne Sud, il y a aussi une panne, ce qui fait en sorte que la voie de droite est partiellement entravée. Sur la, pour vous donner une idée, capitale Est, là, présentement, c'est entre Laurentienne, ça remonte jusqu'à boulevard Neuvial que c'est au rouge, donc armez-vous de patience dans ce secteur. Quand même, vous soulignez que Laurentienne direction Sud, un peu d'attente pour prendre capitale. Et la 20 direction Ouest, chers amis de la rive Sud, vous vous en sortez pas. Ralentissement entre Taniata et président Kennedy, toujours. Il y a quoi que ce soit d'autre, n'hésitez pas à nous écrire. 418-971-1021 par texto.
17: Cette grosse voix de muffler qui vous fait la circulation, c'est Mathias
18: Turcotte. Voix de muffler.
17: Mathias Turcotte. On est avec vous jusqu'à vendredi dans cette plage horaire-là. On en jase de 11h à 14h. On finit l'émission avec celui que je vais appeler Monsieur Refusé. Il est au bout du fil. Il s'appelle Mathieu Roberge. C'est le maire de Sainte-Catherine de la Jacques-Cartier. Bonjour, Monsieur Roberge.
19: Bonjour.
17: Merci d'avoir accepté l'entrevue. D'après moi, vous avez une grosse journée d'intervention aujourd'hui parce que vous faites la manchette. Voyez-vous, votre cellulaire sonne encore. Il y a un dossier important que vous avez mis là, bon, à la une de l'actualité aujourd'hui. Et c'est le fait que vous refusez dans votre ville pas mal, sinon presque tous les projets de tours d'habitation actuellement. C'est quoi la situation?
19: En fait, c'est pas nécessairement qu'on refuse les projets de tours d'habitation. En fait, c'est qu'on essaie de réfléchir intelligemment où positionner ces projets-là. Faut savoir que dans notre ville ici à Sainte-Catherine-de-la-Jacques-Cartier, on est aux prises avec des problèmes de trafic matin et soir, le matin en direction sud et le soir en direction nord sur la route de Fossambeau, oui. Et sur la route de la Jacques-Cartier. Donc, en partant de cette prémisse de base-là, faut savoir aussi que lors des dernières élections municipales, on a écouté notre population, on a écouté les citoyens, puis ça a fait partie de l'enjeu numéro un de la dernière campagne électorale. Donc, à partir de là, nous, on entre en poste, on s'installe, on regarde tout ça, on se rend compte que bon, ces deux actes routiers-là appartiennent au MTMD, au ministère des Transports et de la Mobilité durable. Donc, c'est pas sous juridiction municipale. Donc, autrement dit, nous, tout ce qu'on peut faire, c'est faire des pressions auprès du ministère, travailler avec eux pour essayer de trouver des solutions. Donc, c'est ce qu'on a fait. La première chose, bon, chaque projet de développement résidentiel est analysé de façon à l'optimiser dans le périmètre urbain. C'est-à-dire qu'on veut pas nécessairement alourdir le problème de trafic. Donc, les projets sont analysés. La première chose qu'on regarde présentement, c'est est-ce que ça alourdit le problème de trafic ou ça n'a pas d'effet?
17: Bien, c'est super brillant de le faire comme ça. Puis là, vous dites, en plus, c'est un enjeu électoral, fait que vous respectez vos citoyens, citoyennes. En même temps, moi, je trouve ça super brillant d'amener la question dans l'actualité. Tu sais, au départ, je vous disais, pouvez-vous nous expliquer, mais on connaît la situation. C'est juste que vous puissiez le mettre dans l'assiette vous-même dans notre conversation de quelques minutes. Les autos, les fourgonnettes qui tirent des bateaux aussi, c'est la queue leu-leu au feu de circulation. Je suis passée récemment. C'est vrai que c'est plein. Puis vous voulez pas vous ramasser probablement avec une situation comme on voit du côté de Lévis, qu'on bâtit, on bâtit, on bâtit, mais ça bouge, ça bouge, ça bouge, puis on n'a même plus les infrastructures pour livrer à nos citoyens, citoyennes, là, les services habituels là, dans une municipalité. Saturation du réseau routier impacte aussi sur la qualité de vie, vous l'avez nommé. Les orientations municipales, c'est important aussi pour la suite de Sainte-Catherine, de la Jacques-Cartier, qui, selon moi, à travers le temps, sera encore plus populaire avec la hausse des prix des maisons. T'sais, vous avez quand même une possibilité de vous loger à un coût moindre là, pour la situation qui est très chaude actuellement. Mais comment est-ce qu'on s'en sort? En tant que maire, vous ne pourrez pas être dans cette situation-là à long terme. Qu'est-ce qui est la solution?
19: Ben, la première chose, de notre côté, ce qu'on a fait, c'est on a regardé la situation, puis ben, il y a plusieurs actions qu'on a prises. La première chose,

0: c'était pas vers là où on voulait s'en aller. Donc, on s'est dit, ben, on va essayer de diversifier notre économie pour avoir d'autres sortes de revenus. Donc, on a regardé ça, puis on s'est dit, ben, agrandissons notre parc industriel afin d'accueillir des nouvelles entreprises chez nous, parce qu'il faut savoir que notre parc industriel, il est quasiment à saturité présentement. Donc, on n'a plus de terrain de disponible, ou je pense qu'il en reste un ou deux. Donc, on s'est dit, ben, si on faisait une phase 2 de notre parc industriel, on apporterait des entreprises. Puis là, ben, ça fait l'effet boule de neige, c'est-à-dire que ça va créer de l'emploi, les citoyens vont avoir moins besoin de sortir de la ville pour aller travailler. Donc, ça vient, on s'entend, c'est pas tout le monde qui va travailler dans le parc industriel, mais chaque personne qui va travailler ici à Sainte-Catherine n'aura plus à sortir, donc sera plus sur le réseau routier. Donc, il y a toutes des solutions qu'on est en train de mettre en place, parce que chaque action concrète qu'on va poser, on va aller dans la bonne direction, puis on va finir par arriver à résoudre cette problématique de trafic-là ici à Sainte-Catherine.
1: Est-ce que vous avez l'impression d'aller un peu dans un... Tu sais, vous avez une stratégie qui semble hyper bien élaborée. Est-ce que vous avez l'impression que c'est un peu le contraire de ce qu'on voit ailleurs au Québec, puis je m'explique, on a vu Lévis développer, puis pas avoir le choix de s'arrêter. On peut regarder, il y avait un excellent dossier dans Radio-Canada en fin de semaine sur Saint-Lambert-de-Lauzon, qui vont construire des énormes blocs tout le long de la rue du pont actuellement. Vous avez en quelque sorte une approche qui est complètement différente de ce qu'on voit un peu partout au Québec, je me trompe?
0: Ben oui, puis vous l'avez mentionné d'entrée de jeu tout à l'heure. En fait, c'est que avant d'accepter n'importe quel projet, on s'assoit, on réfléchit le conseil municipal, tout le monde ensemble. On regarde justement, on veut pas alourdir cette problématique de trafic-là, parce que pour les citoyens, pour la population, c'est pas vivable faire 1h, 1h15, 1h30 de voiture le soir pour rentrer à la maison. Donc c'est du temps qu'on leur enlève, c'est du temps en famille, c'est du temps, c'est une qualité de vie. Cette qualité de vie, avec les dernières années, avec l'augmentation de la population, certains citoyens l'ont perdu, puis il y a beaucoup de gens qui me disent, ben, Monsieur Robert, on veut tout simplement quitter Sainte-Catherine parce que ça n'a plus de bon sens. Alors nous, on est sensibles quand les citoyens nous disent ça, parce qu'on dit, ben non, quittez pas, mais en même temps, on les comprend, on peut pas les retenir ici, mais donc on est responsable, on essaie de trouver des actions concrètes pour renverser un peu la vapeur, puis justement, on vient au mois de juin là, d'octroyer un contrat pour une étude de circulation à une firme d'ingénierie. Donc, eux vont nous trouver les problématiques, les solutions qui viennent avec pour désengorger un peu notre centre-ville.
2: Peut-être en terminant, Mathieu Robert, je rappelle, vous êtes maire de Sainte-Catherine-de-la-Jacques-Cartier où vous refusez la grande densification en ce moment là, pour essayer de limiter l'impact sur le trafic. Ça sera probablement l'enjeu de plein de municipalités à travers les prochaines années. C'est littéralement le prix et la hausse des loyers, de la propriété qui joue en ce sens-là. Est-ce qu'on se trompe?
0: Non, vous ne vous trompez pas. Puis c'est aussi la densification des terrains aussi, c'est que les promoteurs et les personnes, les propriétaires de ces lots-là veulent le rentabiliser parce que, comme vous savez, tout coûte cher partout. Donc, eux autres, ils ont besoin vraiment de rentabiliser pour rentrer dans leur argent. Donc, je le comprends. Par contre, c'est peut-être pas la meilleure solution autant pour nous que pour eux. Donc, on essaie de réfléchir avec eux. Puis des fois, il y a des projets dont on revoit à la baisse certaines choses, d'autres choses qu'on revoit à la hausse avec eux. Puis on finit toujours par trouver un terrain d'entente, mais qui, en bout de ligne, vient pas impacter toute la communauté.
2: Absolument. Oui, des fois, c'est l'enjeu qu'on oublie dans certaines situations, bien que l'attrait pécuniaire y soit. Merci beaucoup, Mathieu Roberge. Ça a été un plaisir de vous parler aujourd'hui.
0: Merci, pareillement.
2: Maire de Sainte-Catherine-de-la-Jacques-Cartier, je pense qu'il fait avec le problème des prochaines décennies, et ce, pour plein de municipalités. Des fois, on n'a pas l'argent et ou le budget pour se construire dans les grands centres. On s'expansionne un petit peu, puis c'est vrai qu'on veut que ce soit rentable. Ça va être très complexe pour l'avenir, en fait. Pas juste l'accès à la propriété, mais trouver où se loger en général. Mathias, est-ce qu'on a quelque chose à surveiller avant de terminer l'émission ensemble?
1: Oui, bien, juste vous faire le tour d'un peu des dossiers que je vais vous surveiller dans l'actualité cet après-midi. Chasse à l'homme qui est présentement en cours en Mauricie. On va suivre ça de près. C'est Philippe Benoît, un homme de 41 ans qui est soupçonné d'avoir tué son propre fils qui est recherché depuis hier. Aussi, un coup de feu qui a été tiré vers le consulat américain du côté de Toronto ce matin. On n'a pas réussi à capturer l'homme qui a tiré des coups de feu.

0: Heureusement, aucun blessé dans ce secteur-là. Je vais suivre ça pour vous au cours de l'après-midi. Puis vous rappelez qu'il y a une partielle qui a été déclenchée dans Chicoutimi par l'administration Mark Carney. Ça s'annonce être une chaude lutte à trois entre le Bloc québécois, le Parti conservateur et le Parti libéral. Bien sûr, Antonine va pouvoir nous décortiquer tout ça précisément. C'est quoi la stratégie derrière ça? Est-ce que c'est une stratégie antidémocratique que le premier ministre Mark Carney met en place?
1: Je vais vous écouter là-dessus. J'ai hâte d'entendre Antonine, toujours extrêmement pertinente. Puis, bon, assurément, on va se poser la question, est-ce que c'est une éclipse pour le provincial qui sera en campagne électorale dans les prochaines semaines, voire dire les prochains jours, le fédéral qui se lance là-dedans. T'sais, c'est sûr qu'on ne mettra pas toute la lumière à ce niveau-là. Puis au niveau de Mark Carney, c'est peut-être un peu ce qu'il souhaitait en même temps, ou c'est l'urgence politique qui était demandée pour agir. Écoutez, on sera dans un automne hautement politisé. Vaut mieux parler des petits aspects en ce moment d'ici la fin de l'été ensemble en saison estivale pour être prêt à prendre le taureau par les cornes dès la rentrée politique. Mathias, merci d'avoir été là.
0: Ça a été un plaisir.
1: On se retrouve dès demain 11h. Moi, je fais le show du matin avec les gars Alex Laramie et Nathan Meilleur. Et toi, tu continues au retour avec Antonine Iaccarini et Maxime Larouche. Bye tout le monde. Passez un bel après-midi. C'est tout ce que vous méritez.
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0: Une minute, bienvenue dans le retour à Boulevard 102.1 sous le soleil actuellement à Québec. Sur Environnement Canada, la version officielle, c'est partiellement nuageux. En effet, quelques nuages, mais c'est pas pire ensoleillé. Puis surtout, c'est chaud, c'est humide, 33 au ressenti. On a même un 60% de possibilité d'averse pour le reste de la journée. Ce soir et cette nuit, possibilité d'averse également. Peut-être même d'orage dans les prochaines heures. Même chose pour demain, 40% de possibilité d'averse. Peut-être un petit peu de soleil si on est chanceux. Puis si c'est le cas, on va en profiter, ou du moins on va essayer de profiter de la journée d'aujourd'hui, parce qu'à partir de mercredi, c'est pas mal que des nuages et de la pluie pour le reste de la semaine et même le week-end, au moins avec des températures qui vont rester assez élevées. Là. Demain c'est 27, mercredi 28, jeudi 22, vendredi 25. Fait qu'on reste assez haut pour ce qui est des températures, mais ça risque que d'être de la pluie. À la circulation, c'est assez mollo. Là, quelques difficultés sur la 20 direction ouest, comme c'est pas mal tout le temps le cas entre la route du président Kennedy et Taniata. C'est pas bout à bout là, par endroit. Des petits ralentissements qui se font sentir. 418-971-1021, numéro pour nous rejoindre en studio par texto. N'hésitez pas à nous saluer. Ça va nous faire plaisir de le faire en retour. S'il y a quoi que ce soit à la circulation, ben c'est le même numéro. 418-971-1021. On s'installe pour les quatre prochaines heures dans le retour à Boulevard 102.1. Antonine Iacarini, bonjour.
1: Allô, Max.
0: Mathias Turcotte, bonjour.
2: Bonjour.
0: Et Max qui est là donc pour c'est votre trio pour la semaine. Et dès lundi prochain, ben, c'est le retour de Gravel dans le retour avec Denis, Véro et Audrey. C'est comme la dernière semaine de programmation estivale. Va rester quand même quelques absents la semaine prochaine.
2: T'en fais partie là, ouais. Des absences.
0: Je pense qu'il y a juste moi qui n'est pas là.
2: Je pense
0: Marceau,
2: que oui,
0: ouais, en tout cas.
2: Marceau revient la semaine prochaine.
0: OK, on va être pas mal à 100% de retour à la programmation habituelle la semaine prochaine. Moi, je prends une petite semaine de congé, puis après ça, ben vous comprendrez que la programmation habituelle va revenir pour de vrai.
1: Je te confirme que Marceau est absent la semaine prochaine.
0: Ah, tu vois, Mathias Turcotte, des fois, faut pas s'y fier. Hein?
2: Il n'est pas là, je pensais qu'il revenait la semaine prochaine.
0: Dans tout ce qui est nouvelle,
2: non, peut-être pas d'abord.
1: C'est Jeff Fortin qui est au matin avec Pascal.
0: Voilà, qu'on peut se faire à Mathias pour les nouvelles.
1: Alex.
0: Bon. Mais pour ce qui est de la programmation de Boulevard, on va se fier à Antonine. Quel beau week-end on a eu à Québec à la météo. Gros soleil, faisait beau, faisait chaud. Il y avait des activités à faire. Je sais qu'Antonine, t'as vraiment eu un week-end en deux temps.
1: Ouais.
0: En fait, je sais pas ce que t'as fait hier, mais pour ce qui est de vendredi puis samedi, il y avait un bon clash. Là.
1: Oh, hier, j'ai rien fait, en fait. J'ai fait du ménage. Rien de spécial. Ouais, vendredi, j'avais des membres de la famille de mon chum qui étaient à Québec avec leur roulotte. Puis l'oncle à mon chum aime vraiment le PFK. Donc, on s'est claqué un souper de PFK dehors. Il faisait très, très beau à côté des roulottes.
2: Ça, c'est le genre d'affaire que tu manges une fois par année.
1: Oui, puis je vous dirais qu'après deux morceaux de poulet, mon corps était comme, c'est suffisant, merci beaucoup.
0: Okay.
1: En termes de sel et de gras, c'est quelque chose.
2: T'étais comme, c'est assez, on se revoit en 2027.
1: Exact. Puis, je vous ai parlé des détails, mais je me suis pas si bien sentie en fin de semaine, pour être honnête, au niveau digestif. Donc, c'est correct pour ça. Puis, samedi, j'étais dans un autre registre. Je suis allée au rendez-vous naval au port de Québec voir les beaux petits bateaux. Et j'étais invitée pour une dégustation de vin italien sur le plus beau bateau du monde.
0: L'Amerigo Vespucci.
1: Hey, tu l'as tellement bien prononcé en plus, Max. Ton accent italien est on point.
0: Je sais, je me suis pratiqué toute la fin de semaine.
1: Non, mais parce que tantôt, quand on en parlait, c'est pas ça que tu disais.
0: Je faisais des blagues grivoises.
1: Voilà. Donc, j'ai eu la chance de monter sur ce bateau, aller goûter des bons petits vins italiens. C'est vraiment la fierté italienne. Ils sont comme, ils arrêtent pas de se vanter.
0: Mais y étais-tu, en tout respect, le plus beau bateau du monde pour vrai?
1: Moi, c'est le plus beau que j'ai vu, mais tu sais, je suis jamais embarqué, mettons, sur le yacht de, je sais pas, là, Elon Musk. J'ai aucune idée.
0: Parce que moi, mettons, puis je vous reparlerai de ma soirée de samedi où je suis allé à l'Agora du port de Québec voir un show, puis il y avait plein de bateaux sur le bord.
1: Ça ressemblait tout, hein? C'est ça que tu vas dire?
0: Ouais, puis là, je me demandais, OK, mais es-tu là, le Vespucci, puis je fais juste pas la différence?
1: Il y avait un bateau chilien juste à côté qui était ressemblant. Donc, un bateau avec des grands mâts, puis plein de voiles, là, comme dans Pirates des Caraïbes.
0: C'était magnifique. Là. C'est juste que je me demandais, OK, mais le Vespucci, es-tu là, puis il ressemble aux autres? Pourquoi lui, serait le plus beau?
1: Il était là. Ben, en fait, pour le moment, il est magnifique quand tu regardes les détails. Il y a beaucoup de dorures, tout est en bois, tout est magnifique. C'est un bateau qui a été construit en 1930, donc c'est un des plus vieux à être encore en fonction aujourd'hui dans le style de bateau. Moi, je pensais que c'était un bateau qui était honorifique, là, qui se promenait pour faire des tatas là, dans les festivals de bateaux un peu partout, mais c'est un bateau dont la marine se sert encore. La marine italienne s'en sert pour entraîner des cadets de la marine. Mmh. Fait que quand je suis embarquée là-dessus, c'était plein de jeunes hommes et de jeunes femmes qui sont en train d'apprendre le métier. C'est honnêtement quand même impressionnant. C'est gros quand même comme bateau. On est rentré à l'intérieur, on a visité les quartiers des officiers, la salle à manger. Il y a même un piano là-dessus. C'est rempli d'histoires aussi. C'est rempli de photos, d'écussons, je sais pas, j'ai pas les bons mots là, mais genre des médailles militaires, t'sais, c'est comme un musée qui se promène sur l'eau. C'est honnêtement, ça valait quand même la peine. Je vous dirais que la visite était organisée à l'italienne. Moi, j'ai le droit de dire ça, je suis moi-même italienne. C'était un peu il fallait pas être pressé là, c'était pas au quart de tour, disons.
0: C'était lousse.
1: C'était lousse un peu, mais c'est correct, on prenait des photos puis on avait des petits verres de vin à la main. Et j'en ai profité pour poser quand même quelques questions parce que, évidemment, avec la guerre commerciale qu'on a avec les États-Unis, on ne vend plus d'alcool américain sur nos tablettes. Donc, je me demandais qui prend le marché. Il y a comme un vide de marché qui s'est installé. Il y a quand même une bonne part de marché au Québec qui est occupée par le vin californien. On en consomme. Moi, j'aime pas ça, là, mais il y a des gens qui boivent ça. Ça a l'air. Fait que, il y a eu une baisse, évidemment, de consommation. Et à 50-50, c'est vraiment le vin français et le vin italien qui sont en train d'occuper le marché. Et tu vois que les Italiens sont comme vraiment agressifs. Là. Ils sont c'est pas pour rien que l'Amerigo Vespucci faisait un événement de dégustation de vin.
0: Ah ouais,
1: ils veulent... Que eux autres, ils appelaient la SAC, ils appelaient ça le Monopoly. Ils appellent ça comme ça dans leur discours. Mais ils veulent qu'on consomme plus de vin italien parce que les Québécois ont tendance à se tourner beaucoup vers le vin français. Parce que la France, c'est le pays numéro un. Quand on pense à du vin, mais aussi peut-être aussi parce qu'on a une certaine proximité culturelle. Fait que c'était bien intéressant. Puis après, j'en ai profité pour aller me promener puis aller voir les autres bateaux. C'est quand même cool. Tu sais, tu me dis, oh, on va-tu au rendez-vous naval? Je me dirais pas, ah oui, c'est mon rêve d'aller voir des bateaux. Mais rendu sur place, là, c'est cool.
2: Mais moi, j'ai été étonné. C'était quoi, 200 000 visiteurs?
1: Oui.
2: Sur la fin de semaine, je savais vraiment pas que ça attirait autant de monde que ça, le rendez-vous naval.
1: Ah, c'est gros.
0: Puis moi, si j'avais pas eu affaire à aller à l'Agora pour un show...
1: Tu serais pas allé là.
0: Non, je serais jamais allé là. Mais d'y aller, puis déjà, la vue de l'Agora, c'est... Tu sais, c'est la plus belle salle de spectacle au Québec. Là. Bon, là, il y a le nouveau Cossin à Trois-Rivières. C'est bien pas respectueux. La nouvelle petite salle à Trois-Rivières qui a l'air bien le fun. Mais tu sais, l'Agora, pour moi, ça reste le top. Là, la vue que t'avais avec le château d'un bord, les beaux bateaux de l'autre bord, la grosse lune, puis la musique de Caléo samedi soir.
1: Soirée parfaite.

0: avait tellement de monde à Québec en fin de semaine. T'allais... En fait, si tu voulais prendre un verre quelque part, c'était déjà compliqué. Si t'étais à partir de 3 et plus, des petites tables de 2 pour prendre un verre avant Caléo.
1: Ouais, il y avait des petits line-up, là.
0: Mais à partir de 3, 4, oublie ça, là.
1: Ouais.
0: C'est sur une terrasse, là. J'imagine qu'à l'intérieur, il y avait peut-être plus de possibilités. Mais avec le beau temps qu'il y avait, la rue Saint-Jean, il y avait tellement de monde, là. Puis moi, j'ai décidé de, avant le show, aller sur Saint-Jean, justement, parce que j'avais entendu qu'en bas, c'était plein, plein, plein. Finalement, on est allé à la cale du port de Québec, puis il y avait quand même une couple de places dans un spot précis, fait qu'on a pu s'installer là pour une autre petite bière avant le show de l'Agora. Mais non, puis même dans les petites sorties au bar de fin de soirée, hey, ça parlait anglais, là.
1: Ah oui, oui, oui.
0: J'étais allé faire du karaoké, puis maintenant, un gars chante, puis il descend, puis il avait chanté « Misery Business » de Paramore, fait que je dis « Hey, t'as pas pris la plus facile? » What?
1: Ouais.
0: Pour vrai, il y avait quasiment... J'ai l'impression que tu parlais à une personne sur quatre, puis à parler anglais. Là.
1: As-tu vu des gens en uniforme
0: oui.
1: de la marine aussi?
0: Oui, il y en
1: a. C'est
0: avait
1: la
0: beaucoup.
1: Fin de semaine où est-ce qu'il y a plein de marins en ville. Là.
0: Ça, puis hey, j'ai vu énormément... Ben, énormément, c'est relatif. Là. Ben, non, c'est énormément. Je pense que vendredi, au bar, j'ai vu deux enterrements de vie de garçon. Puis samedi, je pense qu'il y avait trois enterrements de vie de jeune fille en même temps au bar. Là. Ça prenait toute la place.
1: Je te dirais que...
0: C'était le week-end pour ça.
1: Le
0: l'heure.
1: Week-end des marins pour les enterrements de vie de jeune fille, ça peut quand même faire des belles soirées.
0: Okay.
1: Je dis ça comme ça.
0: Je comprends. C'est peut-être... Il y a peut-être un lien, peut-être pas. C'est peut-être juste un beau hasard. Il y a des textos qui entrent au 418-971-1021. Je suis allé à l'Agora samedi aussi. Très bon show. On voit ma blonde sur la photo que t'as postée sur Facebook de Boulevard. Avec les bateaux, le décor était magnifique. Bon, ben tu vois, ta blonde a maintenant une belle photo avec le beau décor
1: ça
0: qu'on avait.
1: Beau décor.
0: Je viens d'aller regarder des images, voir il est magnifique. J'imagine qu'on parle de l'Amerigo Vespucci. Fait que non, c'est un méchant beau week-end à Québec. Cela dit, il y a comme... J'ai vécu un petit moment... Je sais pas, le mot est-tu malaisant ou poche que tu te dis... OK, la ville est belle, il y a des touristes. Puis là, je venais de prendre mon verre avec un collègue ici d'homme qui travaille à week-end. Puis on marche pour descendre dans le coin de l'Agora. Puis hey, la rue est bondée, là. Il y a du monde, il y a des familles, il y a des visiteurs d'ailleurs, visiblement plein de monde de la ville de Québec qui profite de la ville de Québec aussi. Puis là, on descend Saint-Jean pour s'en aller vers l'Agora. Puis là, maintenant, on entend juste un « Ta gueule! » Vraiment fort. Puis là, on se vire, on comprend pas. C'est une personne en situation d'itinérance qui était assise dans le coin, mettons, hauteur du McDo à peu près sur Saint-Jean. Il y a personne qui a parlé. Il y a une petite famille qui est passée en avant, puis hey, tu fais... Ah, oh, tabarouette, ça
1: ouais.
0: fait... C'est juste plate de dire, OK, là, tout le monde s'est reviré, puis là, tout le monde voit ça, puis se dit, ouais, l'itinérance à Québec, hein...
1: Mais devant le McDo du Vieux-Québec, honnêtement, ça commence à être
0: dans
1: tout
0: ce
1: le temps.
0: Ouais, ouais.
1: C'est tout le temps. Moi, je m'interroge toujours sur... notre gestion de tout ça, parce que quand vous voyagez, vous allez dans des quartiers touristiques ailleurs dans le monde, souvent, j'ai l'impression qu'en tout cas, à New York, c'est comme ça, là, puis dans plein d'autres villes aussi, on déplace l'itinérance un peu. Je sais que c'est controversé, mais en même temps, je pense pas qu'il y ait énormément de services extraordinaires dans le Vieux-Québec pour les personnes itinérantes. Ça prend à peine s'il y a des services pour les résidents dans le Vieux-Québec.
0: Non, c'est ça, puis c'est... Il y en a quelques-uns, on s'entend, c'est rare que tu vois les grosses gangs, je vais le dire de même.
1: Non, ça c'est dans Saint-Roch.
0: Mais là, ça a pris lui qui se met à crier après du monde, puis que tout le monde se revire comme, puis tu sais pas trop comment gérer ça. La pauvre petite famille, les enfants qui vont peut-être être traumatisés de tout ça le reste de leur vie.
1: Ouais, en même temps, il y en a maintenant dans toutes les villes. Je pense que peu importe où on voyage, on est un peu confronté à ça. Mais est-ce qu'il y a moyen de trouver des façons d'éviter que les touristes soient confrontés avec nos enjeux à nous? Moi, je pense que oui.
2: Puis c'est une question qu'il faut se poser rapidement parce que vous l'avez dit, c'est pas des gangs encore. Il y en a quelques-uns par-ci, par-là. Sauf que c'est le début d'un phénomène, c'est le début d'un mm-hmm. déplacement. Puis si on attend avant d'intervenir 6 mois, 1 an, 2 ans, 3 ans, mais ça va finir qu'au final, on va avoir dans notre secteur touristique du Vieux-Québec, on va avoir un déplacement qui va se faire vers là.
1: Ouais, puis t'sais, d'avoir des personnes itinérantes, des fois, qui bon, peuvent être un peu dérangeantes dans les quartiers résidentiels, commerciaux, etc., de se faire quêter. Bon. Moi, j'ai quand même un malaise quand c'est des touristes. Je considère que quand tu vas quelque part, puis que tu es en vacances, tu es en voyage, puis tu te fais quêter par des personnes, c'est un dérangement. Il n'y a personne qui va dire que ça ne dérange pas. Je veux dire, tout le monde est mal à l'aise avec ça. Ce n'est pas quelque chose qu'on apprécie personne. Mais quand on dit des affaires de même, on se fait dire qu'on est intolérant. Moi, je pense que c'est gagnant-gagnant de concentrer ces personnes-là vers les organismes. Puis le Vieux-Québec, c'est pas la place pour ça. Plus haut sur Saint-Jean, il y en a aussi. Là. Moi, je travaille à Radio-Canada, je peux vous dire que le matin de bonne heure, c'est ça.
0: Ah oui, dans ce coin-là, en effet, j'en vois souvent plus tard le soir, lors de mes petites sorties karaoké.
1: Ouais.
0: Puis en même temps, tu peux régler généralement les problèmes, mais tu sais, ce gars-là qui était là, de gérer des cas isolés de même, tu sais, c'est quoi la solution?
1: Ah, y a rien à faire.
0: Tu laisses de la sécurité là, de police tout le temps qui se promène, puis tu le tasses, tu sais, je suis pas sûr qu'on veut aller là non plus.
1: Mais si les gens sentent qu'il y a un danger, c'est d'appeler les policiers. Ils sont habitués quand même de gérer des situations comme celle-là, mais visiblement, c'est quelqu'un qui avait des enjeux de santé mentale.
0: Ça, puis tu sais, ce qui est particulier, c'est que on s'est reviré en l'entendant. Puis on a fait le lien dans notre tête que c'était lui parce qu'il avait plus aucun signe d'agressivité. Il s'était rebaissé à la tête, fait que c'était peut-être même pas lui, puis je l'accuse gratuitement. Mais on s'entend que...
1: Les chances sont élevées.
0: Oui, parce que là, tout le monde le regardait aussi. Là. Mais tu sais, clairement, c'est juste une bulle qui a passé, qui puis là, après ça, c'est rassis, puis lui...
1: Il y a peut-être le syndrome de Tourette aussi.
0: T'es passé à autre chose. Oui, peut-être. Bref, dans tous les cas, quel beau week-end à Québec. On va d'ailleurs en parler un petit peu plus tard dans le show, assez bientôt, cela dit, là, avec Marc-Olivier Damour, qui est le coordonnateur du Rendez-vous naval de Québec, qui en est quand même à sa septième édition, qui en était à sa septième ou huitième édition. Ça fait quelques années, mais j'ai l'impression, puis comme juste une impression, puis on pourra confirmer que ça a été la plus grosse. Est-ce que la météo a aidé? Assurément. Mais pour toutes les petites questions qu'on a sur la logistique, tout ça, ben on pourra en parler avec Marc-Olivier Damour. On va aussi discuter dans le show avec Daniel Gobeil, c'est le candidat du Parti libéral du Canada pour l'élection partielle dans Chicoutimi-le-Fjord. Une élection partielle qui aura lieu en pleine campagne électorale provinciale. Une stratégie intéressante de Mark Carney qu'on pourra décortiquer avec Antonine aussi un peu plus tard dans le show. Je vous fais gagner des billets pour tout un show que nous prépare la NSPW, le fameux gros gala de l'année qui se tient au Stade Canac. J'ai des billets pour vous un peu plus tard. Je vais aussi vous gâter éventuellement dans le show avec des billets pour le match boulevard des capitales de Québec où j'aurai le plaisir de faire le lancer protocolaire. Fait que va falloir que je commence à me pratiquer parce qu'il faut se rendre au marbre. Ça va être le gros défi.
2: T'as-tu prévu te rendre? T'es-tu un pas pire lanceur?
0: Non, je suis pas confiant vraiment. Oh.
1: Entraîne-toi.
0: Je pars avec des attentes qui sont très basses. J'ai à peu près un genre de un mois pour me pratiquer un petit peu moins que ça, un 3 semaines à peu près.
2: À te connaître, ça serait quand même ton genre de décider d'aller danser chaque jour pour te préparer pour ce lancer-là.
0: Ben en fait, ça serait tout ou rien. Soit je me pratiquerai pas une fois, soit je vais me pratiquer chaque jour. Je pense que ça risque d'être la première option. On va aussi avoir dans le show Paul Lévesque que vous aimez beaucoup. Le sujet aujourd'hui, aimer, ça s'apprend. Les piliers d'une relation amoureuse. Fait que si vous avez des gens dans votre entourage, ou si c'est même vous, vous avez toujours de la misère à partir une relation amoureuse sur des bons termes et tout ça, ben on va parler des différents piliers qu'il faut mettre en place pour bien partir. Tout ça, Misha Horswill va venir nous parler aussi. Elle aussi, vous l'aimez. C'est quoi le mot?
1: Géophysicienne.
0: Merci beaucoup, mais aussi passionnée d'histoire qui aujourd'hui va venir nous reparler de différentes statues. La semaine passée, on avait eu comme un volet 1 de discussion sur les statues. Mais là, on va parler des statues qui ont été ciblées politiquement, notamment par le FLQ. Fait que ça va être bien intéressant aussi. Bref, un gros show qui s'en vient et on lance ça dans les prochaines minutes officiellement avec un tour des nouvelles avec Mathias. 418-971-101, c'est le numéro pour nous rejoindre en studio par texto. 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

0: 25 minutes dans le retour à Boulevard 102.1. Mathias Turcotte, Antonine Iaccarini et Max Larouche qui vous accompagnent cette semaine avant le retour très attendu de Denis Gravel, Véronique Bergeron et Audrey Pinchot dès lundi prochain, 14h. D'après moi, Denis va avoir bien des choses à vous raconter. Soyez à l'écoute. Moi, je serai à l'écoute. Puis théoriquement, je vais être en congé. Connaissant ma personne, je vais absolument vouloir vous appeler pour vous parler du week-end que je vais avoir vécu du côté du festival Oceaga à Montréal. C'est comme une petite tradition que j'ai avec la gang du retour. Je suis tout le temps en congé cette semaine-là, mais le lundi, on a l'habitude de s'appeler parce que Denis puis moi, on s'ennuie aussi l'un de l'autre. Denis qui m'a texté à quelques reprises en fin de semaine, là, je pense vraiment qu'il s'ennuie beaucoup de moi.
1: Il veut revenir. Il t'ennuie de toi ou de tout, en fait, de moi.
0: Boulevard, de... Oui, non, je pense que Denis a très hâte de vous revoir, donc lundi prochain, 14h, soyez-y. Mesdames, messieurs, c'est une très belle journée à Québec, encore une fois, le week-end qu'on a eu qui veut s'étirer, 29 degrés, 35 ressentis. Là, je ne veux pas entrer dans les gros débats, là, mais pour moi, ça devient dans le domaine du plus le fun. C'est inconfortable, mais si vous avez une piscine, si vous allez à la plage, tout ça, ben ça peut rester quand même pas pire. Puis je vous souhaite d'avoir l'air clim aussi. Ça, c'est l'autre affaire qu'on a des températures de ce type-là. La moins bonne nouvelle, c'est que dans les prochains jours, c'est les nuages, la pluie se mettent vraiment de la partie. Aujourd'hui, 60% de possibilité d'averse pour le reste de la journée. Demain, 40% de possibilité d'averse. Après ça, mercredi et vendredi, c'est des nuages. Jeudi, de la pluie. Puis après ça, le week-end, un petit peu de pluie, mais c'est des journées où on pourrait aussi avoir quelques éclaircies. Donc, je vous dirais qu'on va pas mal voir rendu là. Dans les prochaines minutes, on va parler avec Marc-Olivier Damour, qui est le coordonnateur du rendez-vous naval qui a eu lieu en fin de semaine à Québec, qui a pu profiter de la très belle météo qu'on a eue dans la région. Mais d'abord, un tour des nouvelles avec Mathias Turcotte.
2: Beaucoup de faits divers en ce lundi 27 juillet. Je commence avec une opération de recherche qui a eu lieu du côté de Saguenay ce matin dans le but de retrouver une personne qui était tombée dans la rivière du Moulin dimanche. On a finalement retrouvé le cadavre d'un jeune homme sans vie. Ce qui se serait produit, c'est que le jeune homme aurait perdu pied après avoir glissé sur une roche hier soir. Les policiers et pompiers qui se sont rendus sur les lieux pour retrouver justement l'homme en question. Malheureusement, au moment de la découverte, il était décédé. Une chasse à l'homme est présentement en cours du côté de la Mauricie à Shawinigan. On recherche Philippe Benoît, un homme de 41 ans qui est soupçonné d'avoir tué son propre fils. Le tout a débuté hier alors que la mère du suspect a appelé les autorités pour signaler la disparition de Philippe Benoît. Les policiers ont alors découvert un corps et une arme dans l'entrée de la maison du suspect. La voiture de Philippe Benoît qui a aussi été retrouvée, mais l'homme est toujours recherché au moment où on se parle. Une arrestation qui fait jaser du côté de la République dominicaine. C'est un homme de 58 ans, Stéphane Nolin, qui était recherché depuis environ 5 ans par le service de police de la ville de Québec en raison de multiples fraudes d'envergure qui a été retrouvée justement du côté de la République dominicaine. C'est une grande collaboration avec les autorités locales qui ont permis de mettre la main sur le suspect qui avait un mandat d'arrestation depuis août 2021, donc qui avait réussi à se sauver du pays. Selon le service de police, ce dernier qui aurait commis de nombreux crimes, on parle de fraude de plus de 5 000 $, de fabrication de faux documents, de l'utilisation de documents contrefaits, entre autres. Donc, on va suivre ça de près, savoir combien de temps que ça va prendre avant qu'on soit capable de rapatrier justement l'homme de 58 ans ici à Québec. Le pont Gordy Howe a finalement ouvert ses portes à la circulation ce midi. Ce pont-là qui a eu une saga interminable entre Donald Trump et le Canada. Il relie Windsor et Détroit. Un point important pour le commerce Canada-États-Unis, c'est 30% du commerce entre les deux pays qui y circulent. On parle, pour vous donner une idée, de 400 véhicules commerciaux qui y circuleraient en moyenne par heure. Donc, selon ce qu'on entend, la circulation qui est présentement fluide sur le pont. Une histoire qui va en faire réagir plusieurs. Là. Puis c'est le type de choses qu'on veut pas voir, mais qu'on a vu beaucoup trop lorsqu'il est question d'instituts religieuses. L'orphelinat du Arc Sergent, aussi connu sous le nom de l'Institution Saint-Jean-Baptiste qui a reçu une demande d'action collective contre l'Institut des Frères de Notre-Dame. La raison, c'est que les représentants d'action collective demandent à ce que toutes les personnes ayant été agressées sexuellement par des membres entre 1939 et 1976 reçoivent justement une compensation. Ce qu'on nous dit, c'est que plusieurs frères, frères Jacques, Mario, Richard et Gélie, sont cités. Puis dans différents textes, de ce qu'on comprend, c'est que c'est rendu normal au sein d'institutions qui aident des agressions sexuelles. Du moins, c'est ce que la demande d'action collective demande qu'on prouve. Certains frères qui étaient connus au sein d'institutions, notamment le frère Mario, que ça jasait, cet homme-là était un agresseur. Il y a eu des dénonciations auprès de la direction de l'établissement. Puis malheureusement, visiblement, ben, c'était toléré durant toutes ces années. Mélanie Rocco, une employée au CHSLD de la Prairie, va perdre sa job après 27 ans à travailler au sein de ce CHSLD-là. Puis ça, c'est une saga qui fait réagir, puis avec raison. Ce qui s'est passé, c'est que la femme a dénoncé en 2024 un préposé qui aurait frappé une résidente. Elle a signalé des faits à la direction sans résultat. Elle s'était donc tournée vers le protecteur du citoyen. Puis ce qui s'est passé, c'est qu'après ça, une fois que Santé Québec a vu sa demande au protecteur du citoyen, Santé Québec l'a suspendu sans solde pendant 10 jours. Ce qu'on a évoqué comme motif, c'est l'utilisation de mauvais canaux. Du côté du syndicat, on contestait puis on disait ben c'est des représailles cachées. Finalement, le 8 juillet dernier, le poste qu'occupe Mélanie Rocco présentement comme chef de module au centre de jour a été aboli avec effet le 8 août. Donc, elle perd son emploi et devra se trouver un nouvel emploi. Du côté du syndicat, on dénonce en disant que c'est des représailles à Mme Rocco qui voulait dénoncer un employé du CHSLD. Le prix du baril de pétrole a connu une forte baisse au cours de la fin de semaine, puis je me suis pas trompé. C'est une forte baisse, c'est pas une forte hausse. Le baril de pétrole qui a baissé parce que ça fait 3 jours qu'il n'y a pas de frappe américaine du côté de l'Iran. Ce qu'on entend présentement, c'est que le président Trump négocierait avec Téhéran puis que ça avancerait plutôt bien, là, qu'il y aurait de fortes chances que potentiellement, on arrive à une entente. On a très peu de détails pour le moment, mais si on réussit à stabiliser une sorte de paix dans ce secteur-là, bon, on pourrait peut-être voir ce résultat-là à la pompe, puis une baisse jusqu'ici à la pompe de gaz qui a augmenté pas mal au cours des derniers jours. Et je termine avec 2 faits divers. Un coup de feu qui a été tiré vers le consulat américain du côté de Toronto ce matin. Un véhicule suspect qui s'est enfui. Là, on parle d'une Honda Accord qui circulait très, très rapidement. On a pris en chasse le véhicule, mais en raison de la forte vitesse, on a dû comme arrêter la chasse à l'homme, la chasse au véhicule pour une raison de sécurité. Donc, on n'a toujours pas mis la main sur la personne qui a tiré les coups de feu vers le consulat américain. Heureusement, aucun blessé. Une fusillade a fait 3 morts et 4 blessés à Seattle hier soir dans un festival gastronomique. C'est vers 18h que 2 personnes se seraient échangées des tirs. Le premier tireur qui s'est immédiatement rendu à la police, le deuxième qui est toujours recherché.
3: Merci beaucoup, Mathias. Au sport, le Canadien de Montréal qui a annoncé cet après-midi l'acquisition de l'attaquant Sacha Pastujov des Ducks d'Anaheim en retour de l'attaquant Sean Farrell. Pastujov, qui a maintenant 23 ans, a disputé 71 matchs avec les Ghouls de San Diego dans la Ligue américaine l'année passée, a inscrit 21 buts et 57 points. Ça avait été un choix de 3e ronde des Ducks d'Anaheim au repêchage 2021 de la LNH. Puis c'est drôle parce que Pastujov, c'est un gars sur qui je trie à son année de repêchage. C'est un gars que je voulais voir le Canadien repêcher en première ronde cette année-là.
2: En première ronde?
3: À la place de Logan Mailloux. Puis là, j'étais okay. Bien fâché qu'on prenne Mailloux. Puis après ça, je capotais que ce gars-là glisse jusqu'au 66e rang. Je capotais en même temps cette année-là quand Logan Stankoven n'arrêtait pas de glisser au repêchage. Ça a bien vieilli dans le cas de Stankoven. Dans le cas de Pastujov, c'est un gars qui risque d'être plus un joueur dominant de Ligue américaine toute sa carrière qu'un vrai joueur de Ligue nationale, mais j'aime bien le risque qu'on prend du côté du Canadien parce que ça coûte rien. Je veux dire, Sean Farrell, c'est un gars de 5 pieds 9 qui était toujours aussi sa ligne Ligue américaine, Ligue nationale. Je pense pas que c'est un gars qui a nécessairement un avenir dans la grande ligue. Je pense que Pastujov a plus de potentiel. Pourquoi il glissait à son année de repêchage? C'est parce qu'il est lent. C'est pas un gars qui est rapide, c'est un gars qui joue un peu en périphérie. Puis ce genre de gars-là, ben ça explique en fait pourquoi il a jamais réussi encore à faire le saut dans la Ligue nationale. Il a été très bon dans la Ligue américaine l'année passée.
0: soit il va, moi je pense que ça va juste rester finalement un gars qui va être dominant à Laval puis qui va aider le Rocket, mais pourquoi pas l'essayer.
2: Puis on vient chercher un joueur qui est plus grand que Farrell, qu'on n'a pas besoin d'un gars de ce gabarit-là dans notre équipe pour le futur, qui n'avait pas nécessairement d'espoir qu'il fasse ce gros club non. au cours des prochaines années. Fait que c'est une chance qu'on prend avec aucun risque.
0: Exactement. Dans la MLB, les Blue Jays de Toronto qui continuent là, de s'enliser. Quoi qu'on avait réussi quand même à gagner 6-0 face aux Red Sox samedi, mais on a reçu le retour d'ascenseur hier avec une défaite de 6-1 face à ces mêmes Red Sox. Là, c'est une série face aux Nationals de Washington qui s'amorce aujourd'hui. Et pour ce qui est de nos capitales, autre remontée hier en route vers une victoire de 8-7 pour compléter le balayage à la maison face aux Bird Dogs de Down East. C'est congé aujourd'hui, comme tous les lundis, une série à Trois-Rivières qui va commencer dès demain. Au retour de la pause, on s'entretient avec Marc-Olivier Damour. Il est coordonnateur du Rendez-vous Naval de Québec qui a connu tout un succès en fin de semaine. On fait le tour des différentes retombées. On a des questions aussi sur la logistique de tout ça. On a des questions sur qui participe au Rendez-vous Naval de Québec, comment ça marche pour les équipages, les navires qui veulent venir faire un tour. On a bien des questions. Si vous en avez, 88-971-1021 par texto. N'hésitez pas, ça va nous faire un plaisir de les poser.
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0: 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Québec était belle en Simonac en fin de semaine, particulièrement dans le secteur du port de Québec. Moi, j'ai eu la chance d'être du côté de l'Agora du port de Québec samedi soir pour le show de Caléo. Puis déjà, l'Agora, ben, je me plais beaucoup à dire que c'est la plus belle salle de spectacle au Québec. Par contre, il y a des situations, des fois, qui surviennent, qui rendent cette salle-là extérieure encore plus exceptionnelle. Bon, je veux dire, le château, il est tout le temps en arrière, c'est déjà tout le temps spécial. Là, on avait la lune en fin de semaine, samedi soir, qui était majestueuse. Puis en plus de ça, on avait des beaux bateaux qui étaient sur le bord d'où j'étais placé à l'Agora. Ça avait comme aucun sens de me dire « OK, qu'est-ce que je suis en train de vivre comme vue avec Caléo, qui a comme un style en plus qui fitait avec tout ça? » Et quelle réussite en fin de semaine pour le rendez-vous naval. On a le plaisir d'en parler avec Marc-Olivier Damour, qui est coordonnateur du rendez-vous naval. Monsieur Damour, bonjour.
1: Bonjour.
0: Je voyais un peu passer les différents... le bilan là, pour l'édition 2026 du rendez-vous naval. Est-ce que c'est l'édition qui, jusqu'à maintenant, a attiré le plus de monde, qui a été la mieux réussie?
1: Oui, mais dans les dernières éditions, là, c'est vraiment l'édition qui a été la plus extraordinaire là, depuis sa création en 2008. Donc, tu sais, il y a eu des retombées économiques incroyables, puis je t'entendais parler là au niveau du spectacle de Caléo, puis moi aussi, là, j'ai pris 5 minutes pour aller voir l'ambiance avec les bateaux illuminés, la lune et autres. On a eu une chance incroyable là, en fin de semaine pour le rendez-vous naval.
0: Quand on parle de retombées économiques, c'est quoi le genre de chiffres qu'on a à ce niveau-là?
1: Ben là, présentement, c'est sûr que les films de sondage et autres sont en train de ramasser tous leurs chiffres. On parle de 15 millions, près de 15 millions, voire même plus. On parle de les dépenses des bateaux. Les bateaux viennent gratuitement et dépensent à Québec, qui est extraordinaire, là, dans le sens que c'est rare qu'autant de bateaux viennent dépenser à Québec pour faire visiter leur bateau gratuitement. Donc, ça, c'est incroyable comme cadeau là, pour la Ville de Québec.
0: Comment ça fonctionne, d'ailleurs, là, pour les navires, les bateaux, leur équipage qui viennent participer à l'événement? Eux, qu'est-ce qu'ils ont à gagner à faire ça, à venir gratuitement visiter Québec puis dépenser ici?
1: Ben, en plus des cathédrales des mers, là, qu'on les appelle ces grands bateaux-là, c'est aussi des ambassades itinérantes. Donc, quand ils rentrent dans des villes comme Québec, ben ils ont une grande programmation avec des intérêts à aller chercher, des intérêts commerciaux. Les consuls, les ambassadeurs vont les visiter. Ils ont des rencontres d'affaires avec des fournisseurs, des gens de l'industrie économique. Donc oui, ils ont fait visiter les bateaux à la grande population, mais en coulisses, ils se tramaient beaucoup de choses, beaucoup d'organisations, beaucoup de maillage au niveau économique, puis autant aussi au niveau des relations, là, au niveau de l'OTAN, puis les différentes marines se parlaient. Donc, ça s'appelle pas pour rien un rendez-vous. C'est qu'eux autres aussi, ils se donnent rendez-vous. Ils donnent pas juste rendez-vous à la population.
2: Puis on parle de retombées économiques de plusieurs millions de dollars, évidemment, les restos, les chambres d'hôtel, les commerces, etc. Mais en termes de rayonnement de la Ville de Québec aussi, c'est des gens qui viennent découvrir une ville. Est-ce que vous pensez que le rendez-vous naval contribue beaucoup là, à faire rayonner Québec?
1: Oui, énormément, parce que tu sais, chacun des bateaux, c'est des machines de relations publiques, là, donc story, vidéo et compagnie, là, tu sais, les images du Château-Frontenac, Ville de Québec ont été partagées partout dans le monde là, durant le rendez-vous naval. Puis, la vie, les images, c'est incroyable. Là. Autant en soirée qu'en journée, là, on a bénéficié là, de retombées médiatiques internationales énormes.
0: On a beaucoup, beaucoup entendu parler d'un navire en particulier, l'Amerigo Vespucci. Qu'est-ce qu'il y a de si spécial avec ce navire-là? On dirait que pour bien du monde, c'était comme la chose à voir. Fallait faire le détour pour ce navire-là en particulier.
1: Ouais, ben il est considéré comme, parce que tout le monde le nomme comme le plus beau, mais il y a pas de concours de Miss Beauté là, dans les bateaux. c'est vraiment juste, il est considéré comme le plus beau, puis effectivement, par son ampleur, son envergure et autres, c'est un bateau que, quand tu as la chance de venir le voir, autant de l'intérieur que de l'extérieur, qui tous les détails sont parfaits. Les Italiens sont lents, mais sont très, très parfaits dans toute leur construction. Donc, c'était vraiment le plus beau. Mais tous les autres aussi, là, tous les autres bateaux étaient extraordinaires, puis surtout la chaleur des membres d'équipage qui t'accueillaient à bord, qui étaient fiers de représenter leur pays, puis de faire découvrir la culture, c'était extraordinaire.
2: Ouais, effectivement, j'ai fait une petite visite du bateau lors d'un événement, puis ça allait pas vite, mais c'est la Dolce Vita, faut aller à leur rythme.
1: Ouais.
2: En termes de logistique, parce que, bon, j'étais là en fin de semaine, je regardais, il y a quand même les bateaux de croisière qui continuent.
1: Les shows à l'Agora,
2: le port de Québec continue ses activités. Est-ce que c'est très complexe à coordonner tout ça avec les activités préexistantes dans le port?
1: Oui, bien, tu sais, il y a différents volets. Tu sais, les regrouper à la même date, au même moment, c'est très complexe. Donc, ça va être 2 ans d'organisation, s'en parler, voir comment le faire. Après ça, ben, la Marine Royale canadienne qui investit énormément de temps et de ressources pour aider l'organisation à rassembler toutes les données, s'assurer que tout se passe bien. Ça reste quand même des voiliers militaires, là. Ça reste quand même des voiliers écoles pour les officiers. Donc, il y a énormément de travail qui se fait à ce niveau-là. Puis ensuite de ça, au niveau de la logistique, ben, la Ville de Québec apporte un support incroyable. Si on s'attendait pas à avoir un achandage aussi grand. Donc, tu sais, toutes les mesures d'urgence, la replanification des policiers et autres pour accueillir tous ces gens-là. Je sais qu'il y a eu des irritations à cause du trafic et autres, mais ça fait en sorte, tu sais, que c'est quand même un succès, l'événement. Puis après ça, ben, le port continue. Tu sais, le port de Québec reste quand même un moteur économique pour la grande région de Québec. Fait que, là, il y a eu deux croisières en même temps que le rendez-vous naval, puis en plus de toutes les opérations normales et les opérations de la marina là, avec les rentrées et sorties de bateaux normales. Donc, ça a été une grosse fin de semaine. Disons.
0: Au niveau de l'achalandage, c'est drôle parce que je voyais passer les retombées, je voyais passer le nombre de visiteurs qu'on estimait, puis j'ai comme été surpris. Je me disais, voyons, il y a donc bien des gens qui tripent ces navires à Québec, puis au Québec, puis dans les alentours. Est-ce qu'on sait si on attire vraiment beaucoup, tu sais, des passionnés de navires, ou c'est le genre d'événement qui va amener beaucoup de simples curieux, là, particulièrement avec le beau temps? J'imagine que ça a comme donné une bonne poussée aussi.
1: Ben les médias en ont beaucoup parlé, tu sais, une image d'un grand voilier qui arrive, ben c'est très attractif pour une caméra. Donc tu sais, les médias en ont énormément parlé, mais au niveau des sondages, il y a un volet qui est pas estimé et qui est confirmé durant les heures de visite. Là, on n'a pas calculé en tout temps 24/24 des gens qui arrivent, mais on a eu durant les heures de visite d'ouverture officielle le vendredi, samedi, dimanche, on a eu 140 000 visiteurs. J'exclus tout le reste la soirée, jeudi, aujourd'hui. Donc, on peut estimer à plus de 200 000 visiteurs là, pour pour l'événement. Donc, c'est incroyable en termes de mouvement de foule. Et là, ça m'amène aussi au-delà des curieux. Là-dedans, dans les le sondage nous a confirmé qu'on avait 38% de gens qui venaient de l'extérieur de la région de Québec. Ça, c'est extraordinaire. Ça veut dire que c'est des gens, des passionnés qui se sont déplacés pour venir voir spécialement ces bateaux-là.
0: Là, c'était la 7e édition du rendez-vous naval de Québec. Est-ce que je comprends qu'il n'y en a pas nécessairement à chaque année?
1: C'est aux 2 ans. Okay. Le dernier est en 2024. Et avant ça, c'était 2017. Ça, c'était la fête du 150e du Canada. Là, présentement, au niveau de l'organisation et autres, on s'aligne toujours pour les années paires, donc 2026, 2028, 2030, et on se poursuit jusqu'en 2034, où ça va être la 500e anniversaire de l'arrivée de Jacques Cartier.
0: C'est quoi les défis quand on a un grand succès comme cette année, où on doit arriver à un point où on doit se

0: va permettre aux visiteurs de se répartir un petit peu plus sur le territoire et que la programmation soit pas 100% axée sur les visites des navires, mais qu'on est capable de construire autour. On était très chanceux cette année d'avoir autant de choses, mais on a dû aussi faire en sorte qu'il y avait des spectacles à l'Agora et des opérations de croisière. Donc, on manquait un petit peu d'espace pour produire l'événement.
1: Marc-Olivier Damour, coordonnateur du rendez-vous naval, merci beaucoup.
0: Merci.
1: Ah bye. Félicitations pour l'événement cette année. Comme je dis, ma participation s'est limitée à passer à côté pour aller à l'Agora, puis après ça, trouver ça merveilleux avec la musique de Caléo, avec la lune, le château en arrière, les
2: c'était
1: bateaux.
2: C'était ton décor, mais t'étais pas venu pour les bateaux.
1: Tandis que toi, pis ça m'a fait rire quand il a mentionné lui aussi, Marc-Olivier Damour, le style de vie, disons, des Italiens.
2: La lenteur.
1: Ça va tranquillement parce qu'en introduction, tu nous avais parlé de ta petite dégustation de vino sur le Américo Vespucci. Dans les prochaines minutes, on va parler avec Daniel Gobeil, qui est candidat du Parti libéral du Canada pour la partielle dans Chicoutimi-le-Fjord. Mais en attendant, je veux qu'on reste dans ce qui est marin, tant qu'à être dans le thème, Antonine, parce que tu connais peut-être pas ma grande passion pour les grands requins, hein?
2: Non!
1: Mais moi, en fait, c'est vraiment...
2: Parle-moi de ça.
1: Ben, c'est parce que moi, ça a été les mégalodons. Moi,
2: ah c'était je t'ai déjà entendu parler de
1: c'est
2: ça.
1: C'est ça. Moi, tu me parles de requins, même les grands requins blancs.
2: Attends, mets-nous en contexte. Les mégalodons, c'est comme des requins préhistoriques,
1: exact,
2: n'est-ce
1: mais
2: pas?
1: Mais gigantesques, là.
2: OK.
1: Tu sais, jusqu'à 20 mètres, des dents... Je veux dire, c'est...
2: Des dents grandes comme toi.
1: Ben, pratiquement... Ça pouvait, ben en fait, j'exagère. Ça va, c'était surtout entre 20, ça pouvait aller jusqu'à 30 cm de mémoire.
2: Ah, quand même.
1: Oui.
2: Tu connais tes mégalodons?
1: Ben, beaucoup trop. À un moment donné, c'était vraiment une obsession que j'avais. Mais là, pourquoi je parle de requins et par la bande de mégalodons qui n'existent plus en passant, malgré les rumeurs, là, ça se peut pas. Là. J'ai fait une croix là-dessus. Mais c'est qu'on a de plus en plus de grands requins blancs au Québec. Et dans les derniers jours, ben, on a localisé un troisième requin blanc pas loin des îles de la Madeleine. Et on serait maintenant à un compte de 4 requins blancs dans les eaux du Québec. Là, c'est une femelle, nous dit-on, de 457 kilos qu'on a localisé. C'était
2: Il leur
1: c'était
2: donne
1: vendredi.
2: Des noms en passant. Hein?
1: Ben oui.
2: Je savais pas ça, moi.
1: Comme là, on a notamment on a Bella qui a été recensée là, dans les derniers jours. 10 pieds de long pour Bella.
2: C'est moins qu'un mégalodon, mais quand même. Tu tombes là-dessus, là, en allant te baigner, mettons.
1: C'est le plus près qu'on peut avoir. Je veux pas faire peur à personne, là. Quand vous allez vous baigner, mettons, à la baie de Beauport, les chances que vous tombiez sur un grand requin blanc, je les qualifierais de très, très minces. Mais je voulais vous dire que ça existe. Puis peut-être que plus tard, cette semaine, on aura la chance là, de parler à un spécialiste par rapport à ce sujet-là qui me passionne beaucoup.
2: Ouais, je pense que ça va t'intéresser beaucoup. Puis ça devrait intéresser tout le monde, parce que avec le réchauffement climatique, le fleuve et l'estuaire, c'est en train de se transformer dramatiquement. Puis c'est tous des écosystèmes vraiment fragiles. Hein. S'il y a un grand requin blanc qui commence à venir se promener dans l'estuaire, vous comprenez que ça change les choses pour les espèces qui sont déjà sur place. Donc, moi, si on se trouve cet expert là, plus tard cette semaine, je vais avoir pas mal de questions sur ce que ça implique. Puis le but, c'est pas de faire des médias catastrophes, là, genre vous allez vous faire manger par des requins,
1: non.
2: Puis avoir des requins blancs partout, pas du tout. Mais des fois, il peut avoir des conséquences insoupçonnées puis qui pourraient se rendre jusqu'à Québec. Je sais pas si tu savais, Max, est-ce que t'aimes les crevettes de Matane?
1: Pas spécifiquement.
2: Toi, mais... Mathias, aimes-tu ça, les crevettes de Matane?
3: J'aime les crevettes.
2: Ben voyons, je pensais au moins en avoir un de vous deux qui est comme, j'adore les crevettes de Matane, une bonne guédille aux crevettes de Matane.
3: Y a-t-il quelque chose de particulier? Les crevettes de Matane, sont-tu reconnues particulièrement?
2: Sont petites, sont bonnes, mais tout ça pour dire que dans quelques années, il n'y en aura plus de crevettes de Matane. Les stocks sont en baisse constante, puis notamment à cause des changements climatiques et de changements dans l'écosystème. Donc, quand vous pensez que ça vous touche pas, là, ben mes guédilles aux crevettes, là, moi, je pourrais plus en manger.
1: Donc, restez là cette semaine dans le retour pour une chronique plus complète là, d'Antonine sur les crevettes de Matane. Mais là, on n'a pas le temps, malheureusement, parce que Daniel Gobeil, candidat du Parti libéral du Canada pour la partielle qui s'en vient dans Chicoutimi-le-Fjord, est au bout du fil. On lui parle dans quelques minutes.
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1: Il est 15h, bon retour à la maison, sous le soleil et surtout la chaleur accablante à Québec, c'est 35 au ressenti. Sur la route, c'est vraiment pas si mal. En fait, sur la rive nord, ça roule super bien. Il y a sur la rive sud ou la 20 direction ouest, ben les problèmes pas mal habituels là sont présents et persistants. La 20 ouest entre route du président Kennedy et à peu près le chemin des îles, c'est au rouge, puis ça va revenir un petit peu au ralenti dans le coin de Taniata. Comme c'est le cas là, depuis plusieurs semaines en raison des travaux. On va aller faire une petite saucette dans une région que j'aime beaucoup. J'y ai fait mes études il y a quelques années du côté de Jonquière. On s'en va du côté de la circonscription fédérale de Chicoutimi, le Fjord, où il y aura une élection partielle en raison du départ de Richard Martel, conservateur qui deviendra sénateur. Donc la circonscription se libère et on va faire des élections et on a appris hier que cette élection partielle-là, comme d'autres à travers le pays, va se tenir en pleine élection. Fait que, vous comprendrez qu'ailleurs au Canada, ça change comme rien, mais pour ce qui est du Québec, ben on va être dans les élections provinciales et on a le plaisir de recevoir au bout du fil Daniel Gobeil, qui est le candidat du Parti libéral du Canada pour la partielle dans Chicoutimi-le-Fjord. Monsieur Gobeil, bonjour.
2: Oui, bonjour.
1: Comme je le mentionnais, la partielle qui va se tenir en pleine campagne électorale provinciale, alors que de votre côté, bon, vous serez au fédéral, vous craignez pas que votre campagne soit un petit peu éclipsée à cause de ça?
2: Bien, clairement, c'est sûr, on décide pas du moment de déclenchement des élections. Puis des bons moments, c'est pas évident de trouver le meilleur moment. Mais moi, comme candidat, bien, clairement, ce que je suis fier, c'est que rapidement, ben, Chicoutimi-le-Fjord va avoir une voix. C'est dès la rentrée parlementaire au mois de septembre, les citoyens là de Chicoutimi-le-Fjord pourront avoir une voix s'ils le désirent à la Chambre des communes, puis une voix forte là pour représenter là au niveau du gouvernement Carney.
1: Vous dites qu'on choisit pas le moment, puis vous avez bien raison en tant que candidat, mais ça reste quand même votre chef Mark Carney qui l'a décidé ce moment-là.
2: Oui, ben effectivement, c'est une succession d'événements qui ont amené avec la nomination de M. Martel, vous l'avez bien dit, mais on voit quand même là, différentes actions de que ce soit M. Carney, que ce soit tous les ministres fédéraux en ce moment. Puis quand j'ai eu des discussions avec eux, ben c'est pour contribuer justement là, à tout ce qu'on vit en ce moment, avec l'incertitude économique, avec les enjeux là de pour bâtir un Canada fort, puis travailler l'ensemble à répondre aux attentes des gens, là, des Canadiens.
1: Donc, de ce que je comprends, M. Gobeil, vous l'avez eu la discussion avec certains individus du parti, puis vous l'avez posé la question de « Hey, le moment, tu sais, puis on vous a rassuré avec les raisons qui expliquent le choix, c'est ça? »
2: Oui, effectivement, là, on sait que M. Lacbon, à Québec, qui est lieutenant du Québec, est quelqu'un, là, qui, dès les premiers instants, voulait une candidature comme la mienne pour représenter là, les gens, les secteurs économiques qui sont ici. Vous le savez, oui, on a l'agriculture, la gestion de l'offre, mais on a l'aluminium qui est bien représenté, la forêt, le bois, puis bien sûr, là, avec tout ce qu'on connaît, avec la base de Bagotville, avec le port de Grand-Anse en eau profonde. On est une circonscription là quand même avec beaucoup d'enjeux, puis je pourrais même parler des minéraux critiques là, mais beaucoup d'enjeux là qui sont d'intérêt national.
3: Ouais, effectivement, c'est pas pour rien qu'on vous invite aussi en entrevue, c'est que l'élection partielle dans Chicoutimi risque de retenir beaucoup l'attention et pas seulement parce que c'est l'été, mais parce que les enjeux qui sont les vôtres sont très très liés aussi à la guerre commerciale avec les États-Unis. Richard Martel, qui est le député sortant, c'est quelqu'un qui était très populaire dans sa circonscription. Il est là depuis un bon bout de temps. Est-ce que c'est quelqu'un avec qui vous avez échangé en amont de vous présenter pour cette élection-ci?
2: Non, c'est pas. Je vous dirais que ça a été suite là, à son retrait là, comme au Sénat que j'ai parlé, j'ai échangé avec Richard, puis qui me souhaitait bonne chance dans cette campagne-là. Là, parce que je suis quelqu'un qui a fait beaucoup de politique, mais je suis pas un politicien. Hein, mais ça fait plus de 10 ans que je travaille avec le gouvernement canadiens avec les gens comme François-Philippe Champagne, M. Leblanc, M. Carney, les gens Marie-Claude Bibeau qui étaient longtemps à l'agriculture. Fait que j'ai beaucoup de réseaux là, au niveau du Parti libéral du Canada. Puis c'était pour faire contribuer là, à la population du Coutimi-le-Fjord, les contacts que j'ai. Puis je pense clairement que je suis capable de porter ces dossiers-là à Ottawa.
1: Mais d'ailleurs, parlez-nous un petit peu du processus qui vous amène en politique. À quel moment vous avez été approché? Est-ce qu'il y a d'autres partis politiques aussi qui vous ont approché, que ce soit au fédéral ou au provincial?
2: Oui, bien disons que quand on était petit comme moi, oui, il y a eu des approches là de tant au niveau provincial que fédéral. Mais comme je disais, ça fait 10 ans là, que je suis au niveau du président du Québec et j'ai été 3 ans comme vice-président des producteurs laitiers du Canada. Fait que je suis un gars qui collabore, je suis un gars qui travaille pour unir, pour collaborer, défendre aussi d'où ce qu'on vient puis nos acquis. Puis c'est ça que M. Carney voulait à la table. Puis il connaissait très bien mon passé. Puis il savait là, qu'ils ont toujours été un défenseur de la gestion de l'offre. Mais au-delà de ça, il me veut aussi une voix là, pour élargir mes bases. Puis encore une fois, là, ça n'a pas été un choix facile, là, vous le savez. Moi, j'ai quitté mes fonctions. Je voulais pas, étant donné que c'est un sujet... on est à politique dans les fonctions que j'occupais par le passé. Puis moi, clairement, j'ai démissionné mes fonctions le vendredi dernier pour me consacrer pleinement à la campagne électorale fédérale.
3: Et si on en croit le sondage qui a circulé là, dans les dernières heures, c'est pas gagné d'avance non plus pour vous. Vous prenez un certain risque en vous présentant pour cette élection-là. Pourquoi vous avez choisi le Parti libéral? Je comprends que vous avez été approché par plus d'un parti. Pourquoi les libéraux?
2: Ben, je vous dirais, on voit tout le contexte économique, là, vous en avez parlé des conflits commerciaux au niveau de ce que M. Carney a amené là, comme leadership au niveau d'amener aussi de l'abordabilité au niveau des consommateurs, des électeurs, de mettre de l'argent dans nos poches, d'amener là, des différents programmes là, pour les entreprises. Je vois vraiment le nouveau leadership depuis 18 mois qui est rafraîchissant. Puis moi, comme leader, ben, je suis un leader positif. Je suis un leader qui fait de la politique pour changer les choses. Puis je suis quelqu'un qui veut travailler, comme je vous disais, pour unir, pour bâtir une économie solide. Puis je voulais pas, là, à ce moment-ci, là, m'engager dans la division puis dans la séparation. J'étais là pour essayer de porter cette voie-là. Oui, c'est pas gagné, vous l'avez dit, troisième parti aux dernières élections. Mais à un moment donné, on y va avec nos valeurs, nos convictions. Puis c'est le leader en qui là j'ai beaucoup d'estime en ce moment.
3: Vous dites que c'est pas gagné. Une autre chose qui est pas gagnée, c'est d'avoir une entente commerciale avec les États-Unis. Est-ce que vous allez vous engager tout particulièrement pour la préservation de la gestion de l'offre? On a vu quand même le gouvernement canadien faire quelques concessions là, depuis le début de la guerre commerciale. Avez-vous obtenu une garantie de M. Carney qu'il n'y aurait aucune concession de fait sur la gestion de l'offre?
2: Ben, je vous dirais que j'ai eu des discussions à haut niveau, puis clairement, j'ai toujours défendu la gestion de l'offre, puis je vais continuer de porter cette voie-là à plus haut niveau, là, que ce soit pour les ruralités également, parce que je constate chaque jour là, comment est-ce que ça là c'est important pour l'économie des régions, toute cette occupation-là de territoire. Mais clairement, je pense que dans toute négociation, on est capable de faire des ententes. On a encore, là, M. Carney, 20 ententes économiques et de sécurité là, depuis les 18 derniers mois de signer avec différents pays. On est capable de conclure des accords sans avoir des secteurs là, achetés sous l'autobus. Puis clairement, là, je pense qu'on va arriver à ces résultats-là. Mais oui, que ce soit M. Carney, M. Leblanc, différents, là, Madame Joly, j'ai eu l'occasion de parler. Je suis très rassuré par ce que j'entends au niveau de l'équipe libérale canadienne.
1: Le Bloc québécois vous qualifie de Stephen Guilbeault de la gestion de l'offre, dans le sens où, ou du moins comment on le comprend, là, que vous arrivez un petit peu puis qu'on va vous présenter comme quelqu'un qui est là pour défendre la gestion de l'offre, les agriculteurs, tout ça, mais qu'en bout de ligne, ça se peut qu'on fasse des certaines concessions puis que vous ayez peut-être pas grand-chose à dire là-dedans. Comment vous voyez cette attaque-là du Bloc?
2: Moi, je vous dirais que j'en embarquerai peut-être pas dans la joute là, verbale et politique de M. Blanchet. Je trouve presque que c'est un c'est quand même un honneur là, qu'un chef de parti là, s'en prend un candidat de circonscription. Fait que je le prends comme un compliment, puis ce que M. Guilbeault a fait pour le Parti libéral du Canada. Mais soyez assurés que non. Je vous l'ai dit, on fait de la politique pour changer les choses, puis pour bien sûr respecter nos valeurs. Puis on va essayer justement d'en faire la promotion, de porter ce message-là à Ottawa, puis de faire de la nouvelle politique avec les gens, bien sûr, qui pourront nous faire confiance là, dans Scoutimi-le-Fjord.
1: Au-delà des partis, connaissez-vous un petit peu vos adversaires comme candidats, que ce soit Caroline Dubé pour le Bloc ou Régis Godreau pour le Parti conservateur? Est-ce que c'est des gens avec qui vous avez eu contact dans les derniers mois, les dernières années?
2: Oui, bien, Mme Dubé, c'est quelqu'un, là, lorsqu'elle était en l'emploi de M. Simard à Jonquière, c'est quelqu'un que j'ai eu la chance de côtoyer. M. Godreau, là, pas particulièrement, c'est quelqu'un qui a une réputation là, d'avocat, là, une très bonne réputation au niveau régional. Je pense qu'il y a trois belles candidatures là, pour Scoutimi-le-Fjord. Puis on souhaite tous la meilleure des chances, mais clairement, je demande l'appui là, des gens du Saguenay-Lac-Saint-Jean et surtout de Scoutimi-le-Fjord pour avoir une voix forte pour les représenter là, à Ottawa.
1: Daniel Gobeil, candidat du Parti libéral du Canada pour la partielle dans Chicoutimi-le-Fjord. Merci beaucoup pour votre présence.
2: Oui, merci à vous deux.
1: Bye bonne bye. Campagne. Daniel Gobeil, c'est... La stratégie, puis je sais qu'on va en reparler un petit peu plus tard dans le show, parce que, puis tu sais, je dis stratégie, le mot c'est vraiment ça, là. Pour Mark Carney, c'est pas au hasard qu'on lance une campagne électorale pour une partielle pendant qu'on va être, une partielle qui aura lieu en pleine campagne électorale provinciale, tout est calculé.
3: Mais en fait, moi je trouve que le pire, c'est pendant l'été. T'sais, parce que ouais. L'overlap, l'espèce d'empiètement sur la campagne provinciale, ça va être quelques jours, là, puis peut-être même une journée. T'sais, ça devrait pas être trop long, quoique dans la circonscription de Chicoutimi, ça va être mélangeant là, pour les gens. Là. Parce que nous, on suit ça tous les jours, mais la plupart des gens, ils peuvent même mélanger les paliers gouvernementaux. C'est pas si clair dans la tête de quelqu'un qui suit ça un peu inattentivement. Et en plus, la majorité de la campagne se fait en plein été quand les gens ils sont pas vraiment arrivés devant la télé. Là.
4: C'est-tu parce qu'on suit moins la politique fédérale que la politique provinciale que j'ai comme l'impression que quand François Legault avait enclenché l'élection dans Arthabaska, il s'était fait beaucoup taper sur la tête justement parce que c'était en plein milieu de l'été. J'ai l'impression que c'est moins le cas pour Mark Carney au cours des derniers jours.
3: Les politiciens fédéraux sont toujours plus imperméables à la controverse et à la critique. Hein. Ils sont comme plus loin.
1: On a juste à regarder la controverse au fédéral. Là, pour
3: les projets informatiques.
1: Oui, c'est ça. Mais
3: fait x3 en termes de fiasco, on n'en parle pas. Il n'y a personne qui pense à job.
1: Tu vois le nom m'échappe là, du fameux système qui coûte 6-7 QRAM.
3: Merci.
1: 6-7 milliards au lieu de quelques 100 000 quasiment. Puis on n'en parle pratiquement pas, alors que c'est bien pire que ça clique. Mais c'est au fédéral, on dirait qu'on n'en parle pas.
3: Fait qu'il y a ça, mais il y a aussi que François Legault, quand il a déclenché sa partielle dans Arthabaska, il était déjà dans une situation politique difficile. Mark Carney, il est populaire, il marche sur l'eau, ça glisse sur le dos, et il a l'air de particulièrement s'en foutre. Là. C'est comme, ça n'a pas l'air de le déranger plus qu'il faut de se faire critiquer, que c'est pas démocratique, etc. Et l'état des oppositions aussi a un rôle à jouer là-dedans. Quand tu as une opposition, un adversaire politique qui est fort en ce moment, qui retrouve beaucoup d'écoute auprès de la population, ben ils sont là pour porter le message. Alors que là, les conservateurs puis le Bloc sont pas là présentement. Là, c'est pas le vent dans les voiles nécessairement. Donc, il y a tout ça qui entre en ligne de compte. Maintenant, ça a l'air de... Ils ont l'air d'avoir trouvé un candidat fort, gentil, rempli de bonnes intentions. On retrouve un peu les messages clés qui lui ont
1: Canada
3: été fournis.
1: Fort,
3: ouais, exactement. Puis que M. Carney, c'est lui qui va réussir à nous faire passer à travers la tempête. Il a bien placé ses enjeux régionaux qui sont effectivement vraiment d'actualité. Là. Tout ce qu'il a nommé, premièrement, c'est vrai que ça touche la région du Saguenay-Lac-Saint-Jean.
1: Mais lui... Et j'aimerais pas être à sa place, mettons, qui est élu, puis que Mark Carney finissait par sacrifier des éléments que puis alors que lui se présente en disant « Moi, je me présente pour défendre ça avec un parti qui va défendre ça. »
3: De là, l'attaque du Bloc... qui ont décidé de le qualifier de Stephen Guilbeault de la gestion de l'offre, c'est « Bonjour, voici notre caution pour vous rassurer que c'est important pour nous la question de la gestion de l'offre, les agriculteurs québécois, les industries du Saguenay-Lac-Saint-Jean, on va pas vous laisser tomber. » Puis le message qu'ils m'ont lancé pendant la campagne, c'est « Hey, le Saguenay, vous voulez être du côté du gouvernement. Vous voulez être représenté. » Ils vont jouer là-dessus.
1: Ben oui. Ils font bien, politiquement, stratégiquement, ils font bien.
3: Et les oppositions, les adversaires politiques, le Bloc et les conservateurs, eux, vont vouloir insister davantage sur les échecs de Mark Carney. Mais c'est dur en ce moment de trouver écho. Là. Tu regardes encore les sondages de popularité, il n'y a rien qui colle pour l'instant. Et probablement, sous-message, vraiment être sur le processus démocratique et les tactiques politiques de Mark Carney, son non-respect, dans le fond, des institutions et de la démocratie. Donc moi, je m'attends à peu près à avoir ces angles. Ça va être ça, les personnages, pendant cette partielle-là.
1: Au retour, Mathias Turcotte avec les nouvelles. Un petit peu plus tard dans l'heure, on parle aussi avec une dame que vous appréciez beaucoup, Paul Lévesque, qui va venir nous présenter les piliers d'une relation amoureuse. Fait que si vous avez un chum dans votre gang là, qui a bien de la misère à amorcer des relations, dites-y d'être à l'écoute dans mettons, qu'il se branche tout de suite. Comme ça, il va être informé que les nouvelles de Mathias aussi. Fait que tout le monde va être content. 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Qu'on revient dans les prochaines, il est 15h17 dans le retour à Boulevard 102.1. Mathias Turcotte, Antonine Iacarini, Max Larouche.
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0: est 15h22 minutes dans le retour à Boulevard 102.1. Je vous rappelle que cette semaine, c'est un trio Mathias Turcotte, Antonine Iaccarini et Max Larouche. Et dès lundi prochain, ben la gang officielle de Gravel dans le retour sera là avec Denis, Véronique Bergeron et Audrey Pinchot. Mathias Turcotte, dans l'actualité, il y a quelques trucs quand même qui retiennent l'attention en ce lundi.
1: Beaucoup, beaucoup de faits divers. Je commence avec une chasse à l'homme qui est présentement en cours en Mauricie depuis hier. On recherche Philippe Benoît, un homme de 41 ans qui est soupçonné d'avoir tué son propre fils. Le tout qui a débuté justement hier, alors que la mère du suspect de Philippe Benoît a appelé les autorités pour signaler sa disparition. Les policiers ont alors découvert un corps et une arme dans l'entrée de la demeure de Philippe Benoît. La voiture de ce dernier qui a aussi été retrouvée, mais l'homme est toujours recherché au moment où on se parle. Une opération de recherche a eu lieu à Saguenay dans le but de retrouver une personne qui est tombée dans la rivière du Moulin ce matin. On a malheureusement retrouvé le cadavre d'un jeune homme sans vie. Le jeune homme qui aurait perdu pied après avoir glissé sur une roche hier soir. Les policiers et pompiers qui ont mis plusieurs heures de recherche avant de retrouver le cadavre du jeune homme. Le prix du baril de pétrole qui a connu une forte hausse au cours de la fin, une forte baisse, excusez-moi, même moi je me mêle dans cette nouvelle-là.
2: On n'est plus habitué. Hein?
1: Ben, ça monte tellement au cours des derniers jours puis au cours des dernières semaines qu'on est rendu habitué de livrer la nouvelle. Encore une mauvaise nouvelle, le baril de pétrole qui augmente. Mais là, c'en est une bonne. Une baisse du baril de pétrole.
2: Ben, une bonne. Puis j'écoutais Donald Trump tantôt essayer de nous montrer à quel point il était bon pour l'économie. C'est comme lui qui a créé le problème
1: non,
2: à la base.
1: Non, effectivement. Mais pour nous, pour l'instant, à cause que ça fait 3 jours qu'il n'y a pas de frappe américaine sur l'Iran, on voit une baisse du baril de pétrole. Est-ce que ça va se répercuter à la pompe? Ça dépend si on va être capable de stabiliser la chose durant suffisamment longtemps pour que ça revienne jusqu'ici. La raison de l'arrêt des frappes reste nébuleuse, mais ce qu'on nous dit, c'est que Donald Trump veut négocier avec Téhéran. Et selon les dires du président américain, on affirme même avoir de fortes chances de conclure un accord avec l'Iran. Puis pendant ce temps-là, puis vous allez avoir un sentiment de déjà-vu quand je vais vous dire ce que l'Iran dit de son côté, les dirigeants iraniens, eux, demandent négocier avec les États-Unis. Fait que d'un côté, on a Donald Trump qui dit « Hey, on est tout près d'un accord, fait que j'ai arrêté de bombarder. » Puis l'Iran qui répond, qui dit « Non, mais on n'est même pas en négociation. »
0: C'est tellement le jour de la marmotte, là. Ça fait des mois que c'est exactement ça qui arrive. J'étais assez écœuré.
1: D'anciens pensionnaires de l'orphelinat du lac Sergent qui ont déposé une demande d'action collective contre l'Institut des Frères de Notre-Dame de Miséricorde. Ce qu'on demande, en gros, dans cette action collective-là, c'est que l'Institut soit reconnu coupable des agressions sexuelles commises dans ces lieux entre 1939 et 1976. Ce qu'on nous précise dans cette action collective-là, c'est que plusieurs frères sont ciblés. Le frère Jacques, Mario, Richard et Jelly. Ce qui se serait passé, c'est que ces 4 personnes-là auraient agressé à de multiples reprises de jeunes enfants qui se trouvaient au sein de l'institution. Il y aurait eu des dénonciations auprès de la direction qui aurait complètement fermé les yeux sur les actes. Ça parlait même au sein de l'institution. Telle personne, c'est un agresseur. On dit dans la demande d'action collective, entre autres, que ce serait rendu, que c'était rendu systématique au sein de l'établissement. Chaque année, les vacances de la construction sont très difficiles sur les routes. C'est une des périodes les plus meurtrières sur les routes. Depuis, ça fait 10 jours de vacances jusqu'à maintenant, on est déjà à 13 décès de ce que nous rapporte la Société de l'assurance automobile du Québec. Et dans au moins 9 de ces 13 décès-là, c'est un comportement humain et qui est directement responsable de la collision. J'en profite donc pour vous rappeler, même si on n'est pas en hiver, même s'il n'y a pas de neige sur nos routes, faites attention les amis. Le pont Gordie Howe a finalement ouvert ses portes à la circulation automobile aujourd'hui, ce midi. Le pont qui rallie Windsor et Détroit relie justement un passage commercial très important. C'est 30 % du commerce Canada-États-Unis qui y circule. Ça met donc fin à une longue saga en lien avec l'ouverture de ce pont, avec notamment le président américain Donald Trump. Un homme de 58 ans, Stéphane Nolin, a été arrêté du côté de la République dominicaine. Ça faisait environ 5 ans que cet homme-là était recherché par le service de police de la ville de Québec pour multiples fraudes. On parle notamment de fraudes de plus de 5 000 $, de fabrication de faux documents et de l'utilisation de documents de contrefaits. Le mandat d'arrestation qui pesait contre l'homme depuis août 2021, c'est un grand travail à la fois du service de police ici, encore collaboration avec les autorités de la République dominicaine qui leur ont permis de mettre la main sur l'homme. Mélanie Rocco, qui est une employée du CHSLD de la Prairie, perdra son emploi au cours des prochaines semaines après 27 ans à l'emploi. Je vous fais son histoire grosso modo. En 2024, elle a dénoncé qu'un préposé aux bénéficiaires aurait frappé une résidente. Après avoir signalé les faits à la direction, ça n'a pas donné de résultat, elle s'est tournée vers le protecteur du citoyen. Ce qui s'est passé par la suite, c'est que Santé Québec a réagi en suspendant sans solde Mélanie Rocco pendant 10 jours parce qu'elle s'était tournée vers le protecteur du citoyen. Ce qu'on disait, c'est que la femme avait utilisé les mauvais canaux. Du côté du syndicat, on contestait en disant que c'était plutôt des représailles cachées. Maintenant, ce qui s'est passé, l'évolution du dossier, c'est que le 8 juillet dernier, le poste qu'occupe Mélanie Rocco a été effacé. Le poste de chef de module au centre jour a été aboli avec effet au 8 août. Donc, dans quelques semaines, elle perdra son travail. Du côté de Santé Québec, on dit on voulait simplement abolir le poste. Mais du côté du syndicat, on dénonce quand même le fait en disant que c'est des représailles cachées de Santé Québec. Et je termine avec un coup de feu qui a été tiré vers le consulat américain du côté de Toronto ce matin. On recherche encore le suspect qui était dans un Honda Accord blanc. Il se serait enfui de la police à la suite après avoir tiré ses coups de feu sur le consulat. Heureusement, aucun blessé, mais l'homme qui se faisait pourchasser par la police avait une vitesse tellement haute que les policiers n'ont pas eu le choix d'arrêter de poursuivre par mesure de sécurité.
0: Merci beaucoup, Mathias. Au sport, le Canadien de Montréal qui a annoncé cet après-midi l'acquisition de l'attaquant Sacha Pastujov des Ducks d'Anaheim. En retour du petit attaquant Sean Farrell, Pastujov, 23 ans, qui a disputé 71 matchs avec les Ghouls de San Diego dans la Ligue américaine l'an dernier, a inscrit 21 buts, récolté 57 points. Il avait été un choix de troisième ronde des Ducks d'Anaheim au repêchage 2021 de la LNH. À cette époque, là, je suivais beaucoup les jeunes joueurs juniors et moi, je voyais Sacha Pastujov comme un choix de première ronde. Fait que là, je le voyais glisser puis glisser. Me disait, qu'est-ce qui se passe? Faut que le Canadien saute là-dessus. Eh bien là, plusieurs années plus tard, alors qu'il est maintenant âgé de 23 ans, il s'amène à Montréal. Je pense que, je serais surpris que ça devienne vraiment un joueur régulier dans la LNH, mais j'aime bien le guess qui est pris ici. Je pense que c'est surtout un gars qui va être dominant avec le Rocket de Laval, puis ça en prend. Au baseball, le défaite de 6-1 des Blue Jays hier face aux Red Sox. Nouvelle série qui s'amorce ce soir 18h45 face aux Nationals à Washington. Pour ce qui est de nos capitales, autre remontée exceptionnelle hier en route vers une victoire de 8-7 pour compléter le balayage face aux Bird Dogs de Down East. Congé aujourd'hui, série à Trois-Rivières dès demain. Et là, ben, notre grande passionnée de cyclisme voulait nous faire un dernier petit update du Tour de France. Je pense que c'est toi.
2: C'est moi!
0: Oui!
2: Ben oui, je l'ai écouté.
0: Ben oui, avec la vue exceptionnelle.
2: Avec la vue exceptionnelle. Mais, tu sais, tantôt, tu parlais de ton spectacle, t'étais à l'Agora,
0: oui,
2: c'était beau.
0: Oui, les bateaux, le château, bon, la lune.
2: Dis-toi que le Tour de France, c'est ça pas mal aussi. Même si, moi, le vélo, c'est pas nécessairement une passion chez moi, j'aime bien quand même regarder le Tour de France, parce que c'est magnifique. Cette édition qui se termine sans surprise par une victoire de qui, Mathias?
0: C'est une joke, oui, c'est une joke. Oui.
2: On fera pas de quiz.
0: C'était Pogacar.
2: Bravo, Maxime.
3: Ah, t'étais au courant, toi?
2: Ben,
3: un vrai gars de sport.
0: Ouais. Pour vrai, c'est le seul nom que je connais. Fait que je me disais, ça doit être lui qui a gagné puis ça doit être le meilleur si c'est le seul nom que je connais. Quoi qu'il y avait son nom dans l'actualité récemment pour d'autres raisons. Là.
2: À cause des pipi-tests, les tests de dopage. Oui, en fait, Pogacar, c'est sa 5e victoire au Tour de France. Donc, si c'est un nom que vous n'avez pas entendu dans les dernières années, probablement que vous viviez sous une roche ou vraiment
0: vous
2: votre
0: vous
2: algorithme
0: foutez
2: vous en foutez complètement.
3: Mais vous savez, je suis surtout la deuxième option.
2: Ben oui, puisque Mathias, tu suis énormément l'actualité et je le sais. Mais Tadej Pogacar, c'est aussi quelqu'un qui, ça suscite un certain enthousiasme étant donné que c'est une vraie machine. Mais il nous visite à Québec une fois de temps en temps parce qu'on a notre Grand Prix cycliste à Québec. Vous pouvez aller les voir, là, les cyclistes qui sont autour de France, ils sont à quelques mètres de vous. C'est quand même impressionnant. Donc, pour ceux qui suivent un peu le cyclisme et même les curieux, puisqu'on parlait de bateau tantôt, que ça attire pas juste plus des passionnés de bateaux. Je vois vraiment quand même un engouement qui est croissant là, autour du cyclisme dans les dernières années.
0: Et déjà, à 27 ans, Tadej Pogacar devient celui qui, à égalité, a gagné le plus de Tours de France avec 5.
2: Ouais, dans le fond, il rentre dans une espèce de club select dans lequel on a les plus prolifiques gagnants de Tours de France. Mais lui, vraiment, ce qui est particulier, c'est que c'est le plus jeune à avoir atteint là, cette marche de 5 victoires. C'était la dernière étape hier, la dernière étape du Tour de France. Bon, le Tour de France, l'année partait de Barcelone. C'était magnifique. Il y a eu toutes sortes de décors extraordinaires. Mais la dernière étape du Tour de France, ça arrive toujours sur les Champs-Élysées. Donc, c'est pour ça aussi qu'il y a vraiment quelque chose de magnifique à écouter la dernière étape, si vous en avez une à regarder. Donc, j'ai pris le temps de regarder tout ça hier. C'est pas Pogacar qui a gagné la dernière étape, la 21e étape de ce Tour de France. C'est Mathieu Van Der Poel. Et on a vraiment vu, là, dans le dernier kilomètre, Pogacar juste lâché. Donc, il était deux pendant très longtemps à la fin de l'étape, en avant du peloton. Et à un moment donné, tu as vu le maillot jaune de faire comme OK, je ne suis plus capable et se laisser aller là, derrière le peloton et laisser Van Der Poel gagner cette dernière étape. Ce Tour de France-là va avoir été marqué principalement, oui, par la domination de Pogacar, mais aussi par la chaleur. Ça a été les canicules épouvantable pendant le Tour de France. Ça a amené le Tour de France à devoir mettre certaines adaptations, notamment une plus grande flexibilité pour le ravitaillement, des mesures de rafraîchissement, là, par exemple des espèces de foulards de glace. Là. Il y avait comme des espèces de vestes qui se mettaient sur les épaules autour du cou pour les refroidir, puis ça n'avait aucun bon sens. Déjà que c'est des performances physiques complètement folles, là, le Tour de France.
0: Hey, m'en venir à pied tantôt, j'ai marché 20 minutes... Et je suis arrivé, j'étais en sueur, là, puis il faisait quoi? On était au ressenti aux alentours de 30 quand je me suis envenu à midi.
2: Donc, je te laisse imaginer quand tu montes une montagne en
0: des
2: vélo.
0: Milles.
2: C'est comme complètement fou. D'ailleurs, le gagnant de la dernière étape s'est écroulé là, après avoir passé
1: avec raison, mais y a-t-il une controverse avec la victoire de Pogacar? Là, de ce que je comprends, il y avait eu des tests de dopage.
2: Oui, ça, c'est un des autres éléments qui ont marqué cette édition-ci. C'est que...
0: Mais il est clean. Comme y a
2: une... Pour l'instant, oui.
0: Ouais, il y avait
2: parce
0: eu...
2: Je ne sais pas si vous saviez, mais des fois, c'est à retardement qu'on apprend les dopages. Mais oui, il est clean. Il a été testé en plein milieu. En fait, lui, pas en plein milieu, à la fin de la nuit à 5 heures du matin, alors que son principal adversaire, Vingegaard, lui, s'est fait tester à 2 heures du matin.
0: C'est ça la controverse.
2: Et la controverse, c'est qu'il y a vraiment une injustice là-dedans. Vingegaard qui s'est pété la gueule le lendemain en vélo et qui a dû se retirer du Tour de France. Et je pense que Pogacar était déçu de gagner sans avoir son principal némésis à ses côtés.
0: Merci beaucoup, Antonine. Au retour, la sensationnelle Paul Lévesque vient s'asseoir en studio avec nous. Aimer, ça s'apprend. Les piliers d'une relation amoureuse, c'est de ça dont on parle. Si vous avez des questions, des réactions, 418-971-1021 par texto. Un numéro dont vous aurez aussi besoin sous peu, parce que je vous donne 4 billets pour le gros gala de la NSPW le 21 août prochain. Ça s'en vient dans le retour à Boulevard.
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0: 15h39 minutes dans le retour à Boulevard 102.1. Mathias Turcotte, Antonine Iaccarini, Max Larouche avec vous et se joint à nous pour la prochaine discussion. Vous l'adorez, Paul Lévesque vient d'arriver en studio. Salut, Paul.
1: C'est un bonheur, c'est une belle accueil.
0: Ben oui.
2: Toujours.
1: Très heureuse d'être avec vous. Une première avec Mathias, qu'on m'a dit très sage dans le sens vieillard. On va découvrir ça.
0: Mais c'est parce que Mathias, ça fait longtemps qu'il est en relation amoureuse quand même.
3: Ça va faire 3 ans, oui.
0: Ouais, c'est ça.
1: Okay. Il a commencé à 12 ans.
0: C'est long, ça. Et pourquoi je parle de relation amoureuse?
1: Oui.
0: C'est que c'est le sujet de notre discussion avec Paul.
1: Absolument.
0: Aujourd'hui. Paul, spécialiste en comportement humain. Souvent, quand on parle de comportement humain, c'est pas long qu'on vient à parler de comportement en relation. Et aujourd'hui, Paul, tu nous parles des 4 piliers pour mettre en place une bonne relation amoureuse.
1: Absolument. Tu sais, on parle de beaucoup de choses, puis des fois, on ne sait plus ce qui est vrai, ce qui n'est pas vrai. J'ai donc fait du ménage. Puis, tu sais, quand je viens donner une chronique, je me fais une tête. C'est-à-dire, je relis, je vais voir. Donc, j'en ai sorti 4. Je me dis, quand il y en a 75, il y a peu de chances que tu essuies.
0: Ça devient compliqué.
1: Mais à 4, je pense qu'on devrait s'en sortir. Puis, je vais les présenter à ma sauce aussi. Donc, clair, simple et applicable. Donc, là, vous êtes prêts?
0: On est prêts.
1: Et puis là, s'il nous reste du temps, vous verrez si ça vous tente. J'ai préparé 2 extras, on verra si on peut. Si l'autre, il n'est pas investi, c'est-à-dire, souvent les gens disent, oui, mais Paul, moi, je le fais, mais l'autre ne veut pas le faire. Alors, j'ai apporté des pistes.
0: OK.
1: Puis j'ai même parlé du ghosting. Fait que
0: ouais,
1: si ça ne marche
0: parfait.
1: Pas, je vous dirai comment le faire.
0: Fait que si on a le temps, alors on va avoir une belle chronique aujourd'hui.
1: Bon, les 4 piliers. En fait, c'est 4 piliers essentiel à une qualité relationnelle durable. C'est parce que des fois, ça dure, mais c'est pas agréable. Ce qu'on veut, c'est que ça soit agréable. C'est ça l'idée. Le premier, c'est, vous allez dire, Paul, c'est cucu, on l'entend souvent, mais je vais bien le définir, c'est la communication. OK. Et je vais te le définir dans une phrase très simple. OK? Communiquer veut dire il faut que ça fasse du bien à toi, mais aussi à l'autre. Donc, on sait que la critique peut être un mode d'emploi souvent utilisé. La critique, ça te fait du bien à toi, mais pas à l'autre. Mmh. Donc, en théorie, la communication, il faut qu'elle soit capable d'être florissante des deux côtés.
0: Si tu dis quelque chose, il faut que ce soit bon des deux bords. C'est pas juste pour te libérer d'une frustration,
1: voilà.
0: Toi. C'est pour passer un message qui va être bon pour la relation des deux côtés.
1: Oui, parce que si c'est juste pour te libérer, puis que t'es sur le mode critique, tout ce que ça va faire, c'est du bien à toi parce qu'il y aura une décharge, mais l'autre va être soit en protection ou en défense. Et c'est comme des ciseaux sur lesquels tu couperais un cordon qui s'appelle le lien de confiance.
0: Ce serait quoi la bonne façon d'apporter une critique? Parce que des fois, c'est nécessaire dans une relation d'apporter une critique, d'apporter un point constructif. C'est quoi la bonne façon de le faire pour que ce soit bon pour les deux?
1: Vas-y sous forme de besoin. Si tu commences ta phrase par « j'ai besoin », tu viens d'atténuer la possibilité que ce soit une critique. Mettons que je dirais, j'ai besoin que tu m'accordes un petit peu plus de temps quand tu arrives de travailler. Ça me ferait du bien.
0: À la place de quand tu arrives de travailler, tu n'as jamais de temps pour moi.
1: T'es maudit soulier dans l'entrée, puis tu vas aux toilettes, puis tu t'occupes pas de moi, puis quand tu me parles, tu n'es même pas intéressé. Puis, tu comprends? Mm. Et je remarque aussi, puis là, on est 2 filles, 2 gars dans le studio.
2: La parité.
1: La parité. Chez les filles, il y a une chose qu'on remarque, et chez les gars, il y a une chose qu'on remarque au niveau de la communication. Même si on dit que maintenant, la quête d'identité fait qu'on n'y a plus de gars, plus de filles, ça existe encore. Donc, chez les filles, il y a une propension, c'est pas tout le monde, il y a une propension à la mitraillette. Donc, quand on communique, on va communiquer quelque chose qui nous dérange. Aujourd'hui, avant-hier, il y a 2 ans, il y a 3 ans, quand on s'est rencontrés, avant je te rencontre, quand on parlait de toi, tu comprends? La mitraillette, qui est négative, bien sûr. Les gars, ce que vous avez plus à travailler, c'est la capacité de mettre des mots sur vos émotions. Donc, on sait que c'est peut-être pas ce qui est d'emblée facile. Vous allez peut-être être plus porté à le démontrer par des gestes. Donc, t'es pas d'accord, tu vas quitter, aller jouer dans le cabanon à quelque chose. Tu comprends? C'est pas tout le monde, mais pas avoir une propension. Mmh. Fait qu'imagine la fille qui fait la mitraillette, puis le gars qui s'en va dans le cabanon. Fait que tu comprends qu'on n'a pas réussi à communiquer. Donc, de communiquer mes besoins, puis de maintenir la connexion. Donc, on sait que pour maintenir la connexion, il faut aussi dire des belles patentes. Parce que si on est toujours en train de dire ce qu'on trouve désagréable, c'est qu'on n'arrive pas à faire une complicité, une connexion. Est-ce que vous resteriez avec quelqu'un qui est toujours en train de vous dire des affaires plates?
2: Ben non, tu sais, faut qu'il y ait... Faut
1: que ça soit nourri.
2: Est-ce que c'est la méthode du sandwich un peu ou c'est de réussir à montrer à l'autre son intérêt dans ce qu'on est en train de demander?
1: Oui, absolument. Traiter cette personne-là comme une personne importante. Tu vas prendre le temps au travail de questionner comment tu vas, de prendre du temps. T'arrives chez vous, les souliers volent, puis la bienveillance revole aussi. Prendre le temps de s'intéresser à l'autre, de prendre des nouvelles. Puis comme le négatif est 5 fois plus fort que le positif, une critique devrait être associée à la capacité de faire 5 mentions positives.
0: Le deuxième pilier d'une relation amoureuse dont tu nous parles, Paul, puis encore là, large,
1: mais
0: c'est le respect.
1: Oui. Puis la première chose que j'ai envie de te dire, c'est le respect des différences. T'essayes pas de faire de l'autre un clone. Je veux que tu sois habillé comme j'aime, puis je veux que tu sois comme j'aime, puis je veux que tu sois comme j'aime. Puis on peut-tu accepter la différence de l'autre? Ça veut pas dire qu'on peut pas mentionner qu'il y a des choses qu'on trouve plus faciles ou plus difficiles, mais accepter la différence. Puis quand tu as à respecter l'autre, si tu as à faire une critique, on revient avec la communication, tu critiques la situation, pas la personne. OK? Exemple. Je trouve ça difficile de ramasser tes poils dans le lavabo tous les jours. OK? Ah, t'es un maudit cochon. T'es pas capable de... Non, mais c'est ça, pareil. T'es pas capable de te ramasser, tu me tapes ses nerfs, maudit.
2: Mais ça, c'est du défoulement, Paul. Tu peux pas penser que tu vas atteindre ton objectif en présentant tes informations comme ça.
1: Je pense ça, mais pourtant, tu sais, pour faire beaucoup de consultations quand même... Là,
2: ça arrive quand même souvent.
1: Ben là, malheureusement, il y a comme... Plus tu es dans l'intimité avec quelqu'un, plus tu devrais en prendre soin. Alors que ce qu'on remarque, c'est plus qu'on est dans l'intimité avec l'autre, moins on va mettre de sauts de sécurité. Le filtre devient avec des gros trous. C'est pour ça qu'on fait la chronique d'aujourd'hui, pour se rappeler que si on veut une durabilité, il faut prendre soin de l'autre. Tu comprends? Si tu es assis sur un divan, puis tu manges du spaghetti, puis tu lances les pâtes là-dessus, puis que tu sautes avec le chien, probablement qu'il ne résistera pas longtemps. Ben, un humain puis une relation, c'est la même chose.
0: Le prochain pilier, Paul, je le trouve super intéressant parce qu'on parle souvent des fameux langages de l'amour. Parce que tout le monde a des façons différentes de montrer son amour. Puis je trouve que ça rejoint directement ton troisième pilier d'une relation amoureuse, qui est l'engagement. Parce que l'engagement ne sera pas démontrer de la même façon pour tout le monde non plus.
1: C'est vrai. L'engagement, ça provoque le sentiment de sécurité. OK? Et tu remarqueras que plus quelqu'un est insécure, plus il va demander des signes d'engagement. Donc, on peut penser que si ça fait 2 mois que tu es avec quelqu'un puis elle te demande tout de suite d'avoir un bébé, peut-être qu'on peut penser de l'insécurité. Tu comprends? Fait que l'engagement, c'est démontrer que l'autre prend ça au sérieux, qu'il a envie d'avoir une projection dans l'avenir avec toi, que tu peux te laisser te déposer parce que l'autre s'investit dans la relation. Et tu as raison, Maxime, ça prend pas tout le même visage. Tu sais, il y en a qui vont acheter une maison ensemble, c'est de l'engagement. D'autres qui vont préparer un voyage ensemble, c'est de l'engagement. Mais on sait que si on veut se sentir en sécurité, l'autre doit démontrer qu'il a envie de se projeter dans l'avenir avec soi. Un avenir qui peut être visible de façon différente, là, tu comprends? L'avenir ne veut pas dire dans 20 ans, mais ça veut dire qu'on est capable de penser qu'il y aura un futur ensemble.
0: Mais l'engagement, selon le pilier que tu nous présentes, ça c'est plus sur l'engagement à moyen-long terme, alors que je passe au quatrième pilier. Ça peut être plus sur le court terme de ce que j'en comprends, l'attention au quotidien.
1: Oui. Mais tu sais, l'engagement, on pourrait conclure en disant, c'est se bâtir dans l'action.
0: Pour le plus long terme.
1: Pour le plus long terme, OK? L'attention quotidienne, c'est se sentir vu, apprécié et aimé. Malheureusement, combien de personnes me consultent pour dire qu'ils ont l'impression d'être invisibles pour l'autre?
3: Mais as-tu l'impression, justement, que c'est lui qui est le moins respecté dans les relations à long terme? Là, souvent, on a l'impression que c'est un peu ça qui se perd dans le temps, ces petites attentions-là.
0: On s'oublie.
1: Oui, ouais. Ben, t'as raison. Je pense que c'est celui qui est le moins nommé. Tu sais, les 3 premiers, vous allez dire, Paul, j'ai entendu ça un peu partout, etc. Mais celui-là, on le nomme peu, alors que c'est celui qui est le porteur des micro-gestes au quotidien. Des tout petits gestes qui font la différence. Des petites choses qui créent nos habitudes, qui créent l'impression que je compte pour l'autre. Puis ces petits gestes-là, ils se perdent parce qu'on se prend pour acquis.
2: Puis aussi, plus la relation avance, plus on accumule de choses. Tu sais, j'écoute les quatre piliers, je trouve ça logique, brillant. Mais je me dis, tu sais, par exemple, de pas arriver sous forme de critique, c'est sûr quand ça fait 200 fois que tu demandes à ton chum de pas lancer les souliers dans l'entrée, mettons. C'est sûr que ça devient difficile oui. de faire de la communication ben, non violente.
1: Ce que tu dis... Bon, premièrement, on n'a pas de pouvoir sur les autres juste sur soi. Donc, il est vrai de dire qu'on peut répéter 1 million de fois à l'autre puis que jamais il s'exécute.

0: tout ça, là, il remplit toutes les cases. Mais c'est vrai que à un moment donné, je ne sais plus comment demander quelque chose. Mmh. Et j'ai baissé mes standards le plus que je pouvais. Mais là, on arrive comme dans le noyau dur. Et là, on dirait des fois, j'essaie des choses. Fait que, par exemple, les bas qui traînent à côté du lit ou les boxeurs qui traînent à côté du lit, il y a 12 heures, sinon je donne un coup de pied dessus, ça s'en va en dessous du lit d'un mouton de poussière en dessous du lit. Puis là, des fois, il cherche un pantalon, il est en dessous du lit parce qu'il traînait à terre. Les souliers, ouais, j'ai commencé à les mettre à l'extérieur quand je m'enfarge dedans, des choses comme ça.
1: Puis ça donne quoi?
0: Ça marche un peu, je suis obligée de dire. Ben, premièrement, ça part une discussion, j'ai pas critiqué personne. Bon, des fois, ça le fâche, des fois, ça le fait rire, ça dépend. On essaie des affaires.
1: Ben, ce que j'aime là-dedans, c'est que tu essaies des choses.
0: J'essaie tellement.
1: C'est ça. Mais l'idée, c'est, rappelez-vous, on n'a pas de pouvoir sur les autres, donc tu as à prendre une décision. Soit que tu vas les rentrer, les maudits souliers, puis tu vas fermer ta boîte. Non, mais je veux dire, il y a une panoplie, OK? Mais tu vas être plutôt à la recherche de solutions, mais une solution sur laquelle toi, tu as du pouvoir. Parce que sinon, tu accumules les frustrations, puis il se peut que tu passes 20 ans avec quelqu'un puis que jamais il va ramasser ses souliers.
0: Je commence à arriver à cette conclusion-là. Mais moi, j'ai une question parce que j'écoute encore une fois ces piliers-là, je trouve ça bon. Est-ce qu'à ton avis, il y a des gens qui sont incompatibles?
1: Oui.
0: Ça existe.
1: Ben, je te dirais qu'il y a des gens qui ont une compatibilité avec un pourcentage d'échecs plus grand.
0: Ouais.
1: C'est pour ça que je te disais accepter la différence. C'est pour ça que je vais dire un gros mot, compromis, consensus. C'est là, puis là, il y en a qui vont dire si on fait trop de compromis, le couple est voué à l'échec. Mais je pense que le compromis, c'est que chacun se retrouve dans le milieu. Tu comprends? Mmh. Donc, ce que ça veut dire, c'est, ben, si moi, mes souliers dans l'entrée, ça m'énerve, je suis plus capable, mais que l'autre, ça l'énerve pas. Non, mais c'est ça, au fond, chez vous.
0: Ben
1: là.
0: Oui.
1: C'est exactement ça. Donc, tu dois régler le problème pour être bien chez toi. Donc, ça se peut que, un, tu décides que les souliers, tu les ranges toi-même. Puis tu peux décider aussi de faire une technique d'impact qui pourrait prendre plusieurs visages. OK? Puis, tu pourrais aussi te demander comment je peux faire une communication autre que je n'ai pas fait jusqu'à maintenant.
0: Mmh. Je vais penser à ça.
2: Dans le cas, mais mettons le principe de compromis, puis là, leur rédaction est plus complexe que ça, mais mettons qu'on prend juste l'exemple des souliers.
1: Les souliers.
2: Puis des bas. Oui. Le compromis pourrait-tu être genre, OK, je vais endurer tes souliers, mais je ne veux plus voir de bas à terre par contre?
1: Absolument. Absolument. Ça pourrait. Au fond, là, tu vas te demander, Antonine, là, c'est quoi pour toi le degré de choses que tu peux supporter avec
0: ben
1: un
0: oui.
1: pourcentage?
0: Puis je les supporte, là. Je veux dire, ma relation va très bien. Je donne un exemple un peu
1: oui,
0: anodin.
1: Oui, mais c'est parce que c'est humoristique. Puis ça. Des fois, de prendre des choses au ton léger, ça aide après ça à faire le transfert pour les choses plus difficiles.
0: Exact.
1: Tu comprends?
0: Puis, tu sais, il y a une différence aussi. Essayer de communiquer sur les sujets dans l'entrée, c'est pas comme communiquer sur des sujets beaucoup plus sensibles comme. La famille de l'un et de l'autre,
1: absolument.
0: L'argent, les enfants, la manière dont on éduque les enfants. Tu sais, trouver une solution pour les souliers, ça va aller, là. Mais quand on applique les piliers, moi, je le vois vraiment plus comme un outil pour ces enjeux-là qui ont plus de chances de créer des conflits graves.
1: En fait, je pourrais vous guider avec trois colonnes. OK? Maintenant que tu fais l'exercice, là, on part d'Antonine, mais on rejoint à peu près tout le monde. Il y a trois colonnes quand tu es en couple. La première colonne s'appelle les petits riens. Donc, cette colonne-là, c'est tous les gestes que tu dis, hey, je pognerai pas une chicane avec ça, puis ces petits boxeurs, moi, juste les prendre puis les mettre moi-même dans le panier. Mettons, tu dis, ça, moi, je mets pas de gaz là-dessus. La deuxième colonne, c'est les pas le choix. C'est-à-dire que tu réalises que tu ne pourras pas mettre un X sur ces essentiels-là parce que c'est tes besoins. Donc, ça veut dire que ton énergie va être mise à trouver des solutions jusqu'à temps qu'on arrive à une satisfaction. Tu sais, peut-être, par exemple, tu pourrais mettre dans cette colonne-là le respect. Moi, c'est bien de valeur, mais il n'y aura pas de manque de respect, il ne me touchera pas. Et ça, c'est un pas le choix. OK? Et il y a l'école de la vie, ce que tu as fait. Donc, l'école de la vie, c'est une technique d'impact. C'est-à-dire, trouver quelque chose qui peut être humoristique, qui pourrait être... Tu sais, tu pourrais prendre ces bobettes, par exemple, puis tu sais, les accrocher à quelque part pour qu'ils soient visibles jusqu'à temps que ta corde à linge soit pleine
0: c'est bon,
1: à l'intérieur.
0: Bonne idée.
1: Non, ouais, mais ouais, hey, si ouais. tu veux des idées, moi, là, technique d'impact, je suis hot, là. Non, non, mais moi, je suis une des bestes au niveau des techniques d'impact. Quand tu utilises l'amour et non la frustration. Donc, on sait que les techniques

0: impact pour qu'elle fonctionne. Il faut qu'il reste sur un thème de rigolothérapie et pas de vengeance.
1: Pas pour humilier l'autre.
0: Voilà. Il faut que ça soit coco, là. Tu sais, je pourrais te dire, bon, là, on sort du couple, mais tu sais, mon fils qui faisait pas litière, que c'était un engagement, qu'on, je lui avais dit mille fois. J'avais annoncé mes couleurs en disant, mon loup, si ça continue, tu vas avoir une surprise dans son sac d'école. Bon, un bonjour au lieu du lunch, il y a eu les litières du chat dans un sac de plastique, dans le sac d'école. Non, mais je l'avais averti. Non, mais tu sais, j'ai
1: l'air... C'est quand même plus sympathique qu'on n'a plus de chat. On s'en est débarrassé, tu faisais pas la litière.
0: Ben, je te jure que ça a marché. Pas parce qu'il y avait la litière dans son sac, mais parce que j'ai tenu parole. Parce que, tu sais, puis finalement, c'était un peu de rigolothérapie. Puis tu sais, je l'avais mis dans un sac, ça n'a pas salué ses affaires, mais bon. Mais technique d'impact, c'est la troisième colonne. Donc, tu vois, petit rien, pas le choix. Technique d'impact, c'est qu'on trouve un geste qui va nommer quelque chose sous forme d'humour. Si vous manquez d'idées, envoyez-moi un petit coucou. Là, je suis vraiment bien ferrée là-dessus.
2: Paul, j'ai une mauvaise nouvelle et une bonne nouvelle.
0: Commence par la mauvaise.
2: La mauvaise, c'est qu'on n'aura pas le temps pour le petit gravy que tu nous avais préparé aujourd'hui.
0: Oui.
2: La bonne nouvelle, c'est qu'on va avoir du temps en masse dans les prochaines semaines pour traiter ces sujets-là parce qu'on va se voir souvent, nous, dans le Point de Max, dans l'Open Mic avec Audrey.
0: Oui! Bien, ça commence la semaine prochaine.
2: Après, lundi, hein?
0: Lundi. Je le fais une fois, puis après ça, je pars 3 semaines en vacances. Mais en tout cas, ça va nous donner l'eau à la bouche. Tous les lundis, à 11h, je serai avec vous. Hein? C'est ça.
2: Yes.
0: Puis on va s'étendre sur des sujets. Puis j'ai envie que ce soit des sujets que vous avez envie d'entendre parler. Hein? Si vous avez des suggestions, des... moi, je suis ouverte. Tant que ça parle pas de mécanique, puis ça parle de comportement humain. Fait qu'au fond, ce qu'on doit retenir aujourd'hui, c'est traiter l'autre comme vous voudriez être traité, puis on sera pas loin de la vérité.
2: Paul Lévesque, spécialiste en comportement humain, un gros merci, puis on se revoit bientôt.
0: On se revoit la semaine prochaine.
2: Salut, Paul.
0: Bye-bye.
2: 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Préparez votre téléphone cellulaire et vos textos, puis on va faire un petit tour aussi des grosses nouvelles qui marquent l'actualité aujourd'hui, qui l'ont marqué au courant de la fin de semaine. Et je sais qu'Anthony et moi, on a accroché aussi sur un sujet, puis qu'on s'est posé exactement la même question. Ça se guérit le sida. Puis ça a l'air que oui.
1: En tout cas.
2: Ouais. Fait qu'on s'en parle au retour de la pause. Vous écoutez Le Retour à Boulevard 102.1, 15h58.
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0: Il est 16h03. J'espère que vous passez un excellent début de semaine. Vous écoutez le retour de Boulevard. Mathias Turcotte est là aux nouvelles. Antonine Iacarini est bien assise devant moi à la chaise qu'elle aura occupée pas mal tout au long de l'été. T'en es à tes derniers jours, Antonine, avant des vacances bien méritées.
1: Ouais, moi je tombe à vacances jeudi.
0: Bon,
1: je
0: moi
1: laisse
0: aussi.
1: La place à la programmation régulière.
0: Oui, dès lundi prochain, Gravel, Véronique Bergeron et Audrey Pinchot qui seront de retour. Et graduellement, ben, on va revenir à la programmation régulière de Boulevard 102.1, dont on aura le plaisir de vous annoncer tous les détails là, très prochainement. Chose promise, chose due. Un petit peu plus tard, j'aurai pour vous... en fait, c'est pas compliqué. On vous envoie deux fois au Stade Canac avec les concours aujourd'hui, mais pour deux sports bien différents. Un petit peu plus tard, j'ai des billets pour le match Boulevard des Capitales de Québec. 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On va faire des nouvelles dans la prochaine demi-heure avec Mathias, voir si on a quelques mises à jour là, sur différents dossiers. Mais d'abord, je pense qu'on en a parlé en ondes dans les dernières semaines, d'à quel point il y a certains sujets qui m'énervent, dont je suis écœuré de parler, que je trouve qu'on tourne tout le temps en rond. Et là-dedans, il y a l'intelligence artificielle, puis je trouve qu'on en parle.
1: Ça me fait rire que tu sois tanné, parce que, premièrement, c'est impossible qu'on en parle de moins en moins. C'est comme si, je sais pas, au moment où est-ce qu'ils ont inventé... la machine à vapeur et l'électricité. Oh, je suis tannée de tout ça. Comme si on y avait rien que ça dans la vie.
0: Attends,
1: c'est une révolution. C'est bien normal qu'on en parle.
0: Oui, puis c'est pour ça qu'on va en parler dans les prochaines minutes. Parce que il y a des fois où je trouve ça super intéressant. C'est juste que souvent, je trouve qu'on tourne en rond puis qu'on revient un peu autour des mêmes affaires.
1: C'est parce que c'est comme l'IA pour régler la crise climatique. L'IA pour voyager. L'IA pour... Il y en a comme à toutes les sauces,
0: mais
1: on en parle beaucoup.
0: Il y a des fois, puis moi, je suis légèrement en guerre contre l'intelligence artificielle parce que je trouve que ça rend le monde lâche. Moi, je suis vraiment dans cette catégorie-là où j'ai commencé à l'utiliser un peu dans des moments bien précis, mais je me connais puis je connais l'être humain en général. Je veux pas commencer à faire préparer toutes mes entrevues par l'IA parce que je sais qu'à un moment donné, on va en venir à faire ça puis faire de vérification. Moi, j'ai de la misère à faire confiance à l'humain dans la vie. C'est pas vrai que je vais commencer à faire confiance à l'intelligence artificielle.
1: On n'aura pas de débat, Max. Moi, je suis Grinch de l'IA.
0: Ah, moi aussi, vraiment.
1: Quand je reçois des affaires faites par IA, by the way, on s'en rend compte. OK?
0: Oui,
1: ça se voit que c'est fait par l'IA.
2: Ça se lit facilement.
1: On le sait. Puis je me dis toujours, c'est correct. Tu sais, le résultat peut être correct. Mais mettons que... Puis ça me fait rire parce qu'il y a des gens qui me disent... Quand on était jeunes, dans les cours de maths, on nous disait « faut que vous appreniez à calculer parce que vous n'auriez pas toujours une calculatrice. » Bon, finalement, on a toujours une calculatrice dans nos poches puis ça s'est avéré que c'était pas un bon conseil. Mais l'IA, dans nos métiers... T'sais, on fait du contenu, on fait de l'actualité, on fait des nouvelles, on fait des entrevues. Oui, tu peux faire tes plans par IA. Il n'y a pas de problème. Mais tu vas pas l'incarner, tu vas pas avoir compris le sujet si tu as contourné le travail qui est requis en arrière.
0: Exact. C'est souvent, je l'utilise après avoir fait mon premier plan d'entrevue, voir, bon, est-ce qu'il y a des angles qui m'ont échappé? Est-ce que, ben, je veux pas laisser l'IA décider de mon angle d'entrevue. Ça, si j'invite quelqu'un en entrevue, c'est parce que j'ai un plan, j'ai un angle, puis fait que je vais pas laisser l'IA après ça décider qu'est-ce que je prends comme angle. Mais est-ce que dans l'entrevue, je peux avoir des bonifications grâce à l'intelligence artificielle qui trouve quelque
1: Pourquoi
0: chose?
1: Pas?
0: Ça, hey, moi, tant mieux, on serait niaiseux de ne pas l'utiliser
1: mais
0: à notre avantage.
1: Pas de raccourci. Tu t'en sers comme un outil, mais c'est l'objectif, ça. C'est pas de sauter des étapes et de ne pas travailler
0: exact.
1: Sur tes affaires.
0: Il y a quelqu'un dans les derniers jours qui a vraisemblablement utilisé l'intelligence artificielle en voulant sauter des étapes, en voulant prendre des raccourcis, puis qu'après ça, lui ou son équipe, ça c'est un des angles de discussion qu'on peut avoir intéressant aussi, mais il s'appelle Bill Oliver. Et lui, c'est un politicien du côté du Nouveau-Brunswick. Et je vais vous faire entendre ce qui s'est passé avec Bill Oliver, puis ça va vous sonnez des cloches par rapport à des situations que vous avez vues dans les dernières années survenues à cause de l'intelligence artificielle. Puis le pauvre monsieur, qui est assez âgé, là, a même pas l'air à se rendre compte de ce qui est en train d'arriver. Lui, il lit son texte, carrément. Puis ce qu'on comprend, c'est qu'il lit un peu sur le pilote automatique, puis c'est ça, comme je vous dis... Il se rend pas compte. C'est en anglais, on vous fera la traduction après, mais voici comment ça a sonné, puis c'est en train de faire le tour du web.
2: One of the dangers associated with creating advocacy offices is that citizens often develop expectations that exceed the powers actually granted to those offices. Here's a more natural flowing version of that section that reads like a legislative speech rather than a series of short points. Madam Speaker, one of my concerns with this legislation is the potential gap between what New Brunswickers may reasonably expect this office to accomplish and what the office will actually have the authority to do.
0: Je vais faire réentendre le bout qui est comme problématique. Au début, on l'entend établir certains points, tu sais, de façon très, je veux dire, froide, tu sais. Puis là, on entend ça. Et là, lui lit ça sur sa feuille.
2: Here's a more natural flowing version of that section that reads like a legislative speech rather than a series of short points.
0: Et ça, c'est très intelligence artificielle de dire voici une version avec un flow plus naturel, tu sais. Et là, lui, il continue de lire, il repasse sur son autre version plus naturelle.
3: Ce qui me fait capoter, c'est qu'il a lu au complet cette phrase-là comme si de rien n'était. Même lui, il s'est pas rendu compte que cette phrase-là avait pas d'affaire là.
1: Ça, c'est un des problèmes, c'est qu'il est tellement sur le pilote automatique qu'il s'en rend pas compte. Mais le problème, c'est qu'il y a quelqu'un qui a demandé à ChatGPT ou une autre IA d'écrire un discours. Et, bon, des fois, tu demandes quelque chose, il va t'écrire quelque chose, puis à la fin, il va dire, est-ce que tu aimerais que je te fasse une version peut-être plus en texte continu? Parce que là, c'est ça l'extrait, c'est que je vous le traduis. Il lit une partie de son discours et il ajoute, voici une version au flow plus naturel de cette section qui se lit comme un discours législatif plutôt qu'une série de points de forme. Donc, ce qu'on comprend, c'est que l'IA avait livré en point de forme. Ensuite, la personne, que ce soit lui, ça doit pas être lui, là, ça doit être un employé, a dit, fais-moi là en texte continu. Parce que je veux quelque chose de plus naturel qui est plus sous forme d'un discours législatif. Et là, l'IA reproduit une deuxième version. Bodé, ce qu'il fait, c'est qu'il copie, colle cette affaire-là, mais il inclut la phrase d'introduction de ChatGPT ou d'une autre intelligence artificielle quelconque. Et M. Oliver s'en va lire ça tout bonnement en chambre, comme si rien n'était. Et ça, bien... Je trouve que c'est symptomatique de plusieurs choses. Moi, j'ai participé à une émission de débat pendant plusieurs années, puis je sais que j'ai des collègues qui l'utilisaient. Ils demandaient, par exemple, à ChatGPT, peux-tu me sortir les arguments pour et les arguments contre à cette question? Puis je le reconnais dans le début de la vidéo, de l'extrait que tu as mis. Même la formulation de la phrase, ça fait très ChatGPT. C'est un des éléments qui peut être problématique, c'est le nanana. C'est comme ça que ChatGPT va nous répondre à ces enjeux-là. Maintenant, il faut se relire. Là. Ça veut dire qu'il n'y a personne qui a relu le discours. Puis en politique, ça va vite. Fait que si les employés politiques ou les politiciens commencent à se faire des petits discours par ChatGPT, Parce que pour vrai, là, c'est la machine à saucisse en politique. Là. Des discours, t'en fais en chambre, t'en fais à tel événement, tu vas faire une entrevue. Donc, ils n'ont pas deux semaines pour préparer un discours. Là.
0: Puis lui, s'est fait pogner parce que quelqu'un a été lâche puis a mal fait les choses. Puis là, lui a fait confiance à son équipe puis est allé avec ça puis se rend comme compte de rien. Mais c'est clair que c'est déjà rendu coutume en politique. Là.
1: Je suis sûre et certaine. C'est évident. Puis on le voit dans plein de secteurs. La politique, c'est toujours un peu en retard. Hein. C'est pas le lieu le plus moderne en termes d'innovation. Mais c'est, je veux dire, ça s'est intégré dans tous les milieux de travail. C'est certain que, par exemple, à la période de questions, il y a des employés politiques, des recherchistes, des attachés politiques qui demandent une première version de la question posée. T'sais, puis en plus, tu peux, à ChatGPT, tu peux demander, il faut que ça rentre exactement dans 30
0: ben oui.
1: secondes. T'sais, c'est vraiment plus facile.
3: Mais en même temps, que ce soit écrit uniquement par l'intelligence artificielle, moi, j'ai comme un malaise. Je sais pas, me semble... C'est quand même des dirigeants qui s'adressent au peuple. Là.
1: Mais ça veut dire que pour moi, c'est pas ses idées. Moi, c'est ça que je retiens aussi. Le monsieur, il donne des arguments qu'il a trouvés sur ChatGPT. T'as pas eu une réflexion sur le sujet, mon grand. Là.
3: Si nos dirigeants commencent à justement prendre des idées de l'IA puis les mettre en application, ou du moins les mettre dans leur discours, ben c'est quoi? On va finir par être dirigé par l'intelligence artificielle
0: indirectement? Moi, une bonne idée, c'est une bonne idée. Qu'elle vienne de n'importe qui, puis j'inclus l'IA là-dedans.
3: Faut pas se rendre.
1: Mais il y a des billets déjà à l'IA.
0: Oui.
1: Puis il y a des intérêts aussi à un moment donné. Tu sais, là, en ce moment, ils sont en train de légiférer que l'IA essaie de pas nous encourager à nous suicider. Quand les gens écrivent pour dire que je vois pas bien, qu'est-ce que je devrais faire, on a vu des cas où l'IA poussait le monde à s'enlever la vie. Bon, ça, c'est un cas extrême, vous allez me dire, mais tu sais, le choix d'information qui nous est donné par l'IA. Là, on parle des législateurs, là, on parle des gens qui vont faire des politiques publiques. Si ça devient une loupe fermée où l'IA nourrit les politiciens nourrissent l'IA parce qu'elle veut pas, elle apprend de nous aussi, l'intelligence artificielle, moi, j'y vois quand même un enjeu. L'autre enjeu, c'est que, tu disais tantôt, je pense que ça nous rend stupides. Je pense que le monsieur, tu sais, quand on regarde des élus, on s'attend à un certain standard d'exemplarité. C'est sûr que ça paraît mal. En termes de niveau de confiance de la population envers la classe politique, vous voyez une affaire de même, tu dis, lui, il croit même pas ce qu'il dit, il a même pas lu son discours avant, ça vient de l'intelligence artificielle.
3: Ben, c'est parce que ça envoie le message aussi, si personne repasse là-dessus puis que c'est juste du contenu fait par l'intelligence artificielle, personne a d'intelligence ou de vouloir de remettre ça en question avant que ce soit pendu puis livré, ça mène un questionnement aussi, au final, n'importe qui peut faire ça.
1: Ben, c'est un peu ça. L'autre élément, c'est que je trouve que de plus en plus, tous les contenus sont pareils.
0: Ah, mais là, on pourrait parler des publicités sur Facebook.
1: Oh, mon Dieu!
0: Tellement écœuré de voir le même... Au début, tu faisais comme, ah, c'est cool. Clairement, c'est l'intelligence artificielle, mais quelqu'un a utilisé ça. Moi, j'avais pas de problème avec ça. À partir du moment où tous les restaurants, tous les bars, tous les festivals, tous les je sais pas quoi, utilisent exactement le même format avec les mêmes points, même police d'écriture, même... C'est devenu une joke, là, à quel point il n'y a que ça.
1: C'est que tu ne vas pas jamais sortir du lot non plus. Je pense que ça devient complètement inefficace. Puis, on a un problème aussi. On n'est pas très bon en français au Québec. Je ne trouve pas qu'on est très bon en rédaction. On n'a pas une culture du discours, du bon discours non plus qui est là. Et hey, là, avec l'IA qui va le faire à notre place, là. Le monde, tu sais... Je sais que c'est cliché, là. Puis je reviens à mon histoire de calculatrice, puis qu'on nous a dit, ah, mais on n'aura pas toujours de calculatrice. Finalement, de l'IA, on en a toujours au bout des doigts. Mais c'est tellement lié à la réflexion, puis à la communication. Moi, je pense que ça va baisser la qualité de la rédaction. Puis on le voit déjà en passant, là. T'sais, ça fait quelques années que je travaille dans le domaine des communications. Les générations plus jeunes ont plus de difficultés à rédiger des textes. Et là, ils s'appuient beaucoup sur l'IA pour le faire, c'est rien pour apprendre.
3: Puis, ben ça, c'est intéressant ce que tu apportes, parce que la calculatrice avait apporté ce questionnement-là sur la réflexion.
1: Oui.
3: Mais on a quand même des mécanismes dans l'apprentissage qui va contrer ça, on va faire des problèmes ou qui demande la réflexion.
1: Dans l'éducation, dans le parcours pédagogique.
3: C'est pas juste tu fais 3 fois 4 égale 12. Si tu vas avoir un problème, tu vas devoir réfléchir à quel chiffre.
1: Moi, j'étais tellement nulle en maths, puis il a fallu à un moment donné que je le fasse, puis je l'ai fait. Mais à partir du moment où j'ai eu mon diplôme, on s'entend que j'ai plus jamais calculé quelque chose moi-même. Le problème, c'est que faire des calculs, c'est pas comme communiquer.
3: C'est ça.
1: Communiquer, c'est dans tout ce qu'on fait.
3: Va peut-être justement falloir trouver des moyens de faire en sorte que même dans notre parcours éducatif, qu'éventuellement, même avec l'implantation d'IA, mais tu n'as pas le choix d'avoir une réflexion dans les travaux qu'on te demande.
1: Qu'il y ait des choses qui doivent être faites sans ton ordinateur ou ton téléphone. Moi, je connais des gens qui donnent des conférences. Ils font préparer leurs conférences par l'IA. Mais une fois que tu l'as fait préparer, si, encore une fois, si tu as pris un raccourci puis que tu ne l'as pas toi-même, c'est pas le fruit d'une réflexion, quand vient le temps de le livrer, c'est pas extraordinaire, là.
0: Quelques textos qui entrent au 418-971-1001, n'hésitez jamais. Entre autres, commentaires sur l'intelligence artificielle. À mon avis, les personnes qui l'utilisent à outrance, pour être bien honnête, seront les premières personnes à être remplacées par celle-ci.
1: Bon point.
0: Je suis un directeur, que je sais qu'un de mes employés me répond toujours avec une recherche sur l'intelligence artificielle, pour quelle raison je ferais pas plutôt utiliser à l'intelligence artificielle plutôt que de payer un plein salaire d'un vrai employé. À mon avis, l'intelligence artificielle n'est qu'un... je pense que c'était avec la commande vocale, outil pour devenir plus performant et plus productif. Puis en effet, c'est là où il faut l'utiliser, puis où on serait niaiseux de pas l'utiliser. Comme à un moment donné, moi, j'ai bien voulu faire la guerre complètement à l'intelligence artificielle.
1: Non, t'as pas le choix.
0: Puis à me dire, je vais devenir lâche si je commence. Maintenant, j'ai pas le choix, là. Puis des fois, c'est super pratique, puis ça te permet de... tu sais, mettons, je donne un exemple, une nouvelle qui revient dans l'actualité, mais qui est un suivi de quelque chose qui est arrivé, je sais pas moi, en 2017, quand moi, j'étais pas à Québec. Ben, de demander un petit résumé à l'intelligence artificielle en gardant en tête que...
1: Ben, il y a sûrement des erreurs, là.
0: Exact.
1: C'est l'enfer, là. Honnêtement, moi, je m'en sers très peu pour faire mes chroniques. Des fois, une fois de temps en temps, je me dis, bon, tu sais, là, il faut que je collige, par exemple, dans toutes les circonscriptions. Je cherchais l'autre fois le nombre de circonscriptions dans lesquelles le NPD avait fait plus de 10 %. C'était ça que je cherchais. Je me suis dit, je vais demander à l'IA. Il n'a pas été capable. Tu sais, c'est pas... À date, là, je trouve pas que c'est toujours génial comme résultat.
0: Ce que je me sers le plus, pour vrai, avec l'IA, dans le contexte que je disais, là, d'aller chercher des... J'y demande... Puis là, il me donne le gros de l'information, puis je vais chercher, il te met tant les liens qu'il prend comme source, puis je m'en sers surtout pour aller trouver ces liens-là.
1: Puis là, tu vas lire.
0: Prends comme source. Puis là, je vais voir la nouvelle officielle, mettons, de Radio-Canada ou du journal ou de la presse ou whatever de 2018.
1: Il est bon pour trouver.
0: Ouais. Fait que je pense que c'est de savoir comment l'utiliser, puis d'être au courant des risques de devenir lâche, puis de t'arranger pour pas devenir lâche.
3: Comme outil de recherche, c'est intéressant, mais ça, faut tout le temps contre-valider. Moi, mettons, puis j'étais un peu comme toi, Max, au début, là, que je me refusais d'utiliser. Je suis encore aux études à l'université, là. Comme outil d'aide à l'étude, c'est exceptionnel. Tu mets toute ta matière dans l'intelligence artificielle, puis tu lui donnes la commande clairement de tu restes dans la matière que je t'ai donnée, puis tu me fais des belles feuilles d'études pour par la suite étudier. Puis ça fait des feuilles d'études exceptionnelles parce que ça prend que la matière que tu lui donnes.
1: Oui, mais moi, je pense que tu vas moins retenir si tu n'as pas écrit toi-même ton résumé. Mais ça, je sais que je suis vieux jeu. Puis peut-être que tu n'en as pas besoin de tout retenir non plus. Là.
3: Écrire fait partie des manières de retenir, effectivement. Là,
1: absolument. Puis tu sais, faire l'entonnoir de l'information puis arriver vers l'essentiel. Si tu prends le raccourci, ben tu vas être capable de répéter le résumé, mais tu n'auras pas le processus nécessairement qui est en arrière. Donc, bref, moi, je pense qu'en politique, c'est sûr que c'est déjà hyper utilisé, mais à mon avis, ça va contribuer à briser le lien de confiance si on voit trop d'histoires comme ça. Il y avait le député libéral Frédéric Beauchemin qui avait posé une question, puis là, ça fait déjà quelques années, puis c'était comme innovant là, à cette époque-là, mais il avait posé une question entièrement composée par l'intelligence artificielle, mais c'était dans le but d'avoir une commission parlementaire sur l'importance justement de baliser l'intelligence artificielle.
0: C'était prévu, là, c'était de l'art.
1: C'était un stunt. Voilà.
0: T'as quand même dans l'intelligence artificielle, puis dans les prochains instants, on va vous faire un petit bulletin de nouvelles avec Mathias, là, les 3-4 nouvelles les plus importantes de la journée. T'as quand même dans le dans le sujet. J'ai passé une nouvelle dans le journal, en fait, qui rapporte une nouvelle d'un média spécialisé en informatique, 404 Médias, où on nous parle de conversations faites par l'intelligence artificielle Claude, qui ça a l'air est comme vraiment dans le top des intelligences artificielles, mais qui se sont retrouvées dans les résultats de recherche de Google. Et c'est des utilisateurs qui auraient rendu public, sans le vouloir nécessairement, des informations qui pourraient contenir des données sensibles. Puis c'est drôle parce que j'écoutais le podcast de Mike Ward sous écoute un des dernières semaines, je me souviens pas lequel exactement, où il parlait du fait que lui, il avait des condos en Floride puis qu'il s'était créé un site pour louer ses condos en Floride. Puis il s'est servi de l'intelligence artificielle pour le faire puis que il s'en est servi vraiment quasiment d'un bout à l'autre pour la création de son site. Puis après ça, dans son site, il a intégré une intelligence artificielle pour répondre aux questions des usagers par rapport à son site, puis sa location de condo et tout ça. Puis tu sais, il racontait une couple de problèmes qu'il y avait eu de... L'intelligence artificielle était venue changer complètement certaines informations. C'est comme, OK, mais pourquoi tu changes ça? Mettons son numéro de taxe ou whatever avec le gouvernement du Québec. Puis l'intelligence artificielle, pour une raison qu'on ignore, a juste décidé de changer dans son codage ce numéro-là, qui est super important. Tu n'as aucune raison de changer ça. C'est ça qui t'associe avec tes ventes au gouvernement du Québec. Autre affaire que Mike Ward racontait dans son podcast, c'est que il testait un petit peu son intelligence artificielle qu'il avait intégrée dans son site. Puis à un moment donné, l'intelligence artificielle a donné à Mike Ward l'adresse privé de la maison de Mike Ward.
1: Ben voyons donc.
0: Alors que lui avait mis ça caché, j'imagine, quelque part dans son site pour des raisons, justement, comme son numéro de taxe et tout ça. Puis là, il a comme fait, voyons donc, je veux pas que n'importe qui... C'était comme, je n'ai pas la réponse à cette question-là. Vous pouvez demander à Mike Ward. Puis là, ça donnait quasiment son numéro de téléphone puis son adresse.
1: Mais ça, c'est une affaire. Premièrement, oui, des fois, il y a des informations qui sont rentrées là-dedans puis que tu contrôles pas nécessairement tout ce qui se passe. Mais aussi, je trouve que l'IA fait semblant de savoir des affaires.
0: Ah, mais
1: des
0: ça,
1: fois.
0: C'est tout le temps.
1: Et pour vrai, tu sais, je me chicane un peu avec... Tu sais, des fois, il me dit quelque chose, c'est vraiment de la merde.
0: Mais souvent, il te donne raison, t'as-tu remarqué ça?
1: Ben oui, puis là, je dis là, c'est pas vrai ce que tu dis. C'est telle affaire. Ah oui, pardon. Ben oui, mais crème, arrête de faire ça. Tu le sais pas.
0: Non, ça, c'est
3: mais
0: vrai.
3: Mais Claude, c'est lui qui fait le moins, ça, je trouve. Parce que Gemini puis Chad, justement, il va te donner raison.
0: Parce que, mais l'intelligence artificielle aussi, ce que je lisais par rapport à ça, c'est qu'à la base, ça a tellement été conçu pour te donner des réponses que ça va en trouver puis t'es donné. Ça, dans son ordre de priorité, ça va préférer te donner. Puis là, je pense que c'est en train de changer parce que tout le monde s'en est rendu compte un peu. Puis là, les créateurs ont comme pas le choix de s'ajuster. Mais dans l'ordre de priorité, c'était on va te donner une réponse qu'on n'est pas sûr à la place de te dire qu'on le sait pas. Alors que c'est complètement ridicule.
1: Ben oui.
0: Mais c'est ça qui cause qu'on te donne des fois des âneries. Moi, j'ai utilisé ChatGPT pour m'aider à faire mon itinéraire de voyage pour voir le plus de choses dans un délai prévu, mais sans être trop épuisant. J'avais trouvé ça bien, mais je ne l'ai jamais utilisé pour mon bac à l'université. Ça me fait penser à la semaine passée, Olivier Primo, qui a clairement utilisé l'intelligence artificielle, puis tu sais, c'est pas grave, c'était juste rigolo, pour parler qu'il s'en allait en voyage, puis il voulait avoir des idées de choses à faire un peu partout. Puis là, il avait fait faire par l'intelligence artificielle un visuel où il y avait comme une carte du Québec. Toutes les villes n'étaient pas aux bonnes places. Puis c'était comme Trois-Rivières était à la place de Québec, ça à carte. Puis là, c'était tout croche. Puis il y a une ville qui était complètement à l'opposé de où est-ce qu'elle est pour vrai. Moi, c'est le genre d'affaire où tu dis...
1: Mais c'est du contenu de mauvaise qualité. T'as gagné du temps, mais t'as publié du contenu de mauvaise qualité. En passant, LinkedIn, depuis quelques temps, détecte les statuts qui sont composés par l'intelligence artificielle et ne les pousse pas dans l'algorithme. Et ça, je trouve ça vraiment cool. Ça veut dire que si tu prends la peine d'écrire là, comme un humain, là, une publication, ben, tu risques d'avoir plus de vues que quelqu'un qui a composer ça. Parce qu'en passant, on s'en rend compte. Encore une fois, là, je lis les statuts sur LinkedIn. Je suis comme, bon, ChatGPT est en forme un matin. On s'en rend compte. Est-ce que, de plus en plus, les plateformes vont mettre en valeur ce qu'on a fait nous-mêmes? Puis, je reviens aux commentaires qu'on a reçus par texto. Pour faire un itinéraire de voyage, l'IA, c'est génial, c'est super. Ben parce oui. que tu veux pas devenir agent de voyage dans la vie. Là. On fait un voyage par année, un voyage par deux ans. Ben, peu importe, c'est bien correct. Tu peux prendre des raccourcis. Maintenant, si tu fais ton bac avec ChatGPT, puis en passant, là, c'est un fléau. C'est un fléau. Là. Les gens, en ce moment, vont chercher des diplômes et c'est à Claude et à ChatGPT qu'on devrait remettre les diplômes. Là. Mm. Puis, je ne comprends pas ce que ça leur donne aux gens. Tu as acquis zéro compétence. Tu sais, c'est pas juste pour le diplôme. Là. On va à l'université ou faire des cours professionnels ou des techniques. C'est pour aller chercher des compétences. Tu contournes tout ça, tu as un diplôme, bravo, tu t'en vas sur le marché du travail, tu vas être pas bon.
3: Mais en même temps, ces personnes-là sur le marché du travail vont probablement juste comme continuer à utiliser l'intelligence artificielle.
1: Moi, je pense qu'à un moment donné, tu te fais pogner. C'est ça ma conclusion. Tu pognes ton nœud. Il y a des moments où tu as besoin de ton cerveau.
0: Oui. Au retour de la pause, les nouvelles avec Mathias et on se jase la chronique du jour de Karine Gagnon dans le Journal de Québec qui fait réagir beaucoup deux poids, deux mesures pour les enragés du clavier où elle attaque Dominique Dumas, candidat du Parti conservateur du Québec, ancien animateur de radio du côté de Choix. Et elle ressort certains propos de M. Dumas et fait des liens avec le Parti libéral du Québec, le PLQ, qui la semaine passée a dû exclure un candidat pour des propos qui n'avaient pas de foutu bon sens. Puis je pense qu'on s'entend tous pour dire que ce candidat-là, puis on pourra revenir tantôt sur ses propos, mais je pense qu'on s'entend qu'il avait raison d'être mis dehors puis de ne pas pouvoir se présenter pour le parti. Mais la question que Karine Gagnon se demande un petit peu, c'est de dire, OK, mais là, pourquoi c'est deux poids, deux mesures pour les candidats du Parti libéral du Québec, mais qu'un candidat du Parti conservateur du Québec arrive avec des propos, aux yeux de plusieurs, discutables, mais lui, c'est pas grave parce que c'est un animateur de radio, parce que c'est un conservateur.
1: Bonne question.
0: Qu'est-ce qui fait que lui peut rester candidat, mais pas celui pour le Parti libéral la semaine passée? Donc, on parle de ça au retour. Vous écoutez Le Retour à Boulevard.
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0: 16h34, vous écoutez le retour à Boulevard avec Mathias Turcotte, Antonine Iacarini et Max Larouche avec vous jusqu'à 18h dans le retour. Mathias, dans l'actualité, bon, c'est assez mollo là, comme journée. En fait, pour compliquer, souvent, chaque année, la deuxième semaine des vacances de la construction, c'est un petit peu la plus poche de l'année dans l'actualité. Puis aujourd'hui, on est pas mal là-dedans.
1: Oui, je commence par Max Bronner, qui est un homme de 31 ans qui a été arrêté pour meurtre non prémédité du côté de la Montérégie. C'est une attaque qui s'est produite hier soir, justement dans le secteur de la Montérégie. Puis un peu plus tôt aujourd'hui, on avait eu vent comme quoi un homme de 54 ans avait été décédé suivant une violente altercation hier soir vers 21h. Mais on n'avait pas nécessairement de détails. On nous disait que c'était potentiellement un meurtre. Là, on a eu un homme qui a comparu en justice aujourd'hui dans ce dossier-là. Ce qui s'est passé, c'est qu'Adam Atkins, qui est l'homme de 54 ans, s'était réuni avec une dizaine d'amis dans sa cour arrière et tout pour faire une petite soirée relax, boire une bière. Et c'est vers 20h30 que finalement le suspect a poignardé l'homme de 54 ans. De ce qu'on comprend, il n'y a pas nécessairement de raison, du moins on ne les connaît pas pour l'instant. Le suspect qui avait également attaqué une autre victime il y a de ça quelques semaines, il n'y avait pas eu de plainte, donc il n'y avait eu aucune intervention auprès de la victime. Mais c'est une histoire qui se déroule présentement du côté de la Montérégie. La baignade dans la baie de Beauport est présentement interdite. Malgré le fait qu'à 10h ce matin, l'accès à l'eau était permise, finalement, on a fermé tout ça 30 minutes plus tard à 10h30.
0: Les requins blancs?
1: Non, on a trouvé la bactérie E. coli qui était toujours présente dans l'eau. Donc, cette bactérie-là qui peut mener à des diarrhées, des crampes abdominales, des nausées et des vomissements. Ce qu'on nous dit, c'est que c'est surtout attribuable aux puits qui ont fait déborder les égouts récemment du côté de la ville de Québec. Une chasse à l'homme est en cours en Mauricie. On recherche Philippe Benoît, un homme de 41 ans qui est soupçonné d'avoir tué son propre fils. Le tout a débuté hier alors que la mère de Philippe Benoît a appelé les autorités pour signaler sa disparition. Les policiers ont alors découvert un corps et une arme dans l'entrée de la maison du suspect. La voiture de Philippe Benoît qui a aussi été retrouvée, mais l'homme est toujours recherché au moment où je vous parle. Et les négociations en Iran qui aurait potentiellement reprise. Du moins, c'est ce que Donald Trump essaie de nous dire. Selon le président américain, on aurait de fortes chances de conclure un accord avec l'Iran du côté des États-Unis. Au même moment, les dirigeants iraniens demandent négocier avec les Américains. Fait que je vous répète, là, c'est pas la première fois qu'on vit ce scénario-là. Trump dit on est tout près d'un accord. Les Iraniens disent non, on discute même pas. Une chose est sûre, c'est qu'heureusement, au cours des derniers jours, le prix du baril de pétrole qui a quand même chuté fortement en raison des trois derniers jours sans frappe américaine du côté de l'Iran.
0: Au sport, le Canadien de Montréal a annoncé cet après-midi l'acquisition de l'attaquant Sacha Pastujov des Ducks d'Anaheim en retour de l'attaquant Sean Farrell. Pastujov, 23 ans, qui a disputé 71 matchs avec les Ghouls de San Diego dans la Ligue américaine l'an dernier, inscrivant 21 buts, récoltant 57 points. Il avait été un choix de troisième ronde des Ducks d'Anaheim au repêchage 2021 de la LNH. Chronique fait beaucoup réagir de Karine Gagnon ce matin dans le journal de Québec. Et au 88-971-1021, je suis curieux d'avoir vos réactions. Puis en même temps, je vais me servir de l'ami Denis Gravel, qui, à défaut d'être déjà de retour, il le sera la semaine prochaine, a déposé une question sur son Facebook que j'ai trouvée bien intéressante. Et je vous la pose au 88-971-1021. Denis écrit « Question sans parti pris. Si votre premier geste quand vous vous lancez en politique, c'est d'effacer des milliers de tweets où vous parlez de politique, y a-tu juste moi qui se demande pourquoi je vous ferais confiance? » Donc, question au sens large de Denis. Je vous invite à y répondre, comme je vous dis, au 88-971-1021. Pour revenir directement à la chronique de Karine Gagnon, elle signe « Deux poids, deux mesures pour les enragés du clavier ». Et Karine Gagnon écrit « Il y a de la chance, Éric Duhaime, parce que pendant que Charles Milliard passe un méchant sale quart d'heure à cause des publications d'un candidat qui a dû finalement écarter, ben Éric Duhaime, lui, ben, peut se permettre de présenter... Et je cite Karine Gagnon, l'un des pires bullies des ondes de la radio de Québec, et ce, en toute impunité. Et elle parle ici de Dom Dumas. Dominique Dumas, qui jusqu'à il y a quelques semaines était co-animateur de Morais sur les ondes de Choix Radio X. Et là, ben, se présente pour les conservateurs dans Chute de la Chaudière. Et lui, Dominique Dumas, l'a admis en entrevue sur les ondes de Cogeco dans les dernières semaines, qu'il avait fait un bon ménage de son compte Twitter. Et là, on peut refaire le lien avec ce qui a été déposé sur le Facebook de Denis Gravel, sa question. Mais Karine Gagnon ramène certains propos de Dominique Dumas des dernières années. Puis ce qu'elle veut faire, visiblement, c'est faire la comparaison avec les propos qui ont mené à l'exclusion du candidat libéral la semaine passée, puis demande pourquoi Dumas, lui, c'est correct. 2021, Dumas qui dénonçait les mesures sanitaires, puis disait « Se sentir de plus en plus comme une femme battue avec un conjoint violent et abuseur, puis il essaie de faire semblant que ça va bien pour les enfants. » C'est ça qu'il écrivait. En 2022, Karine Gagnon dénonçait Dominique Dumas réclamait sa tête sur X. Écrivait « La fin de Karine, c'est quand? Est-ce qu'elle a des photos compromettantes de ses boss pour garder sa job malgré l'insignifiance de tous ses textes depuis des années? Pas d'idée originale, pas d'argument, pas de recherche, pas de travail. Québécois est pas gêné. Ouais, OK, non. » Puis là, elle disait que c'était grave, qu'elle conserve une multitude de publications faites à son sujet où il l'insulte. Elle parle d'une forme de harcèlement depuis des années, puis que ses patrons, ses ex-patrons de Radio X étaient au courant puis avaient vraisemblablement pas de problème avec ça. Puis mentionne d'ailleurs que sans doute que Dom Dumas retrouvera un micro s'il n'est pas élu. Et elle écrit « Insulter, c'est pas mal plus facile que de travailler, de réfléchir, de s'instruire et de s'informer avant de parler. » Dans les propos que j'ai mentionnés, on dirait que je la faisais dans ma tête, la comparaison avec ce qui a été mentionné la semaine passée par monsieur, c'était Savard, où attaquait notamment Paul Saint-Pierre Plamondon et ses suiveux en parlant de nazis sans envergure.
1: Oui, nazis sans envergure. On a aussi dit du côté de monsieur Savard, en réponse à un autre commentaire, les hosties laïques peuvent bien aller se faire foutre qu'ils viennent débattre avec mon bat de baseball.
0: Et là, d'ailleurs, on se souvient que c'était visiblement là que la ligne avait été tracée parce que plus tôt dans la journée, M. Savard s'était expliqué, s'était excusé plutôt par rapport à ses propos, ses petits nazis sans envergure. Puis ça, de ce qu'on comprend, le Parti libéral avait trouvé que c'était correct.
2: Ouais.
0: Puis c'est plus tard, avec l'histoire de batte de baseball et tout ça...
2: Ça, c'est non.
0: ...que c'était là qu'on traçait la ligne. Du côté des conservateurs, est-ce que la ligne devrait être tracée, là, aujourd'hui, quand on retourne dans les archives de Dominique Dumas, de dire qu'il se sentait comme une femme battue avec un conjoint violent et abuseur sur les réseaux sociaux en dénonçant les mesures sanitaires?
2: Ben, écoute, c'est pas une opinion avec laquelle je suis en accord. Est-ce que c'est une attaque personnelle? Est-ce que c'est une insulte? Non. Moi, c'est un peu là que je mets la ligne.
0: Donc,
2: cela dit, le double standard que Karine Gagnon souligne, c'est vraiment intéressant. Elle a raison. Il y a un double standard, je pense. Mais ce que tu me dis là comme propos, c'est un argument pour pas voter pour cette personne-là, mais c'est pas un argument pour qu'elle ait pas le droit de se présenter.
0: Et si on passe à l'autre exemple soulevé par Karine Gagnon, où il demandait notamment la fin de Karine, c'est quand? Est-ce qu'elle a des photos compromettantes de ses boss pour garder sa job malgré l'insignifiance de tous ses textes depuis des années? Zéro idée originale, zéro argument, zéro recherche, zéro travail, Québécois est pas gêné. Ça, est-ce que ça rentre assez pour toi dans les attaques personnelles?
2: Ben ça, c'est une attaque personnelle.
0: Oui.
2: Mais...
0: il n'y a pas de violence.
2: C'est pas une insulte contre... Ben, c'est une insulte parce qu'il la trouve incompétente. Il a décidé de le dire.
0: Soulève, mais la question, est-ce qu'elle a des photos compromettantes de ses boss?
2: Mais c'est drôle parce que je pensais pas que la phrase allait finir de même. Est-ce qu'elle a des photos compromettantes? J'étais comme... puis là, de ses boss, ah ouais, tu sais. Je trouve ça vraiment cheap puis vraiment plate. Maintenant... est-ce que je suis surprise qu'Éric Duhaime garde quelqu'un qui dit des choses comme ça? Non.
1: P- Puis c'est vraiment moins pire que Michel Savard. Tant qu'à moi, moi
0: j'ai je trouve aussi en passant.
1: Mais, mais j'ai ressorti, moi, pour moi, un des tweets qui... Parce que Karine Gagnon ne cite pas, là. Mais un des tweets qui, moi, que j'avais retrouvé sur X, qui m'avait le plus froissé de Dominique Dumas. C'était en 2019, en réponse à Salomé Corbeau, qui avait écrit « Un drapeau nazi contre la fierté LGBTQ2+. » Aux États-Unis, ça me donne envie de pleurer et voir la police protéger ce groupe, ça me donne envie de vomir. En parlant d'une manifestation
2: d'extrême droite
1: qui se promenait avec des drapeaux nazis puis des drapeaux qui est contre justement tout ce qui est LGBTQ+ et tout. Puis Dom Dumas avait répondu, si vous ne croyez pas à la liberté d'expression pour des idées qui peuvent vous dégoûter, vous ne croyez pas à la liberté d'expression. Mais encore une fois, on vient un peu défendre des idées nazies. Puis, tu sais, c'est pas si pire que ça. Puis moi, je pense pas que c'est au même niveau que Michel Savard, encore une fois. Mais c'est des tweets qui peuvent amener à certains questionnements
2: quand
1: même. Des propos
2: haineux, puis des crimes haineux, c'est pas la liberté d'expression. Donc là, indirectement, tu dis « défends quelque chose d'indéfendable ». Mais encore là, c'est pas... On dirait que la ligne, c'est à l'attaque. Faut faire la différence entre une critique... ou être en désaccord avec quelqu'un, puis une attaque personnelle, une attaque qui vise des groupes de la société, propos haineux, etc.
0: La ligne peut être très mince.
2: Puis on n'a pas tous la même ligne. Il n'y a pas un grand livre dans lequel c'est écrit, c'est là qu'on tire la ligne. Et je pense que nos attentes envers les partis de droite populistes, ce qui est le Parti conservateur du Québec, sont différentes de ce qu'on attend d'un parti, disons, plus centriste. OK? Donc, je m'attends à ce qu'un parti conservateur défende bec et ongle la liberté d'expression.
0: Oui.
2: Et qu'ils mettent la ligne de la liberté d'expression plus loin que le commun des mortels peut-être mettrait la ligne de liberté d'expression. Donc, c'est pour ça que je suis pas surprise que ça ne dérange pas Éric Duhaime, que Dominique Dumas ait dit certaines choses. Par contre, vu qu'il les a effacés, ces tweets...
0: Ben c'est ça, puis ça c'est l'autre débat. Puis là je veux qu'on puis on pourra en reparler là. 418-971-1021. Il y a une différence entre lancer des insultes et faire l'apologie de la violence comme le fait Savard. Les électeurs voteront en toute connaissance de cause. Quelqu'un dit Dom Dumas ralentit le groupe durant la pandémie comme ses petits chums Moret, Fillion, Duhaime. Karine Gagnon fait juste se venger. C'est un autre point qui est entré.
2: C'est un affrontement qu'il y a entre Karine Gagnon et les animateurs de radio de cette radio-là depuis très longtemps. C'est vrai, mais elle a un point quand même.
0: Mais là où je reviens sur un texto que j'ai lu, les électeurs voteront en toute connaissance de cause. Puis là, ça l'amène l'autre point. Puis je vous ramène la question de Gravel. Question sans parti pris. Si votre premier geste quand vous vous lancez en politique, c'est... d'effacer des milliers de tweets où vous parlez de politique, y a-tu juste moi qui se demande pourquoi je vous ferais confiance?
2: Et voilà. Puis, tu sais, c'est pas nécessairement à un parti politique d'empêcher quelqu'un comme ça de se présenter. Par contre, j'ai l'impression que les électeurs vont en tirer certaines conclusions. Oui, il y a des gens qui vont... Puis, il y a des chances d'être élu aussi, hein, Dominique Dumas, il faut le dire. Là, il présente dans une circonscription où est-ce qu'il y a un terreau assez fertile. Mais moi, je pense que le Parti conservateur du Québec... atteint à un moment donné la fin de sa croissance justement en présentant des candidats comme ceux-là et en défendant des propos comme ils ont été tenus.
1: Des candidats comme ceux-là qui ont effacé leur tweet parce qu'ils ont tiré sur un peu tout le monde par le passé. Puis j'en ai retrouvé un autre que là, on est un peu plus dans l'insulte en parlant justement de la gestion de l'offre au Québec. Il a écrit « Si t'es un producteur de lait qui reconnaît la merde de votre système, t'es correct avec moi. Si tu défends le système, t'es un hostie de voleur. »
2: Ouais, c'est une insulte.
0: Ouais. Mais puis là
2: si
0: encore...
2: ce candidat-là se présentait pour le PQ ou le Parti libéral ou la CAQ, ce serait terminé.
0: Oui, 100%. Oui.
2: Mais tu sais, c'est ça aussi l'avantage des partis qui sont pas rendus aux portes du pouvoir. Parce qu'on va se dire les vraies choses, ce serait étonnant que le PCQ gagne l'élection cet automne. Comme QS, mettons.
0: C'est sûr que tu peux t'en permettre davantage.
2: J'ai l'impression qu'on laisse un peu plus une free ride, des fois, aux petits partis pour certaines choses, alors que le Parti libéral... Ben, puis en plus, tu sais, le Parti libéral, c'est le parti, tu sais, c'est bon chic, bon genre, ça fait un peu la morale aux autres. Donc, évidemment, tu peux pas commencer à garder des candidats qui disent des choses comme celle-là. Donc, on n'a pas les mêmes attentes envers un petit parti qu'envers un parti qui a des chances de gagner la prochaine élection, je crois.
0: Puis quelqu'un demande en même temps, qui ne ferait pas le ménage? Puis ça aussi, c'est une autre question intéressante. T'sais, moi, est-ce que, mettons, je me lance en politique demain matin, là, j'ai sûrement des affaires quelque part qui ressortiraient sur des affaires que j'ai dites à la politique quand j'avais 17 ans, que j'étais plus extrême encore que je le suis aujourd'hui. Fait qu'en effet, mais c'est quand que t'en viens à devoir effacer des centaines et des centaines de tweets sur des positions qu'à un moment donné, tu dois de
2: sur la politique.
0: Afficher.
2: Parce que si t'avais écrit toutes sortes d'affaires autour de sujets qui n'ont pas rapport avec un engagement politique, c'est tel que tel. Puis c'est vrai que tout le monde fait le ménage parce que tu veux pas que ça devienne une distraction pendant la campagne.
0: Je pose la question qui a été posée par Denis Gravel, qui est en vacances, sera de retour lundi prochain, mais vraisemblablement, il s'ennuie. Question sans parti pris, si votre premier geste quand vous vous lancez en politique, c'est d'effacer des milliers de tweets où vous parlez de politique, y a-t-il juste moi qui se demande pourquoi je vous ferais confiance? Et pour répondre à la question de Denis, on a au téléphone... Allô, à qui on parle?
3: Un auditeur qui aimerait émettre une opinion sur le sujet.
0: Allez-y, monsieur.
3: M'entendez-vous bien?
0: Oui, on t'entend super bien, monsieur Gravouille.
3: Non, je sais que, ben, évidemment, en posant la question aujourd'hui sur les réseaux sociaux, ça vise directement Dominique Dumas, mais ça pourrait s'appliquer à notre façon de faire de la politique en 2026, parce que c'est pas le premier qui le fait. C'est sûr que c'est un des cas les plus hurlants, parce que c'est un gars qui, pendant des années, a fait la leçon à tout le monde.

0: penser aux gens pendant une campagne électorale. Je comprends pas le processus mental pour deux raisons. La première, penser que ces tweets-là vont disparaître, faut être nono en tabarnouche. Puis la deuxième, c'est que si je me présente à un employeur dans n'importe quel domaine, puis que mon CV est vide, puis que je dis à mon employeur, ben j'avais des affaires, mais je les ai toutes enlevées. C'est sûr que l'employeur va se poser des questions. Là, on a des gens qui proposent de faire la politique différemment. Et la première chose qu'ils font en se lançant dans la piscine, ben, c'est de faire ce que tout le monde fait, puis de cacher ce que t'as dit ou ce que t'as pensé. Alors que, mon Dieu Seigneur, c'est pas dur de dire, hey, j'ai fait 30 ans de radio, des conneries, j'en ai dit, j'en ai fait, j'en ai pensé. J'ai évolué en tant que personne. Ma vision a changé sur certaines choses. Il y a des soirs que j'étais sous comme une botte. Bref, vous pouvez prendre toutes les tweets, tout ce que j'ai partagé sur les réseaux sociaux ou ailleurs. Je vais owner my shit. Puis je vais me présenter aux gens tel que je suis en expliquant ou en justifiant les prises de position que j'ai prises au fil des années, soit en les justifiant ou soit en les excusant quand j'ai dépassé les limites.
1: En théorie, Denis, moi, je suis d'accord avec tout ce que tu dis là, ça devrait être la logique même. Mais, je me fais l'avocat du diable, en pratique, mettons que Denis se lance en politique. Assume oui. toutes ses affaires du passé. Mais là, tu oui. tombes en campagne. Ça va vite, là, en campagne électorale. Puis là, ton chef est dans son autobus, fait le tour du Québec. Puis là, il y a quelqu'un qui sort une affaire hors contexte avec une photo bizarre, peu importe ce que c'est, un déguisement d'Halloween qui a mal vieilli, je ne sais trop, OK? Puis là, oui. ton chef ou ta chef se fait interroger là-dessus, perd sa journée, l'annonce du jour prend le clos. Tu sais, c'est un peu ça que je pense que les candidats essaient d'éviter, puis... Peut-être qu'ils devraient se poser la question à la base, effectivement, si c'est normal d'avoir accumulé autant de choses gênantes qu'il faut les effacer. Mais je pense que c'est normal aussi que les candidats fassent un petit ménage, non?
0: Ouais, mais il y a une différence aussi entre une erreur de jeunesse ou une photo que tu as pris tout nu assis à la toilette un soir que tu étais chaud au cégep.
1: On salue versus... le candidat de la CAQ en 2018.
0: Oui, exactement. Versus quelqu'un qui a accumulé 50 000 tweets où la plupart du temps, tu t'exprimes sur la politique. Je veux dire, c'est dur de te détacher de cette somme-là qui fait en sorte que tu nous montres que oui, la politique fait partie de ta vie, puis t'es un passionné de politique. Mais moi, je serais très inconfortable. Je serais plus inconfortable, Anto, de me présenter pour un chef qui dit « Efface tout ce que t'as publié sur les réseaux sociaux. » Puis idéalement, si t'as des vieux tapes de tes vieilles émissions de radio, ben essaye de passer quelque chose de magnétique par-dessus. Je serais plus inconfortable à faire ça qu'à faire en sorte que mon chef, pendant une journée de campagne électorale, se retrouve dans l'eau chaude parce qu'on bombarde avec quelque chose qui fait partie pour moi de l'environnement public, puis j'essaierais de le prendre sur moi aussi. Il y a des gens qui changent d'idée, il y a des gens qui s'adoucissent avec le temps, il y a des gens... Hey, en 30 ans de radio, j'en ai dit des conneries, j'en ai pensé des conneries aussi, puis la semaine prochaine, quand je vais revenir en ondes, il y a des bonnes chances que je dise d'autres conneries, puis que j'en pense d'autres conneries aussi. Mais les assumer, puis aller au-devant des gens, puis dire, ben écoutez, ça c'est ce que je pense, je l'ai peut-être dit de façon malhabile, mais c'est quand même ce que je pense, ou c'est plus ce que je pense pour telle raison. Moi, ça montre une transparence de départ, puis j'ai tendance à pardonner davantage ça qu'une certaine hypocrisie ou dès que tu te lances en politique, tout ce que t'as dit, ces politiciens, tu t'en vas le mettre, en tout cas, tu penses que tu t'en vas le cacher à quelque part, puis ça, moi, je reviens à la base. Comment peux-tu être naïf au point que tu penses que tout va disparaître la seconde où tu vas effacer tout ce que tu as dit puis tout ce que tu as écrit? Au contraire, moi, je pense que tu mets toi-même le spotlight sur un certain malaise à assumer tes prises de position.
2: Denis Gravel, ça va être tough, là, mais moins d'une minute, j'ai deux questions pour toi. Premièrement, est-ce que tu t'ennuies de faire de la radio? Je pense que tu peux juste dire oui, là, si tu nous appelles aujourd'hui. J'imagine que ça te manque un petit peu. On te retrouve lundi prochain dans le retour avec les filles. Donc, deuxième question, c'était comment la AEW du côté de Montréal?
0: C'est vraiment chouette, mais c'était long. Tu sais, imagine un show de ton band préféré qui dure 5 heures. Ben, ça a été ça, le show de la AEW. J'aime ça de la lutte, là, mais 5 heures en ligne, là, c'est quelque chose de spécial. On en a eu pour notre argent, c'est le moins qu'on puisse dire.

0: La famille Rougeau, à qui on a rendu hommage en début de gala, c'était une belle pensée. Puis pour revenir au fait d'avoir hâte de faire de la radio, j'aurais tendance à te répondre oui. Puis en même temps, ben écoute, on n'a plus de vie privée. Là, je mange une poutine, j'écris un tweet, je rentre dans mon char, puis mon tweet est rendu un sujet d'actualité.
1: C'est l'été, hein, Denis? Il se passe pas grand-chose, là. C'est juste pour ça.
0: C'est pas facile. C'est pas facile.
2: J'ai sauté là-dessus comme de la chair fraîche. Merci beaucoup, Denis. À lundi prochain.
0: En tout cas, je vous écoute, je vous trouve pas mal bon. Là, je suis en train de me demander si mes boss ne ressortiront pas à calculatrice puis si je vais avoir un job la semaine prochaine. Là.
2: Ben moi, je suis en vacances la semaine prochaine, fait que tu pourras au moins me remplacer si jamais.
0: Tu souhaiteras de la merde, je vais faire des nouvelles avec.
2: Ouais, ça, je le fais chaque jour pas mal, fait que surveille mon Twitter.
0: Salut les amis.
2: Salut Denis. Denis Gravel qui s'ennuie de faire de la radio. Au retour de la pause, puis je vois là, le temps file. Là, on n'avait pas prévu cet appel-là, Denis. Si vous vous demandez, c'était-tu stagé?
1: Pas tout.
2: Vraiment, vraiment pas.
1: On l'a vécu.
2: Ouais. Fait que au retour de la pause, Misha Arswell, vous l'aimez beaucoup. Elle s'amène et nous parle aujourd'hui. Misha qui est une passionnée d'histoire, là, vous le savez si vous la suivez sur les réseaux sociaux. On se parle de statut de Québec. Et épisode 2, genre, parce que la semaine passée, on s'en était déjà parlé. Là, on se parle de la statue de Wolf, du général Wolf, le méchant.
1: Le méchant.
2: L'anglais. On se parle de ça avec Misha.
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0: 7h03 dans le retour à Boulevard 102.1. Encore presque une heure à passer ensemble en ce début de semaine. On est ensemble jusqu'à jeudi parce que le vendredi, on lance la fin de semaine plus de bonne heure dès 14h. Et cette semaine, comme je serai en route ou même à 14h, je vais pas mal être sur place au Parc Jean-Drapeau pour le Festival Oceaga. Ben, c'est Dan Caron que vous aurez la chance d'avoir pour lancer votre week-end avec le Boulevard du Rock dès 14h. Nouvelle politique de dernière minute, puis on pourra y revenir dans la prochaine heure, d'ici la fin du show, parce que de toute façon, on va refaire des nouvelles. Mais Elsie Lefebvre, analyste politique, si vous écoutez à la TV, vous voyez souvent LCN, se lance. Et je pense pas que c'est une surprise pour grand monde que c'est pour le Parti québécois.
1: Non, c'est pas une surprise. Puis si vous la suivez un petit peu, ses opinions sont très cohérentes avec celles du PQ.
0: C'est pour ça que je dis...
1: Ancienne députée du PQ aussi dans Laurier-Dorion. Elle avait gagné une élection partielle plaçant le Parti québécois dans Laurier-Dorion, ce qui était quand même un exploit comme tel. Elle a été députée pendant quelques temps. Elle est aussi directrice générale de La Ruche.
2: On a-tu d'informations concernant sa circonscription?
1: Non.
2: On semble dire que ça va être une circonscription favorable dans la grande région de Montréal.
1: Oui, donc ce ne sera pas Laurier-Dorion, je vous l'annonce. À mon avis, peut-être plus dans l'est de Montréal. Pointe-aux-Trembles serait un excellent choix.
0: Donc, pour l'instant, c'est les informations de TVA. On n'a pas les détails, mais on pourra y revenir. Peut-être qu'on les aura d'ici la fin du show. Pour l'instant, on aime toujours l'accueillir. On le fait depuis le début de l'été, les lundis aux alentours de 17h. Micha Urswil qui est en studio. Salut Micha.
3: Salut tout le monde.
0: Et là, les statues nous passionnent dans les dernières semaines tellement qu'on a décidé aujourd'hui de reparler de statues. La semaine passée, on parlait de Duplessis, de l'histoire autour de cette statue-là que je connaissais pas et qui était, ma foi, très intéressante. Et cette semaine, on parle d'une autre statue, j'ai quasiment envie de dire encore plus controversée.
3: Ben oui, non, vous m'avez vraiment lancé dans un rabbit hole, là. Je pense que je pourrais parler de statues pendant des années. Oui, en effet, la semaine passée, on a vu que les statues, c'est plus que de l'art. C'est souvent une manière de se rappeler de l'histoire. Et c'est aussi un statement politique. Qui dit statement politique dit chicane. Donc, oui, on y va. J'y vais directement dans la chicane. Je veux savoir, selon vous, la bataille des plaines d'Abraham. On l'a gagné ou on l'a perdu?
1: Ben, en tout cas, selon Mark Carney, c'était une grande fête d'amour de réconciliation. C'est pas ça la bonne réponse?
0: C'est le début d'une belle histoire de collaboration. Fait que personne n'a gagné. Ben, en fait, personne n'a perdu. Tout le monde a gagné dans cette belle histoire d'amour.
1: C'est beau. Ben, moi, à l'école, j'ai appris que les Anglais avaient gagné.
0: Oui, moi aussi.
3: Donc, si je vous dis que Wolfe était victorieux, ça vous choque pas? Tout le monde est correct avec ça?
1: C'est conforme avec ce que j'avais appris.
0: Oui.
3: Ben, il y a beaucoup de Québécois que ça choque, ça. Puis c'est un peu ce qu'on va explorer aujourd'hui. Donc, si on remonte dans le temps à la Nouvelle-France, à cette époque-là, le globe était essentiellement un gros jeu de risque et les Anglais s'enlignaient pas mal pour gagner cette game-là. Tout ce qu'il leur fallait, c'est remporter Québec parce que qui avait Québec détenait essentiellement toute la Nouvelle-France. Donc, bataille des plaines d'Abraham, Wolfe cessait tout l'été, canonne la ville de Québec complètement détruite, escalade le cap, remporte la bataille. Désolé pour les Français. Mais malheureusement, ou en tout cas, ben, peu importe. Là,
1: ça dépend de quel bord.
3: Ouais, exactement. Les deux généraux, Wolfe et Montcalm, y laissent leur vie. Et le lieu du décès de Wolfe, c'est là où on retrouve encore aujourd'hui un monument. C'est quand on est sur Grande Allée et qu'on tourne vers le Musée national des Beaux-Arts, il y a un rond-point, puis au milieu, il y a une colonne avec un casque et une épée. C'est le monument de Wolfe.
0: C'est quand même controversé qu'il y ait ça encore aujourd'hui?
3: Quand même.
1: C'est quand même sur les terrains des champs de bataille. Ça appartient au gouvernement fédéral.
3: Exact. Ben, au moment où Wolfe est décédé, les Anglais, les soldats, ont roulé une pierre à cet endroit-là pour ne pas oublier que c'était le lieu du décès. Plus tard, Samuel Holland, ou Holland, de son vrai nom, s'est fait donner le mandat de faire l'arpentage de toutes les terres nouvellement britannique, et il n'y avait aucun système de référence, donc il décide que cette pierre-là, ça va être le point zéro, le point de référence. Donc là, tout à coup, ce lieu, qui était déjà historiquement important, revêt toute une autre importance, puis ça devient une espèce de lieu de culte. pour tous les Anglais qui s'en vont là. Donc, on décide d'ériger une statue. Puis là, le monde, un peu comme si c'était le mur de Berlin, ils s'en vont là, puis ils ramassent des petites pierres. Puis là, à un moment donné, bien, la statue commence à être abîmée, fait qu'ils décident d'ériger une clôture autour pour la protéger. Et là, on se dit, bien, on va rendre ça encore mieux. Ils améliorent la statue. Ils mettent une plaque en anglais qui dit que Wolfe était victorieux. C'est ici que Wolfe est devenu victorieux.
0: Fait, hey, ça doit avoir mal passé, ça.
3: Exactement. Puis là, on se trouve dans les années 1800. Donc, à ce moment-là, la ville de Québec devient de plus en plus anglophone. Le lieu de culte devient de plus en plus important. Et au même moment, c'est les patriotes, donc les Canadiens, là, par là, je veux dire les Québécois, commencent à de moins en moins aimer ce lieu-là. Jusqu'à ce qu'on arrive à... disons, à la période du FLQ, avant la crise d'octobre, parce qu'il y a bien des événements avant d'en arriver là. Quand on arrive dans, si je me souviens bien, le FLQ est fondé au tout début de mars 1963. Et là, il commence à y avoir des petits gestes, mais c'est pas un groupe qui est très bien connu. Le premier gros geste qui va bien les faire connaître, du moins à Québec, c'est l'attaque précisément de ce monument-là.
0: Ah ouais.
3: Ouais. Où la nuit, ils se pointent avec un pick-up, ils mettent une chaîne autour et font tomber le monument. Là, déjà, c'est un premier geste assez important. Et quelques jours plus tard, la plaque, qui est uniquement en anglais, qui dit que Wolfe est victorieux, disparaît. Et là, ça prend du temps avant qu'on le reconstruise, parce que la question se pose, si on le refait, est-ce qu'on remet la même plaque? Est-ce qu'on la met en anglais?
1: Arrive.
3: Est-ce que Wolfe est toujours victorieux? C'est toutes les questions
1: parce
3: qu'on pose.
1: Parce qu'il faut assumer une deuxième fois. Tu sais, des fois, tu peux te dire, ah, cette statue-là est un peu controversée, mais tu sais, c'est de l'histoire, puis ça a été fait il y a quelques années. Là, quand il faut tu remettre la statue problématique ou le monument...
0: Tu peux pas te cacher derrière non. Le fait que ça a été fait il y a un bout,
3: ouais,
0: puis...
3: Exactement.
0: Qu'on a fait quoi?
3: Donc, ils l'ont remis bilingue. Et maintenant, ce que cette plaque-là, ben, ce que les plaques disent, c'est que c'est le lieu de décès de Wolfe.
1: C'est ça, moi, okay, que j'avais comme info. Ça m'a surpris quand tu as dit qu'il était écrit que Wolfe était victorieux. J'ai toujours l'impression vraiment que ça nous a été présenté comme si ces deux hommes-là là, étaient main dans la main là, dans le décès. Là.
3: Oui, ben justement, ça va nous mener au prochain monument. Mais avant de passer au prochain, faut quand même dire que lorsqu'est vraiment arrivée la crise d'octobre, il y a à nouveau de la peinture qui a été lancée sur ce monument-là. Donc, il y a quand même plusieurs gestes. Tu sais, c'est à répétition, là, vraiment, que ce monument-là, c'est comme le symbole ultime des Anglais qui ont pris Québec.
0: Mais tu parles de prochain monument.
3: Ouais.
0: Il y a d'autres endroits qui le commémorent, Wolfe.
3: Exactement. Il y en a plusieurs. Le prochain, il est un peu plus... On est plus dans une espèce... une approche de réconciliation, disons. Et ça date de l'époque de Dalhousie, qui, encore une fois, son vrai nom, c'est plutôt Dalhousie, qui, 60 ans après qu'on ait gagné ou perdu, selon votre opinion, la bataille des plaines d'Abraham, se dit, bon, là, je pense que l'eau a coulé sous les ponts. On est maintenant, tout le monde est body-body. Il n'y a plus de vainqueurs vaincus. Donc, on va faire comme une collecte de fonds et on va construire un monument pour commémorer les deux généraux qui sont tombés au combat. Ça se trouve à être la grosse... une obélisque? Je ne le sais pas. On va laisser chercher l'information.
1: C'est une obélisque. C'est à cause du personnage de la BD qu'on pense, c'est un.
0: Un
3: obélisque.
0: Oui, un obélisque.
3: Donc, le gros obélisque qui se trouve dans le petit parc juste à côté du château Frontenac. D'un côté, il est écrit Wolfe, de l'autre côté, il est écrit Montcalm. Donc, on a fait une levée de fonds pour commémorer la nouvelle paix ou les deux généraux. Et là, Dalhousie se trouve choqué de constater qu'en fait, les Canadiens français ne sont pas du tout généreux et ne veulent pas donner d'argent. Il n'y a que les anglophones de Québec qui donnent de l'argent. Mais lui, il s'était commis publiquement. Donc, il va être obligé de payer de sa propre poche cet obélisque. Et 100 ans plus tard, grosso modo, il faut la restaurer. Et la personne en charge à ce moment-là décide de faire la même chose, une levée de fonds. Et forcé de constater qu'encore une fois, les Québécois n'ont toujours pas envie de commémorer.
0: C'est bien drôle.
3: Ouais, exactement. Mais la dernière anecdote, c'est ma préférée. Un autre monument de Wolfe qui est maintenant caché dans un lieu sécuritaire parce qu'il n'arrêtait pas de se faire maganer lui avec.
1: Ils l'ont mis en isolement préventif.
3: On se trouve sur la rue Saint-Jean, au coin de la côte du Palais, mettons en face du McDo, puis à côté du Ashton. Il y a une bâtisse au coin là, où on vend des robes, je pense, de nos jours.
0: Là où j'ai vu une personne en situation d'itinérance samedi soir crier ta gueule à des petits-enfants. Là.
3: Précisément là.
0: Pour vrai, c'est exactement là que c'est arrivé. Tout est dans tout.
3: Mais j'en doute pas que ce soit là. Prochaine fois que vous passez là, levez les yeux en haut, puis vous allez voir qu'il y a un petit piédestal comme au deuxième étage, près de la fenêtre. Tout de suite après le... Encore une fois, l'événement de la bataille des plaines d'Abraham, il y a quelqu'un, un soldat qui avait eu le général Wolfe comme commandant, décide de commander une statue de Wolfe qui met là direct au coin de la rue. Un jour, au début des années 1800, il y avait des matelots qui étaient à Québec puis qui décident de festoyer fort.
0: Comme en fin de semaine, où il y avait plein de matelots à Québec, encore une fois.
3: Exact.
0: Hey, tout puis est Saint-Jean, tellement dans tout. Hein?
3: Comme quoi, là, c'est pas nouveau que le monde se pète la gueule sur Saint-Jean. Il y a des choses qui changent jamais. Et donc, ce matelot, un peu festif, avec ses amis, décide de prendre la statue et de la ramener sur son bateau. Et donc, cette petite statuette de Wolfe s'est ramassée aux Bermudes, mesdames et messieurs, en Angleterre. Et là, un jour, quelqu'un s'est rendu compte que ça, c'était censé être à Québec. Donc, ça a été ramené, remis à sa place. Et un jour, ben là, quand on revient à l'épisode du FLQ, justement, tous les monuments de Wolfe à Québec étaient menacés et le propriétaire de cette bâtisse-là avait reçu des menaces que si la statuette de Wolfe dégageait pas, ça se pouvait qu'il arrive quelque chose. Donc là, on l'a mis en sûreté au Morin Center. Donc, si vous voulez la voir, c'est pas impressionnant. Là. Descendez vos attentes. Elle est pas particulièrement belle, mais crime, ça s'est ramassé aux Bermudes. Il y a une histoire, il y a quelque chose.
0: Mais ça me surprend de voir qu'on a autant voulu commémorer Wolfe. Alors que, ben, t'sais, on est au Québec, puis là, je comprends que des fois, ben, c'était mené justement par des anglophones, puis que... Mais je sais pas, j'aime...
1: Des fois, il y a une incompréhension de ces sensibilités-là, carrément. C'est comme, ben, pourquoi vous voulez pas?
0: Pourquoi ça vous fâche?
1: Pourquoi ça vous fâche? C'est ce que j'appelle le anglo-privilege.
3: Mais je pense qu'en effet, ils datent tous d'il y a vraiment longtemps. Fait que là, on les préserve. Mais tu sais, mettons, si on remonte juste un petit peu plus loin dans l'histoire, Lord Durham, je pense que... À ma connaissance, corrigez-moi quelqu'un, là, mais je pense pas qu'il y ait aucun monument qui commémore Lord... Ben, okay, oui, il y a une importance, c'est différent de Wolfe, mais il y a quand même son importance
1: dans l'histoire les livres du Québec. Oui, une statue de Lord Durham dans un parc, je pense que les pick-up et les chaînes vont être au rendez-vous, honnêtement.
3: Exactement. Fait que comme quoi, déjà là, à cette époque-là, les sensibilités avaient... changer, évoluer. On était plus conscients du danger qui se trame à essayer de commémorer des personnages comme ça.
0: À Québec, on avait la terrasse du Ram qui est devenue la terrasse du Frein.
3: Hein?
0: Ben, je viens de trouver ça.
1: Ben voyons donc, toi.
0: Fait qu'on l'avait, puis on l'a changé de nom. Hey, t'imagines-tu que ça n'aurait pas de bon sens d'avoir la terrasse du Ram aujourd'hui avec ce qu'on sait de ce personnage-là?
1: Ça, pour nous, c'est comme un bourreau. Là, je veux pas tomber dans le point Godwin, là, mais on
3: d'ailleurs,
1: peut pas commémorer ça. Là.
3: C'est la première fois que je le remarque, mais... Durham, on le prononce encore en anglais, alors que Dufresne, on le dit en français. Qu'est-ce que j'ai nommé d'autre aujourd'hui? Hollande, c'est tout
0: À Québec, on est très fort là-dessus, particulièrement, encore plus que n'importe où ailleurs
1: moi, je dis
0: au
1: Durham,
0: Québec.
1: En passant.
3: Ah, OK. Bon, ben
1: moi,
3: là, tu viens de casser mon point.
1: Non, mais c'est vrai que j'entends plus Durham que Maguire, mettons.
3: Ouais.
2: La raison pourquoi on ne savait pas que c'était ce nom-là, c'est qu'initialement, ça s'appelait comme ça lorsqu'on a construit la première terrasse en 1838.
0: On n'était pas là.
2: Mais le nom, il est changé depuis 1878.
0: OK, ça a été changé
2: quand même rapidement.
0: Michel Swill, un gros merci. Où est-ce qu'on peut te suivre?
3: Partout.
0: Partout,
3: TikTok,
0: bon, ben,
3: Instagram, Facebook, YouTube.
0: Là, tu continues à te préparer pour ton animation là, qui s'en vient dans les prochains jours.
3: Exactement. Dimanche, je vous invite à venir découvrir l'opéra. Ou si vous aimez déjà l'opéra, il va y avoir tous les plus grands airs. Mais ça se passe au parc Jean Béliveau à 19h30. Si jamais il pleut, on remet ça au lundi, tout de suite après, la journée d'après. Puis, ben, vous doutez bien que si c'est moi qui anime, ça se peut qu'il y ait des petits fun facts historiques. Hey, je vais vous parler de Minuit chrétien. Je vous l'annonce tout de suite.
0: Ben là, j'aurai pas le choix d'abord.
3: Écoute, on parle de hit ou on parle pas de hit?
0: Ben, c'est ça. Merci beaucoup, Michel.
3: Merci à toi.
0: Au retour, je vous gâte. C'est le match Boulevard des Capitales de Québec qui s'en vient. J'aurai la chance de faire le lancer protocolaire. Fait que ça aussi, c'est quelque chose à ne pas manquer. Et j'ai deux accès dans la zone Kepler qui comprend trois consommations par personne, le popcorn à volonté puis une super ambiance. Le match, ça se passe le 20 août. prochain. Je vous fais tirer des billets. Au retour!
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0: 7h23 minutes. Je vous ai gâté un petit peu plus chaud. On a envoyé quelqu'un au stade Canac pour voir le gros show de la NSPW qui s'en vient là-bas. Et là, ben, je vous envoie encore une fois au stade Canac. Préparez vos textos au 418-971-1021. La question va être bien simple. 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Mathias Turcotte, ton call?
1: Je pense que non, moi.
0: Même avec une balloune?
1: Je pense que non.
2: C'est plus dur que tu
1: ouais,
2: penses.
1: Ouais, je pense vraiment que non.
0: C'est pas plus dur que je pense. Moi, je suis sûr que je me rends pas. Là.
1: OK, toi, t'as le même pronostic que nous autres.
2: Mais t'acceptes ce fait?
0: De pas me rendre?
2: Hey, moi, je mourrais de honte. Je m'entraînerais 24 heures sur 24.
0: Ben, pour vrai, je pense qu'avec une balloune, je peux me rendre. Je vais pas essayer une flèche comme...
2: Là, t'as combien de jours?
0: Ben, c'est jeudi dans 3 semaines.
2: Genre. Hey, t'as le temps de t'entraîner, là. Moi, je veux une balle rapide, direct dans le mythe. Ah ouais.
1: Mais c'est parce que Max, t'imagines-tu, tu fais une balloune qui traverse genre la moitié?
2: Oh, ça serait
1: génial. Ça serait tellement honteux.
0: Parce que de mémoire, Marceau, c'était pas rendu non, l'année passée.
1: Non, il s'était limite, rendu, limite, ouais. C'est que le catcher l'avait pas attrapé. Mais il s'était rendu.
2: Ouais. C'était pas drette, mais okay. Il était
1: comme. Il avait touché le marbre avec sa balle, là, je pense.
0: Parce que Marceau, il s'entraîne, là. Moi, j'ai des petits cure-dents comme bras, là.
2: T'es capable. Tu parles pas d'une affaire qu'on peut pas faire préparer par l'IA?
0: Oui, ça c'est sûr qu'on peut pas faire préparer ça par l'IA.
2: T'as le temps, 3 semaines pour t'entraîner. Go!
0: À date, je vous dirais que par texto 418-971-1021, puis je vous rappelle, c'est la question qu'on vous demande, est-ce que je me rends au marbre ou pas avec mon lancé protocolaire 418-971-1021 pour 2 accès dans zone Kepler pour le match du 20 août prochain, le match Boulevard. À date, là, les gens ont pas très confiance en moi.
1: Ben, j'ai réussi à trouver quelques oui quand même.
0: OK!
1: Quelques oui qui ont confiance. Oui, il y en a, confiance. Oui. Il y en a quand même plus que je pensais.
0: On doit quasiment être proche d'un résultat référendaire de 95. Là. C'est quasiment 50-50.
1: Mais le nom l'emporte quand même.
0: Ouais.
2: Bon, est-ce que tu avais plus de chances de gagner si tu disais oui ou on est équitable?
0: Non, je pense que... Regarde, soyez là. Une raison de plus pour y être. Ça va être une magnifique soirée. Puis soyez là de bonne heure pour voir mon lancer. J'ai aussi hâte que vous de voir si je vais me rendre. Je vais faire le gagnant dans les prochaines minutes. En attendant, les nouvelles dans les prochaines avec Mathias, mais on commence en politique provinciale parce que, Antonine, il y a une nouvelle qui, tu sais, je veux dire, quelqu'un qui écoute LCN de temps en temps, je pense pas être très surpris par cette nouvelle-là. Non. Elsie Lefebvre, analyste politique, qui va tenter de se faire réélire. Moi, je savais même pas, honnêtement, qu'elle avait déjà été députée. Là.
2: Oh! mais oui, ça fait longtemps.
0: Fait que c'est encore moins surprenant dans
2: c'est
0: ce dans contexte-là.
2: C'était dans les années 2000.
0: C'était en 2004, dans une partielle, alors que Bernard Landry était le chef du Parti québécois. Eh bien, Elsie Lefebvre va retenter sa chance avec le PQ, selon ce qu'a appris TVA Nouvelles. Je me demande c'est quoi les sources de TVA Nouvelles. Peut-être sa lettre de démission pour dire...
2: Ils sont bons pour dénicher la nouvelle et le scoop. Mais le pire, c'est que, tu sais, moi, je suis vraiment beaucoup dans les petits potins politiques. Puis moi, j'étais sûre qu'elle allait se présenter. Puis là, tout le monde que je connais qui gravite autour de Québécois me disait non, non, non, elle jure que non.
1: Visiblement, elle a menti à quelques personnes.
2: Ben, tu sais, en tout cas, elle a pas dit la vérité. Mais en même temps, je comprends. T'sais, à un moment donné, tu veux choisir le moment de ton annonce, puis quand tu es une personnalité publique, ben, puis les gens spéculaient beaucoup. Puis tu le disais, on n'est pas surpris que ce soit avec le PQ. Bon, elle a déjà été députée, mais aussi il y a une certaine adéquation entre ses opinions et les positionnements du PQ.
0: Y a-tu un malaise de voir quelqu'un se présenter? Puis bon, là, je sais pas depuis quand sa décision est prise, je sais pas depuis quand c'est confirmé avec le parti, je sais absolument rien, la question va lui être posée assurément. Mais mettons que c'est fait, puis c'est pas mal closé depuis un bout, là.
2: Ben oui.
0: Il y a un genre de malaise à voir cette personne-là tous les jours à TV commenter à politique, puis nécessairement prendre des positions qui vont être un peu collées avec le PQ, puis surtout que... Là, elle mettons qu'elle le sent encore, là, moi, je présume, je sais rien, j'ai pas d'infos. Si elle le savait, elle va pas aller planter le PQ, encore moins qu'elle l'aurait fait d'habitude de par ses idées, en sachant qu'elle s'en va se présenter pour le PQ.
2: Ouais. Moi, j'ai pas de malaise parce que Elsie Lefebvre, c'est une ancienne députée du PQ. Elle ne se cache pas derrière un couvert de neutralité. Elle fait partie d'une émission qui s'appelle La Joute, où chacun un peu porte les couleurs de son parti. Bon, ils sont pas supposés d'être les porte-parole de leur parti, mais ça, c'est comme ça, les chroniqueurs. Moi, je fais partie de cet écosystème-là. T'as des chroniqueurs qui vont être plus partisans, qui vont pousser beaucoup la ligne de leur ancien parti ou de leur parti, peu importe, de manière très, très... t'sais, on est quasiment dans la même ligne de presse. Puis tu vas voir des anciens de partis politiques, des anciens élus qui vont un petit peu plus sortir de la ligne de parti, qui vont profiter de leur liberté de parole pour des fois dire que leur parti fait quelque chose de pas bon ou qu'un adversaire politique fait quelque chose de bien. Elsie Lefebvre, ça fait plusieurs années, puis elle a été conseillère municipale aussi, elle a eu des années en politique municipale. Depuis son retour à la Joute, là, t'sais, honnêtement, il n'y a personne qui pensait que le... On peut pas dire le jupon dépasse. Tu as porté son jupon bien en évidence, là, puis il n'y a pas de cachette. Quand il s'agit d'un journaliste, t'sais, on peut penser à Alex Boissonneau qui s'est présenté dans Arthabasca,
0: ouais.
2: Martine Biron qui s'est présentée dans Chaudière à l'élection provinciale en 2022. Là, c'est un peu différent parce qu'il faisait un travail qui exigeait une neutralité. Là, on va commencer à poser des questions et à dire, ça fait combien de temps que vous êtes en discussion avec un parti politique? Quand vous avez dit telle chose à la radio ou à la télévision, est-ce que vous saviez déjà que vous alliez vous présenter pour ce parti-là? Fait que moi, je tire une ligne entre des chroniqueurs très affichés.
0: Ouais, je comprends.
2: Parce qu'ils sont à visière levée.
0: Laurier-Dorion, c'est la circonscription dans laquelle Mme Lefebvre avait été élue en 2015. C'est une circonscription qui est possession actuellement d'Andrés Fontesilla du côté de Québec solidaire. Mais
2: et qui a été très libéral aussi.
0: Ben, et puis ça va retourner libéral. En ce moment, selon les projections de Québec 125, ouais. C'est 43% libéral, 32% QS, puis le PQ n'est pas dans le game pendant tout à 14%, au point où on se demande comment c'est possible que le PQ ait déjà rentré là.
2: Il y a des fois, en élection partielle, un alignement d'étoiles, puis il y a un parti qui donne toute la gomme à un moment donné, puis il se passe des affaires comme ça, mais ça va pas réarriver, en tout cas, à moins d'un raid de coupage électoral. Moi, je miserais sur Pointe-aux-Trembles.
0: Parce que les informations de TVA pointent vers une circonscription dans la grande région de Montréal favorable au Parti québécois.
2: Ben regarde, si je regarde les projections dans Pointe-aux-Trembles, dans l'est-est-est de Montréal, le PQ est projeté à 42%, la CAQ à 22%. PLQ 20%. Ça, ce serait très confortable et ça permettrait à Paul Saint-Pierre Plamondon de se servir d'Elsie Lefebvre. Tu sais, quand tu as une circonscription plus sûre, tu peux prendre ton candidat vedette puis l'amener appuyer d'autres candidats, faire des tournées d'entrevues, prendre certains dossiers à bras-le-corps. Alors que, par exemple, s'il décidait de le présenter dans Maurice Richard, qui est une autre circonscription dans laquelle le PQ est quand même compétitif sur l'île de Montréal, ben on est dans des projections très, très proches entre le PLQ et le PQ, bien là, c'est sûr qu'il faut que ta candidate elle soit sur le terrain constamment dans sa circonscription, dans un comté où c'est plus serré.
1: Et c'est aussi que quand tu as une candidature vedette comme ça, tu veux souvent t'assurer de, un, que cette personne-là rentre.
3: Eh oui.
1: Puis cette personne-là, quand elle a un travail qui est quand même un bon milieu, là, ben elle aussi, elle veut un peu être rassurée de rentrer quand elle se lance.
2: Oui, mais en même temps, quand tu as des candidats très forts qui peuvent faire la différence dans certaines circonscriptions, le chef peut être tenté de s'essayer avec une candidature vedette pour faire bouger l'aiguille. Là, le PQ a tellement, tu as quand même pas mal de sièges projetés, puis Elsie Lefebvre, elle a une carrière qu'elle met de côté pour prendre un risque politique. Moi, je pense que c'est pointé au tremble.
0: Donc, Elsie Lefebvre, qui, selon les infos de TVA, va se présenter pour le Parti québécois. On nous dit que l'annonce viendra au début du mois d'août. Dans les autres nouvelles, Mathias, qu'est-ce qu'on a là, à nous mettre sous la dent aujourd'hui?
1: Un homme de 31 ans qui a été arrêté pour meurtre non prémédité du côté de la Montérégie. Il a dû comparaître devant la justice aujourd'hui. Ça fait suite à des événements qui se sont produits hier soir. C'est Adam Atkins, qui est un homme de 54 ans, qui s'est fait violemment tué à plusieurs coups de couteau à la suite d'une altercation vers 21h. L'homme prenait simplement une bière avec une dizaine d'amis. Les circonstances sont un peu nébuleuses pour le moment, mais de ce qu'on comprend, l'homme de 31 ans se serait rendu sur le terrain, aurait poignardé Adam Atkins, qui l'aurait laissé pour mort. Et par la suite, avec l'enquête, on aurait procédé à l'arrestation de l'homme. C'est une cause qui va être en justice au cours des prochains jours. La baignade à la baie de Beauport est présentement fermée depuis 10h30 ce matin. La raison, c'est qu'on a trouvé la bactérie E. coli qui mène à des diarrhées, des crampes abdominales, des nausées, des vomissements. Ce qu'on explique, ce serait entre autres en raison des fortes pluies qui ont fait déborder les égouts récemment, que cette bactérie-là se serait retrouvée au sein de l'eau de la baie de Beauport. Je vous transporte du côté du centre du Québec, alors qu'une mère a été reconnue coupable d'avoir causé la mort de son fils de 14 ans par négligence criminelle. Elle a écopé, puis ça va peut-être en faire réagir plus d'un, d'une peine à la maison, des fameuses peines Netflix, de seulement 2 ans moins un jour. C'est le jugement qui a été rendu aujourd'hui. En 2021, l'adolescent qui a commencé à se plaindre de maux de ventre alors qu'il était à l'école, la mère qui s'est contentée pendant plusieurs semaines de le soigner à la maison avec des produits laxatifs et des suppositoires, malgré l'état inquiétant qui continuait de se détériorer chez son garçon. C'est seulement après 2 semaines à souffrir, que son jeune garçon souffrait, qu'elle a finalement contacté le 911 parce que son fils commençait à avoir des problèmes d'élocution en plus de ses douleurs abdominales. On a jugé que la femme a comme omis plusieurs signaux, plusieurs signalements qui avaient été faits dans ce dossier-là. Elle écopera donc de 2 ans à la maison. Une chasse à l'homme est présentement en cours en Mauricie. On recherche Philippe Benoît, un homme de 41 ans qui est soupçonné d'avoir tué son propre fils. Le tout a débuté hier alors que la mère du suspect a appelé les autorités pour signaler sa disparition. Les policiers ont alors découvert un corps et une arme dans l'entrée de la maison de Philippe Benoît, la voiture de l'homme qui a aussi été retrouvée, mais l'homme est toujours recherché au moment où on se parle. Le prix du baril de pétrole a connu une forte baisse au cours de la fin de semaine après 3 jours sans frappe américaine sur l'Iran. Puis la raison de ça, de cette pause-là de frappe américaine, c'est que selon les dires du président américain Donald Trump, on aurait de fortes chances de conclure un accord avec l'Iran au cours des prochaines heures, voire des prochains jours. Par contre, au même moment, les dirigeants iraniens disent qu'ils négocient pas avec les États-Unis. Je le répète, puis c'est pas la première fois qu'on vit ce scénario-là. Donald Trump dit on est tout près d'un accord. Les Iraniens disent non, on négocie même pas. On va voir si la situation évolue au cours des prochains jours. Mais une chose est sûre, si on réussit à garder une certaine stabilité puis que le prix du baril de pétrole continue de baisser, normalement, ça devrait se répercuter à la pompe. Une étude parue dans le journal de l'Association médicale canadienne qui a attiré mon attention. En gros, on a sondé les urgentologues partout au pays. Puis, ce qu'on apprend, c'est que 20% des urgentologues canadiens ont dû prendre une pause de leur profession en raison des conditions de travail difficiles. Et 10% ont carrément quitter le domaine. C'est ce, c'est ce que nous apprend l'étude. Les femmes et les jeunes spécialistes qui auraient eu un taux d'épuisement plus élevé que les autres urgentologues. Donc, on continue de voir. C'est une situation qu'on va surveiller, mais ce qu'on nous dit, c'est que c'est quand même quelque chose qui est difficile à compter, par contre, parce que différentes organisations s'entendent pas nécessairement sur le nombre d'urgentologues au pays. Une opération de recherche qui a eu lieu plus tôt aujourd'hui du côté de Saguenay dans le but de retrouver une personne qui était tombée dans la rivière du Moulin dimanche. On a finalement retrouvé le cadavre d'un jeune homme qui aurait perdu pied après avoir glissé sur une roche hier soir. Des policiers et pompiers qui ont finalement fait la macabre découverte plusieurs heures après avoir fait des recherches. Et je termine avec le pont Gardie Hall qui a finalement ouvert ses portes ce midi à la circulation automobile. Le pont relie Windsor et Détroit, un corridor très important pour le commerce Canada-États-Unis. Pour vous donner une idée, c'est 400 véhicules commerciaux par heure en moyenne qui devraient traverser le pont. Cela met fin à une longue saga de conflits entre le Canada et les États-Unis reliés à l'ouverture de ce pont-là.
3: Merci beaucoup, Mathias. Le Canadien de Montréal qui a annoncé cet après-midi l'acquisition de l'attaquant Sacha Pastujov des Ducks d'Anaheim en retour de l'attaquant Sean Farrell. Pastujov, 23 ans, qui a disputé 71 matchs avec les Gulls de San Diego dans la Ligue américaine l'année passée, a inscrit 21 buts, récolté 57 points. Il avait été un choix de troisième ronde des Ducks au repêchage 2021 de la LNH. À ce moment-là, je criais au scandale et je disais que ce gars-là aurait dû être un choix de première ronde. Finalement, à date, il n'a jamais joué un match dans la LNH. Fait que je m'étais trompé. À ma défense, cette même année, je criais au scandale quand un certain Logan Stankoven descendait beaucoup au repêchage. Et dans ce cas-là, mettons que je m'étais vraiment pas trompé.
1: À force de crier au loup, on finit par avoir raison.
3: Ben voyons, j'avais genre 5 gars cette année-là sur ma liste de chouchous. Puis là-dedans, il y en a comme 3 ou 4, que je retrouve la liste, mais qui sont vraiment devenus bons. Là.
2: Oh, t'as non, une marge d'erreur acceptable.
1: Je te crois, Max.
3: Je suis meilleur que la plupart des recruteurs de la LNH.
2: Rien de moins, là.
1: Mais qu'est-ce que tu fais encore ici d'abord? Oh.
3: Capitale de Québec, autre remontée des capitales hier en route vers une victoire de 8-7 pour compléter le balayage face aux Bird Dogs de Down East. Congé aujourd'hui, c'est gay à Trois-Rivières dès demain. Et je peux vous annoncer le gagnant. Sébastien Mercier qui gagne ses deux accès dans la zone Kepler pour le match du 20 août prochain. C'est le match boulevard avec le lancer protocolaire assuré par moi-même.
2: Et la preuve que c'est pas truqué, il croit pas que tu vas réussir.
3: Oui, en effet, parce que ça aurait été facile pour moi d'aller chercher quelqu'un qui disait que j'allais réussir. Mais non, vous voyez que c'est vraiment fait au hasard puis que malheureusement, c'est tombé sur quelqu'un qui ne croyait pas en moi.
1: Mm-hmm. Toi, ton pronostic, c'est que tu réussis pas.
3: Genre, j'ai changé d'idée.
1: Ah, t'as changé d'idée, OK. Finalement, tu vas réussir.
2: Puis il faut que tu visualises un succès.
3: Oui, ça, je sais.
2: OK.
3: Oui. Puis c'est pour ça que j'ai changé d'idée. C'est parce que dans ma tête, j'étais pas capable de m'imaginer échouer.
2: C'est parfait. J'adore ça.
1: C'est une bonne mentalité, ça, Max.
3: Yes. Au retour, puis j'ai besoin de vous, 418-971-1021. J'ai besoin des parents, en fait. 418-971-1021. Vous commencez ce camp, le magasinage de fournitures scolaires. Puis est-ce que vous cherchez absolument les aubaines, les rabais? Ou bien si vous faites ça le plus, je vais dire, vite possible, on ramasse ce qu'il y a sur la liste puis on check pas nécessairement les factures. 418-971-1021. Je veux vos histoires d'achat de fournitures scolaires. Bon, Mathias puis moi, on n'aura pas grand-chose à dire là-dessus.
1: On n'est pas rendu là encore.
3: Quoique, on le vivait. Y a-t-il des éclairs à Québec? 418-971-1021. Ça fait une couple de fois je me vire puis j'ai l'air de voir des éclairs.
1: Ben, ça semble gris foncé, en tout cas.
3: En tout cas, j'aurais besoin de vous par texto. Ouais, c'est ça ce que j'allais dire. Des fois, j'ai des petits...
2: J'avoue que c'est déconcentrant quand tu parles puis qu'il y a des éclairs dehors qui apparaissent.
3: C'est ça, Mathias. Puis moi, il n'y a pas longtemps, on était au cégep, on s'arrangeait des fois avec ça nous-mêmes, nos achats de fournitures. Fait qu'on aura peut-être cette expérience-là à vous partager. Mais on a Antonine, qui est une professionnelle
2: là-dedans.
3: Le domaine. Fait que bref, on vient avec ça au retour de la pause. Puis si quelqu'un peut me confirmer si je vois vraiment des éclairs ou si j'hallucine, puis il est temps que j'aille me coucher, je prendrais ça aussi volontiers.
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0: 7h45, on a plusieurs dossiers à régler. 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Mathias Turcotte.
1: Oui.
0: Tu m'as fasciné dans les dernières minutes.
1: Pour quelle raison?
0: On a vu le fossé générationnel entre nous deux. T'as quel âge?
1: J'ai 22 ans.
0: Moi, j'ai 25, OK? Et Mathias ne connaît pas Colette Provencher.
2: Ben non, parce qu'on parlait de météo.
0: Ah, il y a vraiment beaucoup d'éclairs en passant. J'ai plus besoin de confirmation, là, j'y vois.
2: Ben oui. Puis
1: maintenant
2: là,
1: que ça c'est réglé, on revient sur le dossier de Madame Provencher.
2: Exact. Tantôt, parce que tu disais, est-ce qu'il y a des éclairs? Puis j'ai dit oui, tantôt, Colette à LCN, Colette Provencher, elle a dit qu'il y avait des éclairs dans le nord de Québec.
1: C'est qui, Colette?
2: Bon, là, je sais à préciser, avant toute chose, que il y a une madame qui ressemble à Colette, mais moi, je l'appelle Colette. Fait que c'est peut-être même pas la vraie Colette. Mais bref, Mathias savait pas c'était qui.
0: Mais le point, c'est que je sais même pas... Je sais même plus si elle est encore là, Colette. Aucune
2: idée.
0: Là, Colette. Je pense qu'elle est à retraite, Colette Provencher, mais c'est parce que c'est comme... Quelqu'un fait la météo, c'est Colette.
2: Oui.
0: C'est comme quand tu niaises sur des après-matchs sportifs, puis tu dis oui Pierre ou oui Marc.
2: Ou mettons quelqu'un qui a l'air de faire un bulletin de nouvelles sérieux, puis tu dis un vrai Bernard de Rome.
0: C'est ça.
2: Qui, Bernard de Rome?
1: Oui, je sais qui, quand même. Là. Quand même.
0: Ben, c'est ça.
1: Regarde-moi, tu vois, faut croire qu'il y a un fossé générationnel exceptionnel entre moi puis toi, Maxime, parce que je ne savais pas qui était Colette Provencher. Mais comme je me suis justifié, chez nous, les nouvelles n'étaient jamais allumées. La télévision, on ne regardait pas vraiment les chaînes de nouvelles. Puis moi, je m'informe beaucoup par les journaux puis par la radio depuis que j'ai commencé à m'informer plus assidûment. Donc,
2: moins télé pour toi.
1: Moi, je suis moins un gars de télé. Fait que je pense que ça.
2: C'est qui, Gino Chouinard?
1: Oui. Ben là, hey, je ne suis pas un culte non plus.
2: Non,
1: peut-être.
2: T'es full,
1: que...
0: Hey, Colette, c'est sa ligne. Colette, c'est sa ligne.
1: Toi, tu me places dans cette catégorie à cause de ça.
2: Honnêtement, Mathias, tu es très cultivé.
0: Il est très culte.
2: Et je connais des gens plus vieux que toi qui ont vraiment moins une culture générale des années qui nous intéressent ici.
1: Mais là, je vais pouvoir rajouter Colette Provencher dans ma liste de culture générale que
2: avec
1: je
2: Pierre
1: ne savais
2: Falardeau.
1: Pas.
2: Ouais. Oh mon Dieu. Ça, c'était drôle. Yannick avait demandé à Mathias de booker Pierre Falardeau. Bon, là, ça, c'est moins drôle, mais Pierre Falardeau est décédé. Oui. C'est juste que Mathias savait pas c'était qui.
0: En 2009, je crois.
1: En fait, je savais c'était qui, Pierre Falardeau, mais tu sais, vite comme ça, tu fais pas nécessairement lien. Là, Yannick me lance ça comme ça, fait que j'ai tapé Pierre Falardeau sur Internet, puis l'article datait, je pense, c'était de deux... Ça fait un bout en plus.
2: Quelques années, oui.
1: Datait quand même d'un bout, puis il était juste marqué « Pierre Falardeau nous a quittés ». Puis j'ai compris qu'Yannick m'avait
2: fait
1: une blague.
2: Ouais,
1: exact.
2: Ouais.
0: D'ailleurs, moi, dans la catégorie des gens avec qui je rêverais d'avoir une discussion, là, mort ou vivant, là, je pense que Falardeau serait le top.
2: Ouais. Comme... Tu m'étonnes pas vraiment. Ça rentre un peu dans ton casting.
0: J'ai la chance d'ailleurs une couple de fois de jaser avec son fils Jules, qui est super smart, qui est super cool aussi, qui fait des petits projets de films, documentaires, tout ça. Mais de jaser avec Pierre Falardeau, là, c'est vraiment quelque chose que j'aurais aimé avoir la chance de faire.
1: Ça risque d'être difficile.
0: Oui, bien
2: au
0: malheureusement.
2: Au paradis, peut-être.
0: Peut-être, ou certains diront en enfer.
2: Hey, non.
1: C'est quoi? C'est la place des souverainistes?
0: Paul Arcand, en entrevue avec Pierre Falardeau, avait parlé avec Falardeau du moment de sa mort en disant « Quand vous allez regarder ça d'en haut ou d'en bas, là, parce que Falardeau, c'était après ses commentaires de « Salut pourriture, sa mort » de Claude Ryan.
2: Ouais. »
0: Fait que Paul Arcand avait comme soulevé la possibilité que ça se peut que Pierre Falardeau soit en bas plus qu'en haut.
2: Mais tu sais ce qu'on disait à l'époque de l'Union nationale?
0: Qu'est-ce qu'on disait?
2: Le ciel est bleu, l'enfer est rouge.
0: Oui. OK. Maintenant que tous ces dossiers-là, ça continue
1: de s'ajouter. Les gros dossiers du jour.
0: Souvenez-vous, à la belle époque, on s'était parlé avant la pause.
2: Il y a six minutes.
0: J'avais posé une question. On a eu le temps de faire 12 sujets depuis, mais il nous reste quelques minutes pour parler de fournitures scolaires, parce que c'est un sondage qui a été dévoilé dans la presse, notamment dans les dernières heures. Puis on nous parle de la chasse aux aubaines par rapport aux fournitures scolaires. Puis, bon, je pense que le fait de dire qu'il y a beaucoup de monde qui commence à magasiner de plus en plus de bonheur, c'est pas nécessairement une surprise. Moi, ce qui m'intéresse beaucoup, c'est surtout la chasse aux aubaines, parce que je pense qu'il y a vraiment deux types de parents. Puis, en fait, ça doit être la même affaire qu'à l'épicerie. T'sais, il doit y en avoir où c'est une épicerie, puis je vais pas commencer à chasser les rabais. J'imagine que il y a un peu le même concept quand tu regardes pour les fournisseurs scolaires, parce que tu peux décider de faire

0: vous riez?
1: C'est parce que j'ai d'avoir un flash de quelque chose pour les prochaines minutes. Excuse-moi.
0: Tu nous as-tu envoyé un message ou vous faites de la télépathie? Genre...
1: Ben, Mathias voit mon écran.
2: Je vois son écran d'ordinateur.
0: Je sentais tellement aucune écoute de votre part, les gars. Là, c'était comme...
1: Continue, Antoine.
0: C'est comme je suis en train de dire des niaiseries. Donc, oui. Donc, je pense que tu peux pas être à dernière minute. Parce que quand tu es à dernière minute...
1: Il manque du stock.
0: Tu n'as pas le luxe de courir des prix. Tu cours le stock. Donc, ceux qui sont à l'avance ont plus de chances de faire des aubaines, de faire des rabais.
2: C'est à ce point-là où il manque de stock?
0: Peut-être que ça a changé dans les dernières années, mais c'était comme un classique. Et quand je vous dis le duo Tang Rouge, parce que c'est comme ça. Ils nous demandent des affaires tellement précises. À un moment donné, le duo Tang Rouge, il y a une année, là, je ne l'ai jamais trouvé. J'en ai acheté un orange et j'ai écrit avec un Sharpie « Duo Tang Rouge » dessus. J'étais comme tellement écœurée. Puis là, mon enfant était comme « Franchement, c'est vraiment la honte! » C'est comme tu vas sauver
1: mon grand. Est-ce que tu as reçu un message de la direction?
0: Non,
1: ou...
0: mais je pense qu'ils ont trouvé ça un peu passif-agressif, mais honnêtement, je veux dire, là, c'était assez. Puis, tu sais, moi, j'ai travaillé en politique pendant plusieurs années. La rentrée, c'était un moment de méga rush politique. C'est les caucus de rentrée. J'étais rarement là. Honnêtement, j'étais une mauvaise mère dans ces journées-là. Garde, déjà que je vais faire les commissions pour le stock, ça va être un duo Tang Orange.
1: Mais moi, à cette heure, la fameuse liste ou le formulaire que tu remplis, je sais pas trop comment ça marche, parce que je n'ai pas besoin, mais de club jouet, là. Où tu fais juste quasiment
0: c'est
1: envoyer.
0: C'est le bonheur!
1: Hein, t'envoies la liste scolaire de ton kid, puis que.
0: Non, mais là, il n'y a plus de raison là, de se faire douleur. Par contre, c'est vrai que si tu es un amateur de rabais, puis tout ça, peut-être pas. Nous, c'est ça qu'on a fait. Là, cette année, on l'a essayé. Alex de Club Jouet, qui vient ici, avait parlé de ça. Moi, j'ai vu ça comme une grande révélation. Là,
1: bon
0: j'ai
1: sens.
0: Entendu des anges chanter puis des rayons de soleil qui arrivaient dans le studio. J'étais comme, OK, on n'a plus besoin de... Et on l'a fait. On a reçu notre boîte la semaine passée. Tout est réglé. Toutes nos fournitures scolaires sont achetées. Est-ce que j'ai couru les rabais? Par contre, non. Mais je ne l'ai jamais fait. Puis je sais que la vie coûte cher puis je veux pas... peut-être que ça va laisser transparaître un certain privilège, mais le magasinage d'école, ça n'a jamais été un moment où je courais les soldes. J'essaie juste de survivre, puis de trouver des affaires.
1: J'essaie de survivre.
2: Ben non, mais c'est un moment, pour beaucoup de parents, c'est un moment infernal, là, je vais dire comme ça. Là. C'est quoi qui n'est pas le fun, me semble? Là.
0: C'est pas agréable.
2: C'est pas excitant,
0: mais
2: acheter
0: d'abord,
2: un duo Tang.
0: Sûrement qu'on
2: deux,
0: déprime un
2: clients.
0: Peu le monde présentement à parler de la rentrée en plein mois de juillet.
1: Mais je vais vous régler ça.
2: Tu vas remonter le moral à du monde.
1: Je vais retourner dans le temps un petit peu. Anthony, as-tu déjà entendu parler du rap du matériel scolaire?
0: Non.
1: C'est
0: j'ai
1: l'œuvre.
0: Peur.
1: C'est l'œuvre d'un certain Maxime Gun Kelly. C'est sorti le 28 août 2024. Puis, bien honnêtement, je ne sais pas comment ça vieillit. Certains diront que c'était peut-être pas super bon, même sur le coup. Là.
0: J'ai hâte.
1: Écoutez, on va pas mal finir le show avec ça, j'ai envie de vous dire. Le rap du matériel scolaire, part 2, parce que je l'avais fait aussi l'année d'avant, ça a l'air, je m'en souvenais pas.
0: Ben voyons.
1: De Maxime Gun Kelly. Ça sonne de même.
3: Maxime Gun Kelly.
0: Oh, my.
3: Matériel scolaire.
4: C'est du ravage, baby.
3: 2.0.
0: C'est-tu de l'IA, ça?
1: Non, c'est moi.

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0: famille, puis tout ça pour... Tout ça pour... 180 jours plus et moins, ça dépend de quel bout vous le prenez.
1: Un featuring.
0: 10 jours de tempête de neige, 14 journées pédagogiques. Ils réussissent pas. Il faut les faire raccrocher. Raccrocher, je reviens tout de suite. Attendez-moi, là. On va vous montrer des outils pédagogiques de raccrochage. J'ai ça ici, là. Ça devrait pas tarder. Vous avez 17 ans ou 35 ans. Vous voulez retourner à l'école? Voici les...

0: des pantoufles!
1: Maxime Gunkelly.
2: Hey, je me souviens, c'est donc bien les meilleures affaires que j'ai faites de ma vie, ça.
3: C'était pas pire, pas vrai?
2: Aïe, aïe!
3: Puis tu t'en souvenais? Tu faisais des back vocals?
2: Ouais, j'étais capable de temps en temps. Cela dit, je serais curieux de retrouver la première version que j'avais faite l'année précédente, semble-t-il, selon mes propres propos.
3: On va essayer de la retrouver.
4: Pour voir si c'était meilleur que celle-là
2: ben oui.
4: ou moins
2: hey,
4: bon.
2: Ben, hey, c'est dur à battre, celle-là, là. C'est-tu moi qui se trouve trop bon ou...
3: Non, moi, j'ai trouvé que c'était un produit de qualité.
1: C'est correct.
2: OK.
3: C'était un peu long.
4: Tu sais, mettons, c'était pas suffisamment bon pour Jean-Pierre qui nous a dit à demain.
3: Ouais, il y a des gens qui ont quitté là. Ouais.
1: Jean-Pierre nous a malheureusement quitté.
2: Bon. Il y a quelqu'un qui dit « Cibol, j'ai tout fait pour oublier ce tune-là. Désolé, Pascal, de t'avoir... »
3: Il fallait faire un trauma-avertissement.
2: Ouais, ah, je suis désolé à tous ceux. Sinon, continuez de réagir au 88-971-101. C'est pas mal là-dessus qu'on va se quitter aujourd'hui, malheureusement ou heureusement.
4: En force.
2: Il y en a qui nous ont déjà quittés dans les dernières minutes, comme on a pu le constater. Mais hey, ça a été le fun. On se refait ça demain, en fait, jusqu'à jeudi. Je vous rappelle que dès lundi, l'équipe de Gavel dans le retour sera de retour avec Denis. Véro et Audrey. Denis qui s'ennuyait vraisemblablement parce qu'il nous a appelé aujourd'hui pour répondre à une question qu'il pose sur ses réseaux sociaux que j'ai trouvé intéressant de vous reposer en onde. Donc, il a appelé pour répondre à sa propre question. Fait que ça, c'était quand même bien intéressant. Mais c'est ça, c'est les extraits qui vont se retrouver sur le blvd.fm et l'app mobile Boulevard 101. Merci d'avoir été là. Merci, Mathias.
4: Ça fait plaisir. Juste pour finir, Max, il y a un auditeur qui a dit qu'il a trouvé ça très bon.
2: Ben, merci beaucoup. Merci beaucoup, Antonine.
3: À demain.
2: On se retrouve demain, 14h, dans le retour. Mathias Turcotte, Antonin Iacarini, Max Larouche, Marceau le soir s'en vient dans les prochaines minutes. Je vous dis salut, ciao, bye!
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1: Mon invité de ce soir, Pierre Gens, qui était journaliste, attaché politique et stratège en affaires publiques. Il est aujourd'hui président fondateur de Mesure Média. Il commente régulièrement l'actualité dans les médias et sur son blog. Et pourquoi on le reçoit? C'est parce qu'il a fait paraître un livre qui s'appelle « Les Jeux olympiques de Montréal et nous ». 50 ans, 50 regards et une préface de Nadia Comaneci. Je trouve que ce livre-là semble franchement intéressant. Donc, on va aller le rejoindre. Pierre Gens, comment allez-vous?
16: Très bien, merci Yannick.
1: Merci d'être avec nous ce soir. Comment avez-vous eu idée d'écrire ce livre-là sur les Jeux olympiques de Montréal et nous? C'est 1976, ça a tellement changé le portrait du Québec, ça, ces Jeux olympiques-là.
16: Effectivement. Et depuis que le livre circule, depuis quelques jours, j'entends toutes sortes de commentaires qui démontrent que les Jeux 76 touchent encore une fibre sensible. J'ai entendu quelqu'un dire, bon, ben moi, J'ai entendu plein de gens dire, nous, on est allés aux Jeux olympiques de Montréal en famille parce qu'on habitait dans la région de Montréal, ou on est venu de Québec, ou on est venu d'autres régions. Puis c'était vraiment un party familial cet été-là. J'ai entendu des gens se remémorer qu'en 76, ils ont travaillé à la cérémonie d'ouverture. Ils ont été bénévoles ici ou là. J'ai entendu une dame dire, moi, c'est l'été de mes 5 ans, et on regardait en famille les Jeux à la télévision, et je prenais mes Barbies et je les faisais bouger pour reproduire les gestes, la façon de bouger des athlètes pendant les Jeux. Et là, 50 ans plus tard, cette dame-là, qui évidemment ne joue plus à la Barbie, se remémore ça avec une émotion. Alors, les Jeux de 1976 suscitent chez des gens, je le constate avec grand plaisir, des émotions qui renaissent.
1: En 1976, je n'étais pas encore pensé pour mes parents, mais j'ai vu les images plus tard de cette jeune fille qui était âgée d'à peu près 14 ans, qui a réalisé une prouesse incroyable, qui est Nadia Comaneci, qui est encore à ce jour considérée comme la meilleure gymnaste de tous les temps. Un événement qui a fait en sorte que cette personne-là est devenue hyper populaire, mais à travers la planète. Elle a signé votre livre.
16: Oui, elle m'a accordé le grand privilège de signer la préface de mon livre. Malgré qu'elle a un horaire de chef d'État et que ça a pris des mois avant qu'on puisse placer l'entrevue dans son horaire, dès que quelqu'un est intervenu en ma faveur pour lui demander si on pouvait être mis en contact, si je pouvais obtenir son courriel, en 3 jours, elle a dit oui. Bon. Alors ça montrait son attachement viscéral encore à Montréal. D'ailleurs, quand on parle des Jeux de 76, c'est bien important de le situer. Pour des gens qui nous écoutent, qui ont vécu ces Jeux, ou des gens plus jeunes comme vous qui ne les avez pas vécus, il y a souvent deux synonymes à ces Jeux. Nadia Comaneci, vous avez tout à fait raison, et, il ne faut pas se le cacher, les dépenses gigantesques liées à la construction du parc olympique. Puis je fais cette nuance-là parce que souvent on dit les Jeux, c'est Nadia puis les grosses dépenses, point à la ligne. Mais non, il y a un troisième pôle qui est aussi important pour ces Jeux-là. On va séparer. Alors, Nadia, c'est un fait.
1: Oui.
16: Les dépenses inimaginables, puis avec toutes les images qu'on peut garder, que vous avez entendues, de camions de béton qui rentraient sur le site, qui ressortaient, puis qui rentraient, puis qui faisaient ça, des gens qui allaient, comme on dit en français, qui allaient puncher en arrivant au travail, puis après qui s'en allaient déjeuner au restaurant, puis qui faisaient d'autres choses. Il y a eu des abus, de la corruption, toutes sortes de choses. C'est un autre fait. Mais il y en a un troisième que l'histoire n'a pas bien documenté. Puis honnêtement, je l'ai découvert, moi, dès le départ de ma recherche en 2023, puis j'insiste énormément là-dessus. Les Jeux eux-mêmes, là, tout ce qui est lié aux activités sportives, c'est un événement de grande qualité, salué par toutes les fédérations internationales de sport. Les lettres existent, dont celle du prince Philippe, le mari de la reine Élisabeth, qui était le président de la Fédération internationale de sport équestre. Donc, ces Jeux d'une grande qualité et rentables. On sait tous compter. Revenus moins dépenses, 223 millions de profits en 1976, c'est-à-dire l'équivalent d'1 milliard aujourd'hui. Donc, j'insiste sur cette distinction qu'il faut faire. Les dépenses astronomiques liées à tout ce qui s'appelle planification ou mauvaise planification, béton, problèmes techniques, incompréhension entre l'architecte Roger Taillibert et les gens qui construisaient ici, puis qui disaient on connaît pas ça du béton précontraint avec de la colle puis de l'acier au milieu du ciment, puis on connaît pas ça construire autrement que des courbes avec du béton, puis on connaît pas ça non plus construire un stade olympique avec la partie supérieure d'abord puis la partie qui vient soutenir tout ça après. Il y a rien de ça que les Québécois en construction connaissaient. Et tout ça, puis des problèmes financiers liés au gouvernement de Pierre-Éliott Trudeau, dont je vais vous parler dans un instant, si vous voulez, tout ça, c'est un élément. Parallèlement à ça, puis ça, c'est le maire Drapeau qui avait piloté tout ce volet-là jusqu'à temps que le gouvernement Bourassa vienne retirer les Jeux des mains de M. Drapeau et créer la régie des installations olympiques. Ça, c'était un volet. Maintenant, quand on parle des Jeux, on va parler des Jeux eux-mêmes. On ne parlera pas du béton, on va parler des Jeux de Nadia Comaneci, de Greg Joy en athlétisme, de toutes sortes de performances dans différents sports qu'on a appris à connaître. Mais ces Jeux-là ont été organisés par le COJO, le Comité organisateur des Jeux olympiques de Montréal, un comité de direction qui comprenait 23 personnes. À l'époque, une femme, 22 hommes. Cette femme-là s'appelle Sigrid Châtel. Elle est encore de ce monde, très alerte. Elle était la chef des hôtesses. Elle a recruté plus de 2000 hôtes et beaucoup, surtout des hôtesses. Et donc, dans son tout premier groupe, Lisa Frula.
2: Ah oui, OK, oui. Bon.
16: Alors, les Jeux eux-mêmes, là, okay, les activités eux-mêmes ont été organisées par un comité organisateur avec des spécialistes, évidemment, de sport, un avocat, François Godbout, des gens de sport comme Walter Cybert, Robert Dubois, la sécurité pilotée par Robert Côté, tout le côté design, entre autres, par Michel Dallaire, celui qui a dessiné le flambeau olympique et le mobilier du village. Bon, ils étaient 23. Ils ont travaillé comme des fous, avec une pression énorme. Ils ont réalisé des Jeux de qualité qui ont été salués à l'international. Leur travail a contribué à générer des revenus, notamment Michel Gagnon, qui était un avocat, qui a travaillé beaucoup avec le commissaire Roger Rousseau. Ils ont créé l'Auto-Canada. L'Auto-Canada est né de l'Auto-Québec, mais l'Auto-Québec n'avait pas le droit, et pas plus aujourd'hui, de vendre la loterie dans d'autres provinces. Donc, l'Auto-Québec, avec Michel Gagnon, le commissaire Rousseau, ont obtenu du fédéral une loi spéciale pour pouvoir vendre une nouvelle loterie temporairement à travers le Canada. Ça a été la plus grosse source de financement venue du gouvernement fédéral. Donc ça, là, ça se retrouve dans la colonne « Revenus moins dépenses » égale 223 millions. Puis ça, c'est pas discutable. C'est le rapport du final du COJO en 76, validé par le Comité international olympique. Fait que ça, c'est un fait au même titre que M. Drapeau disait « On va faire des Jeux modestes, puis autant de chances qu'il y ait un déficit qu'un homme soit enceinte. » Bien, on connaît ce qui est arrivé. Les femmes, les hommes ne sont pas devenus enceintes.
2: Non.
16: Mais tout ce qui a été lié à la construction a généré des dépenses astronomiques.
2: Donc, ce qui me marque,
16: les Jeux, un grand succès.
2: Ouais.
16: Les dépenses, une autre affaire. Puis Nadia, un autre pôle. Donc, le livre dont on parle aujourd'hui, Yannick, repose sur ces trois pôles-là. Puis celui qui est le moins connu, j'insiste beaucoup là-dessus, parce que c'est la vérité. Puis c'est ça que l'histoire doit connaître. Les gens de... Moi-même, au début, je ne savais pas ça. Fait qu'évidemment, les gens, beaucoup de gens de mon âge et plus vieux ne le savent pas non plus, parce que les médias n'ont pas mis beaucoup l'accent là-dessus, sur la rentabilité des Jeux. Et puis, ben, c'est un fait.
2: Mais ce qui me marque, M. Gens, puis j'en parlais ce matin avec une autre personne dans un autre contexte, c'est qu'aujourd'hui, en 2026, on a l'impression, quand on regarde notre gouvernement, qu'on n'a plus le droit de rêver. On n'a plus le droit de rêver à des grands projets, des projets qui sortent carrément de l'ordinaire, qui vont faire en sorte, je ne sais pas moi, que le Québec pourrait être mis en valeur pendant un certain temps, puis que toute la planète pourrait nous observer. On dirait qu'on n'est plus capable de se concentrer sur ça. Puis à l'époque, dans les années, fin 60, début 70, on s'est dit, tiens, on va faire les Jeux olympiques, puis on va se donner le moyen de nos ambitions. Puis il y a des hommes et des femmes qui ont travaillé extrêmement fort pour bâtir tout ça. C'est incroyable de voir qu'à l'époque, il n'y a rien qui était inimaginable pour vous autres, t'sais. Puis notre génération, nous autres, on se dit, ben non, on peut pas avoir les Olympiques, ça coûte cher. Ben vous autres, vous l'avez fait, puis vous avez mis les choses en place pour mettre la province de Québec sur la map, pour mettre le Canada sur la map, plus précisément Montréal.
16: Ouais, ben là, je vais rebondir là-dessus. D'abord, je pense que globalement, comme société, là, on a peur d'avoir peur. Je vais vous donner deux exemples. Là. Toute l'histoire que, là, il ne peut plus y avoir des buttes de neige dans les cours d'école parce que c'est dangereux de tomber. Okay? Là, la dernière folie qu'on a vue récemment, c'est des centres de services scolaires. Étouffez-vous pas, là. Il y a des centres de services scolaires qui refusent que les enfants apportent des rouleaux de papier de toilette pour faire du bricolage parce qu'il y a peut-être des microbes sur les cartes, sur les rouleaux. Bon, on est rendu là comme société. Puis vous avez raison, rêver... Rêver comme société, c'est majeur. Puis, on va parler de Jean Drapeau. D'abord, le livre parle évidemment énormément. Il est énormément question dans le livre de Jean Drapeau et de Roger Taillibert. Deux visionnaires, deux promoteurs incroyables, sans qui Montréal serait une bourgade aujourd'hui, là. Une petite ville perdu au même titre que Flin Flon Manitoba. Là. Et là, dans les années 60, Jean Drapeau s'entête, puis il disait « ma ville », puis les caricaturistes, puis les humoristes comme Jean-Guy Moreau s'amusaient en disant « ma ville », puis « mes fleurs », puis comme si tout lui appartenait. Mais il s'était approprié sa ville comme un grand visionnaire et un grand promoteur. Alors, la Place des Arts, c'est Jean Drapeau. Le métro de Montréal, c'est Jean Drapeau. Expo 67, c'est Jean Drapeau. Et notamment, les Jeux olympiques de 76, c'est Jean Drapeau. Puis là, je vais vous mettre dans le contexte. En faisant un grand détour. J'aime bien dire que ce livre-là, comme j'évoque le titre d'un autre livre que vous connaissez, 50 nuances de gris, ce livre-là comporte 50 nuances de gris avec les 50 témoins, parce qu'il nous présente Jean Drapeau et Roger Taillibert sous différentes facettes. Tout le monde reconnaît dans les témoins, jeunes ou moins jeunes, que Jean Drapeau et Roger Taillibert ont évidemment sont au cœur de la tenue des Jeux olympiques de Montréal et de leur succès, malgré tout ce qui a été problématique du côté de la construction. Mais ils ont été effectivement, et c'est pour ça qu'ils s'entendaient si bien, et puis la famille Taillibert est allée aux funérailles de M. Drapeau, là, parce que c'était des visionnaires et des promoteurs hors normes. Bon, dans le cas de M. Drapeau, et c'est bien des témoins qui le disent, Marc Laurendeau et bien d'autres, il aurait dû s'en tenir à ça. Mais il s'est improvisé chargé de projet, ce qu'il n'était pas. Il n'y avait aucune formation ni expérience là-dedans. Il avait son propre casque de construction. Il allait sur le chantier comme s'il rénovait sa propre cuisine. Là. Puis il donnait des ordres, puis souvent contradictoires aux employés. Écoutez, ça n'avait aucun sens. Alors, là où il a été excellent, c'est comme visionnaire et comme promoteur. Puis il aurait dû en s'en tenir à ça au lieu d'aller se mettre les deux mains dans la gestion, puis même dans la micro-gestion. Et Michel Dallaire m'a conté que quand il a présenté les premières esquisses du flambeau, qui est d'une très grande simplicité, vous savez, le flambeau, il y a un manche noir, puis une tête rouge, puis c'est tout. C'est la plus grande simplicité parce qu'il disait, je m'inspire d'une branche d'olivier qui vient de la Grèce, l'origine des Jeux. Bon. Et M. Drapeau, il n'aimait pas ça. Il voulait quelque chose de plus sophistiqué. Puis il a dit, avez-vous d'autres dessins? Mais c'était pas au maire de Montréal de se mêler du dessin du flambeau. Mais il est allé jusque-là avec le côté négatif de l'affaire. T'sais. Bon. Puis il y a peut-être un autre élément que je peux ajouter, si vous permettez, pour faire un lien avec ça. Souvent, les gens, les citoyens, on observe les élus, puis on se demande si les relations entre élus de différents paliers de gouvernement ou même de pays, ça a de l'impact. La réponse est oui. Pensons à Jean Chrétien puis à Bill Clinton qui jouent au golf ensemble. Pensons à Brian Mulroney, Ronald Reagan et leurs épouses qui ont chanté une chanson en irlandais, une chanson irlandaise à Québec il y a quelques années. Ces relations-là sont importantes. Et là, dans ce livre-là, « Les Jeux olympiques de Montréal et nous », ce que je permets de découvrir, c'est le contexte qui fait que il y a eu ces retards et ces dépenses inimaginables de construction. Je vais vous donner un exemple. Il n'y a pas personne, ni vous, ni moi, puis personne qui nous écoute aujourd'hui, qui n'a pas rénové une cuisine, une salle de bain, quelque chose chez eux. Et personne n'a été capable de respecter le budget au sous près, puis que ça s'est terminé le jour et l'heure qu'on a souhaité que ce soit. Fait que là, on s'est débrouillé avec un lavabo qui n'était pas branché, puis on dit, OK, ça va prendre une semaine de plus ou ça va prendre un mois de plus. On a tous vécu ça. Bon. Alors, pour ce qui est des Jeux de Montréal, ça ressemble à ça, mais à plus grosse échelle, avec une différence. Les Jeux devaient commencer le samedi 17 juillet 1976 à 15h, pas une minute plus tard, avec la télédiffusion dans 125 pays, comme les Jeux de Milano Cortina, qui vont commencer, je pense, à 12h50 ou 16h50. En tout cas, il y a une heure précise dans les prochains jours.
0: Ils ont commencé aujourd'hui, c'est ça. Ils ont commencé aujourd'hui, là, aux alentours de midi, une heure, là, de mémoire.
16: Mais nous, on dit à peu près, là, mais là-bas, il y a une heure très précise.
0: OK.
16: Alors, des Jeux, c'est comme ça. Mais alors, quand on compare avec les rénovations qu'on peut faire chez nous, il peut y avoir un délai dans le temps. Ça n'a pas vraiment d'importance. On va se débrouiller si la douche n'est pas finie, puis bon. Là, des Jeux, ça ne marche pas comme ça. Et là, tout le monde le savait. Tout le monde le savait. Alors, Jean Drapeau, qui avait fait un grand succès avec Expo 67, s'est dit, Moi, je ne suis pas rassasié. Je veux un autre grand événement international à Montréal. Puis, moins de 10 ans plus tard, donc, il dépose une candidature pour les Jeux de 72, il n'obtient pas, c'est Munich. Il obtient celle de 76. Il n'en parle pas à Pierre-Éliott Trudeau, parce que Pierre-Éliott Trudeau était, se considérait pas comme un Québécois, mais comme un Canadien. Donc, il a dit à M. Drapeau, vous avez eu Expo 67 à Montréal, ça sera une autre grande ville canadienne, comme Toronto ou Vancouver, de voir les Jeux. Bon, ça, c'est l'opinion du premier ministre du Canada. Et là, les maires de Toronto et de Vancouver n'avaient pas le même appétit pour des Jeux olympiques, d'une part. Et le maire de Drapeau, lui, il avait tout un grand appétit. Alors, il a profité du fait qu'il y a une guerre froide, il a profité du fait que Moscou, qui devait avoir les Jeux en 76, s'est désisté puis les a obtenus pour 80, en disant « Je dépose une candidature en catimini à l'Association olympique canadienne qui s'appelle maintenant le COC. Il informe pas Trudeau. » Et Montréal obtient les Jeux. Alors là, vous me voyez venir.
11: Ben oui.
16: Trudeau est furieux. Et là, Trudeau se dit, ben, je vais le faire payer à Drapeau. Et comment le faire payer à Drapeau, sachant que l'échéance ne peut pas être reportée, en disant, je vais assoiffer le maire Drapeau avec l'argent. Alors là, pour ça que les Jeux ont été obtenus, le 12 mai 1970, puis les travaux ont commencé en 73.
0: OK. On a poussé jusqu'à la limite.
16: Oui. Puis plus, là-dedans, le fédéral avait dit, bon, nous, on va contribuer de trois sources. Une monnaie olympique, des timbres olympiques, puis la loterie. La loterie, ça a marché, puis ça a été la plus grosse source de revenus, je pense, à peu près 200 millions sur... À peu près 100 % du 223 millions, ça vient de là. Bon, il y a eu autre chose, mais il devait y avoir des revenus importants des timbres et de la monnaie. Et ça, le fédéral a volontairement, d'après ce qui est documenté, puis les témoins aussi d'aujourd'hui, a traîné. Puis ça a été lancé, mais c'était beau, des beaux timbres, de la belle monnaie. Et ça n'a pas eu l'impact financier que ça aurait dû avoir pour que les profits des Jeux soient encore plus élevés.
0: Est-ce que, vous avez plus de mémoire que moi, là, j'entends un historien me parler présentement, en Pierre Gince, qui est l'auteur du livre « Les Jeux olympiques de Montréal et nous ». Dans la population, quand on a annoncé qu'on voulait faire les Jeux olympiques de Montréal, ou encore quand on a annoncé qu'on avait obtenu les Jeux olympiques de Montréal, comment c'était perçu à l'époque?
16: Ce qu'on me raconte, parce que j'avais 12 ans, là, ce qu'on me raconte en mai 70, ça a été reçu favorablement. Sur la 70, donc 3 ans après l'Expo 67, il y avait une espèce de fierté, d'ouverture vers le monde. Donc, c'est dans cette foulée-là que les Jeux de Montréal ont été accueillis par la population, sans trop réaliser en mai 70 que ça allait coûter, évidemment, ce que ça a coûté. Mais la première impression, c'est... le Québec en entier, plus que Montréal, le Québec en entier était fier. Mais là, on est en mai 70, et là arrive la crise d'octobre qui a créé une tension dans les rues de Montréal. Ça, moi, je me souviens d'avoir vu des soldats dans la rue. Là. Le fait d'avoir vécu la crise d'octobre quelques mois après l'obtention des Jeux, ça a créé un climat de tension, d'inquiétude. Puis, un climat, oui, d'inquiétude. D'ailleurs, c'est en octobre, fin octobre, il y avait des élections à Montréal. Puis, M. Drapeau se faisait recommander par le gouvernement de reporter les élections. Puis, il a dit, non, je ne reporte pas les élections. Alors, qu'est-ce que vous pensez? Il a joué là-dessus et il a fait élire 100 % du conseil municipal dans son équipe.
0: Wow, OK. Est-ce que toutes les infrastructures qu'on avait mises en place pour les Jeux olympiques de 1976 sont encore debout à ce jour où on s'est débarrassé de quelques infrastructures? Puis en même temps, j'ai eu une question sur l'histoire, mais mes jeunes enfants m'ont demandé si c'était la fameuse sphère qu'on a à Montréal, là, la fameuse sphère qu'on voit. Là. Est-ce que c'est Expo 67 ou c'est les Jeux olympiques? Parce que bien souvent, les gens ne connaissent pas le moment où on a eu cette sphère-là. Là.
16: Bon, alors, première réponse, je pense que toutes les installations majeures sont restées. Alors, le stade olympique, qui est en rénovation majeure en ce moment, est encore là. Puis d'ailleurs, quand on le regarde, on pourrait croire avec son côté moderne qui était qui a été dessiné cette année, mais non, il a été dessiné il y a plus de 50 ans, puis inauguré il y a 50 ans. Le centre Claude-Robillard, qui est dans le quartier Hunsic à Montréal, est énormément utilisé, tout comme le parc olympique, à la fois pour l'élite, mais aussi monsieur, madame, tout le monde de tous les âges. Il y a eu au parc olympique, il y a quelques années, le même soir, je pense, un spectacle de l'OSM, puis un spectacle de l'OSM dehors, puis à l'intérieur, un spectacle de heavy metal.
0: Oh wow,
16: donc,
0: okay.
16: il y a là de la rencontre de différentes cultures, activités culturelles de tous les âges. La sénatrice et ancienne athlète paralympique Chantal Petitclerc va nager au parc olympique avec son fils. Il fait ses devoirs entre deux activités. Donc, c'est un endroit où les gens de tous les âges, athlètes, mais monsieur, madame, tout le monde, vivent. Claude-Robillard, c'est dans le quartier Hunsic, donc dans le nord de Montréal. Un magnifique centre où là aussi, il y a une piscine olympique et on peut faire, il y a eu toutes sortes d'activités, d'athlétisme et d'autres sports pendant 76. Il n'y avait pas de centre de sport significatif dans le nord de Montréal et l'administration Drapeau, sous la référence de Pierre Charbonneau, dont le nom est maintenant associé à l'ancien centre Maisonneuve dans l'est de Montréal, Pierre Charbonneau avait convaincu le maire que ça prenait non seulement des installations éventuellement dans le nord de la ville, mais une police d'assurance au cas où le stade ne serait pas prêt. Puis il avait bien vu parce que quelques mois à peine avant la tenue des Jeux, j'ai vu une photo du 5 février 76 où il y a un trou béant sous le stade. Puis ça, c'est devenu une piscine, mais ça prenait, quelqu'un m'a dit, ça prenait plus qu'un miracle en février 76 pour croire que ce trou-là allait devenir une piscine olympique, et elle l'est devenue. Et donc, Claude-Robillard était une police d'assurance pour y tenir, si nécessaire, des compétitions de natation, tous les sports d'eau, là, plongeon, etc., l'athlétisme et tout ça. Bon. Alors ça sert beaucoup. Puis je pense aussi spontanément à l'Aviron, le bassin de l'île Notre-Dame.
0: C'est vrai.
16: Qui est encore beaucoup utilisé pour des compétitions. D'ailleurs, il y a des athlètes, d'ailleurs, donc Tricia Smith, qui est l'actuelle présidente du Comité olympique canadien, qui vient de Vancouver et qui a participé aux Jeux de Montréal et qui est revenue bien, bien des fois comme athlète et entraîneur en aviron à Montréal. Donc, oui, les principales installations des Jeux de Montréal servent encore pas mal, puis on me dit même plus souvent que des installations d'autres Jeux qui ont été tenus par la suite.
0: OK, parce que c'est ça, quand mon gars m'a posé cette question-là, bon, il y a 12 ans, là, puis là, je savais que c'était la fameuse sphère, que ça appartenait à 1967, mais je savais pas si c'était M. Drapeau qui était la source de cette fameuse sphère-là.
16: La biosphère.
0: La biosphère.
16: La grosse
0: Notre-Dame. Oui, c'est ça, parce que c'est ça que je vous disais, c'est que les gens, ça a-t-il été construit pour les Olympiques, ça, ou Expo 67?
16: Non,
0: c'est Expo 67.
16: C'était le pavillon des États-Unis. Le pavillon des États-Unis en 67, puis cette biosphère, elle était recouverte d'une grosse pellicule de plastique.
0: Oui.
16: Puis un jour, il y a eu un incendie, puis la structure est restée. La structure est restée, mais le plastique est... Donc là, il y a des activités là, en environnement à l'intérieur. Mais essayez d'imaginer en 67, le mini-rail, donc suspendu, entrait dans ce pavillon-là, sortait, c'est inimaginable comme souvenir.
0: Ça devait être de toute beauté. Dans votre livre, vous l'avez dit tout à l'heure, la préface a été faite par Nadia Comaneci, Pierre Gens. Les Jeux olympiques de Montréal et nous, c'est votre livre. Comment a été la rencontre avec cette grande dame de 1976, Nadia Comaneci, qui a eu une super de belle carrière, mais quand même, elle est encore à ce jour considérée comme la meilleure athlète là, qui a obtenu une note parfaite à l'âge de 14 ans. Votre rencontre avec elle, comment ça a été? Comment était-elle?
16: Aussi, une rencontre aussi simple qu'avec vous. Juste pour remettre en contexte, ce livre-là, c'est le sixième de la collection « Et nous » aux Éditions de l'Homme. Les cinq premiers ont porté sur des personnalités.
0: Oui.
16: Robert Bourassa et nous, René Lévesque et nous, Félix Leclerc et nous, Guy Lafleur et nous, Michel Côté et nous. Alors, là arrive celui-ci. Dans tous les cas, c'est presque 50 témoignages en langage parlé. Question-réponse, un chapitre par personne. Donc, quand j'ai interviewé Nadia Comaneci dans ce cas-là, ou Nana Mouskouri pour Félix Leclerc, ou Scotty Bowman pour Guy Lafleur, j'ai interviewé des grandes personnes qui sont d'une simplicité inimaginable.
0: Ouais.
16: discuter avec je vous le disais tantôt, Nadia, elle a un horaire de chef d'État, mais quand son horaire lui a permis d'être avec moi, elle n'était qu'avec moi. Moi, je l'ai ramenée à ses 13 ans parce qu'elle est venue à Montréal en 75, l'année qui a précédé les Jeux, parce qu'il y a eu à Montréal, ça s'appelait CIM, Championnat International Montréal. C'était une espèce de répétition générale organisée par le COJO pour tester de toutes sortes de manières la logistique, le fonctionnement de l'équipe, le bénévolat, le chronométrage, la circulation, la sécurité. Bref, c'était vraiment une répétition générale pour les Jeux de 76. Donc, beaucoup de la grande, grande majorité des activités présentes, des sports, des disciplines présentées en 76 lors des Jeux ont été tenues et testées en 75. Donc, Nadia, la première fois qu'elle a pris l'avion dans sa vie de la Roumanie, c'était pour venir à Montréal en 75 à 13 ans. Donc, je l'ai ramenée à ses 13 ans et à sa relation encore fusionnelle avec Montréal.
0: Et quels ont été ses plus beaux moments à elle quand elle parle des Jeux olympiques de Montréal? C'est quoi ses souvenirs les plus forts?
16: Elle a beaucoup parlé de l'acte. Mais bien sûr, elle a gagné. Là. On va parler de ses exploits. D'abord, elle a gagné. Elle a eu des notes parfaites en équipe et individuellement. Puis, ce qui est intéressant pour l'anecdote, c'est que 2 ans à peu près avant la tenue des Jeux, Walter Cybert et Robert Dubois, qui étaient au COJO responsables des sports, se sont fait demander par des gens de la logistique. Bien, le tableau indicateur pour les compétitions de gymnastique, il doit comporter combien de chiffres avant puis après la virgule. Alors, Walter et Robert ont dit un chiffre, virgule, deux chiffres, parce que la note la plus élevée octroyée en gymnastique, ça ne peut pas être plus que 9,99.
0: Okay. Bon.
16: Alors, compétition d'équipe, vous me voyez venir?
0: Oui.
16: Compétition d'équipe, Nadia et ses collègues obtiennent 10. Alors là, les gens qui avaient rempli le Forum de Montréal pour assister à la compétition, qui ne connaissaient pas énormément la gymnastique, là, on va en reparler, ont juste été bouche bée de voir ce qui se passait devant leurs yeux. Et puis les juges de renommée internationale étaient aussi sous le choc. Alors là, ils ont écrit au tableau 1,00. Mais puis là, le juge en chef s'est levé en disant « Oui, mais c'est 10, c'est pas 1, c'est 10.
0: » C'est quoi? Wow! Bon, OK.
16: Ça, c'est un souvenir incroyable qu'elle raconte. L'autre souvenir qu'elle a, c'est l'accueil. Elle dit « Je parlais peu français, mais assez pour tenir une courte conversation, quelques phrases avec des bénévoles et des journalistes. » Et ça, le fait que je connaisse juste un petit peu la langue et que je fasse des efforts pour parler français, ça a contribué à ce que je sois adopté par la foule au Québec comme si j'étais une athlète locale. Bon, alors là, se passe tout ce qui se passe. Elle part en Roumanie, là, je vais passer les détails atroces de ce qu'elle a vécu par la suite. Et elle a fui la Roumanie. Elle est venue vivre à Montréal pendant à peu près 1 an et demi chez des amis d'origine roumaine qui habitaient dans le quartier Rosemont. Puis elle enseignait un peu la gymnastique, puis elle donnait des conférences. Puis elle rencontrait plein de jeunes filles qui lui disaient « Moi, je m'appelle Nadia grâce à toi. » Et des parents et des grands-parents qui lui disaient « Ben moi, nous aussi, on a une Nadia grâce à toi. » Puis elle a réalisé à 29 ans l'impact qu'elle avait eu à Montréal en se faisant dire bien des fois, moi je m'appelle Nadia grâce à toi, ma fille, ma petite fille s'appelle Nadia grâce à toi.
0: Mais t'es pas au courant de ça, une note parfaite. Je veux dire, c'est ce jour-là où on a découvert une athlète exceptionnelle. Elle est passée d'une personne qui n'était pas connue à une superstar de l'acrobatie, là.
16: Oui.
0: Puis elle était pas au courant de ça.
16: Oui, ça oui. Mais oui, bien sûr, ça, tout ça, elle savait ça. Ce qu'elle n'avait pas réalisé, c'est que, oui, elle a gagné tout ça. Puis après, elle avait 14 ans. Elle est retournée dans son pays. 10 000 personnes l'attendaient à l'aéroport. Bon, bien, ça, elle a gardé ces souvenirs-là en soi. Ce qu'elle n'avait pas réalisé, c'est que 15 ans plus tard, en revenant à Montréal, elle avait laissé à ce point, elle avait touché le Québec à ce point que son prénom était devenu celui d'un nombre incalculable de filles, puis que les clubs, les inscriptions dans les clubs de gymnastique ont triplé en quelques mois partout au Québec.
0: Elle est rentrée dans le cœur des gens de cette façon-là.
16: Oui. Puis là, ben, à 29 ans, elle se faisait dire ça, puis elle aimait la vie montréalaise, puis elle dit... j'ai dit, quels sont vos souvenirs? Ben, elle me racontait. Elle a rencontré Céline Dion, qui ne chantait qu'en français à ce moment-là. Puis elle me dit, I never forgot Rocky Bell's oreille. elle se rappelait du nom de ce groupe. Je l'ai d'ailleurs écrit dans une dédicace à Guillaume Lepage. Donc, ouais.
0: OK.
16: Et ben elle est revenue à Montréal en 2017.
0: Oui.
16: Donc, elle était dans la cinquantaine. Elle est venue comme présidente d'honneur des championnats internationaux de gymnastique. Et là, son souvenir, c'est que quand elle a été présentée, elle a reçu une ovation dans la cinquantaine, aussi importante qu'à 14 ans. Son souvenir, c'est, elle me le racontait, puis elle tremblait encore de dire, dans la cinquantaine, alors qu'on m'a vu à 14 ans, puis on m'a pas vu, j'ai touché à ce point-là que on m'accueille de cette façon-là. Puis là, elle avait un chauffeur pour se déplacer dans ses activités là, entre l'hôtel puis le parc olympique. Puis le jeune chauffeur avait 20 ans. Il lui a dit, moi, je vous connais à travers ma mère et ma grand-mère. Et là, elle l'écrit, elle a une très belle préface, touchante. Elle dit, dans une ère où tout s'oublie, tout est éphémère, que même Wikipédia peut bien disparaître demain matin, puis bien des choses dans la mémoire. Moi, on se souvient de moi encore à Montréal. Ça, là, et elle me raconte ça, j'ai le frisson en vous le racontant, puis quand je vois la préface qu'on a finalisée ensemble, ça transpire vraiment. Je pense que ça, là, comme préface du livre, là, Les Jeux olympiques de Montréal et nous, je pense que ça donne vraiment, j'espère que ça va donner le goût aux gens de lire.
0: Est-ce qu'il y a des athlètes, mis à part Nadia Comaneci, est-ce qu'il y a des athlètes qui vous ont parlé des Jeux olympiques de Montréal parce qu'ils ont participé?
16: Ah ben oui. Je vais d'abord nommer Marcel Jobin, qui faisait de la marche olympique. Il était surnommé le fou en pyjama, parce que d'abord, la marche olympique, c'est une marche avec un déhanchement un peu particulier.
0: Un petit déhanchement, oui.
16: Ouais. En survêtement. Déjà, il s'entraînait comme ça dans les années 60 à Shawinigan, entre 5 et 6 heures le matin avant d'aller travailler à l'usine Belgaud. Il s'est déjà fait arrêter par la police parce qu'il avait l'air d'avoir un comportement étrange. Mais là, M. Jobin a 84 ans. Il fait encore de la marche olympique. Et je l'ai vu il y a 2 jours. Et quand il parle de son entrée dans le stade, d'ailleurs, c'est Michel Lacroix, l'annonceur au Centre Bell, qui avait 23 ans à l'époque, qui était annonceur au stade olympique pour les compétitions d'athlétisme et au vélodrome pour le cyclisme. Alors, quand Michel Lacroix... les athlètes étaient à l'extérieur du stade, puis après, ils rentraient, ils faisaient une coupe de tour. Là, ils partaient, ils allaient marcher dans le parc, dans le jardin botanique, puis ils revenaient terminer leur course dans le stade. Quand Michel Lacroix a annoncé « De Shawinigan, Québec, Marcel Jobin », il dit encore, il y a de la misère à le dire tellement il y a encore l'émotion dans la gorge, et j'ai failli m'évanouir, de pleurer tellement. Il dit, je suis rentré comme un dieu. Il a fini, je pense, 23e. Mais il dit, quelques mois avant, j'étais le fou en pyjama dans la Mauricie. Puis là, j'étais rendu à Montréal, je donnais des autographes dans le métro.
0: Le héros du stade.
16: Puis là, oui, puis là, je rentre dans le stade, je suis applaudi comme un vainqueur. Mais il dit, c'est une médaille d'or pour moi, cet accueil des Montréalais qui ne connaissait pas la marche olympique ou qui en riait un peu. Mais là, parce que je suis un athlète local aux Olympiques, j'ai été beaucoup aimé. Mais je vous le dis, là, il en parle encore, j'y ai parlé il y a quelques jours, là, il en parle le mouton dans la gorge. Bon, j'ai interviewé Greg Joy. Greg Joy, lui, a été médaillé d'argent en saut en hauteur. Puis pendant longtemps, après les Jeux, là, mais pendant de nombreuses années, à l'époque où Radio-Canada ouvrait et fermait ses bulletins, sa programmation avec le soleil d'un bout à l'autre. En fin de soirée, Radio-Canada terminait avec un montage de l'hymne national canadien et des images des Rocheuses, puis tout ça, et terminait sur le saut en hauteur vers le dos de Greg Joy. Et il a été énormément connu grâce à ça. Plein d'athlètes lui en ont parlé. Alors,
0: ben moi, j'ai connu Greg Joy le matin, avant les petits bonhommes, quand le canal ouvrait. C'était l'hymne national canadien avec Greg Joy qui arrivait avec son saut à la perche. C'est incroyable.
16: Voilà. Oui, puis il me dit, moi, j'ai une médaille d'argent. Je ne sais pas ce qu'une médaille d'or m'aurait apporté de plus dans la vie parce que j'ai été du jour au lendemain énormément connu, aimé au Québec, au Canada, et même connu à l'international. Alors, lui, il raconte tout ça avec... Il est arrivé en retard avec son avion, sa relation avec Claude Ferragne et Robert Forget. Là, je ne veux pas dévoiler tous les punchs, mais
0: ben
16: ils lui ont fait un accueil incroyable avec des rouleaux de papier de toilette, là, pour montrer que la confrérie de gens en compétition, mais qui sont aussi unis au-delà de la compétition. Alors, tu sais, ils compétitionnaient l'un et l'autre, là, Claude Ferragne, Robert Forget, Greg Joy, mais avant puis après la compétition, c'était des potes, là.
0: Votre livre est disponible dans toutes les bonnes librairies depuis lundi?
16: Oui, il est disponible chez Cube, il est disponible dans les librairies, il est disponible en ligne, oui.
0: Pierre Gens, avec la préface de Nadia Comaneci. Pierre Gens, c'est l'auteur du livre « Les Jeux olympiques de Montréal et nous, 50 ans, 50 regards ». Vous avez une belle carrière de journaliste. Vous travaillez aujourd'hui, vous êtes auteur et aussi homme d'affaires. Vous avez écrit aussi « Michel Côté et nous ». Michel Côté qui nous a malheureusement quittés. « Guy Lafleur et nous ». « Félix Leclerc et nous ». « René Lévesque et nous ». « Robert Bourassa et nous ». Là, c'est fini, il n'y en a plus de livre, M. Gens, là?
16: Ah non, c'est pas fini.
0: Non!
16: D'abord, tous ces livres-là, les cinq premiers, je les ai écrits avec des co-autrices ou co-auteurs. Alors, avec Marie Grégoire, on a créé, d'abord, le premier livre, Robert Bourassa et nous, puis déjà, Marie disait, on est en train de créer une collection, puis elle avait raison. Alors, on a écrit l'année suivante René Lévesque et nous, qui était le frère cosmique de M. Bourassa, parce que ils étaient aussi compétiteurs, mais complices, comme je viens de vous le dire, avec Greg Joy, Robert Forget et Claude Ferragne. D'ailleurs, dans les livres sur M. Bourassa et M. Lévesque, il y a 12 des 50 témoins qui sont dans un livre et dans l'autre. Alors, ça vous montre la relation de complicité et dans l'histoire, mais dans leur façon d'aborder la politique à tous les deux. Ensuite, Monique Giroux et moi, on a écrit Félix Leclerc et nous. Monique avait beaucoup... parler de Félix Leclerc à la radio et à la télévision, mais elle n'avait jamais fait un livre, donc on l'a fait ensemble. Et Guy Lafleur et nous, je l'ai fait avec Stephen Finn, qui est un ancien capitaine des Nordiques.
0: Et numéro 29, Monsieur Gens, c'était le numéro 29 des Nordiques. Puis je vous avouerai que quand j'ai vu le match canadien-nordique il y a de ça quelques jours, quand j'ai vu Nathan MacKinnon avoir le 29, j'ai pensé à Stephen Finn.
16: Ouais, ben lui aussi. Et puis je lui ai demandé ce qu'il en pensait. Ben, il dit... C'est pas un déshonneur que MacKinnon porte mon numéro, là.
0: Il y a des bonnes mains. Hein? Il y a des bonnes mains, M. MacKinnon.
16: Il y a des bonnes mains. Bon. Et Michel Côté et nous, l'année dernière, avec l'approbation du clan Côté Le Flaguet, c'est-à-dire Charles, Maxime et Véronique. Et Maxime Le Flaguet a été mon co-auteur, donc il m'a évidemment ouvert beaucoup de portes, qui a fait en sorte qu'on a un livre très riche. Dans les deux cas de Guy Lafleur et de Michel Côté, contrairement aux trois premiers, ce sont des livres sur des gens qui étaient décédés très peu de temps avant. Les entrevues pour Guy Lafleur ont commencé 4 mois après son décès. Donc, vous imaginez que l'émotion était, le deuil était encore beaucoup plus vif dans la vie des proches de Guy Lafleur que dans le cas de M. Bourassa, l'entourage de M. Bourassa, M. Lévesque et de Félix. Là.
0: Mais pour vous,
16: même
0: en tant qu'auteur...
16: Michel Côté, on a commencé le livre près d'un an, mais pas tout à fait un an après le décès de Michel Côté. Donc... Les émotions étaient à fleur de peau. En même temps, voyez-vous, puis dans les deux cas, ce qui n'est pas normal, c'est que les deux mères, la mère de Guy Lafleur et la mère de Michel Côté, qui avait 90 ans, ont perdu un fils de 70 ans. C'est pas le cycle normal de la vie. Là. C'est l'envers du cycle de la vie. Elles ont été très généreuses dans leurs entrevues, toutes les deux. Ça fait des chapitres très, très touchants. Et... Ouais. Et Maxime, d'ailleurs, m'a dit, sa mère aussi, puis son frère, que ce livre-là sur Michel Côté les avait aidés à faire leur deuil. Parce que ça avait permis de creuser des choses. Puis en lisant de façon très concentrée 50 témoignages d'amour sur Michel Côté, tu sais, tout le monde aurait voulu prendre une bière avec Michel Côté, là.
0: Oui, puis tu sais, je l'ai rencontré.
16: Il y a personne au Québec qui peut dire qu'il a voulu avoir une photo de ou un autographe de Michel Côté ou de Guy Lafleur, puis qu'il n'en a pas eu.
0: Ouais.
16: Donc, c'est des gens qui ont été très soudés à leur public, très sensibles à l'importance de leur succès grâce au public. Alors, ça fait des livres particulièrement touchants, je dois dire.
0: Ouais, puis Michel...
16: Dans le cas de les Jeux olympiques de Montréal et nous, je l'ai fait tout seul parce que il n'y avait pas le même... Je voyais que ce ne serait pas la même façon d'aller aborder des témoins. Tu sais, Maxime m'a ouvert énormément de portes pour le livre sur Michel Côté, comme Régent Houle nous a ouvert beaucoup de portes pour accéder à des gens du Canadien et ailleurs dans la LNH. Dans le cas des Jeux olympiques, c'était différentes portes à aller ouvrir avec différentes personnes.
0: Mais c'est un
16: honneur. Donc, je l'ai fait seul, mais avec la préface de Nadia, qui est un énorme saut de crédibilité pour mon livre.
0: Ben oui, ça doit être un énorme honneur pour vous de rentrer dans la vie de ces gens-là. Puis ces gens-là doivent vous faire extrêmement confiance pour se permettre de faire affaire avec vous, s'asseoir avec vous, vous parler de leur père ou de vous parler de leur fils qui est décédé, de leur vie privée. Dans le cas de Michel Côté, moi, je l'ai rencontré dans un tout autre contexte que le contexte du travail. Moi, je savais ce qu'il faisait parce que je l'avais vu à la télé. Il savait pas ce que je faisais dans la vie. Et ça a été l'homme le plus respectueux que j'ai rencontré pendant ce mois-là ou cette année-là. C'était un gars qui était très terre-à-terre. Le gars de Guy Lafleur, je l'ai vu évoluer. Bon, là, ça va trahir mon âge, mais je l'ai vu évoluer chez les Nordiques de Québec. Parce qu'avant que Guy Lafleur arrive chez les Nordiques de Québec, j'avais pas nécessairement connaissance de qui était Guy Lafleur. Puis quand il est arrivé chez les Nordiques de Québec, il a embarqué sur la glace, pas de casque, alors que tous les autres joueurs avaient des casques sur la tête. C'était des moments qui étaient exceptionnels. Donc, je sais pas ce qu'on peut ressentir en tant qu'auteur d'avoir accès à ces gens-là, à leur vie privée, à leur famille, mais ça doit être un bel honneur. Puis j'imagine que vous le prenez comme ça aussi, que ce soit un honneur qui vous fasse confiance.
16: Là, avec les 6 livres, là, j'ai réalisé 285 entrevues.
0: Wow!
16: La plupart avec une seule fois avec une personne. Dans quelques cas, deux fois. Tu sais, exemple, Guy Chevrette est dans le livre sur les Jeux olympiques, mais aussi sur M. Lévesque. Claude Morin, l'ancien ministre, est dans le livre sur M. Lévesque, mais c'était le beau-frère de Félix.
0: C'est vrai.
16: Robert Charlebois est un ami de Guy Lafleur et de Félix. Tu sais, alors, des fois, il y a des accointances comme ça. La palme revient à Marc Laurando, le grand journaliste Marc Laurando. Lui, il est là dans 4 des livres, dont le plus récent sur les Jeux olympiques. Mais oui, je vais vous dire que chaque entrevue, que la personne soit connue ou pas connue, c'est un privilège. Parce que, comme vous dites, les gens me font confiance. Puis tellement confiance que moi, où l'entrevue se fait devant un café ou virtuellement ou au téléphone, bien, les gens ont envie de parler, sont heureux de parler de leur Michel Côté ou de leur Jeux olympiques. Puis, ils oublient que j'enregistre. Puis, ils oublient que ils oublient la confiance. Non, en fait, ils n'oublient pas la confiance qu'on a créée. Puis moi non plus, parce qu'il y a des choses assez particulières que j'ai sur enregistrement que je n'utiliserai jamais parce que j'ai protégé les gens contre eux-mêmes.
0: Ben oui, okay? Exact.
16: Mais oui, mais que j'interview Nadia Comaneci ou le conseiller financier de Michel Côté que personne ne connaît, pour moi, c'est le même travail de préparation, d'écoute, puis d'écriture. Parce que je pars du principe que j'ai plus d'oreilles que de bouche, donc mon travail, c'est d'écouter. Puis j'ai deux mains, donc j'écoute, je transcris en langage parlé ce que les gens me racontent.
0: J'adore.
16: Dans leurs mots, là. Au début, quand, je me rappelle, il faut que je vous raconte, quand on a fait Robert Bourassa et nous, la reviseur est tombée en bas de sa chaise quand elle a reçu un texte en langage parlé de Jean Chrétien. Là, elle a retravaillé ça, puis je vous dirais que ça sonnait un peu comme Danny Laferrière. Là, j'ai dit, madame, je comprends que là, je vous sors de votre zone de confort. Mais quand c'est écrit « Que voulez-vous? », il faut laisser « Que voulez-vous? » parce que c'est Jean Chrétien.
0: Exact.
16: Alors, si vous voulez qu'on fasse équipe, il faut respecter le langage parlé, ce qui était surprenant. Elle s'est adaptée comme ça, et je ne veux pas considérer une autre réviseur que cette femme-là. On a fait 6 livres, là, puis alors, je veux qu'on fasse les suivants, là, comme ça. Parce que c'est important. Il y a beaucoup de points de suspension, beaucoup de points d'exclamation, beaucoup d'incises, des tirets dans des phrases. Parce que c'est comme ça. Vous et moi, on s'exprime pas si mal, mais depuis tantôt, on n'a pas fait, je pense, ni un ni l'autre, une phrase complète avec un sujet, un verbe et un complément, puis on a été compris, parce qu'on est en langage parlé.
0: Exact.
16: C'est la même chose. Là, moi, j'écris en langage parlé. C'est une façon particulière, mais tellement stimulante, parce que les gens me disent, je lis, puis j'entends les gens parler. J'ai reçu un courriel hier, quelqu'un me dit, j'ai commencé ton livre sur les Jeux olympiques, puis j'entends des gens parler. Je pense que j'ai dû m'y prendre comme il faut.
0: Oui, effectivement. Pierre Gens, c'est avec nous ce soir. Est-ce que vous me permettez de faire une petite pause, M. Gens? Merci beaucoup. Il va être avec nous quelques minutes après la pause. Pierre Gens a écrit le livre « Les Jeux olympiques de Montréal et nous », 50 ans, 50 regards, avec une préface de Nadia Comaneci. Les Jeux olympiques de Montréal de 1976, ça a marqué les gens. Les gens en parlent encore aujourd'hui. Je vous invite à acheter ce livre-là qui semble extrêmement intéressant. On fait une courte pause et on vous revient tout de suite.
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0: Bon
1: Mon invité de ce soir, je le découvre, je ne le connaissais pas, mais c'est tout un auteur qui écrit plusieurs livres, entre autres un livre sur Robert Bourassa que je me promets d'acheter. Robert Bourassa et nous, 45 regards sur l'homme et son héritage politique. René Lévesque et nous, 50 regards sur l'homme et son héritage politique. Vous aviez aussi Félix Leclerc, que vous avez fait ça, Guy Lafleur, Michel Côté, qu'on aimait tant comme comédien. Et le livre que vous nous présentiez ce soir, c'était « Les Jeux olympiques de Montréal et nous », 50 ans, 50 regards, avec une préface de Nadia Comaneci. Vous êtes un auteur, mais vous avez commencé votre carrière dans les communications en journalisme. Ça date de quelle époque?
16: D'une ancienne époque où la principale radio à Montréal était sur la bande AM et elle avait 1 million d'auditeurs et d'auditrices. C'était CKAC.
1: CKAC. Vous avez travaillé là combien de temps?
16: 3 ans comme surnuméraire. En même temps, j'étais journaliste au Courrier Laval. Et puis ensuite, je suis passé... je suis devenu attaché politique. Puis ensuite...

0: livre. Il n'y a personne, personne qui vient pour moi. Ils viennent pour Maxime, ils viennent pour Marie, ils viennent pour Monique, ils viennent pour Steven, ils ne viennent pas pour moi. Ils veulent le livre, ils aiment le sujet. Puis là, ça va être la même chose. Moi, je suis un gars d'arrière-scène. Moi, je suis un faire-valoir. Puis toute ma carrière, ce que j'ai fait, c'est que j'ai mis en valeur des marques, des organisations, des personnalités. C'est ça que j'ai fait comme travail, là. Donc, une stratégie des stratégies dans l'ombre. Et puis, c'est pour ça que moi, je marche sur la rue, personne ne me connaît, là.
1: Ouais, puis ça semble vous plaire, là, d'être un
0: Oui,
1: peu
0: ça, oui, bien
1: inconnu.
0: sûr. J'assume ça parfaitement. Puis, comme je vous dis, travailler en équipe avec des co-autrices et co-auteurs de talent et engagés comme ceux avec qui j'ai eu le privilège de travailler jusqu'à maintenant, ça me convient très bien.
1: Puis, attaché politique, vous avez fait du municipal, du provincial, du fédéral?
0: À Québec, à l'Assemblée nationale.
1: Wow! Vous avez travaillé là longtemps?
0: Non, 2 ans, à la fin du deuxième mandat de M. Lévesque.
1: OK, quand même. Est-ce que
0: Puis
1: vous...
0: après, j'ai commencé à travailler dans trois, j'ai travaillé successivement dans trois cabinets de relations publiques et j'ai fondé avec Caroline Roy Mesures Média en 2015.
1: Est-ce que vous avez côtoyé René Lévesque? Est-ce que c'était un homme qui était
0: Non.
1: terre à terre? Non.
0: Je l'ai pas. Ben, là, il y a deux questions. Est-ce que je l'ai côtoyé? Non.
1: OK.
0: Est-ce qu'il était terre à terre? Oui. Il n'y avait pas plus terre à terre que René Lévesque, là. Il était député de la circonscription de Taillon. Souvent, il appelait son voisin de circonscription, Pierre Marois, qui était dans Marie-Victorin, puis il disait, le lundi, quand il faisait du bureau de circonscription pour lui, M. Lévesque, même les ministres, et lui, comme premier ministre, se faisait un
1: Ouais.
0: devoir le plus possible les lundis de faire du bureau de circonscription, de rencontrer des gens, d'entendre les cas d'aide sociale, puis des préoccupations terrain des gens qui sont autour d'eux. C'est tellement facile d'être pris dans la bulle de la Grande Allée. Donc, il était très sensible à ça. Puis là, il appelait souvent M. Marois, puis il lui disait, êtes-vous libre, Pierre, ce midi, on va aller dans telle brasserie ou à tel endroit. Puis là, René Lévesque, tu sais, les gardes du corps rentraient. Puis là, les gens se retournaient, se demandaient, mais qui arrive? Puis là, oh, c'était René Lévesque ou comme trois pommes qui rentrait avec Pierre Marois, puis là, commandait un burger steak, puis jasait avec les gens, puis les gens allaient le voir. Alors, ça,
1: Mais
0: c'est le souvenir que je garde de M. Lévesque, en plus de sa grande probité. La loi sur le financement des partis politiques,
1: ouais.
0: c'est de son époque, parce qu'il voulait casser les fling-flang, un mot qui est revenu à la mode ces derniers temps. Donc, non, M. Lévesque, c'était un homme d'une grande valeur.
1: Parce
0: C'était
1: que
0: un homme que les
1: ce qu'on m'a
0: Québécois ont admiré
1: rapporté.
0: et mérité.
1: Ouais. Ce qu'on m'a rapporté de René Lévesque, c'est que parfois, il créait des casse-têtes avec ses gardes du corps parce que dans les restaurants, il aimait bien ça, aller fumer une cigarette à l'extérieur, dehors, mais avec les employés du restaurant. Puis
0: Ah oui, tout à fait.
1: il jasait comme si il était égal à l'autre qui était à côté. Puis il y avait pas de, il semblait pas y avoir de distance entre René Lévesque puis
0: Ah
1: les gens
0: non.
1: qu'il côtoyait.
0: Son chauffeur, Victor Landry, nous raconte dans le livre sur René Lévesque, le livre intitulé René Lévesque et nous, que des fois, M. Lévesque disait, bon, ben, j'ai besoin de cigarettes. Puis là, M. Landry disait, ben, je vais aller vous en chercher. Il disait, non, je vais rentrer. Puis là, René Lévesque rentrait dans le dépanneur. Il pouvait avoir deux, trois personnes qui attendaient. Puis les gens disaient, ben, spontanément, ben, passez devant moi. Je disais, ben non, je suis arrivé après vous, je vais passer après vous.
1: Ouais. Wow. Quelle histoire. Puis, pour les gens qui veulent vous suivre sur les réseaux sociaux, c'est-tu possible de vous suivre quelque part pour avoir accès aux nouveaux livres qui sortent ou tout simplement on a juste à rester à l'affût?
0: Oui, restez à l'affût. En fait, sur la page Facebook des Éditions de l'Homme, c'est ce qui est le plus actif, le plus pertinent pour les livres, là. On vient de lancer, mon ami Claude Lussier m'a appuyé, on vient de lancer 5 capsules avec différents angles de ce qu'on retrouve dans le livre Les Jeux olympiques de Montréal et nous.
1: Pierre-Jean, ça a été un plaisir de m'entretenir avec vous ce soir.
0: Plaisir partagé, merci.
1: Passez une excellente soirée, de même qu'aux auditeurs, et on se reparle demain. Salut tout le monde. Bye bye.
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